0: développement de pistes d'action au sein de mes collègues. Et donc, on dit plutôt secrétaire que directeur dans ce
1: contexte. D'accord. Alors, comme secrétaire général, ça fait combien d'années que vous êtes
0: alors,
1: là-bas?
0: Je suis arrivé au poste de secrétaire général de la Commission Justice et Paix en février 2024. Donc, ça va faire 2 ans et demi.
1: Ah oui, donc vous connaissez la maison.
0: On commence à connaître la maison, effectivement.
1: Bien engagé
0: oui, tout à
1: dans
0: fait.
1: Cette association. Mm-hmm. Alors, tout un programme, hein, Justice et Paix, existe depuis longtemps. Ça
0: alors,
1: remonte à quand ça?
0: 1967.
1: 67.
0: Voilà. Et donc, la commission.
1: Et qui a créé cette commission en Belgique?
0: Alors, Paul VI l'a initié dans le contexte de Vatican II, et très vite, les évêques de Belgique s'en sont saisis et ont créé une commission justice et paix qui était nationale dans un premier temps. On connaît les réalités institutionnelles de la Belgique, très vite il y a eu deux ailes, et la commission justice et paix Belgique francophone a formellement été fondée en 1978.
1: D'accord.
0: Dans le sillage d'une série de jésuites, je pense au père Guy Cosset de Mould.
1: Ah oui.
0: Voilà, qui en est un des membres fondateurs.
1: Tout à fait.
0: D'autres laïcs autour de lui.
1: Mm-hmm.
0: Voilà, donc très vite, une reconnaissance institutionnelle de la communauté française de Belgique, à l'époque en 1982, comme association d'éducation permanente.
1: Mm-hmm.
0: Vraiment basée sur la révision de vie, le voir juger agir du cardinal Cardane.
1: Mm-hmm.
0: Et on vit notre vie jusqu'en 1997, où à ce moment-là, on décide de devenir aussi ONG. Donc on a cette double casquette qui est vraiment une richesse en fait au quotidien.
1: Vous expliquez aux auditeurs en quoi c'est une richesse d'être ONG?
0: Voilà, alors d'être les deux surtout, éducation permanente et ONG. Donc éducation permanente de vraiment pouvoir travailler avec un public adulte en Fédération Wallonie-Bruxelles, autour justement de se voir juger agir. Donc on part vraiment du savoir de ces personnes, on prend un point de vue critique, on les invite à passer à l'action dans leur communauté. Là où c'est intéressant d'être ONG aussi, c'est qu'on vient remettre cette thématique ONG, cette thématique coopération au développement, dans ces dynamiques de co-construction du savoir et de prise de distance critique. Mm-hmm. Notre devise, d'ailleurs, c'est comprendre pour mieux agir. Et c'est tout un programme, effectivement,
1: tout
0: de pouvoir
1: fait.
0: Faire vivre
1: Mais
0: tout
1: c'est
0: ça.
1: C'est dans la tradition, je veux dire, engagée de l'Église de la doctrine sociale.
0: Exactement, voilà, c'est tout à fait ça. Et donc, on est vraiment animé par le bien commun. On tend vers le bien commun, et toujours avec ces étapes de dénonciation, prise de distance critique, invitation au passage à l'action.
1: Mm-hmm. Donc, intéressant, éducation permanente. Alors, écoutez, justice et paix, je crois que le pape actuel emploie ces deux mots, je ne dis pas à tort et à travers, mais dans toutes ses prises de parole, le mot paix, c'est impressionnant, comme quoi ces deux mots, en fait, vont bien ensemble. Et je me pose une question, comme tous les citoyens, la paix est encore possible dans ce monde? C'est une provocation, mais nous sommes entourés de guerre. Qu'est-ce que cette année-ci, votre association a programmé comme mission, comme action au bénéfice de la paix?
0: Alors, on a innové, on a tenté d'innover en tout cas, et c'était au mois d'avril. On a eu l'occasion de mener ce qu'on appelle un journal vivant. Donc vous prenez un magazine, vous lisez votre magazine. Là, à l'inverse, c'était de pouvoir projeter le contenu du magazine sur scène.
1: Ah oui.
0: Donc on a réuni une série d'artistes engagés pour la paix. Et donc on est allé du cinéma documentaire aux arts de la scène, au chant choral. Il y avait des arts plastiques, parce que tout ce qui mettait en avant cet événement a été alimenté par un artiste. Et donc c'est quelque chose d'innovant, parce qu'on a pu mettre plusieurs personnes issus de milieux socioculturels différents autour de la table. La préparation a été clairement faite dans une dynamique d'éducation permanente, donc on a littéralement construit l'événement avec ces personnes. Et le succès était là. Et donc on était très étonnés, on était dans les Marolles, dans le centre de Bruxelles, on se disait, mon Dieu, comment va-t-on remplir cette salle de 200 personnes? Et je peux vous dire qu'il y avait des personnes assises dans les couloirs, donc on était très contents. Alors ça innove un peu, parce que c'est pas évident, de pouvoir réunir des personnes d'horizons aussi différents. Alors, fatalement, lier culture et paix, c'est quelque chose qui se fait par ailleurs, mais c'était quelque chose qui était nouveau pour nous et qui a plutôt bien fonctionné. Et donc, on ne demande qu'une chose, c'est de réitérer l'événement. Maintenant, voilà, ça mobilise beaucoup de ressources.
1: Mais comment vous avez fait pour, dans les Marolles, avoir autant de personnes?
0: Alors,
1: comment est-ce que vous avez fait la
0: publicité? C'était un soutien de la ville de Bruxelles, tout simplement, dans un premier temps. Donc, on a répondu à un appel à projet. Et puis, la publicité, chez nous, elle passe fatalement par nos réseaux sociaux, par le bouche à oreille, par des relais qu'on peut avoir d'autres associations. Et puis, puis par les personnes qui sont venues avec nous, qui sont montées sur scène et qui sont venues parler de paix, tout simplement.
1: Ah oui.
0: Et donc c'est une espèce de réseau tentaculaire comme ça qui fait qu'à la fin, on se retrouve à beaucoup de monde. Et une fois de plus, je vous le dis, avec cette perspective d'horizons différents, en fait, qui est vraiment très enrichissante.
1: C'était des gens des Marolles ou pas spécialement?
0: Pas spécialement, non. Non. L'endroit était clairement là, mais je ne peux pas dire effectivement qu'on a fait rentrer des gens des Marolles dans.
1: Alors qui, par exemple, au niveau des artistes qui ont pris la parole ou des gens, je ne sais pas. Est-ce qu'il y a une ou deux personnes connues qui ont participé à ça ou c'est un peu le commun des mortels?
0: Alors je pense au collectif Cobalt et à Betty qui est venu littéralement lire son documentaire sur scène. Donc les images passaient, c'était muet, et c'était sur la réconciliation entre une mère et son fils issu du viol dans l'est du Congo.
1: Ah oui.
0: Et toute la trame, donc c'était un sujet très lourd quand même, présenté avec beaucoup de sensibilité, c'était impressionnant. On a aussi le témoignage d'une jeune femme guinéenne excisée, qui est venue parler de son excision sur scène, c'était effectivement très prenant. Voilà, et donc on n'a pas eu des grands artistes connus, j'ai envie de dire.
1: Mais donc ce sont des personnes engagées.
0: Engagées, vraiment, voilà. Mais des personnes engagées, et donc, comme je vous le dis, des artistes émergents qui, à mon avis, dans quelques années, vont peut-être avoir la notoriété que peuvent avoir certains artistes actuellement.
1: Et donc c'est un magnifique événement que vous avez l'intention de répéter autre part, sous une autre forme.
0: Alors l'intention, elle est là, l'envie en tout cas, elle est là, comme je le disais il y a quelques minutes, ça demande une énergie folle, donc voilà, est-ce qu'on en fera un événement tous les deux ans peut-être, mais tous les années dans un premier temps, ça risque d'être un petit peu compliqué.
1: Et donc dans l'ordinaire de vos activités, qu'est-ce qui est en route?
0: Donc, je vous disais, on est une association d'éducation permanente et une ONG. Donc, en éducation permanente, on est soutenu pour faire de l'animation et de l'écriture. Et en animation, eh bien, on a des groupes permanents. On a des groupes permanents dans les régions. Je salue le travail de nos volontaires en province de Liège, en province de Namur et en Brabant-Wallon. Ce sont des personnes qui se réunissent une fois par mois et qui développent des enjeux aussi importants que le droit au logement, l'accueil de migrants. La situation en Afrique centrale, singulièrement pour la commission du Brabant-Wallon. Donc ça c'est vraiment un travail assez autonome et qui mobilise dans les diocèses pas mal de volontaires. Ça c'est une chose. On a nos commissions ici à Bruxelles qui sont des commissions plus thématiques, moins génériques. Et donc on va pouvoir parler d'Amérique latine par exemple. On a un groupe de travail pour comprendre les conflits internationaux, le GT conflit. Qu'a-t-on encore? On a le comité de soutien à la rédaction de notre revue qui s'appelle Pour parler de paix. Qui se réunit, donc on a entre 4 numéros par an. Et donc ces articles sont coécrits avec des volontaires en fait. Et c'est la richesse là, une fois de plus, de l'éducation permanente. C'est que ce ne sont pas nos employés en fait qui écrivent seuls. On se nourrit vraiment des préoccupations du terrain. Et c'est ce cycle, moi ce que j'appelle le cercle vertueux de l'éducation permanente. On peut écrire en fait ce qu'on prend du terrain et la température qu'on capte dans la société civile. Ça nous permet d'avoir un avis étayé sur la question et de capter vraiment une préoccupation du moment. Une fois ce texte est écrit, on est en mesure aussi de le restituer à d'autres groupes et qui permettent aussi donc d'animer en fait réellement nos groupes de volontaires. Donc voilà, je vous ai parlé de paix et sécurité, d'environnement et de ressources naturelles, de démocratie et de citoyenneté. Donc ces préoccupations traversent tous nos groupes. Avec cette richesse aussi d'avoir peut-être un public plus âgé dans les commissions régionales, mais alors d'avoir un public aussi en sortie d'études dans nos commissions plus thématiques. Donc, ce sont des personnes avec lesquelles on fait un bout de chemin. Toutes n'ont pas vocation à rester volontaires toute leur vie, mais en tout cas, on se nourrit aussi de cette richesse et ces sorties d'études nous permettent aussi en fait de capter des regards neufs en fait sur l'actualité. Et ça n'a évidemment pas de prix dans une association comme la nôtre.
1: Comment est-ce que vous dénichez vos bénévoles volontaires?
0: Oui, alors c'est le bouche à oreille une fois de plus. Et ce qui se passe aussi, c'est qu'on fait régulièrement des appels à volontaires via nos réseaux sociaux. Et oui, mine de rien, ça prend pas mal. L'opportunité de sortie d'études, par exemple, ou de textes, nous permet aussi d'avoir des personnes qui, tout à coup, se manifestent. Donc, l'étude publiée au début d'année s'appelait « Consommer moins, vivre mieux, de l'hyperconsommation à la sobriété ».
1: Tout à fait.
0: Voilà, et par ce biais-là, Voilà,
1: Vous avez touché du monde.
0: On a touché du monde, des personnes s'identifient à la thématique, ont envie de voir comment on vit ça chez nous, et ça marche plutôt pas mal. Et alors un autre élément qui, dans la logique d'innovation, comme je vous parlais du journal vivant, c'est ce qu'on appelle les arpentages littéraires. Alors est-ce que vous savez ce qu'est un arpentage littéraire?
1: Non.
0: Alors c'est une technique d'animation qui fait qu'on coupe littéralement un livre, on coupe la tranche du livre, et on partage de manière complètement arbitraire les pages au nombre de personnes présentes. Et donc, si vous voulez, on fait une lecture collective d'un ouvrage. La richesse de l'exercice, c'est qu'évidemment, chacun vient avec un point de vue, avec son bagage, sa connaissance de la thématique, en fonction du sujet plus ou moins intense. Et donc, on s'éclaire après dans la restitution, parce que chacun est amené à restituer ce qu'il a lu après une demi-heure, trois quarts d'heure. Et c'est en général très convivial, hein, on met des petits fauteuils, on sert à manger et à boire. Et ces personnes viennent littéralement expliquer ce qu'elles ont lu et ce qu'elles ont vécu. Et fatalement, c'est pas une restitution stricte. Chacun, comme je le disais, vient avec son expérience. Et ça donne quelque chose de très bien, en fait. En général, c'est que les personnes sont vraiment heureuses de pouvoir se retrouver autour d'une thématique qui les a attirées. Et c'est là ce qui nous permet aussi d'avoir des nouveaux volontaires ou de nouvelles personnes intéressées. Et on doit parfois mettre ces personnes à la porte parce qu'elles s'entendent bien et elles veulent prolonger la soirée. Et donc, à un moment donné, quand il est 22h30, 23h, on leur dit, écoutez, voilà, prolonger peut-être dans la vie, ou alors revenir la prochaine fois. Mais voilà un petit peu comment ça se passe.
1: D'accord. Écoutez, on va faire une première pause musicale.
0: Ouais.
1: Vous nous proposez le titre d'un air ou d'une chanson?
0: Alors, je vous propose « Plus rien ne m'étonne ». Plus rien ne m'étonne de Tikenja Fakoli, qui évoque le partage du monde. Et alors vous entendrez dans la chanson le partage entre différentes zones géographiques du monde, mais il pose aussi surtout la question, et on pourra peut-être y revenir après, de l'extraction minière. Extraction minière qui est aussi une de nos thématiques de prédilection.
1: Tout à fait. Ben, écoutons ça avec plaisir.

0: Notre invité, qui est Quentin Ewa, secrétaire général de Justice et Paix, nous a déjà beaucoup parlé. On a déjà un flash impressionnant des activités de cette association, de cette ONG qui me semble extrêmement active, productive, intéressante. Alors Quentin, vous avez évoqué donc la coopération, l'ONG, le Kivu dans cette dernière partie d'émission. Dites-nous un peu, au niveau international, quels sont vos points d'ancrage?
1: Je pense que c'est important d'évoquer ça aussi dans le cadre de la Commission Justice et Paix. Donc, je l'ai évoqué en introduction quant à l'origine, donc fondée dans le siège de Vatican II. Donc, on peut considérer qu'il y a à peu près une Commission Justice et Paix dans tous les pays catholiques du monde. Mm-hmm. Et ce réseau, en fait, est un prolongement de notre action en Afrique centrale. Donc, on est présent en République démocratique du Congo, mm-hmm. au Burundi, on l'a été par le passé au Rwanda également, et en Amérique latine. Et donc cet ancrage et cet arrimage au réseau d'églises est vraiment une chance pour nous parce que ça nous permet vraiment d'aller très loin dans ces zones et surtout de pouvoir compter sur l'expertise et de savoir-faire en fait de nos partenaires. Mm-hmm. Et cette relation partenariale, elle est essentielle pour nous. Et si jamais on exerce, c'est qu'on fatalement on n'arrive pas avec une idée préconçue. On va vraiment se mettre à l'écoute des attentes de nos partenaires pour construire quelque chose avec eux, relayer des préoccupations, tenter d'obtenir des financements. Et donc ce travail d'ONG chez nous se traduit dans trois axes principaux actuellement. Donc je précise quand même qu'on est en programme commun avec Caritas International sur la Belgique. Mm-hmm. Qu'est-ce qu'on va faire? Donc on va faire de la formation, sensibilisation de ce qu'on appelle les acteurs pédagogiques pour parler très largement des enseignants, mais pas que. On va avoir tout un travail important de sensibilisation du grand public belge, mais via la presse également. Donc on envoie régulièrement des cartes blanches, on essaie aussi d'attirer l'attention des journalistes quand on a des partenaires qui sont présents ici en Belgique. Oui. Et le troisième axe, qui est vraiment un axe aussi essentiel pour nous, c'est le plaidoyer politique. Oui. Voilà, et donc la DGD, la Coopération Belge au Développement, nous soutient pour ce plaidoyer politique qui nous permet d'accueillir nos partenaires ici en Europe et de faire avec eux, dans ces cas-là, une tournée politique, comme on appelle ça. Et qui nous amène tant dans les administrations de l'État belge que de la Commission européenne. Et quand on a l'occasion de se déplacer à l'étranger avec eux pour aller voir, par exemple, les Nations Unies à Genève ou aller ailleurs, on le fait aussi et on est clairement soutenu pour ça. Voilà un peu quels sont les métiers de base. Et là-dessus, fatalement, ça rime notre thématique. On a parlé d'extraction minière dans la chanson.
0: Vous avez été en Afrique?
1: Moi, personnellement, oui. Oui, oui, je reviens
0: Pour l'ONG.
1: Oui, tout à fait, l'ONG. Oui. Oui. Donc, je suis déjà allé une fois au Burundi pour accompagner nos partenaires de la Commission épiscopale Justice et Paix de Bujumbura sur un projet qu'on appelle Civic Space, qui est un projet de sensibilisation des femmes et des jeunes à l'exercice de leurs droits civils et politiques. Mm-hmm. Je suis aussi allé au Katanga à l'invitation de Mgr Fulgence Muteba. Mm-hmm. Et là, l'idée était vraiment de pouvoir...
0: Voir
1: les mines, exactement. Donc, documenter le féminin, surtout l'impact sur les communautés environnantes. Il faut savoir, et c'est pas un scoop, que l'extraction minière est une extraction extrêmement polluante, qui porte vraiment beaucoup d'atteinte aux droits humains. Mm-hmm. Et voilà, on était présent dans le sud Kivu avec la commission diocésaine Justice et Paix de Bukavu. Fatalement, avec les événements et l'arrivée du M23 dans la région, c'était un peu plus compliqué de nous rendre sur place, même si on conserve évidemment de liens importants avec nos partenaires sur place. Mais voilà, donc la nécessité aussi d'aller vers le Katanga, c'est ce fameux corridor de Lobito dont vos auditeurs et auditrices auront peut-être entendu parler. C'est cette fameuse voie ferrée qui relie Kolwezi à l'Atlantique via l'Angola et qui est vraiment une voie d'acheminement du minerai vers l'Occident. Qui, si elle est rénovée et si l'intensité de l'extraction continue, va démultiplier, si on y prend garde, les atteintes aux droits humains et la pollution et les atteintes à l'environnement des populations qui vivent sur place.
0: Mais écoutez, dans cette région, à propos de ces mines, ça fait des années qu'on dénonce. Mmh. Est-ce qu'il y a une amélioration quant aux droits humains après tout ce plaidoyer? C'est un dossier, j'ai envie de dire, éminemment politique. Mmh. Mais est-ce que les extractions, Est-ce que l'Occident est encore autant présent que dans les années passées, ou bien est-ce que ça va mieux? Est-ce que la protection des travailleurs s'améliore?
1: Alors, moi je suis quelqu'un d'optimiste.
0: D'accord.
1: Donc je vais vous dire dans un premier temps, non, paradoxalement. Maintenant, dire un non catégorique comme ça, ce serait renier évidemment l'activité et l'action des sociétés civiles sur place. Et il y a des associations sur place qui font un travail formidable. Tout ça est aussi à mettre dans un contexte géopolitique, où il y a une omniprésence chinoise sur place, où ce corridor de l'Obito aussi, il est financé par l'Europe, il est aussi par les États-Unis.
0: Donc le monde entier est là.
1: Oui, le monde entier est là. Et on ne fait que répliquer quelque part des démarches de colonisation que l'État belge avait à l'époque aussi, de finalement créer une infrastructure pour prendre les ressources et les amener vers la Belgique, vers l'Europe. Donc il y a une forme de réplication de ce qui s'était fait. Et donc voilà, ce qu'on prétend faire, nous, c'est justement du plaidoyer, comme je vous l'ai dit, et de pouvoir rapporter, en tout cas, dénoncer les faits, dénoncer les atteintes aux populations. On n'est pas seul. Plusieurs ONG travaillent là-dessus. On va d'ailleurs mener une campagne commune sur le sujet avec Entraide et Fraternité. La prochaine campagne de Carême d'Entraide et Fraternité sera conjointe. Oui. Et pas que sur le Katanga pour Entraide, mais nous, on fera venir un partenaire du Katanga. Pour venir témoigner auprès des communautés ici en Belgique. Et alors, au niveau européen, évidemment, c'est plutôt à ce niveau-là que se joue l'adoption de directives qui imposeraient, par exemple, aux entreprises d'être beaucoup plus diligentes, en fait, sur les droits humains. Et ce travail, il est conséquent. Donc, on ne va pas, je ne l'ai peut-être pas dit en anglais, on n'est pas une ONG d'intervention, donc on n'a pas de flux financier vers nos partenaires, autre le fait que de pouvoir les recevoir ici en Belgique. Mm-hmm. Donc, on ne va pas développer des actions sur place au niveau de la Commission Justice et Paix. Mm-hmm. D'autres ONG le font bien mieux que nous. Le féminin, en tout cas, ça va être... on a aussi entendu parler beaucoup de la réouverture des mines en Wallonie aussi l'année dernière.
0: Oui.
1: Donc la prospection minière en Europe va sans doute être relancée aussi.
0: Un nouveau dossier, ça.
1: Voilà, tout à fait. Et tout ça se relie avec le Green Deal européen et la transition énergétique européenne, qui est très bien vendue institutionnellement avec un marketing très séduisant, elle a un impact. Et c'est ce qu'on prétend dénoncer.
0: Écoutez... on va faire une deuxième pause musicale avec ce que vous nous proposez.
1: Voilà, alors ce que je vous propose ici, on a parlé beaucoup d'environnement, d'atteinte au climat, c'est Plus rien des Cowboys fringants. C'est l'histoire du dernier humain de la Terre, en fait. Et donc, ce qui est très intéressant dans cette chanson, je trouve, c'est qu'elle a été écrite en 2004 et que l'été qui vient de se passer en termes de climat, cette chanson est vraiment prémonitoire. Ce qui nous paraissait encore très éloigné en 2004 est devenu très concret cet été. On parle de canicule, on parle d'inondation. Je vous conseille vraiment de bien l'écouter jusqu'au bout.
0: Cette chanson
1: édifiant.
0: Avait vu juste.
1: Voilà.
0: Écoutons donc cette chanson quelques minutes.

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1: Voilà, nous reprenons notre émission d'Engagez-vous, Clotilde Nissens au micro et Quentin Ewa de Justice et Paix comme invité. Quentin, nous avons parlé de l'Afrique et en Amérique latine, que faites-vous ?
2: Alors en Amérique latine, bah, je vais peut-être vous décevoir, mais on travaille aussi sur les mines. Alors les enjeux sont là évidemment très différents. On est sans doute là moins arrimé aux structures d'église et plus à la société civile au sens large. Mais les problématiques d'extraction sont sensiblement les mêmes, avec peut-être une dimension d'accès à l'eau qui nous singularise d'accès à l'eau en Afrique centrale notamment. Mais bon, les pollutions restent les mêmes. Mais c'est clair que là, sur les plateaux andins, c'est beaucoup plus c'est une préoccupation beaucoup plus importante. On a eu l'occasion l'année dernière d'actualiser un outil pédagogique, justement, si vous nous parlez du Pérou, c'est l'extractivisme. L'idée était de dénoncer en fait l'extraction du cuivre dans cette zone, et de présenter fatalement l'histoire du pays. Et alors on tente toujours de présenter aux acteurs pédagogiques qui vont aller restituer cette matière à leurs élèves, toutes les facettes de cette extraction minière. Et donc on va relater l'histoire du pays, replacer le pays dans le contexte international d'approvisionnement du minerai. La course au numérique est aussi quelque chose très important dans ce contexte, hein, la construction de méga serveurs informatiques. Tout ça est lié. Donc sans lien direct non plus ici avec le Pérou au sens strict, on a aussi une préoccupation sur l'émergence de l'intelligence artificielle. On sent dans l'enseignement une demande aussi pour sensibiliser les élèves. Donc l'intelligence artificielle est chronophage, elle demande beaucoup d'énergie, pas tellement chronophage en tout cas.
1: Elle absorbe
2: beaucoup d'énergie. Elle a un impact sur l'environnement assez conséquent parce qu'il faut refroidir en fait tous ces serveurs, et refroidir mine de rien demande de l'énergie aussi. Et elle pose pas mal de questions éthiques fatalement. Donc ça reste une de nos préoccupations en lien avec l'encyclique du pape Magnificat Humanita, qui nous inspire pour le moment aussi pour réfléchir à tout ça. Le Pérou, la chance qu'on a eue aussi l'année dernière, c'est d'accueillir deux partenaires péruviennes durant la Euro Material Weeks, qui est une semaine européenne importante et qui, comme son nom l'indique, parle des minerais critiques. Et donc il y a l'événement officiel et puis il y a l'événement off, comme toujours, et la société civile se mobilise autour de l'événement off. Et donc on a vraiment, on a eu la chance d'avoir une dame qui venait de Groupides, qui est un acteur important au Pérou, et qui est venue vraiment, qui a eu l'occasion de nous témoigner toute la réalité sur place. Ça nous a donné l'occasion aussi de travailler avec Broederlijk Delen, qui est une association en Flandre qui travaille.
1: C'est l'équivalent d'entrée des fraternités.
2: Exactement, oui, tout à fait. On a pu faire pas mal de plaidoyer avec elle, et aussi des activités grand public, et on a vraiment senti un intérêt réel.

0: accompagner une école pendant une année sur une thématique donnée. On a un outil assez riche sur les parcours migratoires menés avec Caritas International qui s'appelle Walk in My Shoes. C'est un serious game. Donc vous vous mettez en tant qu'élève dans la peau d'un jeune qui doit entamer un trajet migratoire. C'est une plateforme en ligne. Je vous invite vraiment à
1: Ah
0: visiter
1: bon?
0: le site Walk in My Shoes. Vous le trouvez très facilement sur Google. Et vous avez des trajets de migrants. Donc du jeune qui en Syrie, voilà, au milieu des années 2010, doit quitter son pays et doit faire une série de choix. Et en fonction de ce choix, bien, voilà, soit il atteint l'Europe, soit malheureusement il reste en Syrie, voire il meurt dans certains cas. Et cet outil a eu un succès quand même assez conséquent. Donc ce qu'on appelle un outil, nous, dans le jargon. Parce qu'il est souvent réutilisé, les étudiants, les professeurs peuvent l'utiliser en toute autonomie. On donne des formations, évidemment. Voilà, on a d'autres types de formations en école, comprendre les conflits, conflits ressources naturelles, les enjeux de mémoire et réconciliation autour des conflits interethniques dans le centre de l'Afrique. Et donc notre travail est vraiment d'accompagner, donc vraiment d'apporter du contenu. Alors on forme des profs à former les élèves principalement, donc on intervient beaucoup lors de journées pédagogiques, plus ponctuellement directement en contact avec les élèves, et ça on fait souvent avec Caritas International et la Croix-Rouge de Belgique. Et l'idée, voilà, là derrière, c'est vraiment de pouvoir, vous nous parliez comment l'appel se matérialise en début d'interview, ben, l'appel se matérialise surtout en parlant auprès d'élèves qui évoluent dans un monde de plus en plus clivé et polarisé, où c'est noir ou blanc, mais où la nuance est très peu identifiable, en tout cas dans les propos qui tiennent. Et donc celle-là aussi qu'on prétend jouer un rôle, c'est de sortir de cette logique binaire et de se dire qu'il peut y avoir des voies alternatives, et surtout de la richesse de pouvoir vraiment sortir un peu de nos logiques habituelles et de pouvoir se nourrir d'autres points de vue. Et c'est cet élément aussi, on a parlé de colonisation, de décolonialité. La décolonialité, pour nous, elle est très importante. On accueille vraiment le savoir aussi et les perceptions des élèves et certains élèves issus de trajets migratoires avec, voilà, avec ce qu'elles ont en dehors de notre modernité européenne. Donc l'idée est vraiment de pouvoir donner la chance aux jeunes et aux profs de pouvoir adopter différents types et différents modes de pensée sur un sujet donné. Et ça permet justement alors de logique, de sortir de cette logique binaire et de se nourrir de nouveaux récits, de nouveaux espoirs aussi, et quelque part de construire une réalité, un vivre ensemble dans les classes et dans les écoles, voilà, différent et on l'espère mieux et plus apaisé.
1: Je trouve que c'est particulièrement intéressant ce que vous avez dit maintenant, donc cette éducation à sortir, je dis, de la manière dont on parle sur les réseaux sociaux. C'est un peu ça, quoi, de ces simplismes, de ces idéologismes aussi. Et donc, vous dites que vous avez parfois des contacts avec les élèves, mais moins. Comment ça se passe? Comment est-ce qu'une école vous approche et comment, pendant un an, accompagner une école? Vous formez des professeurs, vous voyez les élèves quand? À certains
0: Oui, voilà.
1: moments de
0: Donc c'est un
1: l'année?
0: trajet d'école, hein, comme je vous le disais. Donc oui, à certains moments, les professeurs donc vont être outillés avec nous, avec Caritas et la commission Justice et Paix, et puis ils vont se retrouver, voilà, seuls à animer leurs élèves. Ça se termine parfois par un événement symbolique à la fin de l'année scolaire, où plusieurs classes ont été animées et voilà, et où il y a eu vraiment ce cheminement complet avec un apport, voilà, un apport théorique, un apport en animation que nous leur proposons et avec les outils pédagogiques surtout qu'on a créé et qu'on leur offre. On a un jeu de société sur la sobriété qui est en préparation, oui, dans la foulée de notre étude dont je vous parlais tout à l'heure, Consommer moins, vivre mieux. Voilà, je pense qu'il est chez le designer qui est en train de. Voilà, on a vu les prototypes, on a joué quelques fois. Un jeu de plateau, hein, tout à fait classique, pour nous inviter vraiment à réfléchir à notre consommation et voilà, à la préservation des ressources naturelles notamment. Tout ça est très lié. Surtout dans le changement de comportement et dans la manière ludique d'offrir quelque chose de sérieux, en fait, une thématique sérieuse. Voilà, je vous parlais d'innover, voilà, ce jeu de société,
1: Oui, non, c'est incroyable, vous êtes à la page.
0: On tente en tout cas.
1: Par votre technique et votre manière d'intervenir. Et donc, les profs, vous les rencontrez
0: Oui,
1: comment?
0: voilà. Alors, pour revenir à votre question, on répond à des appels d'offres de centres de formation de profs. Voilà. Et donc, nos formations sont reprises dans des catalogues. Et on est, voilà, le CEGEC, l'IFPC nous contactent pour venir donner des formations lors de journées pédagogiques.
1: Donc, il y a un centre de formation pour professeurs
0: c'est ça, tout à fait. Oui.
1: Où on s'inscrit.
0: Alors, je ne sais pas trop comment ce centre fonctionne. Oui, par contre,
1: c'est le CEGEC qui organise ça.
0: Et notamment le CEGEC, le CP11 aussi. Oui, donc on répond à tous ces appels d'offres.

0: parce que voilà, c'est notre métier et
1: Eh
0: qu'on a
1: oui.
0: envie d'aller plus facilement en contact des professeurs et que cette visibilité du catalogue, fatalement, démultiplie la chance d'être sollicité
1: Ah
0: pour
1: oui.
0: mener des formations en école.
1: Et vous, les permanents de Justice et Paix, vous recevez des formations particulières?
0: Alors oui, c'est
1: Oui.
0: une. On ne fonctionne pas en vase clos, ça c'est une
1: Ah.
0: exigence. Hein, donc
1: Oui.
0: on se forme. On se forme à toutes sortes de thématiques. On a eu la dernière formation, pour vous donner un exemple, c'était sur l'écologie décoloniale.
1: Ah oui.
0: Voilà, donc c'était vraiment de percevoir les rapports de pouvoir, comme je l'ai évoqué sur l'extraction minière en Afrique centrale. Voilà, et donc toutes ces logiques de décolonisation. Sur laquelle on met cette thématique, et on peut en mettre plusieurs, hein, la démocratie, l'écologie. Oui, il y a plusieurs thématiques qui peuvent être abordées par ce prisme-là. Et donc, on fait venir des ASBL du secteur qui développent une expertise sur le sujet, qui viennent nous éclairer. C'est une exigence, une constante. Fatalement, sur cette thématique-là de la décolonisation, on a une expertise, mais on doit régulièrement se nourrir des préoccupations du secteur, des angles d'attaque pour dénoncer le sujet. On n'a pas la science infuse, fatalement. Donc, se nourrir d'autres, c'est vraiment très enrichissant. L'année dernière, on a eu une formation justement sur l'intelligence artificielle et ses
1: Ah oui.
0: enjeux. Voilà, qu'est-ce qu'on prévoit encore? On prévoit une formation sur le genre. C'est aussi très important de pouvoir intégrer ces
1: Mais oui.
0: dimensions-là c'est d'ailleurs aussi une exigence de la coopération belge dans nos pratiques. Voilà, donc on ne part pas de rien, mais on
1: Non.
0: se nourrit et on actualise un peu nos connaissances et notre manière de faire.
1: Et parlez-nous un peu de la coopération en développement,
0: Oui.
1: le ministère, là. Quel est exactement son rôle par rapport à vous?
0: Alors, c'est un bailleur principal.
1: Oui.
0: Donc, on est soutenu sur des plans quinquennaux qu'on a dû déposer donc le 15 juin dernier dans un contexte budgétaire qui n'est pas
1: Ben
0: facile
1: oui,
0: du tout. Hein,
1: on
0: donc,
1: a réduit les
0: oui, voilà.
1: sous-vides.
0: Donc, c'est moins 25% voilà, pour le prochain programme de 2027-2031.
1: Ah oui.
0: On repart avec Caritas International pour une troisième fois sur un programme qui va nous amener à dénoncer, à faire un fait de ce qu'on fait actuellement, mais avec une logique de ce que Caritas appelle les people on the move, les personnes en mouvement.
1: Ah
0: Donc
1: oui.
0: voilà, sur les trajets migratoires. Et
1: Ah
0: donc nous, on
1: oui.
0: va venir dénoncer les causes structurelles de ces trajets migratoires. Ben, voilà, notamment l'atteinte à l'environnement, l'atteinte à l'espace civique, aux démocraties, justifie tous ces déplacements. Et autour de ça, on va faire plus ou moins la même chose que ce que nous faisons actuellement. On va continuer à sensibiliser le monde scolaire, on va continuer à faire du plaidoyer politique, et on va avoir un travail de mobilisation citoyenne un peu plus, voilà, un peu plus précis que ce qu'on appelait la sensibilisation précédemment. Voilà, là on va être beaucoup plus proche des citoyens, à travailler ces questions-là avec eux directement et à vouloir vraiment les pousser à passer à l'action dans leur communauté
1: Ah oui.
0: pour réduire en fait les stéréotypes sur les trajets migratoires et sur les causes qui les accompagnent.
1: Et avec moins de moyens, vous pouvez faire, j'ai envie de dire,
0: Alors c'est un challenge
1: oui, la
0: effectivement et
1: qualité demeure.
0: alors on a envie évidemment, ça nous pousse aussi à trouver des bailleurs alternatifs
1: Ah oui.
0: parce que tout ça a un coût évidemment.
1: Et qu'elle
0: Voilà.
1: pourrait où trouver ça
0: Ah,
1: à
0: mais il y a
1: l'époque?
0: d'autres niveaux de pouvoir. La Fédération Wallonie-Bruxelles
1: Ah oui.
0: a aussi une dimension relation internationale
1: Ah oui.
0: via Wallonie-Bruxelles International notamment. On a déjà eu recours à des fondations privées par le passé. Voilà. Alors le marché est saturé, mais on garde espoir.
1: J'imagine.
0: Et voilà. Et donc on mise vraiment sur la qualité du dépôt de nos dossiers pour pouvoir voilà, obtenir des moyens financiers au bénéfice de nos publics et
1: Et
0: de
1: c'est
0: nos
1: vous qui êtes
0: actions.
1: responsable comme secrétaire général de ces démarches en vue de trouver
0: Alors,
1: des
0: je les
1: financements
0: identifie, mes
1: alternatifs?
0: collègues les identifient aussi, et on construit ça ensemble. Mais je n'ai pas, voilà, je suis pas seul,
1: Non,
0: clairement
1: non.
0: pas seul,
1: Non,
0: à
1: non.
0: construire les projets. Ça n'aurait pas de sens dans la dynamique, en tout
1: Non,
0: cas.
1: non. Écoutez, on va encore s'arrêter. C'est une troisième fois,
0: Oui.
1: je crois. Donnez-moi donc un titre.
0: Alors, c'est Apesar de Você. C'est une chanson en portugais brésilien de Chico Buarque. Alors, moi, je l'aime beaucoup parce que cette chanson, de prime abord, on pourrait imaginer que c'est une discussion ou une posture d'un homme avec une femme un peu acariâtre, un peu casse-pied. C'est comme ça que les censeurs sous la dictature au Brésil l'ont laissé passer avant de se rendre compte, en fait, que c'était une chanson qui dénonçait le régime. Et donc, pour vos auditeurs qui parlent portugais, ils ont très très vite comprendre de quoi il s'agit. Et je l'ai choisi pourquoi ? Parce que je pense qu'en voilà, l'espace civique est attaqué pour le moment. Mais cette capacité de contourner la censure et de pouvoir continuer à porter un message d'espoir dans un espace civique fermé, cette chanson en est le meilleur exemple, à mon sens.
1: Écoutons-la.

0: Voilà, nous reprenons notre émission avec Quentin Ivoire, secrétaire général de Justice et Paix, Clotilde Nissens au micro. Donc nous avons déjà parlé de beaucoup de choses par rapport à Justice et Paix, qui est à la fois une association d'éducation permanente et à la fois une ONG, donc un volet national, un volet international. Peut-être revenir un peu sur le plaidoyer politique.
1: Oui.
0: Il n'est pas facile de trouver des relais en Belgique et autre part. Hein, il y a énormément de personnes qui voudraient que la presse, d'une manière générale, ou les politiques s'intéressent à leur activité. Par exemple, quand vous voulez publier une carte blanche, comment faites-vous ? Vous connaissez des journalistes à l'intérieur, des journaux qui ont eu une attention particulière sur votre activité ? Comment faites-vous pratiquement pour passer ?
1: Oui, alors pour passer, un gros challenge, hein, toujours. Oui. Donc, je pense que l'actualité fait aussi un peu l'urgence ou la nécessité d'une carte blanche. Donc ça, c'est un élément facilitateur, fatalement. Les journées internationales sont un momentum évident, en fait, pour pouvoir publier une carte blanche. Après, voilà, ça reste au contact. Beaucoup de quotidiens ont des adresses génériques pour la carte blanche. Et donc, on y va, j'ai envie de dire, un peu au culot. Fatalement, on sait aussi qui est derrière et on sait comment ça peut passer ou pas. Il faut se conformer aussi à des exigences de style, mais fatalement, oui. De concision. Il faut aller droit au but. Oui. Mais moyennant ça, voilà, on tente. Alors, ce qui est aussi, on ne va pas écrire une carte blanche pour écrire une carte blanche, non. J'ai pu la laisser comme ça. Donc, on peut aussi l'utiliser comme analyse en éducation permanente et donc la renvoyer vers nos publics en animation. Mm-hmm. Donc, quelque part, une carte blanche qui n'aboutit pas n'est pas une carte blanche perdue, tout à fait. Mais c'est clair que voilà, ça reste un challenge et ça reste aussi quelque part quelque chose qu'on doit faire, hein, quelque chose qui est mesuré aussi dans nos contacts avec les médias dans le cadre du soutien qu'on reçoit de la coopération belge au développement. Ça fait partie de nos indicateurs de suivi, notamment le fait de toucher les journalistes.
0: Oui.
1: Voilà, après c'est une question d'affinité aussi entre nos collègues. La visibilité de nos collègues à certaines animations fait que des rencontres peuvent s'opérer. On a parfois des journalistes de la RTBF, par exemple, qui viennent se former à certaines de nos animations.
0: Ah oui ?
1: Donc on reste un peu dans l'informalité. On reste dans l'informalité et c'est comme ça que ça joue. Je pense que ça fait partie du sport et de la réalité, en fait, du contact avec la presse, tout simplement.
0: Vous avez des contacts avec les politiques, parfois ?
1: Alors, on doit aussi, évidemment, parce que c'est notre public cible de plaidoyer. Voilà, il y a des députés qui ont des marottes, comme on dit, et ça, c'est fatalement plus facile d'accès. Il y a des partis politiques qui sont plus ouverts sur cette thématique de coopération et développement que d'autres. Mais on ne s'interdit pas de parler à quelqu'un, dans les partis démocratiques, bien sûr. Donc on va tenter de parler à tout le monde, vraiment, de pouvoir en tout cas adresser... on a une carte blanche, vous avez peut-être suivi l'épisode sur la question du CEB, qui était la question...
0: Oui, j'ai lu
1: voilà,
0: ça.
1: C'est ça.
0: Vous rappelez aux auditeurs?
1: Oui, tout à fait. Donc c'était cette question un peu lapidaire sur le bien fondé de la colonisation via Léopold II, pour pouvoir situer en fait que si l'élève faisait une recherche en Amérique au XVIe siècle, la question n'était pas opportune. Mais il n'y avait aucune prise de distance critique par rapport au fait que c'était présenté dans des termes très, très glorieux, niant évidemment tout l'impact que ça avait eu sur les populations.
0: Donc, vous avez une explication sur le choix de cette question au CEB?
1: Non, sauf à dire que c'était une commission inter-réseau qui avait choisi la question, mais manifestement personne ne s'était dit que ça pouvait être problématique.
0: C'est interpelle ça, hein,
1: oui, ça interpelle. Puisque
0: à une époque où on parle tellement d'écolonisation, c'est un sujet, j'ai envie de dire, de notre époque, comment est-ce que des professeurs peuvent imaginer de poser une question sur ce sujet à des gamins de 12 ans?
1: Oui, voilà, c'est ça, sans prise de distance critique, et quelque part en leur niant aussi le fait qu'ils ont peut-être la capacité de comprendre que c'est peut-être pas très joli la colonisation, et que finalement la question qui aurait pu être posée aurait pu être tout autre. Mais voilà, tout ça pour vous dire en tout cas que sur cet aspect de cette question, On a dû aller très vite pour réagir à ça. Et on l'a envoyé à tous les membres de la commission éducation du Parlement de la Fédération Ligne Bruxelles, avec la quasi-certitude qu'elle allait être, en tout cas, faire l'objet d'une question parlementaire. Voilà, donc on éclaire aussi les débats parlementaires par ce biais-là.
0: Ah, oui.
1: On se met à disposition, on a des contacts plus ou moins privilégiés avec certains assistants parlementaires, et on se montre disponible. On a pu être auditionné aussi dans le cadre de la commission sur le passé colonial en 2022. Donc on a pu éclairer les débats de cette commission avec nos interventions, avec ce qu'on faisait, en relayant aussi les préoccupations de nos partenaires. Voilà, donc c'est un microcosme, le monde médiatique.
0: Oui, mais donc vous êtes présent, donc oui, en fait, oui, vous êtes présent, je trouve, par vos actions, par votre présence via des questions parlementaires.
1: Voilà, et relayé, alors on essaie de donner fatalement une case de résonance via nos réseaux sociaux. Hein. Vous pouvez facilement nous retrouver sur Facebook, sur Instagram et sur LinkedIn.
0: Tout à fait.
1: Oui, et ça, voilà, ça fait partie du plaidoyer politique, du militantisme qu'on entend porter et notre action dans la société civile belge francophone.
0: L'émission touche petit à petit à sa fin. Je vais vous poser une question personnelle. Pourquoi faites-vous ce travail? Et qu'est-ce qui vous motive le plus?
1: Ce qui me motive le plus, c'est quand on accueille en fait des partenaires du Sud qui viennent avec un vécu douloureux. Et c'est ce contraste en fait entre le message porté par ces personnes et notre environnement ici en Belgique, qui est plutôt un environnement, on peut dire, sécurisé,
0: confortable.
1: Confortable, voilà. Et ce contraste, en fait, et ce courage, en fait. C'est vraiment le courage de ces personnes, moi, qui me motive le plus, parce que certaines prennent vraiment des risques à venir parler de leur réalité sur place. Elles choisissent leurs mots, évidemment, mais ça reste quelque chose qui, moi, me motive et qui, quand je me réveille le matin, me dit allez, on fait ça pour quelque chose et quelque chose de bien. Voilà, après, ça reste un parcours aussi. Hein. Donc, j'ai terminé mes études en 2003. C'était le moment de l'émergence de l'OMC après le GATT, par exemple. On était juste après les attentats du 11 septembre. On était dans un monde qui changeait et qui continue à changer.
0: Voilà. Qu'est-ce que vous avez fait comme travail avant d'être à justice et paix?
1: Alors, j'ai été attaché parlementaire pendant longtemps. Je suis passé par un cabinet ministériel d'un parti démocratique, piloté les politiques culturelles. J'ai fait un petit détour par l'administration générale de la culture de la Fédération Wallonie-Bruxelles.
0: Ah oui.
1: Voilà, avant d'arriver chez Entrée des Fraternités pendant 2 ans, à la direction du département éducation. Donc, c'était vraiment ce département qui se déployait en région, dans toute la Belgique francophone, avec des animateurs qui allaient porter tous ces messages. Plus lié à l'agroécologie du côté d'Entrée des Fraternités. On est plus sur des questions de démocratie, citoyenneté, paix, environnement. Voilà un peu mon parcours.
0: Ah oui, mais donc on voit bien la ligne rouge, tout ça se tient un peu. Vos activités antérieures ont permis aussi d'assumer, j'ai envie de dire d'une manière tout à fait remarquable, votre job actuel.
1: Oui, il y a toujours eu cette dimension d'éducation permanente depuis que je suis rentré au Parlement de la Fédération de Bruxelles comme assistant parlementaire. Donc l'éducation permanente et la culture, ça a été un peu mon fil rouge. Je pense que le Covid est aussi passé par là.
0: Ah oui.
1: Il m'a fait poser des questions sur le sens de mon travail à l'époque et m'a amené à mes premiers amours et ce pourquoi j'avais fait les sciences politiques.
0: Donc vous avez fait sciences politiques.
1: Oui, sciences politiques, relations internationales.
0: D'accord.
1: Vous
0: êtes dans votre secteur.
1: Voilà, complètement. Mais ça a été une reconversion, au début de la quarantaine, de retourner vers un secteur que je connaissais finalement moins.
0: Oui.
1: Mais je m'y sens bien et j'espère accomplir encore quelques petites choses.
0: Félicitations, en tout cas, parce que l'engagement au sein de l'associatif reste un ADN, et on peut le dire aussi dans cette radio, un ADN très, très chrétien, je trouve, au niveau de l'engagement, au niveau de l'intérêt pour le monde. Ce besoin de justice et de paix est humain par excellence, mais il fait partie aussi de l'ADN chrétien qui est très humain, pour finir.
1: Écoutez,
0: est-ce que vous avez... Pas du tout. Pas du tout... Je suis la première à dire que les chrétiens doivent être dans ce monde, avec les autres, et c'est notre ADN aussi. Bon, on va terminer par un dernier air de chanson.
1: Oui. Alors, c'est Petit Pays de Gaël Faye.
0: Ah oui.
1: Tout le monde connaît Gaëlle Faye, je pense. En tout cas, beaucoup de monde connaît Gaëlle Faye.
0: Oui.
1: Et donc, c'est le prolongement de son livre, hein, Petit Pays, qui a été écrit il y a quelques
0: années. Sur le
1: Rwanda. Oui, tout à fait. Mm-hmm. Voilà. Et cette chanson me touche beaucoup, en fait, par la poésie, en fait, qu'il évoque sur un sujet aussi sensible que la réconciliation, pouvoir continuer à vivre avec ses voisins. Voilà, j'aurais pu en parler au moment où on parlait d'Afrique centrale et du Burundi. Mais voilà, cette chanson, je vous invite vraiment à la découvrir et surtout écouter son album dans son entièreté parce qu'il commente ses chansons. Et donc, si vous écoutez l'album, vous aurez la chanson, le commentaire, et c'est très riche. Et surtout, lisez le livre.
0: Et voilà, des bonnes indications pour terminer. Terminer sur un tiers, je trouve que ça donne de la hauteur à notre émission. Merci beaucoup d'être venu et de nous avoir enrichi, parce que je trouve que vous avez dit un maximum de choses en peu de temps et donne envie d'aller plus près de votre association et de voir ce qui s'y déroule d'une manière innovante aussi.
1: Voilà, et ça, vous pouvez vous abonner à des newsletters via notre site web qui est www.justicepaix.be.
0: Voilà, c'est ce que je voulais vous faire dire. Merci beaucoup et à bientôt.
1: Avec plaisir.

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0: Bonjour à tous, ravi de vous retrouver dans cette émission Plein Feu. Aujourd'hui, nous allons construire des ponts avec notre invité Christophe de Contenson. Bonjour à vous.
1: Chère Madame Tazio, bonjour et merci infiniment de m'accueillir.
0: Avec joie. Avec Abdul Karim, vous avez écrit le livre « Construire des ponts, un chrétien en terre d'islam ». Alors, avant d'aborder votre ouvrage, je vous propose de faire plus ample connaissance. Vous avez été maire du Couzon, dans l'Allier en France, un village de 340 habitants, et vous nourrissez des liens particuliers avec le Pakistan à l'autre bout du monde. Vous êtes à présent conseiller départemental en charge de la coopération internationale, ce qui vous amène à voyager beaucoup. Vous rentrez à l'instant d'Ukraine. Alors, Christophe de Contenson, où avez-vous grandi ?
1: Alors moi, j'ai grandi à Paris, mais je suis effectivement originaire de l'Allier, qui donc est au centre de la France, dont la ville la plus connue est Vichy, pour des raisons historiques un peu tristes, mais aussi pour les eaux thermales. Et puis, c'est une ville qui a été très à la mode à l'époque de Napoléon III et de son épouse Eugénie. Donc, j'ai fait toutes mes études à Paris. J'ai dirigé des hôtels à Paris pendant une quinzaine d'années. Pendant mes vacances, est-ce que c'est une vocation ? Qu'est-ce que c'est ? Je ne sais pas. Mais à 23 ans, j'étais la seule personne, j'avais créé une association à pouvoir me rendre au Cambodge au moment du génocide. Donc pendant un mois, je suis resté là-bas à distribuer des médicaments après avoir fait une collecte, etc. Et c'est quelque chose qui m'a profondément marqué. Donc pendant toutes mes vacances, je m'employais à accomplir des missions humanitaires. Quand les Vietnamiens n'ont pas voulu que je retourne au Cambodge, j'ai pu, par des relations, travailler au Cameroun, dans des léproseries, une usine de fabrication de nivaquine et de quinquina pour soigner le paludisme. Et puis, de fil en aiguille, je me suis dit, bon, est-ce que je continue à faire carrière à Paris, donc à diriger des hôtels toujours plus et gagner très bien ma vie ? Non pas que je me culpabilisais de la chose, mais j'avais envie que ma vie prenne un sens en toute humilité. Et je me suis dit, bon, je vais en Afrique, ça doit faire une dizaine d'années que je vais en Afrique, et à un moment donné, il faut que je franchisse le cap et que je m'y installe. Donc, la vie, la providence a fait que j'ai atterri au Burkina Faso parce que j'avais été invité à l'inauguration de la basilique de Yamoussoukro par Jean-Paul II en Côte d'Ivoire. Et là, j'étais avec toutes les huiles internationales et je me suis dit, mais ça, ce n'est pas l'Afrique que je connais. Et une de nos tantes était missionnaire au Burkina Faso il y a assez longtemps et elle nous racontait des histoires assez incroyables. Et je me suis dit, il faut que je prenne un avion pour aller voir comment c'est. Et quand j'ai atterri sur place, je savais que j'allais faire une partie de ma vie là. Donc, ça a pris un petit peu de temps pour comprendre le projet que je voulais faire. J'ai donné ma démission d'hôtel. J'avais des économies, donc ça m'a permis de monter ce projet. Et j'ai créé une fondation où, effectivement, pendant 15 ans, pour aller rapidement, j'ai formé des jeunes Burkinabés qui étaient déscolarisés dans la rue, etc., à la peinture, à la sculpture et au design. Et il s'avère que ça a incroyablement bien marché. Mon idée, c'était de leur faire fabriquer des objets qui étaient adaptés à notre environnement, mais à notre esthétisme aussi, mais avec des matériaux locaux. Et comme eux n'étaient pas scolarisés, ils avaient développé une aptitude manuelle assez incroyable et une capacité à penser en 3D inouïe. Là où nous, nos étudiants, ont besoin de sortir un ordinateur pour dessiner le truc, eux le concevaient intellectuellement. Donc ça a été une aventure absolument incroyable. On a commencé avec 5 artistes, on a fini avec 60. J'ai même travaillé avec un jeune designer belge qui avait fait La Cambre, qui est venu en résidence dans la fondation que j'avais créée. On a travaillé avec Hermès, avec les Galeries Lafayette. On a développé beaucoup le projet avec les Africains-Américains. Donc, on accueillait des jeunes Africains-Américains qui étaient plus ou moins dans les gangs et qui étaient encadrés par des associations comme Youth Friends, Youth Nest et la Black Chamber of Commerce. Donc, on faisait venir des jeunes Africains-Américains en Afrique pour qu'ils passent de minorité à majorité et que ce soit pour une fois des jeunes Africains qui les forment à quelque chose. Donc, on inversait le rapport. Et quand ils repartaient, ils étaient en larmes parce que pour eux, ils retournaient en enfer. Donc, ils tuaient un peu le rêve américain auprès des jeunes Africains, en leur disant, mais vous savez, ici, vous êtes majorité, vous êtes entre vous, vous gagnez très, très bien votre vie. Nous, on retourne dans un pays où on ne se sent pas du tout intégré et accepté. Donc, on a vécu des choses assez incroyables et un peu surréalistes. Hein. On a fait beaucoup de symposiums de peinture là-bas, où moi, j'avais imposé des artistes africains et africains-américains dans des quartiers qui étaient très blancs. Mais comme moi, j'étais ce pont-là entre des deux communautés, ça a passé vraiment très très bien.
0: Comment s'appelait votre fondation ?
1: Ça s'appelait la fondation Olorun, O-L-O-R-U-N, et en Yoruba, ça veut dire le Dieu créateur. Voilà.
0: Alors on entend, vous avez eu un parcours très dense, hein, mais cet intérêt pour les autres cultures, d'où vous vient-il ? Vous avez évoqué une tante missionnaire, est-ce qu'il y aurait d'autres attaches religieuses qui pourraient expliquer la chose ?
1: C'est plutôt une culture familiale. Bon, j'ai des origines françaises, notre mère a des origines polonaises, lituaniennes, etc. Donc on a grandi dans un espèce de melting pot culturel, et puis les parents ont toujours tenu à ce que quand nous étions, d'abord on a toujours voyagé ensemble, et après quand nous étions étudiants, il fallait qu'on se trouve un job au mois de juillet, qu'on fasse un voyage au mois d'août, et après on le partage, nous sommes quatre hein, dans notre fratrie, on le partage avec les uns et les autres. Et puis, faire des choses pour les autres, ben, on a grandi un peu avec ça. Mon frère s'est occupé de Saint-Vincent-de-Paul en France à l'âge où il pouvait le faire. Du coup, nous, on allait visiter des petits vieux, des petites vieilles à Paris dans les chambres de bonne et on s'occupait d'eux. Mais pour nous, c'était une évidence et naturelle. Et puis après, moi, je suis probablement le plus voyageur de toute la fratrie. Bon, enfin, moi, ça me paraissait évident. Et puis une fois, si vous voulez, quand à 23 ans, vous faites vos études à Paris, vous travaillez, vous avez un bon boulot, vous grandissez dans une famille privilégiée et vous découvrez dans un premier temps l'horreur des camps de réfugiés, puis le génie sud-cambodgien, vous ne comprenez rien. Quand je suis revenu, mes frères et sœurs m'ont dit que j'étais muet. Mais vous ne comprenez rien. J'ai vu les fosses communes, j'ai vu les prisons où Pol Pot torturait ses opposants. Enfin, c'est au-delà du choc culturel, c'est au-delà du choc humain. On ne comprend pas que l'être humain puisse aller aussi loin dans l'horreur et la cruauté. On est très, très préservé en Europe. Je veux dire, là, je reviens d'Ukraine, on est très préservé. Donc, l'horreur, la virtualité de la guerre, la virtualité de régimes tortionnaires, elle est intellectuelle. Mais dès que vous touchez du doigt une forme d'incarnation, mais vous dites, qu'est-ce que je peux faire ? Et donc, ça m'a marqué à 23 ans, de toutes les façons. Alors après, ça prend du temps, parce qu'entre le choc et puis la maturité intellectuelle pour dire, maintenant, en toute humilité, qu'est-ce que je peux faire pour essayer humblement de faire bouger les choses ? Il faut beaucoup de temps pour atteindre l'adéquation. Donc vous continuez à avancer, mais en même temps que vous avancez, vous comprenez vous-même. Donc vous n'avez pas le recul, vous êtes toujours dans une forme d'action. Donc c'est un parcours qui est long et qui est difficile, parce qu'il faut accepter cette vocation-là, comprendre comment est-ce qu'elle doit prendre forme, puisque je n'avais pas de vocation religieuse, je suis un citoyen, et je me suis dit comment est-ce que je peux faire vivre mon humanité de la manière dont moi j'ai envie de la faire vivre, en gardant un pied dans l'économie et dans le monde réel.
0: Est-ce que la rencontre d'autres spiritualités est un moteur pour vous ?
1: De rencontrer des gens avec une autre spiritualité qui, au final, est identique à la mienne, oui.
2: Ça voilà, permet justement de faire des ponts.
1: Exactement. Et de se rendre compte complètement, d'homme à homme, quand la religion n'est pas politisée, de notre universalité les uns avec les autres. Enfin, j'enfonce des portes ouvertes, mais maintenant, je pense qu'il faut vraiment les enfoncer, ces portes ouvertes-là, parce qu'on est extrêmement pollués. Vous savez, il y a un livre qui m'avait beaucoup marqué, qui était le livre d'Henri Dunant, qui est le créateur de la Croix-Rouge. Après la bataille de Solferino, il avait dit il faut se méfier des médias, alors qu'il n'y en avait pas beaucoup à l'époque, et des attendrissements humanitaires de l'humanité. Et en fait, le piège, il est là. C'est qu'il faut aller au-delà des attendrissements humanitaires et comprendre entre nous quelle est la structure commune. Et là, moi, je ne parle pas de religion, je parle souvent de spiritualité. Et le problème, alors, je pense qu'en Belgique, c'est moins prégnant qu'en France, mais en France, d'avoir ce refus absolu de même de parler de spiritualité, donc pas de religion, ça casse le sens de toute chose. Moi, je suis élu dans une région dont il y a une tradition communiste. Et quand j'étais élu, quand il y avait des enterrements, même les amis du mort ne rentrait pas dans l'église. Ah, on se dit, mais c'est complètement absurde, c'est ton ami, etc. Donc, d'avoir coupé à ce point-là, donc ne même pas être capable de s'asseoir, surtout que vous savez que maintenant, même quand on enterre des gens, je pense qu'en Belgique, c'est peut-être moins prégnant. Mais c'est simplement une cérémonie très simple. Donc, il n'y a pas un rituel, il n'y a pas une messe. C'est une bénédiction, parfois par des laïcs. Mais vous voyez, en France, on est arrivé à une espèce de point ridicule où on ne peut même pas parler de spiritualité. Je peux comprendre qu'on ne parle pas de religion, on est un État laïque. Donc ça, je suis tout à fait d'accord. Mais du coup, quand on voyage et qu'on va dans tous ces pays-là où la spiritualité est très prégnante, même en Afrique, où sur le fond, ils sont plus animistes que musulmans ou catholiques. Vous voyez, ça, c'est un constat que j'ai fait. C'est que si Dieu a envisagé des religions pour chaque continent, chaque peuple, c'est qu'il estimait que c'était le plus adapté. Et l'animisme, quand il est vécu d'une manière complètement positive, eh bien, il ne fait de mal absolument à personne. Et j'ai souvent remarqué que les religions, qu'elles soient musulmanes ou catholiques, eh bien, en Afrique, elles étaient appliquées. C'est-à-dire que souvent, je ne généralise pas, mais ça correspondait chez eux à un besoin de rituel, comme la messe ou aller à la mosquée le vendredi. Mais dès qu'on rentrait dans les textes, parce que si vous voulez, en moré, par exemple, dans les langues vernaculaires, la notion de résurrection n'existe, le mot n'existe pas. Il y a beaucoup de mots dans la religion, si on prend la religion catholique, qu'on ne peut pas traduire en moré. Vous voyez, ils ne peuvent pas, l'intégrer. Donc, c'est très bien. Il y en a qui ont choisi d'être musulmans parce que leur famille était musulmane à un moment donné, et idem pour la religion catholique. Donc, on comprend la beauté de toutes les religions, quelles qu'elles soient.
0: Mais vous étiez en train de me dire que certaines populations sont réfractaires, ou en tout cas que la religion catholique n'est pas universelle, à vous entendre.
1: Ah ben oui, en Afrique, oui. Ils sont profondément et intrinsèquement, pour beaucoup, animistes. Donc, de toutes les façons, ils ont des superstitions qui ne sont logiquement pas en adéquation avec la religion catholique. Mais ça ne gêne pas parce qu'en fait, ça les rassure. Ce sont des codes qui les rassurent.
0: Et donc, on arrive à un mixte, alors.
2: Un mixte de religions.
1: Il faut respecter ce mixte. Et vous savez, moi, un de mes oncles, qui était dominicain, a travaillé avec le pape Paul VI. Justement, il lui avait demandé de lui faire un rapport sur toutes les religions du monde et ce rapport à l'animisme, que l'animisme a avec Dieu. Et en fait, il avait fait un livre, enfin, un compte-rendu extrêmement posé sur toutes les religions du monde. Alors après, on peut en caricaturer certaines. Effectivement, dans l'animisme, il y a les forces du bien et du mal, mais elles existent aussi dans la religion catholique et dans la religion musulmane aussi. Donc, après, c'est la manière dont chacun contourne les choses. Voilà.
0: Voilà. Eh bien, je vous propose de poursuivre avec « Construire des ponts, un chrétien en terre d'islam ». Le sous-titre est important. Nous allons peut-être marquer une première pause musicale et puis nous nous retrouvons ensemble pour découvrir votre ouvrage réalisé avec Abdul Karim. «

0: Deuxième partie de cette émission avec aujourd'hui la rencontre de Christophe de Contenson. Alors vous l'entendrez probablement, le son est un peu différent puisque notre invité est en France et il est dans l'Allier. Grâce à la technologie, nous parvenons à nous entendre.
1: Oui, merci beaucoup de m'accueillir de nouveau et puis ravi d'attaquer cette deuxième partie qui va être consacrée à l'ouvrage que j'ai écrit avec Abdul Karim.
0: Absolument. Le Pakistan est le cinquième pays le plus peuplé du monde. On se souvient de Benazir Bhutto qui a été deux fois première ministre du pays à la fin des années 1980 et au début des années 1990. C'est là aussi que vivait Asia Bibi. Christophe de Contenson, comment avez-vous découvert ce pays?
1: Alors, là encore, c'est toute une histoire. Quand nous étions jeunes à Paris, nous habitions dans la même rue que la troisième épouse de l'Aga Khan. Comme vous savez, l'Aga Khan, c'est le chef des Ismaéliens. Il y a à peu près une quinzaine de millions d'Ismaéliens dans le monde. Et notre mère nous expliquait toujours, donc cette dame était une amie de ma grand-mère, et notre mère me disait, Christophe, tu sais, ça c'est un islam qui est extraordinairement inclusif. Et le temps a passé, et il y a un an et demi, sur Internet, je vois des vidéos absolument magnifiques du Gilgit Baltistan, qui est au nord du pays. Non seulement les montagnes, mais des lacs d'un bleu absolument incroyable, des rivières d'une pureté inouïe, et un jeune vlogueur, qui s'avère être Abdul Karim, qui, au lieu de se présenter lui-même, présentait des gens de cette région, des bergers, des gens d'une humilité et d'une gentillesse incroyable, et tous musulmans. Vous et moi, on sait l'image que les médias retransmettent du Pakistan et de cet islam extrémiste, violent, qui fait peur, avec toutes ces femmes voilées, opprimées, etc. Et je me suis dit, mais quel décalage ! Enfin, pour moi, ce n'était pas possible. Et j'échangeais avec lui, qui est ismaélien, et je me suis dit, mais quelle clairvoyance ! Et plus on échangeait, je me suis dit, mais je ne vois vraiment pas la différence entre lui et moi, franchement, à part générationnellement parlant, socialement parlant. Et c'était au même titre que quand je suis arrivé en Afrique, je me suis dit, il faut que j'aille au Pakistan. Donc, j'ai pris un billet d'avion, je suis allé au Gilgit Baltistan, il m'a accueilli. Et là, j'ai été absolument, mais d'abord fasciné par la beauté de ce pays, la gentillesse des gens, le sentiment de sécurité absolument incroyable. Donc, on a été à Islamabad, à Lahore, un peu partout. Et à la fin du séjour, je lui ai dit, mais il faut qu'on fasse un livre sur les similitudes entre nous, d'autant qu'en France, vous le savez, on veut dire 99% des musulmans sont croyants en paix avec eux-mêmes et en paix avec autrui. Donc, en tant qu'élu, je ne peux pas accepter la moindre forme de communautarisme, je ne peux pas accepter que des Français d'origine musulmane, donc avec un nom musulman, ayant fait des hautes études, soient obligés de franciser leur nom pour au moins être considéré pour un interview. Je veux dire ça, humainement, c'est quelque chose de, pour moi, qui est pas supportable. Eux, c'est une nouvelle génération, ils sont intégrés, ils sont français, et on leur doit de les accepter en tant que tels. Et je me suis dit, il faut absolument donner une visibilité à cet islam de tolérance, de paix, d'amour, de considération d'autrui. On va faire un livre. Et il s'avère que l'histoire est assez drôle parce que je reviens en France pour le mariage d'une de mes nièces et là, je rencontre un Français qui était le conseiller culturel de l'ambassade de France au Pakistan et qui me dit, Christophe, l'idée est géniale, je vous ouvre mon carnet d'adresses. Donc, il m'a donné accès à toutes les personnalités les plus brillantes, hommes, femmes, toutes religions confondues, plus d'autres que nous avons trouvées avec Karim par Internet. Et donc, je suis retourné trois fois pour faire des interviews à ces gens qui ne me connaissaient pas, qui, quand je leur ai posé la question après en disant « Mais comment est-ce que vous avez réagi quand je vous ai appelé en disant que je voulais faire un livre comme ça ?» Ah, il y en a. Ils m'ont tous dit « Le mec est fou, mais on répond parce que je leur avais pré-envoyé le questionnaire quand même avant. Les questions les ont touchées. Et puis, eux aussi souffrent d'intérioriser un complexe d'infériorité de savoir qu'ils ont une image très négative à cause de certains, mais qui ne correspond pas à ce qu'ils sont. Donc leur cœur est venu vers moi et on s'est retrouvés dans ces moments de communion. Donc parfois, on a fait des interviews qui ont duré 2 heures ou 3 heures, qu'il a fallu synthétiser. La complexité, elle était là. Mais on a pu avoir très vite donc, l'évêque d'Islamabad, l'archevêque anglican de Lahore, une protestante, un père dominicain très très brillant, et puis des hommes et des femmes musulmans qui vivent leur foi d'une manière complètement discrète, etc. Des femmes non voilées, de grandes intellectuelles. Moi, j'ai été admiratif de leur parcours et touché par leur humilité, parce que ce sont des gens quand même qui sont passés par l'ère du président Zia, qui pendant 12 ans quand même, nous en Europe, on n'a pas vraiment compris l'ère Zia. Quand effectivement, pour faire court sur l'histoire du Pakistan, le Pakistan avait la bombe atomique et le président Bhutto, père de Benazir que vous avez évoqué, était plutôt pro-soviétique. Et donc les Américains avaient peur que du coup, ils passent du côté des Soviétiques et que les Soviétiques aient une antenne là-bas. Et donc ils ont demandé au président, au général Zia, qui était le bras droit de Bhutto, en gros, il faut le tuer, tu seras président du Pakistan et tu fais tomber la charia sur le pays. Ce qu'il a fait. Donc Bhutto a été pendu, on lui a trouvé 1000 raisons d'avoir été corrompu, etc. Il a été pendu et pendant 12 ans, ils ont vécu ce qu'ont vécu les Iraniens depuis beaucoup plus longtemps. Donc dans les témoignages du livre, Salima Hashimi, entre autres, évoque pour eux des années noires. Nous, on n'a pas compris ça. Donc le reliquat qu'ils ont d'extrémistes vient de cette époque-là. Mais le reste, c'est un islam complètement tolérant, positif, constructif. La chance aussi a fait que après beaucoup d'entretiens, j'ai pu rentrer en contact avec un des bras droits de l'Aga Khan, qui est président des Ismaéliens pour la France, et qui lui a été très très très touché par la démarche. Et donc, j'ai été porté par eux. Donc ce qu'il faut comprendre dans le livre, c'est que moi je n'existe pas. J'aurais posé toutes les questions que vous et moi pourrions leur poser, ou que les Français de base, ou non de base, je dis ça avec beaucoup de respect, pourrait avoir sur la religion musulmane, sur le voile, etc., etc., et sur les similitudes que eux voient entre le Coran et la Bible. Et vous l'avez vu, je veux dire, bon, tous ont une reconnaissance pour la Sainte Vierge, pour le Christ. Donc, je me suis dit, en fait, il faut que donner une plateforme à ça.
0: Christophe de Contenson, est-ce qu'on peut dire que les femmes sont les grandes résistantes du Pakistan ?
1: Ah oui, vraiment. Et même les hommes le disent, de toutes les façons. Et là, vous avez vu la personnalité des femmes là. Enfin, elles, à l'époque de Zia, où on exigeait que les femmes restent à la maison, elles faisaient comme les soufis. Elles descendaient dans la rue et elles dansaient en silence. Donc nous, quand on voit que la lutte pour la libération de la femme a toujours été violente, elles n'ont jamais utilisé la violence. Salima Hashimi, elle se mettait sur une chaise dans la rue. Et comme elle était la fille d'un célèbre poète pakistanais, les militaires lui disaient « Écoutez, descendez de votre chaise parce qu'on va être obligé de vous prendre de force pour vous emmener en prison. » Et elle répondait « Mais du tac au tac, je ne descendrai de ma chaise que quand le président Zia aura descendu de son fauteuil de président de la République. » On n'est jamais confronté avec des gens avec autant de certitude et de paix intérieure. Mais oui, tous les portraits de femmes du livre sont remarquables. Et pour moi, c'était une volonté, puisque on sait qu'on a tendance à caricaturer les femmes musulmanes. Comme vous le savez, Khadija, qui était la femme du prophète, travaillait, et c'est elle qui l'a choisie comme époux, et non l'inverse. Donc vous voyez, il y a beaucoup de choses dans le Coran originel que les gens ignorent, parce que je pense que maintenant les gens n'ont plus envie de lire, ils n'ont plus envie d'apprendre, ils veulent consommer rapidement, et comme ils sont un peu paresseux, ils écoutent la dernière personne qui a parlé.
0: Certaines femmes mentionnées dans le Coran pourraient-elles être un modèle pour les femmes qui vivent au Pakistan aujourd'hui ?
1: Toutes celles que j'ai interviewées évoquent Khadija, la femme du prophète. Autonome, indépendante, elle a choisi son mari. Donc tout ça pour dire qu'effectivement, on ne peut pas imposer à une jeune fille d'épouser un monsieur. Mais le problème, c'est que ce que nous confondons souvent aussi, en France ou en Occident, c'est cette confusion entre le culturel et le religieux. Vous pouvez aller dans des ethnies où, culturellement, on va donner une jeune fille à un monsieur plus âgé. Mais là, ce n'est pas l'islam qui existe. Il s'avère que c'est une région où c'est le Coran qui domine, mais c'est pour des raisons culturelles que c'est fait. Vous voyez, et nous, on fait souvent cette confusion-là. Vous savez, ça m'est arrivé en Afrique aussi, d'aller dans des villages musulmans, et le chef du village me donnait une jeune fille de 12 ans ou de 14 ans. Et donc, j'essayais de lui expliquer d'abord qu'est-ce qu'elle allait faire d'un vieux français, première chose, et j'essayais de lui apprendre l'importance que ces jeunes demoiselles aillent à l'école, soient éduquées, et choisissent leur mari. Mais souvent, ce sont pour des raisons culturelles. Autre chose que je voudrais dire, puisque là on parle du livre, on nous montre souvent, quand on veut nous terrifier sur l'islam violent, des églises qui ont été brûlées. Le père dominicain Shannon, qui est dans le livre, me dit très souvent, quand les églises sont brûlées, au Pakistan, il y a l'armée et il y a les politiques. L'armée pakistanaise contrôle le pays. C'est comme ça, c'est un état de fait. Mais souvent, quand ils ont besoin de reprendre un peu la main, on s'organise pour qu'il y ait le feu qui soit mis à une église. À ce moment-là, l'armée tue les terroristes et dit, en gros, vous voyez, si nous n'étions pas là, ça serait le chaos. Vous voyez la complexité de la situation. Mais sans ça, si vous lisez le livre, vous allez voir, le Noël, le Ramadan, les fêtes musulmanes et les fêtes chrétiennes sont partagées. Le père Jen Shannon, que j'ai rencontré, qui est dominicain, a été chargé par le pape François du dialogue interreligieux pour toute cette partie-là du continent.
0: On voit quand même dans votre ouvrage que les chrétiens, et beaucoup de chrétiens, s'occupent du nettoyage, au point que c'est carrément devenu leur identité.
1: Pour la même raison, c'est qu'avant la partition du Pakistan et de l'Inde, les chrétiens en Inde n'étaient pas été considérés comme intouchables. Mmh. Et donc, du coup, ces travaux-là étaient réservés aux intouchables et aux chrétiens. Quand la partition a été faite, eh bien, ça s'est pérennisé. Donc ça, c'est culturel, c'est pas religieux. Et tout le travail que fait Mary Gill, c'est de dédiaboliser ces chrétiens pour qu'ils aient la place qu'ils méritent en tant que Pakistanais. Donc ça commence à évoluer. Mais il faut des femmes comme elle pour les faire sortir de cette visibilité que les Pakistanais leur donnent. Mais c'est plus par indifférence que par... par religion, parce qu'ils sont écœurés de toutes les façons de la chose. Mais là, c'est la confusion entre... En plus, c'est dans une partie, le sud du Pakistan est encore très indien sur cette notion d'intouchable et de caste, ce qui n'est pas le cas dans le reste du Pakistan du tout. Ça n'existe pas. Mais le Punjab est encore très indien. Vous voyez ce que je veux dire?
0: Mais concrètement, il ne fait pas bon vivre là quand on est chrétien.
1: Ah non, ça c'est sûr. Non, non, non, non. Là, c'est sûr, les enfants, pour eux, c'est un vrai traumatisme. Ils n'assument pas de dire que leurs parents nettoient les égouts, mais politiquement, en tout cas, l'élite musulmane commence à vouloir faire changer les choses. Mais après, il faudra trouver par quel système faire nettoyer les égouts. Mais ça, effectivement, je tenais à ce qu'elles le disent aussi. Mais toute société est perfectible. Au même titre qu'en France, on a beaucoup de choses, justement, dans l'appréhension de l'autre. Alors, ce n'est pas aussi violent que chez eux, on va dire, au plan du travail, mais on stigmatise tout autant. Donc là, c'est un cas extrême de stigmatisation, mais de nouveau, ce que je dis tout à l'heure, pour des raisons culturelles et non pas religieuses.
0: Christophe de Contenson, on peut peut-être rappeler la symbolique des couleurs du drapeau pakistanais.
1: Alors oui, mais là, je pense que vous allez m'aider parce que...
2: Le vert musulman et le blanc, ce sont les minorités religieuses,
1: c'est ça,
2: dont les chrétiens, évidemment.
1: Exactement, exactement, exactement. Merci. Tout d'un coup, j'avais oublié. Exactement. Oui, oui, oui.
0: Dans votre ouvrage « Construire des ponts, un chrétien en terre d'islam », vous faites une large part à tout ce déploiement artistique. Hein, et je cite Nadra Khan, une personne que vous interviewez, qui dit « L'art nous désarme ». Et pourtant, quand on songe au Pakistan, nous avons tous en tête des images d'explosion.
1: Oui, exactement. Et ça, c'est parce que les médias sont responsables de cette image-là. Quand moi, j'ai découvert le fort de Lahore, mais plus beau, ce n'est pas possible. Et le fort de Lahore a été construit en 1300 ou 1400. En haut du fort de Lahore, vous avez une synagogue, une mosquée et une église. À l'époque, déjà. Et je vais vous faire une analogie aussi. Je coopère avec la Mongolie dans le cadre de mes fonctions au niveau international. Genghis Khan, dans son palais, à Karakorum, il y avait une mosquée, une église et une synagogue. Vous voyez les époques et voyez où nous sommes rendus aujourd'hui. Donc, vous avez une série de temples et de...

0: sa complexité et sa beauté. Alors, en tant qu'objet, mais en tant qu'être humain. Elle fait dans ses cours, elle fait souvent le parallèle entre les deux.
1: Eh bien, Christophe de Contenson, je vous propose de marquer une nouvelle pause musicale. À tout de suite.
0: À tout de suite.

0: Troisième partie de cette émission aujourd'hui avec Christophe de Contenson qui se trouve dans l'Allier en France. C'est donc une émission européenne entre Belgique et France. Et nous repartons au Pakistan avec cet ouvrage « Construit des ponts, un chrétien en terre d'islam » que vous co-signez, Christophe de Contenson, avec Abdul Karim. Si les filles vont à l'école, cela ne les empêche pas d'être, et je cite Hadia Nusra des Nations Unies dans votre ouvrage, cela n'empêche pas les filles d'être projetées 100 ans en arrière dans l'état d'esprit de la diaspora d'un village tribal. Au fond, le vrai combat, il est là.
1: Il est là, et là, ce que on revient à ce que je dis.

0: tout à l'heure, donc tribal, donc culture. Donc c'est comment arriver à faire évoluer les schémas culturels pour que justement les filles ne soient pas victimes de ça. Je pense que ça doit être le problème dans beaucoup de pays du monde. Et bon, moi je l'ai vu en Afrique aussi, hein. Ce que je vous ai dit tout à l'heure, c'est exactement la même problématique. Alors effectivement, en milieu urbain, elles sont beaucoup plus émancipées, mais de nouveau, alors là, on rentre dans la complexité des choses. C'est que j'évoquais tout à l'heure la religion ismaélienne. Les Ismaéliens, le seul verbe qu'ils ont, c'est celui de l'agacan. Donc ils ont un imam qui, alors on va pas rentrer dans les déclinaisons qui est descendant du prophète ou pas, parce que c'est pas mon propos, mais c'est un seul verbe. Dans les autres formes d'islam, vous pouvez avoir un imam, une mosquée, une réinterprétation du Coran. Et c'est là où il peut y avoir complexité. Donc voilà, moi je me suis très bien entendu avec Karim parce que justement il est ismaélien et lui m'a beaucoup éclairé dans la manière d'approcher les sunnites, les chiites. C'est lui qui a réécrit, puisque ce n'est pas des questions-réponses hein, dans le livre. C'est 3 heures d'entretien qu'on a regroupé dans un témoignage et on a essayé de garder ce qui était le plus honnête, le plus vrai de ce que chacun nous disait.
1: Oui, ce sont des portraits, hein. Et parmi vos différents témoins, il y en a un qui dit, et je le cite, « Ce qui détruit les sociétés, c'est l'exploitation de la religion à des fins politiques ou idéologiques. » En quoi l'art pourrait-il être une boussole alors?
0: Ben parce que dans l'art, c'est le reflet, on va dire entre guillemets, quel que soit, que ce soit un poème, un roman, un tableau, une sculpture ou un fort, c'est le reflet du génie humain et du beau qu'il a en lui. C'est la concrétisation de sa capacité à se déconnecter du réel pour aller chercher sa lumière intérieure. Et quelle que soit l'énergie qu'il va aller chercher pour créer. Et moi, ce qui m'a fasciné quand j'avais mon projet en Afrique, c'est tous ces jeunes qui n'avaient pas fait d'école d'art, etc., comment est-ce que le beau pouvait sortir de leurs mains? Et on va en parler tout à l'heure, mais j'ai fait un livre aussi sur l'Ukraine, ça s'appelle Art et culture en temps de guerre. Je pense que le beau, on se retrouve tous dans quelque chose de beau. Aller dans une exposition ou aller à l'étranger, le fort de Lahore, il est visité par tous les touristes du monde, tout le monde le trouve beau. On ne va pas mettre de parallèle religieux, même alors culturel si, par curiosité, mais on ne va pas venir mettre de religion là-dedans. Vous allez dans les musées français, à n'importe quelle exposition ou en Belgique, on ne va pas mettre quelque chose de toxique devant quelque chose qui nous émeut. Donc, la culture est le vecteur premier pour nous faire comprendre l'autre et l'indispensabilité de l'autre pour nous révéler à nous-mêmes. Vous savez, en tant qu'élu, j'ose tout à fait le dire, on vit dans une société où on dit plus facilement non à l'autre que oui. Par peur, je pense, mais je m'oblige même aux enfants de l'école de Couzon à leur dire, tu as besoin de la vérité de l'autre pour te comprendre toi-même. Moi, j'ai eu besoin de comprendre la vérité des musulmans pour comprendre quelque chose en moi sur la tolérance, sur l'ouverture aux autres et de choses à ne plus dire sur les musulmans, quels qu'ils soient. Donc moi, j'ai un combat, même maintenant en France, quand je reviens, c'est que les gens pensent que tout d'un coup, j'ai été converti ou... Non, rien de tout ça. Le voyage, ces rencontres, me confirment, par la beauté des œuvres que j'ai pu voir là-bas et les rencontres que j'ai faites, de l'université absolue de l'être humain. Même peine, même tristesse, même chagrin, même souffrance devant la réalité de la vie, même joie devant la beauté de la vie, même joie lors des fêtes religieuses des uns et des autres, même joie et volonté de partage. Je l'ai vu vraiment tous les jours là-bas.
1: Alors justement, Christophe de Contenson, je voudrais revenir avec vous sur la notion des liens familiaux, parce que dans votre ouvrage, à plusieurs reprises, on insiste sur le fait que le sens de la famille et ces liens familiaux seraient davantage développés en Orient qu'en Occident, hein, puisque l'Occident prônerait davantage l'autonomie de l'individu. Qu'en pensez-vous?
0: Ça, c'est une vraie question. Alors, est-ce que dans nos sociétés, on promeut l'individu pour une motivation religieuse ou simplement intellectuelle? Je pense qu'effectivement, c'est indispensable, et moi c'est ce que j'ai appris à mes artistes aussi en Afrique, en disant tu peux avoir ta culture, tu peux avoir ta religion, mais toi qui es-tu ? Dans beaucoup de pays, le poids de la société, le poids de la culture est trop fort, donc ils existent en tant que groupe. Donc quand on l'extrait du groupe, ça devient des électrons libres et qui n'existent plus, puisqu'ils n'ont plus de regard du groupe, donc ils sont perdus. Donc je leur disais, c'est important que tu te construises sur un plan personnel. Pour revenir au message du livre, quand même, alors par contre, je vais vous dire, je pense que la notion de famille, étrangement, alors là, elle est vécue à travers la religion, beaucoup plus que chez nous. Vous voyez, je passe de l'autre côté. Et là, dans l'islam, on leur fait comprendre l'importance du père, de la mère, des aïeux, etc. Et là, c'est profond et c'est spirituel.
1: Ça aurait été perdu en Occident et dans la religion catholique ?
0: Ah, je pense que oui. Alors, pas chez tout le monde, on ne peut pas généraliser, mais là, il y a un fil qui a été perdu parce que là, de nouveau, la société laïque a intellectuellement pris le pas là-dessus. Tout le monde n'a pas la capacité de résistance, la vie est peut-être dure pour quelqu'un, tout le monde n'a pas forcément les clés aussi pour imposer ça, mais le décalage est réel. Je n'ai pas l'impression, si vous voulez, que dans les familles musulmanes que j'ai vues, là, les jeunes n'étaient pas, sur un plan individuel, autonomes. Karim est complètement autonome de ses frères et sœurs qui eux-mêmes sont très différents les uns des autres. Donc, eux, ils ont réussi en parallèle, alors je ne parle pas des zones rurales aussi, hein, parce que en France, c'est la même chose. Hein, il y a le milieu urbain et le milieu rural. On ne peut pas mettre tout le monde sur un même pied d'égalité. Mais j'ai trouvé à chaque fois des personnalités musulmanes très fortes en tant qu'individus, mais qui familialement se retrouvaient autour des grands moments de partage de la religion.
1: Christophe de Contenson, où peut-on trouver votre ouvrage « Construire des ponts chrétiens en terre d'islam » ?
0: Alors, c'est moi et des amis qui l'avons imprimé, parce que effectivement, tous les bénéfices du livre vont aller à des projets qui sont menés par des associations à but humanitaire en Ukraine, et puis en Palestine, une fois que ça sera possible, pour soigner les chocs post-traumatiques des soldats, des familles, etc., à proximité des zones de guerre. Donc, c'est nous qui l'avons édité pour que tous les bénéfices aillent au projet. Donc, si sur Internet, vous tapez « Construire des ponts, un chrétien en terre d'islam, terre des Bourbons », vous allez tomber sur le site qui vend le livre. Avec Abdul Karim, on a créé une fondation dont le but extrême est de construire un centre culturel au Pakistan des cultures du monde et un autre en France pour ramener cette notion d'universalité. Et là, on a créé une fondation qui s'appelle, alors l'acronyme c'est IDAF, International Development Alliance Foundation. Donc IDAF, vous tapez « Construire des ponts » et là vous avez le lien pour commander le livre. Le livre existe en anglais aussi, ça s'appelle « Building Bridges Beyond Borders » parce que le livre est sorti au Pakistan. On a commencé à faire beaucoup de présentations dans les plus grandes universités. J'y retourne au mois d'octobre pour le présenter dans les collèges, etc. Il y a une vraie demande parce qu'en fait, il n'y a aucun ouvrage positif sur ce pays. Et là, comme vous l'avez vu, entre chaque témoignage, il y a des photos magnifiques du Pakistan pour montrer à quel point c'est beau. Et puis surtout, ce livre, on a eu le privilège de pouvoir le présenter au Saint-Père le 27 mai.
1: Voilà, justement. Alors, comment s'est déroulée cette rencontre ?
0: Alors, j'étais déterminé à rencontrer le Saint-Père. Je ne sais pas pourquoi, mais je me suis dit, il faut que cet ouvrage lui parvienne. Donc, j'ai fait parvenir au nonce apostolique à Paris, qui m'a dit qu'il le faisait passer à Rome. Et dans le livre, le père James Shannon est lui donc dédié au dialogue interculturel en Asie, dans cette partie de l'Asie. Et il m'a donné, sous couvert du secret, l'adresse mail de quelqu'un au cabinet du Saint-Père. Et j'ai envoyé mon mail en disant, écoutez, voilà, j'ai fait ce livre-là, je suis un catholique, je suis un chrétien civil, et j'aimerais beaucoup rencontrer le Saint-Père pour lui dire qu'on a, avec un jeune musulman, créé un livre sur les similitudes entre la Bible et le Coran, sachant que pour le Saint-Père, les premiers mots qu'il a prononcés, c'était « construire des ponts ». Il était très sensible à ça, et le pape François avant aussi. Deux jours après, j'ai reçu donc une réponse de la curie qui me disait « Venez le 27 mai, vous pourrez rencontrer le Saint-Père. Mais, suspense, soit on était avec les 30 000 personnes sur la place Saint-Pierre, soit nous étions un début de privilégié derrière les barrières et il passe en papa mobile et il nous dit bonjour, soit on était avec les 30 personnes juste à côté de l'estrade. Et comme on est au Vatican, cette invitation nous était mise dans une enveloppe cachetée. On a été la chercher et personne n'était capable de me dire avant, on dit, ah non, on ne pouvait pas l'ouvrir, c'est vous qui devez l'ouvrir. Et quand on l'a ouvert, on a vu qu'on avait le privilège de pouvoir rencontrer le Saint-Père. Et là, c'est un des pères du Vatican. Et alors là, ils ont un côté absolument charmant, c'est qu'il a tapé dans ses mains, il était tellement content pour nous qu'on puisse se rencontrer. Et donc, effectivement, on a été avec Karim, donc on a attendu. On est appelé par groupe de 10 et il nous reçoit pendant 4 minutes sous le dais. Et entre-temps, il fait ses bénédictions, il va voir les personnes en situation de handicap, etc. Et il revient. Et là, c'est un moment extraordinaire. Je vous promets qu'il a un regard que je n'ai jamais vu chez qui que ce soit. Il n'y a pas de jugement. Ça va au-delà de l'écoute. C'est-à-dire qu'on a même l'impression que ses yeux, on peut rentrer dans ses yeux. Ses yeux sont des espèces de cavernes d'amour. C'est absolument incroyable. Alors, il n'est pas là pour faire un échange qui va durer. Je lui ai dit que Karim était le seul musulman à être là. Il l'a remercié d'être venu. Je lui ai demandé s'il pouvait bénir le livre. Je lui ai dit qu'il allait donc venir en France, qu'on était très contents. Donc, on a évoqué la situation en France. Il a acquiescé sur la chose et il a beaucoup remercié. Donc, on lui a donné le livre en anglais, on lui a parlé en anglais et il a béni un livre français. Mais c'est 4 minutes d'une intensité absolument incroyable. Et pour moi, ça venait valider la démarche. Parce que c'est au-delà de moi, je ne tire pas de vanité là-dedans, j'ai l'impression d'accomplir quelque chose. Donc là, j'ai rencontré les responsables au sein de la Conférence nationale des évêques de France, le père Moutarde et puis le père Brou, qui m'ont encouragé à continuer en disant on a besoin d'appui dans la société civile qui travaille sur le dialogue interreligieux. Donc moi, j'avais besoin que, en tant qu'élu et humain, puisque tout ça, je le fais à titre personnel, je sois validé par des gens plus brillants que moi, théologiens, je ne voulais enfreindre personne, choquer personne, et être dans quelque chose de juste. Donc, d'avoir été validé par eux, c'était vraiment bien.
1: Christophe de Contenson, on arrive tout doucement à la fin de cette émission. Vous le disiez en début d'entretien, vous rentrez d'Ukraine. Quelle est la situation là, alors que l'hiver n'est plus très loin ?
0: La situation, moi je me suis rendu à 2 reprises il y a 3 ans, juste après l'invasion, pour faire un livre et un documentaire. La situation est pire parce que là où il y avait des alertes peut-être 2 fois par jour, là c'est matin, midi, soir. Et vraiment à 500 mètres de là où je dormais, il y a un immeuble qui a pris feu, qui a explosé. J'ai vu des drones militaires passer au-dessus de ma tête. Ils sont à bout, c'est-à-dire que ça fait 4 ans et demi qu'ils vivent et 60% de la population est jeune, donc ils passent des examens et ils vont à l'école, vivent en se demandant si le lendemain ils seront vivants. Et c'est quelque chose qu'intellectuellement c'est très très difficile de comprendre. Alors moi je suis resté 1 semaine, j'ai présenté le livre et le documentaire, j'ai tourné des vidéos pour que les gens comprennent, c'est-à-dire qu'il faut donner une incarnation et tout ça. Et moi ce qui me choque, c'est d'abord il ne faut pas oublier qu'il y a 4 ans et demi, on était très contents qui résistent et qui s'opposent à l'invasion russe, parce que je pense que la face de l'Europe aurait changé. Et donc maintenant, on commence à l'oublier et à avoir une forme de lassitude. Mais quand vous allez place Maïdan et que vous voyez tous les drapeaux plantés, toutes les images qui correspondent à autant de morts, c'est-à-dire que j'avais l'impression de rentrer dans une forêt de morts. Il y a 4 ans, il y avait 2000 drapeaux. Maintenant, il y en a peut-être 100 000. Donc là, on se dit, tous ces gens sont morts, pourquoi et pour qui ? Ils ne demandaient rien à personne. Donc, on ne peut pas se permettre de faire des commentaires. L'Europe fait le travail qu'il faut, mais le problème de l'Europe, c'est la lourdeur administrative. Donc, en fait, il faudrait être beaucoup plus réactif dans l'aide qu'on leur donne, qu'elle soit militaire, financière. Pour la reconstruction, on fait un travail remarquable. Hein. L'Europe fait un travail absolument remarquable. Il n'y a aucun reproche. Après, c'est entre la décision et la réalisation, il y a un temps. Et Poutine, lui, comme il donne un ordre, il est exécuté le lendemain. Donc il y a un décalage dans le temps. Ce qui fait qu'il continue à souffrir. Et effectivement, pour eux, ils se demandent comment va être l'hiver. Parce que déjà, l'hiver dernier était atroce. Ils avaient moins 20, moins 25. Là, les centrales électriques, certaines sont touchées. Alors maintenant, ils arrivent à toucher la Russie, mais ça va être dur pour eux. Quand même, ça va être dur.
1: Eh bien, merci pour ces nouvelles qui ont sans doute ne sont pas réjouissantes, mais merci de nous faire part de toutes vos constatations, vous qui voyagez à travers le monde et à travers les continents depuis déjà plusieurs décennies. Merci de nous avoir rejoints depuis l'Allier pour cette émission un peu particulière. Merci à tous nos auditeurs de nous avoir suivis aujourd'hui et à très bientôt pour une prochaine rencontre.
0: Oui, merci à vous. J'étais très touchée de votre invitation.
1: Merci. Au revoir.

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1: C'est le matin sur RCF et bien sûr, c'est le matin pour chacun d'entre vous également. Vous êtes invités à commencer cette journée dans la louange sur RCF. Et aujourd'hui, pour aider votre louange et pour accompagner toutes vos activités matinales, c'est la communauté de Thésée qui vous accompagne, les frères, mais aussi bien sûr leurs très très nombreux visiteurs, tous ces musiciens qui les aident à faire de leur célébration de grands moments de prière et de louange. Nous vous souhaitons bien entendu une excellente journée à tous.

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1: Sur RCF, c'est dans la louange et l'action de grâce que nous commençons nos journées. Et pour cette louange de l'aube, aujourd'hui, nous allons être accompagnés par les frères de Thésée. Bien sûr, les frères de Thésée réunis dans de grandes assemblées avec tous leurs visiteurs et les nombreux musiciens qui viennent les accompagner dans leurs prières. Quant à nous, nous vous souhaitons sur RCF une excellente journée.

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1: Et sur RCF, ce sont les frères de Thésée qui nous accompagnent durant cette louange de l'aube, des refrains, des chants que vous connaissez certainement et que vous pouvez reprendre durant toutes vos activités matinales. Des activités matinales placées donc sous le signe de l'action de grâce ce matin sur RCF et nous vous souhaitons bien sûr une excellente journée.

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1: Notre louange de l'aube va se terminer ce matin avec encore des chants de la communauté de Thésée, des chants évidemment que nous connaissons largement, surtout ici à Bruxelles. Et puis nous allons bien sûr terminer cette louange de l'aube par un autre Père. Que votre journée soit splendide, belle et placée sous la bénédiction du Seigneur.

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2: Bonjour à tous, bon réveil en ce samedi matin. Nous sommes le 3 octobre et bonne fête à tous les Gérards puisque ce matin nous fêtons Saint-Gérard de Brogne. Sa vie à découvrir avec Isabelle Delaunay, ça sera 6h45 dans le Saint du Jour. Au cours de cette matinale, nous reviendrons également très largement sur le voyage du pape Léon XIV en France, c'était la semaine dernière. Mais pour commencer, voici la météo avec une alerte de Météo France pour pluie et inondation. Elle concerne actuellement un seul département, il s'agit de l'Hérault. Ce matin, le ciel est très brumeux sur le nord, brume remplacée dès la mi-journée par des éclaircies sur une large moitié nord et près des côtes atlantiques. Le temps est plus instable sur le sud avec des averses entre le sud-ouest, le Languedoc et la vallée du Rhône et des orages à proximité de la Méditerranée. Ailleurs dans l'Hexagone, le temps reste sec. En Belgique, le ciel est très voilé au cours de cette journée. Les températures ce matin, de 9 à Lille et Rouen jusqu'à 21 à Marseille. Il fait actuellement 12 du côté de Paris et Dijon, 15 à Limoges et Lyon. Les températures pour votre samedi après-midi, 20 degrés annoncés à Saint-Étienne, 21 à Lille, Rouen, Rennes et Montpellier. On prévoit 22 degrés pour l'après-midi à Metz et Lyon, 23 à Paris et Tours, 24 degrés, ça sera à Dijon, 25 à Bordeaux et Marseille cet après-midi, 26 à Ajaccio. Côté Belgique, 21 degrés, aussi bien à Bruxelles qu'à Liège, comme ça, il n'y a pas de jaloux. Et pour ouvrir la matinale, place à l'histoire, nous faisons ce matin un petit tour en Allemagne.
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5: Aujourd'hui, nous sommes le 3 octobre. Automne 1940, petit à petit, le régime de Vichy se met en place. Le 3 octobre, un premier statut des Juifs est institué.
6: Dès qu'il a les pleins pouvoirs, Pétain promulgue des lois contre les étrangers, les francs-maçons et les communistes. En octobre, il signe le statut des Juifs, sans aucune pression allemande. Pour la première fois, la France définit une race juive et l'exclut de la vie publique. Dans la droite ligne de l'Allemagne nazie, on impute aux Juifs toutes les crises, tous les malheurs. Explication raciale à l'appui.
7: Conduit la France vers la plus totale défaite de son histoire. Elle fut l'œuvre destructive des Juifs en France.
5: Le 29 mars 1941 sera créé le Commissariat général aux questions juives. Puis un second statut des Juifs en France sera promulgué le 2 juin 1941. Dans l'est de l'Allemagne, dans la base secrète de Peenemünde, les ingénieurs allemands réussissent le 3 octobre 1942 le premier tir d'un missile, le V2.
8: C'est une fusée V2, en fait, le premier missile balistique de l'histoire. Des bombes volantes mises au point par les ingénieurs d'Hitler. Pendant la dernière guerre mondiale, plus de 1300 d'entre elles se sont abattues sur Londres et plus encore sur le port d'Anvers et même quelques-unes sur Paris.
5: C'est la première grosse fusée de l'histoire. Elle sera construite par les déportés du camp de Dora. Les équipes d'ingénieurs qui l'ont mise au point seront récupérées à la fin de la guerre par les vainqueurs. Une grande partie d'entre eux emmèneront les Américains jusque sur la Lune en 1969. C'est allé très vite. Le 9 novembre 1989, c'est la chute du mur de Berlin. Moins d'un an plus tard, c'est la réunification allemande. Elle a lieu le 3 octobre 1990.
9: Minuit, une minute. La nouvelle Allemagne, l'Allemagne unifiée, montre pour la première fois ses couleurs. Pour Helmut Kohl, c'est le triomphe. Un pays disparaît, un autre fait ses premiers pas en Europe. Berlin fait la fête, avec moins d'euphorie que d'émotion, peut-être. C'est demain que la vie politique reprendra ses droits, ici, avec le discours-programme de Helmut Kohl. Demain, on reparlera donc élections, chômage et crise économique. Mais en attendant, ici, cet instant de minuit la nuit dernière n'est toujours pas terminé.

0: Alors je ne sais pas, ça me donne peut-être envie d'esquisser un petit pas de danse ce matin. C'était Eddie Cochran, Summertime Blues, pour refermer ce jour dans l'histoire. À retrouver également en libre écoute et podcast sur notre site internet rcfnotredame.fr. Il est 6h35.
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0: Sortir de l'isolement ne se fait pas seul, c'est la nouvelle campagne de la Société de Saint-Vincent-de-Paul, avec en point d'orgue une grande mobilisation tout au long de ce week-end. Philippe Abreu, bonjour.
2: Bonjour.
0: Vous êtes le président national de la Société. La lutte contre l'isolement est l'un des buts de votre organisation. Pourquoi choisir de lutter contre l'isolement ?
2: Vous savez, comme chaque année, pour la fête de Saint-Vincent-de-Paul, nous sensibilisons à nos actions. Et notre raison d'être à Saint-Vincent-de-Paul, c'est la rencontre fraternelle, la rencontre de personne à personne. Et l'isolement, la solitude, c'est une pauvreté qui touche de plus en plus de personnes en France, et d'ailleurs pas qu'en France.
0: Comment lutter contre cet isolement ?
2: Comment lutter contre cet isolement ? Écoutez, l'action de base de nos confrères vincentiens, c'est la visite à domicile. Et nous n'attendons pas que les personnes viennent à nous, et nous allons à leur rencontre chez elles.
0: Philippe Abreu, vous proposez tout au long de ce week-end des manifestations dans toute la France. Quels sont les grands temps forts ?
2: Alors les temps forts, vous l'avez dit en préambule, nous avons une nouvelle campagne de communication. Évidemment, nous allons nous appuyer dessus tout au long de ce week-end et puis dans les années qui viennent. C'est un temps fort pour faire connaître au grand public ce que nous sommes, ce que nous faisons. Le temps nous manque là ce matin pour lister tout ce que nous faisons, mais toute l'année nous agissons au plus près de toutes les pauvretés. Nous visitons à domicile, on vient de l'évoquer. Cette année, donc, nous serons présents dans cette ville, plus particulièrement, avec des campagnes de communication dans les lieux publics, sur les transports en commun, dans les gares, etc. Et puis, présents, donc, nos équipes locales seront présentes dans toutes les paroisses de France où elles sont implantées, pour faire connaître, pour se présenter, pour mener des actions de sensibilisation. D'autant plus que cette année, vous l'avez noté, nous avons eu tout récemment la visite du pape Léon XIV, qui, dans son homélie à Paris, a cité Frédéric Ozanam, notre fondateur, ainsi que Saint-Vincent de Paul. Évidemment, toutes les équipes ont reçu ça comme une magnifique reconnaissance et comme un encouragement à poursuivre et à amplifier leurs actions.
0: Sortir de l'isolement ne se fait pas seul, c'est la nouvelle campagne de la Société de Saint-Vincent de Paul. Philippe Abreu, merci.
2: Merci. Et bonne journée. Au revoir.

0: C'est Ben Harper qui nous emmenait ce matin dans les rues de Paris, où Paris, où il fait actuellement 12 degrés. Dans un instant, sur RCF Notre-Dame, un Léon XIV dans toutes les religions, c'est le thème abordé ce matin par Constance Gropner. Vous retrouverez une fois, n'est pas coutume.
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0: Très bon début de week-end à toutes et à tous, il est 6h42 sur RCF Notre-Dame. À l'occasion du voyage papal le week-end dernier, Constance Gropner se pose une question. Existe-t-il un équivalent du pape dans les autres religions? Voici une fois, n'est pas coutume.
5: Bonjour, c'est Constance Gropner pour Une fois n'est pas coutume, en partenariat avec RCF Notre-Dame et RCJ. Alors la semaine dernière, entre le voyage du pape Léon XIV et Soukhot, la fête des cabanes, pas de chronique, chômage technique pour Bibi. Pas Netanyahou, bien sûr, mais moi, Constance. Alors j'ai décidé, moi aussi, de revenir sur la venue de Léon XIV. Oui, il n'y a pas de raison de ne pas surfer sur l'allégresse et les retombées positives d'un pape en France. On en a entendu des critiques. Je m'en fous de ce mec, pourquoi mes impôts serviraient-ils à payer sa sécurité? Au secours, c'est une atteinte à la laïcité. La messe sur les champs, c'est pas une prière de rue? Aurait-on accepté la même chose pour les juifs, les musulmans, les bouddhistes? Tout est mélangé, on se croirait dans Bref de comptoir avec Jean Carmé. La laïcité, on en reparlera, elle mérite sa propre chronique. Aujourd'hui, arrêtons-nous sur cette question. Aurait-on accepté la même chose pour les autres religions? Encore faudrait-il savoir qui inviter. Qui est l'équivalent du pape? Alors, le pape est le chef suprême des églises catholiques latines et orientales. On parle quand même d'un « mec », entre guillemets, qui a l'attention de 1,4 milliard de personnes dans le monde. Il est l'évêque de Rome en sa qualité de successeur de l'apôtre Saint-Pierre. Cette continuité historique et spirituelle dure depuis presque 2000 ans. En termes de longévité, il bat tout le monde, n'est-ce pas Manu? Alors à côté de son rôle spirituel, le pape exerce un rôle politique avec une renommée internationale en tant que chef du Vatican, ce qui lui permet de rencontrer les chefs d'État fidèles et d'avoir accès aux organisations internationales. Même le Dalai Lama ne cumule pas autant de casquettes. Au sein même du christianisme, la papauté est une spécificité catholique. Chez les orthodoxes, il y a bien un patriarche, une figure d'autorité, mais chaque patriarcat, c'est-à-dire une église locale, est indépendant. Les protestants n'ont pas d'autorité centrale commune comparable au pape. Chaque communauté est gérée par un pasteur qui tire son autorité directement de la Bible. Dans le judaïsme et l'islam, l'organisation est décentralisée. L'autorité religieuse est répartie entre différentes communautés, différents courants et leurs guides, rabbins ou lébas, docteurs de la loi islamique ou ayatollahs. Alors à l'inverse, cette organisation très centralisée a permis une unité doctrinale et institutionnelle dans le catholicisme. Mais elle a pu et peut encore conduire à une rigidité et une déconnexion avec la base. Alors, l'absence d'une autorité centrale unique mondiale dans le judaïsme et l'islam rappelle que l'accent porte plus sur la pratique du code rituel que sur le dogme pour maintenir l'unité de la communauté. Elle permet aussi une plus grande souplesse aux communautés et courants pour s'adapter aux évolutions de la société sans attendre une réforme du pouvoir central. Le hic, qui représente qui au niveau mondial ? Alors, pour finir, on peut être croyant, athée, enthousiaste ou indifférent. Mais 13 visites papales en France depuis 1950, on ne peut pas dire que le pape squatte. Et un shoot de spiritualité et prise de hauteur ne fait pas de mal. Espérons que la ferveur de ce voyage durera plus longtemps qu'une victoire de match de foot.
0: l'espérer. Merci Constance Gropner, on vous retrouve la semaine prochaine, pour une fois n'est pas coutume. Et pour patienter, vous pouvez réécouter ce rendez-vous sur internet, sur rcfnotredame.fr.
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0: 6h46, l'heure d'accueil Isabelle Delaunay. Bonjour Isabelle.
7: Bonjour. En ce 3 octobre, nous fêtons les Gérards, prénom médiéval d'origine germanique qui signifie « l'homme qui lance fort ». Saint Gérard est un saint belge du Xe siècle. Insatisfait de sa vie à la cour du comte de Namur et du métier des armes, Gérard fait une expérience spirituelle profonde au cours d'une expédition de chasse dans les bois. Il se recueille dans une ancienne chapelle du domaine familial de Brogne. Et lors de cette vision, Saint Pierre l'invite à y fonder un monastère. Alors, pour rapporter des reliques pour fonder ce fameux monastère, Gérard se rend au monastère de Saint-Denis, près de Paris, où il devient bénédictin. Il y séjourne quelques années et est ordonné prêtre. Puis il revient chez lui avec les précieuses reliques de Saint-Eugène. Gérard s'installe définitivement à Brogne, y construit à partir de 925 le monastère de Saint-Pierre et Saint-Eugène, qui suivra la règle de Saint-Benoît. Il en est le premier abbé, mais n'y est pas souvent présent, car sa réputation de sagesse et de douceur font qu'il est souvent appelé pour ramener l'observance de la règle de Saint-Benoît dans d'autres monastères de la région. Il fera même plus de 300 km jusqu'au monastère de Saint-Vandrille. Il meurt en odeur de sainteté en 959. Aujourd'hui, le monastère de Brogne, situé dans la province de Namur, à quelques kilomètres de Maretsu, n'est plus un centre spirituel car les bâtiments sont très abîmés. Mais il retrouve un certain renouveau grâce à sa brasserie. Alors, n'hésitez pas aujourd'hui à offrir au Gérard une Brogne blonde.
0: Et oui, merci Isabelle Delaunay, à consommer quand même avec modération. On vous retrouve demain matin, Isabelle. Vous êtes sur RCF, il est 6h47.

Un réveil tout en douceur, c'est ce que nous vous proposons ce matin sur RCF. À l'instant, nous écoutions Molly Lewis avec Oceanic Feeling. (Musique) 6h50 sur RCF Notre-Dame, c'est l'heure de la prière du matin. Ce matin, c'est le père Xavier Lépin qui a préparé la méditation de l'Évangile. L'Évangile selon saint Matthieu, chapitre 10, les versets 17 à 24. « Réjouissez-vous parce que vos noms se trouvent inscrits dans les cieux. »

En ce temps-là, les 72 disciples que Jésus avait envoyés revinrent tout joyeux en disant « Seigneur, même les démons nous sont soumis en ton nom. » Jésus leur dit « Je regardais Satan tomber du ciel comme l'éclair. Voici que je vous ai donné le pouvoir d'écraser les serpents et les scorpions et surtout la puissance de l'ennemi. Absolument rien ne pourra vous nuire. Toutefois, ne vous réjouissez pas parce que les esprits vous sont soumis, mais réjouissez-vous parce que vos noms se trouvent inscrits dans les cieux. » Alors même, Jésus exulta de joie sous l'action de l'Esprit-Saint et il dit « Père, Seigneur du ciel et de la terre, je proclame ta louange. Ce que tu as caché aux sages et aux savants, tu l'as révélé aux tout-petits. Oui, Père, tu l'as voulu ainsi dans ta bienveillance. Tout m'a été remis par mon Père. Personne ne connaît qui est le Fils, sinon le Père. Et personne ne connaît qui est le Père, sinon le Fils, et celui à qui le Fils veut le révéler. » Puis il se tourna vers ses disciples et leur dit en particulier « Heureux les yeux qui voient ce que vous voyez, car je vous le déclare, beaucoup de prophètes et de rois ont voulu voir ce que vous-même voyez et ne l'ont pas vu, entendre ce que vous entendez et ne l'ont pas entendu. »

Les 72 disciples reviennent de la mission tout joyeux et Jésus exulte de joie sous l'action de l'Esprit-Saint. Cet évangile nous parle de la joie. Mais visiblement, le concept de joie et sa réalité profonde ne sont pas les mêmes pour les disciples et pour Jésus. Les disciples sont joyeux de ce qu'ils ont fait, même si cela est au nom de Jésus. Seigneur, même les démons nous sont soumis en ton nom. Ils sont fiers de ce qu'ils ont pu vivre et réaliser. Mais Jésus va leur dire que c'est par lui, avec lui et en lui que leur réussite a été possible. Lui aussi, par la prière, était très actif pendant qu'ils œuvraient. Après cette précision, Jésus va leur révéler quelle devrait être la source profonde de leur joie. Cela a dû les refroidir un peu. La joie de la mission ne vient pas de ce qu'on fait, mais de ce que l'on est aux yeux de Dieu. Jésus déploie ici une belle image. Réjouissez-vous, parce que vos noms se trouvent inscrits dans les cieux. Le plus important n'est pas tant dans les moyens déployés avec intelligence et pugnacité pour la mission, mais dans la qualité du témoin, qui, touché par l'amour de Dieu, en témoigne par ses paroles et ses actes. Il reconnaît que c'est le Christ qui agit en ses paroles et ses actes. Le seul missionnaire de Dieu, c'est lui, le Christ. Et nous sommes efficients uniquement quand nous le laissons agir à travers nous. Tous les baptisés que nous sommes devraient avoir l'audace de saint Paul et dire avec force et humblement « Ce n'est plus moi qui vis, c'est le Christ qui vit en moi. » Ayons un cœur ouvert pour accueillir pleinement la grâce de notre baptême où nous avons été configurés au Christ. »

Notre Père qui es aux cieux, que ton nom soit sanctifié, que ton règne vienne, que ta volonté soit faite sur la terre comme au ciel. Donne-nous aujourd'hui notre pain de ce jour. Pardonne-nous nos offenses, comme nous pardonnons à ceux qui nous ont offensés. Et ne nous laisse pas entrer en tentation, mais délivre-nous du mal. Car c'est à toi qu'appartiennent le règne, la puissance et la gloire pour les siècles des siècles. Amen.

0: Ce chant de la maîtrise de la primatie Saint-Jean de Lyon, si le Père vous appelle pour refermer la prière du matin, le Père Xavier Lépin avait préparé la méditation de l'Évangile. Ce matin, l'Évangile selon Saint-Luc au chapitre 10, les versets 17 à 24. Sur RCF Notre-Dame, voici à présent la prière de l'Angélus.
1: L'ange du Seigneur apporta l'annonce à Marie.
2: Et elle conçut du Saint-Esprit. Je vous salue Marie, pleine de grâce. Le Seigneur est avec vous. Vous êtes bénie entre toutes les femmes, et Jésus, le fruit de vos entrailles, est béni. Sainte Marie, Mère de Dieu, priez pour nous, pauvres pécheurs, maintenant et à l'heure de notre mort.
1: Voici la servante du Seigneur.
2: Qu'il me soit fait selon votre parole. Je vous salue Marie, pleine de grâce. Le Seigneur est avec vous. Vous êtes bénie entre toutes les femmes, et Jésus, le fruit de vos entrailles, est béni. Sainte Marie, Mère de Dieu, priez pour nous pauvres pécheurs, maintenant et à l'heure de notre mort.
1: Et le Verbe s'est fait chair.
2: Et il a habité parmi nous. Je vous salue Marie, pleine de grâce. Le Seigneur est avec vous. Vous êtes bénie entre toutes les femmes, et Jésus, le fruit de vos entrailles, est béni. Sainte Marie, Mère de Dieu, priez pour nous pauvres pécheurs, maintenant et à l'heure de notre mort.
1: Priez pour nous, Sainte Marie, Mère de Dieu,
2: afin que nous soyons rendus dignes des promesses du Christ.
1: Daignez, Seigneur, répandre votre grâce dans nos âmes, afin qu'ayant connu par la voix de l'ange l'incarnation de votre Fils Jésus-Christ, nous puissions parvenir par sa passion et par sa croix à la gloire de sa résurrection, par le même Jésus-Christ, votre Fils, notre Seigneur. Amen.
0: Sur RCF Notre-Dame, c'était la prière de l'Angélus. Très bon début de journée à toutes et à tous en notre compagnie. Dans quelques instants, nous ferons un nouveau point sur vos conditions météo pour ce samedi 3 octobre.
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0: Dans cette nouvelle demi-heure, nous reviendrons sur le voyage du pape Léon XIV en France. C'était la semaine dernière. Rendez-vous avec le père Arnaud Alibert tout à l'heure à 7h15. Puis juste après, direction Blois qui accueille actuellement une exposition intitulée « Reflets du lointain, l'Asie des collectionneurs ». Exposition à découvrir au château royal de Blois. Ça sera tout à l'heure à partir de 7h20. Mais pour l'heure, je vous invite à faire un nouveau point sur vos conditions météo pour ce samedi. Et pour commencer, une alerte de Météo France pour pluie et inondation. Elle concerne un seul département, il s'agit de l'Hérault. Ce matin, le ciel est brumeux sur le nord, brume remplacée dès la mi-journée par des éclaircies sur une large moitié nord et près des côtes atlantiques. Le temps est plus instable sur le sud avec des averses entre le sud-ouest, le Languedoc et la vallée du Rhône et des orages à proximité de la Méditerranée. Ailleurs en France, le temps reste sec. On passe à la Belgique, le ciel est voilé tout au long de cette journée. Les températures ce matin de 9 à Lille et Rouen jusqu'à 21 du côté de Marseille. Il fait actuellement 12 à Paris et Dijon, 15 à Limoges et Lyon. Les températures pour votre samedi après-midi, 20 degrés annoncés du côté de Saint-Étienne, 21 à Lille, Rouen, Rennes et Montpellier, 22 degrés pour l'après-midi à Metz et Lyon, 23 à Paris et Tours, 24 c'est pour Dijon, 25 à Bordeaux et Marseille et 26 à Ajaccio. Côté Belgique, 21 degrés pour votre samedi après-midi à Bruxelles mais également à Liège. Une, Léon XIV béatifie Fulton Sheen, surnommé l'apôtre des médias. C'est le thème ce matin du béaba du christianisme. Nous rejoignons Pauline de Torsiac et son invité.
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8: Bonjour à tous, bienvenue dans le béaba du christianisme sur RCF Notre-Dame. Aujourd'hui, on va parler d'un homme qui aurait probablement été très à l'aise avec Instagram, avec YouTube, les podcasts. Bon, il est mort en 1979, il s'appelait Fulton Sheen, c'est un archevêque américain, un prédicateur, un écrivain, un homme de radio et surtout l'une des premières grandes figures catholiques de la télévision. Dans les années 50, son émission Life is Worth Living, La vie vaut la peine d'être vécue, rassemble chaque semaine des dizaines de millions d'Américains. Il parle de Dieu, mais aussi du bonheur, de la souffrance, de famille, de liberté, de dignité humaine, avec de l'humour, de l'intelligence et un formidable talent de communicant, c'est ce que l'on va voir. On va en parler avec Corentin Dugas. Il vient de publier Bienheureux Fulton Sheen, l'apôtre des médias, c'est aux éditions Salvatore.
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8: Corentin Dugas, bonjour.
9: Bonjour Pauline et bonjour à tous les auditeurs de RCF Notre-Dame.
8: Et alors vous allez nous aider à découvrir cette figure qu'on connaît beaucoup aux États-Unis, mais peut-être moins en France. Qui était Fulton Sheen ? On va peut-être revenir un petit peu sur son enfance. Il grandit dans une famille plutôt catholique pratiquante. Comment il va finir par devenir non seulement archevêque, mais en plus une personnalité médiatique très connue aux États-Unis.
9: Il est né en effet dans une famille très pratiquante, une famille irlandaise, donc catholique, pratiquante. Et c'est la famille irlandaise cliché du début du XXe siècle aux États-Unis, c'est-à-dire il a des frères et sœurs, il prie le rosaire en famille le soir, après le dîner, ils ont très régulièrement des prêtres qui viennent s'attabler avec eux. Et puis Fulton, en fait, très rapidement fait la rencontre avec Dieu, ressent l'appel du Seigneur à devenir prêtre. Et donc va s'engager très rapidement dans sa paroisse, à Peoria, en tant qu'enfant de cœur. Il va même servir la messe de l'évêque. Donc voilà, il grandit dans une famille dans laquelle la foi fait partie de la vie. C'est logique, c'est nécessaire, c'est vital. Et puis c'est surtout vivant. Sa maman a une foi qui est très vivante. Elle en parle avec beaucoup de naturel, quoi. Donc il grandit dans ce contexte-là, dans lequel le Christ est au cœur du quotidien.
8: Le Christ est au cœur du quotidien de Fulton Sheen. Fulton, c'est pas son prénom hein, au départ. et on n'aurait peut-être pas forcément misé sur lui, en quelque sorte.
9: Ben c'est très drôle parce qu'il est vrai que Fulton Sheen n'est pas très connu pour l'instant en France. Et souvent on me demande, mais ça vient d'où ce prénom ? C'est un Américain, ok, mais ça fait pas très Américain comme prénom. En fait, c'est le nom de jeune fille de sa maman. Et il en hérite comme prénom tout simplement parce que lorsqu'il est enfant, il souffre d'une maladie chronique des poumons. Et donc, il hurle en boucle. Donc, sa mère est très fatiguée. Personne ne trouve de remède. Les médecins sont un peu dépassés. Et donc, pour prendre du repos, sa maman le dépose régulièrement chez ses parents à elle. Et on le surnomme dans la famille « Bébé Fulton ». Donc Bébé Fulton, bah, tout le monde l'appelle Bébé Fulton et ça reste comme ça. Et donc il va adopter ce prénom. Donc il gardera toujours le John, qui est son prénom de baptême. Hein. Donc c'est pour ça que c'est toujours marqué Fulton J. Sheen, puisque c'est Fulton John Sheen. Mais il garde Fulton Sheen comme ça parce que c'était Bébé Fulton et qui a grandi.
8: Et c'est resté pour toute la vie. Et c'est devenu son nom de scène en quelque sorte. Donc cette enfance très pieuse, hein, une famille catholique pratiquante, il est entre au séminaire ensuite. Et voilà, qu'est-ce qui va se passer? Comment il va devenir finalement cet homme de médias?
9: Bon, déjà, Fulton Sheen, très rapidement, durant son enfance, découvre qu'il est plutôt intellectuel, enfin qu'il a plutôt l'appétence des métiers intellectuels, pas du tout des métiers manuels, au grand désespoir de son père qui ne peut pas compter sur lui l'été à la ferme. Et puis aussi,
8: il l'assume d'ailleurs.
9: Et il l'assume complètement. Oui, alors ça, il est complètement décomplexé par rapport à ça. D'ailleurs, il blaguait en disant je suis devenu prêtre d'abord pour échapper au travail de la terre.
8: Exactement.
9: Ce qui est évidemment une blague. Hein. Mais voilà, il a quand même quelque chose dès le départ, une petite blessure d'orgueil qu'il va garder toute sa vie. Il aime bien s'habiller, il aime bien se coiffer, il aime bien être reconnu, il aime bien se faire remarquer. Et puis, il est talentueux pour ça. C'est-à-dire qu'il est très beau, très séduisant, il parle très bien, il apprend rapidement à manier les éléments du langage pour pouvoir s'exprimer en public et capter son auditoire. Il sent qu'il sait faire ça. Et en plus, il a l'intelligence pour passer les diplômes, devenir, avoir l'agrégation de philosophie. Et donc, c'est comme ça que petit à petit, naturellement, on lui propose de faire de la radio et plus tard de la télé.
8: Faire de la radio, ensuite de la télé, et cette fameuse émission regardée par des millions de téléspectateurs américains, La vie vaut la peine d'être vécue. Pourquoi ce nom pour cette émission et qu'est-ce qui s'y passe?
9: Fulton traverse le milieu du 20e siècle. Donc quand Life is Worth Living, donc La vie vaut la peine d'être vécue, sort sur les ondes télé, nous sommes après les années 50, après la Seconde Guerre mondiale. Les Américains ont soif d'autre chose. On ne peut pas vivre, ça c'est ce que Saint-Exupéry dit dans la lettre générale X, il dit on ne peut pas vivre de frigidaire et d'objets électroniques, de télé. Donc une fois qu'on a surconsommé, eh bien il reste un vide existentiel et des questions. C'est-à-dire quand on a une personne de sa famille qui tombe malade, c'est pas votre télé ou votre frigidaire qui va répondre aux questions existentielles que cela soulève. Et donc Fulton arrive à ce moment-là. On lui propose une émission de télé très grand public. Il avait déjà fait un carton à la radio avec The Catholic Hour, mais qui était une émission qui était new-yorkaise, très centrée sur le monde catholique, un peu élargi monde chrétien. Il avait déjà de la notoriété. Mais là, avec cette émission de télé, il débarque sur la plus grande heure de télévision, c'est-à-dire le moment où les Américains sont devant leur poste de télévision, et il va taper la concurrence, c'est-à-dire que c'est tous les mardis, et même Frank Sinatra va déprogrammer pour laisser Fulton Sheen faire son show devant les Américains. Quoi.
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8: Et cette semaine, notre invité dans le béaba du christianisme, c'est Corentin Dugas. Vous venez de publier Bienheureux Fulton Sheen, l'apôtre des médias aux éditions Salvator. Fulton Sheen qui a été béatifié le 24 septembre par le pape Léon XIV. Vous venez d'expliquer justement qu'il va faire cette fameuse émission à la télé américaine et qu'il comprend très vite finalement que voilà, c'est une heure de grande audience et qu'il va pouvoir toucher un public très très large, des millions d'Américains, beaucoup plus finalement que dans une église en quelque sorte.
9: Oui, c'est une église élargie, alors c'est aussi dans le contexte, hein, c'est aussi l'époque où les télé-évangélistes se développent, c'est-à-dire qu'on a à la télé des pasteurs qui commencent à devenir des grandes stars. On connaît notamment Billy Graham, qui est un des grands pasteurs, qui a été surnommé le pasteur de l'Amérique, et qui d'ailleurs avait une grande admiration pour Fulton Sheen. Et donc Fulton s'insère dans ce paysage médiatique en soutane, donc vraiment avec l'habit institutionnel de l'Église, pour donner une présence catholique devant les Américains. Et il va devenir presque incontournable, indispensable, au point qu'il a le respect même des protestants, notamment de Billy Graham.
8: Parce qu'il parle, il parle de Jésus, il parle du Christ, de l'Évangile, mais il répond aussi aux grandes questions existentielles.
9: Oui, tout à fait. Il balaye l'ensemble des questions qu'on peut avoir, le deuil, l'amitié, l'amour, la trahison, le mensonge, le manque de courage, la trahison des élites. Hein. Il va beaucoup taper sur les hommes politique, hein, qui l'entoure, avec une grande critique d'un virage libéral qui va saper le religieux. Donc, il s'adresse aux gens, il parle leur langue, et en même temps, il n'hésite pas non plus à leur dire des choses difficiles, notamment sur la question de la vie, de la défense de la vie, de l'avortement, etc. Felton Sheen va vraiment défendre la position de l'Église, et il va être écouté malgré tout, parce qu'il ne va pas aller mettre la tête des gens dans le catéchisme de l'Église catholique en disant « vous avez vu, vous avez des mauvaises vies, etc. » Mais il va leur expliquer pourquoi mettre notre vie en cohérence avec celle du Christ est le seul et unique moyen d'avoir un bonheur qui dure profondément et longtemps dans le temps.
8: Donc une grande culture, une capacité à faire passer le message du Christ, de l'humour, un vrai charisme hein, aussi en quelque sorte à l'écran, cette capacité à aborder tous les sujets. Il avait compris avant l'heure ces règles de la communication moderne, voilà comment rencontrer, surprendre, attirer le téléspectateur.
9: Ah oui, il aurait été un excellent influenceur sur les réseaux sociaux. Il avait parfaitement compris les codes, il s'en est beaucoup servi. Et puis aussi, son autre secret, on me demande souvent, c'était quoi la recette Felton Sheen. Il passait une heure par jour, malgré son agenda très chargé, une heure par jour devant le Saint-Sacrement. Il a pratiqué l'heure sainte depuis son ordination sacerdotale jusqu'à sa mort, puisqu'il a été retrouvé devant le Saint-Sacrement, mort.
8: C'était pas juste un show.
9: C'était pas juste un show, c'est-à-dire qu'il avait une vraie intimité avec le Christ, une vraie... Il n'en parlait pas comme de quelqu'un qu'on connaît vaguement de loin, vous voyez. Et il en a parlé comme d'un ami intime qu'il a côtoyé toute sa vie. On dit que c'est l'homme aux 22 000 heures saintes, puisque quand on fait le calcul entre le jour de son ordination et le jour de sa mort, il y a 22 000, il a pratiqué 22 000 heures saintes, ce qui donne 2 ans et demi devant le Saint-Sacrement. Donc tout au long de sa vie, il a offert 2 ans et demi de sa vie pour être en tête à tête avec le Seigneur. Et c'est ce qui fait qu'il a pu en parler avec autant de beauté et de proximité.
8: Et de facilité. Qu'est-ce que finalement Felton Sheen peut apprendre aujourd'hui à un catholique, à tous ces jeunes ou moins jeunes d'ailleurs, qui veulent parler de foi, qui sont sur Instagram, qui sont sur TikTok, qui sont sur YouTube? Voilà, il y a ce côté éphémère, mais vous l'avez dit, il a passé 2 ans et demi dans le Saint-Sacrement, donc il y a aussi cette relation à Dieu.
9: Oui, en fait, il nous apprend à ne pas simplement être dans le superficiel. Le Christ est réel, c'est pas une blague, quoi. Il n'est pas mort sur la croix pour faire un film The Chosen. Ça s'est vraiment passé, il a vraiment offert sa vie pour nous, et ça, il l'a répété à de très nombreuses reprises, c'était vraiment le cœur de son message. Le Christ est un personnage qui a vraiment existé, sa vie est vraie, ce que nous en disent les évangiles est vrai, et donc ça doit bouleverser notre vie. Et surtout, il doit être le cœur battant et brûlant de notre quotidien. Être catholique, ça ne veut pas juste dire aller à la messe ce dimanche. Ça veut dire que notre vie tout entière doit tourner autour de lui, parce que lui a offert sa vie pour que je vive.
8: Donc l'apôtre des médias, finalement, ça lui correspond bien, et ça peut être finalement une source d'inspiration.
9: Ah, complètement. Moi, ça fait maintenant quelques années que je le pratique, Felton. C'est une vraie source d'inspiration, même dans ses fragilités. C'est-à-dire qu'on a un homme qui n'était pas parfait. Quand on parle d'héroïcité des vertus, notamment au moment de sa béatification, ça peut un peu faire peur comme ça. On se dit, oh, ben, lui, il est théorique dans les vertus, mais moi, je ne le suis pas du tout. Au travers de son histoire, on voit bien qu'il avait de multiples fragilités, une blessure narcissique énorme, un désir de plaire, voilà, etc. Mais malgré tout, malgré ça, il a laissé passer l'évangile. Et pour moi, en tout cas, et je le souhaite pour les auditeurs et même pour les influenceurs, c'est une vraie figure d'inspiration, parce que malgré ses pauvretés, il a continué à annoncer l'évangile, parce que le Seigneur ne lui demandait pas d'être parfait, il lui demandait juste d'essayer malgré tout, coûte que coûte, malgré lui-même, de rester fidèle à l'évangile et surtout de partager la bonne nouvelle.
8: Merci Corentin Dugard. Vous êtes l'auteur de Bienheureux Felton Sheen, l'apôtre des médias. C'est aux éditions Salvator. Felton Sheen qui a été béatifié à Rome le 24 septembre. Merci beaucoup. Vous pouvez évidemment retrouver cette émission sur rcfnotredame.fr et sur toutes les plateformes. Merci.
0: Le BABA du christianisme était présenté à l'instant par Pauline de Torsiac. Bon réveil à tous, vous écoutez RCF Notre-Dame, il est 7h15. Dans quelques instants, nous allons nous intéresser au voyage du pape Léon XIV en France avec le père Arnaud Alibert du quotidien La Croix.

0: Nous écoutons Lauriane Testard, extrait de Lumière. C'était Continuer à t'aimer sur RCF Notre-Dame. Très bon week-end à toutes et à tous.
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0: Notre rendez-vous avec le quotidien La Croix et le rédacteur en chef, le père Arnaud Alibert. Bonjour père Alibert.
5: Bonjour.
0: Le pape Léon XIV a passé 4 jours en France. À Petit-Touge, variant en fonction des personnes et des lieux, Léon XIV a dévoilé sa vision de l'Église. Que retenez-vous ?
5: Tout au long de sa visite, le pape m'a semblé vouloir mettre davantage d'amour entre la France et l'Église. Et pour y parvenir, nul besoin d'une visite d'État ni de longs discours explicatifs. Léon XIV a tout simplement cherché à lui redonner conscience de ce qu'elle est. Il a collectionné les rencontres, les paroles et les gestes. Pour lui, elle est à la fois peuple et patrimoine, fragile et essentielle, diverse et nécessairement unie.
0: Comment cette vision de l'Église s'est-elle manifestée concrètement ?
5: Ce qui a sauté aux yeux en premier, ce sont ces liturgies immenses à ciel ouvert qui ont transmis le goût de Dieu aux participants. Elle disait quelque chose de la relation de l'Église au monde, dont elle se veut l'amie, au service du bien commun et souvent source de lumière pour l'esprit des artistes et des chercheurs. Devant les plus hautes autorités civiles, comme devant d'humbles malades, il a rappelé la dignité humaine, la raison d'être des combats de l'Église. L'avenir dépend avant tout du respect et de la promotion de la dignité inaliénable de chaque être humain créé à l'image de Dieu, a-t-il dit. Donc, au fil des discours, il a abordé aussi la famille, l'éducation, la jeunesse, le dialogue interreligieux, la contribution de l'Église au développement des peuples et à la paix du monde. Il a fait une démonstration de la théologie de Vatican II.
0: Arnaud Libert, Benoît XVI était un pape théologien, François un pape pasteur. Sur quel registre Léon XIV a-t-il parlé de l'Église ?
5: Le message a pris corps petit à petit. Pour lui, le peuple de Dieu n'est pas d'abord une catégorie théologique, mais une aventure humaine, celle de croyants pèlerins sur la terre, qui s'efforcent d'aller à la rencontre de Dieu. L'Église est diverse dans ses missions, ses charismes et ses sensibilités, et ses rapports à l'histoire. Mais au nom du corps ecclésial tout entier, Léon XIV a voulu assumer ce kaléidoscope pastoral sans exclusive, dans un souci d'unité.
0: Quelle image retiendrez-vous, père Arnaud ?
5: D'abord, l'homme en blanc a incarné une église qui sait s'émerveiller. Il a essayé de réveiller un regard d'admiration et de louange pour ce qui fait l'église. Son histoire, sa capacité à produire des saints et sa conviction que des saints existent aujourd'hui. D'où cette phrase aux jeunes, formule qui restera peut-être la formule de son voyage. Vous êtes les saints de France. Ensuite, l'Église qu'il souhaite conduire ne perdra rien à se reconnaître fragile, imparfaite, toujours appelée à progresser. Mais cela ne l'empêche pas de se tenir parfois sur une ligne de fermeté. Et puis enfin, de Paris à Metz, en passant par Lourdes, Léon XIV a suivi une idée fixe. Aujourd'hui, des personnes ont envie de suivre le Christ. D'autres, sans le vouloir clairement, en ont besoin pour sortir de leur solitude ou de leur mal-être. Et pour lui, faire désirer et finalement permettre cette rencontre avec le Christ ressuscité, c'est ça l'Église, sa mission et sa promesse de grâce. Les caméras du monde entier l'ont vu très ému devant la statue de la Vierge à l'enfant sortie du trésor de la cathédrale de Notre-Dame de Paris. Il semblait l'entendre lui dire « Comme j'ai donné mon fils au monde, vous aussi, toi et ton Église, mon cher Léon, faites de même, c'est l'image que je retiendrai. »
0: Père Arnaud Alibert, un grand merci. Je rappelle que vous êtes rédacteur en chef du quotidien La Croix et on peut vous retrouver sur le site la-croix.com. On se retrouve la semaine prochaine.
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0: Reflet du lointain, l'Asie rêvée des collectionneurs, c'est le nom de la nouvelle exposition présentée au Château Royal de Blois. Julie Brossier, bonjour.
7: Bonjour.
0: Vous êtes la coordinatrice de cette exposition. Jusqu'au 16 mai prochain, vous présentez 55 objets précieux autour de 6 thématiques. Pourquoi était l'exposition au château de Blois ?
4: Alors, parce que nous avons eu la chance de bénéficier d'une étude lancée par l'association Musée en Centre-Val-de-Loire en 2022, qui a porté sur les collections asiatiques à l'échelle de notre région Centre-Val-de-Loire. Et nous avons appris énormément de renseignements sur l'histoire de ces et la provenance de ces collections qui étaient dans le château depuis le début du XXe siècle.
0: Et comment elles sont arrivées en Europe, ces collections ?
4: Alors, les collections qui sont arrivées au château sont arrivées via des legs et des dons de collectionneurs privés au début du XXe siècle. Et ces pièces, eh bien, elles sont arrivées en Europe via des commerces entre l'Asie et l'Europe qui remontent surtout au XIXe siècle via la Compagnie des Indes.
0: Julie Brossier, l'exposition se divise donc en 6 thématiques. La première est la cérémonie du thé. Quelle est l'importance de cette cérémonie en Chine et au Japon ?
4: Alors, c'est vraiment la pratique du thé, c'est vraiment une pratique très importante à la fois rituelle et spirituelle, à la fois au Japon et en Chine. Et concernant la cérémonie du thé, nous avons la chance de faire une collaboration dans le cadre de cette exposition avec l'Institut Confucius d'Orléans qui va nous proposer des démonstrations et dégustations de cérémonie du thé chinoise.
0: Autre thématique évoquée à Blois, croyances et rituels, que présentez-vous aux visiteurs ?
4: Alors, nous présentons des objets à la fois japonais et chinois qui nous replongent dans les différentes croyances, les différentes religions qui cohabitent dans ces pays, que ça soit donc le shintoïsme, le taoïsme, mais aussi le bouddhisme. Ce sont des objets de rituels, à la fois des vases en bronze, mais aussi de petites statuettes en grès de bisène, donc en céramique, ou alors en ivoire qu'on appelle des okimonos.
0: Nous poursuivons la découverte de cette exposition avec les céramiques chinoises et japonaises traditionnelles. Quelles sont les caractéristiques de ces céramiques ?
4: Alors, les céramiques traditionnelles que nous exposons sont à la fois des représentations du savoir-faire de la céramique en Chine et au Japon. La Chine, c'est vraiment le berceau de la porcelaine. Nous avons des pièces exceptionnelles qui sont exposées, notamment un vase de technique mille fleurs, qui est très rare en Europe. Et puis, pour le Japon, on a donc des céramiques qui mettent l'accent sur le savoir-faire de l'utilisation d'argile brute, comme les grès de bisène.
0: C'est quoi un vase mille fleurs ?
4: Alors, le vase mille fleurs, il comporte donc pas tout à fait mille fleurs, mais une multitude de fleurs qui sont très symboliques dans l'iconographie chinoise. Donc, on va retrouver l'hibiscus, la fleur de lotus, la rose, la pivoine. Et il faut savoir que donc ce vase est totalement recouvert de fleurs avec une technique très compliquée, très difficile à obtenir, puisqu'on a une cuisson différente pour chaque couleur qui figure sur ce vase, qui en fait c'est une technique qui remonte à la dynastie Qing, et donc il n'en existe que deux en France dans les collections publiques, un vase chez nous au château de Blois et un vase au musée Guimet à Paris.
0: Julie Brossier, qui dit Asie, dit art graphique. Que présentez-vous dans cette nouvelle thématique ?
4: Alors, dans les arts graphiques, on va illustrer les savoir-faire japonais avec les fameuses estampes japonaises qui se sont répandues assez rapidement en Europe du fait de leur capacité à être reproduite à grande échelle. Et puis, on va présenter aussi le savoir-faire chinois avec la calligraphie et la peinture à l'encre de Chine. Une technique bien différente puisqu'elle est irréversible et elle ne peut pas donc être reproduite à grande échelle. Donc ce sont des pièces uniques. On va parler également grâce à des sceaux et des pinceaux d'époque aux signatures des artistes. C'est une thématique qui va être illustrée en pratique puisque nous proposons à nos visiteurs des ateliers de calligraphie et de peinture chinoise tout au long de l'exposition.
0: Et enfin, dernière étape de cette exposition à voir à Blois, les textiles et les broderies, avec notamment de la soie brodée.
4: Oui, tout à fait. Nous avons fait restaurer plusieurs pièces pour cette exposition Focus, qui donc était conservée dans nos réserves, notamment une soie brodée donc en fil de soie et en fil d'or, qui représente des motifs de l'iconographie chinoise. Et puis nous avons plusieurs paires de chaussures représentatives des modes vestimentaires de différentes ethnies chinoises, notamment l'ethnie manchou, mais aussi les fameuses chaussures pour pieds bandés, donc de tout petits pieds en fait, qui étaient pratiqués dans la dynastie Chang.
0: Reflet du lointain, l'Asie rêvée des collectionneurs, exposition à découvrir dans l'aile Louis XII du château de Blois jusqu'au 16 mai prochain. Julie Brossier, un grand merci.
4: Merci à vous.
0: Le samedi 10 octobre, l'église Saint-Sulpice accueille à 20h30 le concert des familles en soutien à la sauvegarde de l'abbaye de la Grâce, avec entre autres la participation de la famille Lefebvre. Bonjour Gabriel Lefebvre.
7: Bonjour.
0: Quelle est cette abbaye de la Grâce ?
7: Alors l'abbaye de la Grâce, c'est une abbaye qui est dans l'Aude, dans le sud de la France, entre Carcassonne et Narbonne, et qui est habitée par les chanoines de la Grâce, qui sont des chanoines qui sont en fait sur la règle de Saint-Augustin et qui ont un apostolat auprès des familles très développé.
0: Alors vous proposez à l'église Saint-Sulpice un concert des familles, de quoi s'agit-il ?
7: Alors c'est un concert, comme vous savez, nous en famille, la famille Lefebvre, nous avons une longue histoire de concerts et de chants. Depuis 8 ans, nous avons lancé des masterclass au cœur de cette abbaye pour apprendre aux familles à chanter avec nous. L'idée, c'est que nous avons fait nous-mêmes l'expérience de ce que l'unité et l'harmonie familiale étaient portées par le chant, et on a voulu partager ça avec d'autres. Et du coup, nous venons maintenant, au bout de 8 ans, présenter ce travail à Paris et aux Parisiens.
0: Gabriel Lefebvre, quel est le programme ?
7: Le programme est construit autour du Gloria de Vivaldi, qui est une grande œuvre du répertoire, pas toujours très connue, en tout cas on connaît évidemment le premier mouvement, mais c'est une très belle œuvre que nous invitons les auditeurs à venir découvrir complètement. Et il y aura d'autres motets également qui vont être en fait étalés sur une thématique des mystères de la foi, de la naissance du Christ jusqu'à la joie pascale, avec des pièces de plusieurs époques, méditatives, joyeuses, à tour de rôle, un petit peu comme nous sommes tous, c'est-à-dire avec nos différences, mais ça n'empêche absolument pas l'unité, au contraire, ces différences se complètent pour nous emmener et nous rassembler vers un même objectif, qui est de témoigner de la joie que nous avons et de l'unité que nous avons ensemble lorsque l'on chante.
0: Le concert des familles en soutien à la sauvegarde de l'abbaye de la Grâce, c'est samedi 10 octobre à 20h30 en l'église Saint-Sulpice dans le 6e arrondissement. Gabriel Lefebvre, un grand merci à vous.
7: Merci, à samedi.
0: 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Et on écoute quelques notes du Gloria de Vivaldi.

0: Merci d'ouvrir ce samedi à notre compagnie. Vous écoutez RCF Notre-Dame. Il est 7h30 avant de partir à Lourdes avec Stéphane Zermeta du guide Le Petit Futé. Je vais y arriver. Nous faisons un point sur vos conditions météo.
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0: Et on commence le bulletin météo avec une alerte de Météo France pour pluie et inondation. Elle concerne un seul département, il s'agit de l'Hérault. Ce matin, le ciel est brumeux sur le nord, brume remplacée dès la mi-journée par des éclaircies sur une large moitié nord et près des côtes atlantiques. Le temps est plus instable sur le sud avec des averses entre le sud-ouest, le Languedoc et la vallée du Rhône et des orages à proximité de la Méditerranée. Ailleurs dans l'Hexagone, le temps reste sec. On passe à la Belgique, le ciel est voilé tout au long de cette journée. Les températures, ce matin, de 9 à Lille et Rouen jusqu'à 21 degrés à Marseille. On relève ce matin 12 à Paris et Dijon, 15 du côté de Limoges et de Lyon. Les températures pour votre samedi après-midi, 20 degrés affichés au thermomètre à Saint-Étienne, 21 degrés pour l'après-midi à Lille, Rouen, Rennes et Montpellier, 22 à Metz et Lyon. Il fera cet après-midi 23 degrés au pied de la Tour Eiffel à Paris, 23 également à Tours, 24 à Dijon, 25 à Bordeaux et Marseille et 26 à Ajaccio. On conclut avec les températures en Belgique, 21 degrés à Bruxelles mais également à Liège. Place à notre rendez-vous avec Le Petit Futé et j'accueille son directeur éditorial Stéphane Zermeta. Bonjour Stéphane.
2: Bonjour Bruno.
0: Direction ce matin Lourdes dans les Hautes-Pyrénées.
2: Oui, bien sûr. Bah, après ces moments merveilleux, hein, on va partir sur les traces du pape Léon XIV qui vient d'y passer. Alors, mais pas seulement pour ça, hein, mais aussi parce que Lourdes, bah, c'est une petite ville pyrénéenne avec un vrai patrimoine. La nature est très accessible, il y a une belle tradition gourmande. Bon, ici, pas besoin de voiture, hein, le centre se parcourt facilement à pied, à vélo, même en funiculaire. Bon, pour un week-end, on peut déjà voir l'essentiel.
0: Côté patrimoine, on commence par quoi ?
2: Par le centre-ville, donc des façades anciennes, la maison du baron Duprat, les villas rococo de la mairie, ou encore la tour de Gavarnie. Puis, bon, il faut monter quand même au château fort. Hein, là, c'est posé sur un éperon rocheux. Il abrite le musée pyrénéen avec cartes anciennes, objets d'alpinisme, des costumes traditionnels, des maquettes. Ça raconte la conquête des saumons. Et depuis les remparts, on a une vue sur la ville, le sanctuaire et toute la chaîne des Pyrénées. C'est vraiment absolument superbe.
0: Stéphane, et pour prendre encore un peu de hauteur.
2: Alors là, direction le pic du Gers, parce qu'on a le funiculaire hein, qui a été inauguré en 1900, qui est classé monument historique. Et là, il va nous grimper en quelques minutes à 900 mètres d'altitude. La gare est belle époque, elle vaut aussi le coup d'œil. Et puis en haut, bah, on a un panorama à 360 degrés sur Lourdes, la vallée des Gaves. Par temps clair, même on peut voir le pic du Midi. Mais bon, on peut aussi souffrir un tout petit peu et monter à pied.
0: Lourdes, Stéphane, c'est vraiment une destination nature, hein.
2: Oui, et c'est même une des belles surprises. Hein. On peut monter jusqu'au Béhout, faire la boucle de 9 km du Sundokobi. Là, on va avoir des chevaux en liberté, on va pouvoir se balader autour du lac. On est entre sapinières, zone humide, classée Natura 2000. Puis à vélo, on a la voie verte qui longe le Gave de Pau, hein, tandis que les vététistes vont trouver plein de circuits au départ de la ville. Bon, et puis à quelques kilomètres, hein, on a les grottes de Bétaram. Alors là, c'est assez étonnant, puisqu'on commence à pied dans la grotte, puis on poursuit en parc, il y a même un petit train sous la montagne.
0: Évidemment Stéphane, on ne peut pas parler de Lourdes sans le sanctuaire.
2: Évidemment, c'est vrai qu'on va passer par la grotte de Massabeille, là où la Vierge serait apparue 18 fois à Bernadette Soubirous. Puis il y a aussi les basiliques de l'Immaculée Conception, du Rosaire, la basilique souterraine Saint-Pie-X. Le lieu nous invite à ralentir. Il y a beaucoup qui trouvent un espace de calme, bien sûr, de recueillement, de contemplation. Puis la procession en fin de journée est absolument incroyable.
0: Et dans l'assiette ?
2: Bah, il faut goûter au porc noir de Bigorre, les salaisons, les fromages, hein, par exemple la tome des Pyrénées, les miels de montagne ou bien sûr aussi des gâteaux à la broche. Là, on a les halles à Lourdes qui sont parfaites pour faire le plein de produits locaux.

0: pour un reportage sur une séance de médiation animale.
1: Oui, médiation animale. Alors, c'est à 10h30, elle n'est pas encore arrivée.
2: Je peux vous laisser. Celle que nous attendons s'appelle
3: Coralie Hébert Desnay, fondatrice de Imabel, médiation par l'animal.
2: Nous patientons donc dans le hall d'entrée de la résidence autonomie Stella Maris de Montivilliers, près du Havre, qui compte environ 100 résidents. Arrivent ensuite Annie et Marie-Thérèse qui nous conduisent dans la salle prévue pour cet atelier de médiation animale.
4: Donc c'est là.
5: C'est ici que ça se passe. Très bien.
4: Elle va installer.
2: Coralie arrive enfin avec Sherlock, caniche de 5 ans, et dans une caisse bien calée les uns contre les autres, andouillette, mimolette, noisette, bichette et paupiette, les 5 cochons d'Inde d'une joyeuse bande qui en compte 15 à domicile. Coralie intervient tous les 15 jours dans la résidence, ainsi que dans d'autres établissements, auprès de personnes âgées toujours, ou auprès d'enfants ou de publics en situation de fragilité.
5: Alors vous avez plein de choses là dans votre valise, qu'est-ce que vous avez?
1: Oui, toujours, alors on a pour des activités avec les chiens, pour des activités avec les cochons d'Inde, pour, voilà, hop.
5: Alors ça c'est des plateaux d'œufs vides.
1: Oui, aujourd'hui c'est avec plateaux d'œufs et des marrons. Le but du jeu, je vous ai fait des grilles.
6: Oui madame.
1: D'accord.
6: Mais vous savez que moi je vois pas.
1: Je sais mais je vais vous aider. Vous voyez les points quand même?
6: Ah oui, je vois les points.
1: Bien. Alors en fait, vous allez avoir la grille de la boîte à œufs. Et du coup, une fois que vous avez mis les marrons dans les bons trous, vous gagnez une croquette pour Sherlock.
6: Ben, mon
1: il a un boulot compliqué aujourd'hui.
6: Moi ça y est, c'est fait.
2: Autant vous dire que Sherlock, le caniche nain sur la table, suit attentivement le moindre geste des résidents.
1: Et vous lui demandez, assis, donne la patte, aboie, fais le beau, et tout ça, tout ça.
7: Bon, assis alors. Gentiment. Bon, voilà, c'est bien.
6: Voilà. Fais-moi une petite quelque chose.
2: Pour Annie et Marie-Thérèse, ces moments de médiation animale sont une vraie parenthèse de bien-être qui leur rappelle un peu leur passé et les animaux qu'elles ont eus.
7: J'ai eu, oui, des chiens surtout.
5: Des chiens. Ouais. Vous êtes complètement à l'aise avec
7: oui,
5: l'animal.
7: C'est pour ça que je viens d'ailleurs. Parce que, ouais. C'est vrai qu'après ça manque hein, quand on les a.
5: Ben oui. Et vous aviez des animaux?
7: Oui, des chiens. Un chien, puis un chat qui est venu tout seul et qui est resté. Voilà. Enfin, ces animaux, il ne leur manque que la parole. Quoi. Franchement, il y a un dialogue muet, mais il y a un dialogue.
2: La séance se poursuit avec un exercice de motricité fine. Il s'agit d'installer sur de petits picots des minuscules morceaux de légumes avant l'entrée hors de la cage des 5 cochons d'Inde qui pourront s'en régaler.
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9: 7h38 sur RCF Notre-Dame, l'heure d'accueillir le père Bernard Dever, le fondateur de l'association Habitat Humanisme. Bonjour père Dever.
10: Cher Bruno, chère auditrice et auditeur, bonjour. Le pape nous a visités. Visités pour revisiter la fraternité, signe de la paix. Le Saint-Père a touché les cœurs. Que de gestes désarmants de tendresse. L'une des photos qui a le plus bouleversé est celle sur les Champs-Élysées, où Léon XIV recueille dans ses bras une jeune fille polyhandicapée. Le sourire du Saint-Père sur un visage réservé laisse poindre une lueur et une complicité que beaucoup reçurent comme la bienveillance d'un être habité par l'espérance, laquelle, toujours, s'éloigne des jugements pour offrir des espaces d'émerveillement. Ce mot a été partagé de très nombreuses fois, l'accueillant et le faisant mien. Je n'ai pu oublier celui de ce prophète et poète Maurice Zindel, « Dieu, c'est quand on s'émerveille. » Vous qui écoutez mes chroniques, ne serez pas étonné que je retienne cette semaine celle du déplacement du pape auprès des réfugiés ayant trouvé à la maison Bakita dans le 10e arrondissement de Paris, en refuge. Là, plus d'interviews, mais un échange personnel, celui d'un cœur à cœur avec des personnes qui, socialement vulnérables, sont accueillies au sein d'une hospitalité authentique pour être des hôtes au sens où ce mot dit celui qui reçoit et celui qui est reçu. Une fraternité spirituelle est toujours, toujours, foncièrement une hospitalité. Léon XIV rappelle que les pauvres sont la chair même du Christ.

0: de vie, de notre vie, cet incroyable partage à consentir à une révolution du cœur où nos frères et sœurs, blessés dans leur chair, sont secourus pour trouver un minima, un refuge. Assez de cette condamnation, les obligeons à appeler encore et encore pour trop souvent s'entendre dire « Mais nous ne pouvons rien pour vous ». Ils n'osent demander pourquoi, connaissant la raison, nous demeurons entre nous. Bientôt, nous aurons la possibilité de mettre dans l'urne un bulletin de vote, puisqu'il ne peut être transformé en une boîte funeste pour les plus fragiles. Il est des moments dans l'histoire où les extrêmes se conjuguent, des accords innommables se tissent et trouvent au sein de l'opinion un consensus, alors même qu'il est une dissonance déchirante, occultée à grand bruit par des idées toutes faites, jusqu'à considérer les victimes comme cause de nos désordres. Des visages deviennent nos otages. Il ne suffit pas de les rendre invisibles, il faut tenter de les faire partir au motif que tout rentrerait dans l'ordre. Quelle aberration du cœur et de l'esprit. Heureusement, une résistance se fait jour, des cœurs s'ouvrent, jugeant que ce n'est pas possible d'en arriver à des propositions si déshumanisantes, si arrogantes. La visite du pape ne ferait-elle pas surgir une espérance, confiant en la jeunesse ? Vous êtes les saints de France, dit-il, pour porter dans vos cœurs un immense désir de liberté. La liberté ne peut être instrumentée pour le départ des opprimés. Elle est un appel constant à ne point se dérober de nos responsabilités pour en être précisément la chair, sans laquelle l'égalité et la fraternité ne sont que des espoirs vains. Dans notre aujourd'hui, nous voici visités par une parole dont la tendresse et la fermeté font entrevoir l'indécence du refus de l'autre.
1: Le père Bernard de Vert, le fondateur de l'association Habitat et Humanisme.
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1: 7h42, les Oliviers de Négus de David Prudhomme, au cœur de Pop Culture avec vous Simon Tatro.
3: Pop Culture, le lundi, est consacré à la bande dessinée. Chaque lundi, je vous partage un coup de cœur. Et aujourd'hui, le merveilleux nouvel album du talentueux David Prudhomme, Les Oliviers du Négus. Bonjour David Prudhomme.
4: Bonjour Simon.
3: Alors cet album d'abord, il faut dire que c'est l'adaptation de la nouvelle de Laurent Godet, publiée en 2011. Une histoire de transmission, de rêve, de lutte contre la bêtise des hommes. Un narrateur revient dans son village des Pouilles pour l'enterrement de Zio Négus, un vieil homme marqué par la guerre d'Éthiopie, isolé et hanté par ses souvenirs. Il s'est pris de passion pour la protection des arbres. Il s'imagine entendre chevaucher l'empereur Frédéric II venu chercher une porte vers l'au-delà, au milieu des oliviers centenaires. Dites-moi, David Prudhomme, d'abord, comment vous avez découvert ce récit de Laurent Godet ?
4: Mais je l'ai découvert par la voix de mon éditrice, Sonia Deschamps, qui m'a lu la nouvelle. Et c'est donc par les oreilles que j'ai été attrapé, comme le lapin. Et donc, ça a vraiment été un choc et une montée progressive vers... Parce que l'histoire est bâtie comme ça. On plonge petit à petit, justement, dans toute la vie du Négus. Et au dernier mot, je lui ai dit, mais c'est pour moi, parce que vraiment, j'ai eu le sentiment d'avoir, dans cette nouvelle, de manière évidente et puis tellement bien écrite, beaucoup de thèmes qui résonnaient avec des choses que j'avais pu traiter autrement, dans des univers différents et de manière morcelée au travers de plusieurs albums. Et là, ça a été vraiment une sorte de nouvelle qui condensait beaucoup des thématiques, comme celle de la marginalité, celle de, je sais pas, de l'écoute aussi, des personnes qui sont un petit peu à part, un peu décalées dans une ville, l'histoire de transmission, évidemment, de mémoire. Voilà, je sais pas, il y a beaucoup la Méditerranée, la lumière des Méditerranées, et puis plein d'autres choses encore.
3: Ouais. Oui,
4: pardon.
3: Des thèmes, des thématiques, c'est un récit au message fort. Il y a des valeurs qui sont les vôtres, des valeurs que vous, dans lesquelles vous êtes retrouvés et que vous avez voulu partager vous aussi via cette adaptation.
4: Oui, c'est ça. C'est aussi presque une forme de dialogue un peu avec l'auteur, Laurent Godet, quoi. J'ai essayé de travailler les images pour rythmer les mots de Laurent. Alors donc, ça a été vraiment des images qui répondaient à des phrases, à des propositions, à des valeurs, à des concepts, tout avec ce travail de résonance aussi, parce que dans l'écriture elle-même, il y a un truc très qui revient, qui remâche et qui finit par être entêtant. Et ça m'a rappelé aussi un peu le Rebetiko, cette musique entêtante que j'ai adorée et sur laquelle j'ai fait deux livres. Et cette espèce de de dramatique aussi, de dramaturgie qui est très puissante. Hein. Ouais, non, j'ai beaucoup aimé aussi la façon dont le personnage lui-même, Nélus, prenait à contre-courant toutes les valeurs de son village, voire de la société. Il crache sur le duché, il prend le parti des arbres au moment où le village se plonge dans le tourisme. Il est vraiment à rebrousse-poil et c'est un poil à gratter de son village.
3: Et qui dit bande dessinée, dit dessin, et le vôtre est comme toujours magnifique. Il y a un vrai univers qu'il y avait à retranscrire en images également. Racontez-nous un petit peu comment vous avez travaillé l'adaptation en images.
4: Bah, la dernière couche, ça a été celle d'un voyage à Peskici, le village qui est décrit dans la nouvelle, avec Laurent Godet, donc on a pu retrouver là-bas, et qui nous a permis de voir... je dis nous, parce que c'est pas nous de majesté, c'est Sonia et moi. donc on a pu voir l'abbaye, tous les lieux décrits, observer les lumières, sentir la Méditerranée, la mer, et puis également, surtout, écouter les sensations en fait qu'on avait au contact des arbres, au contact des oliviers, en voyant passer les chèvres. Bon, c'est des petites choses comme ça, mais on enregistre énormément avant de dessiner, on enregistre des sensations et après, elles ressortent plus facilement et de manière plus précise aussi quand on dessine. Et puis voilà, dessiner, c'est mettre des émotions sur le papier, sur du plat. Donc là, les enregistrer sur place, c'était l'élément indispensable. Et après, il y a évidemment toute la part fantasmatique. Bon, bah celle-là, en parlant de Frédéric II, la part de la guerre d'Éthiopie en 1938, le visage même de Négus, c'est des créations, quoi.
3: Dites-moi, David Prudhomme, j'ai envie de savoir quelle a été la réaction de Laurent Godet lorsqu'il a découvert votre travail.
4: Mais Laurent, il a été surpris parce que quand j'ai fait le storyboard, il a découvert que j'ai transformé son narrateur, qui n'était pas nommé, en Laurent Godet. C'est-à-dire que je lui ai donné les traits de Laurent. Et il m'a dit, mais alors ça va devenir un journal de la famille Godet, finalement. et ça lui a plu parce que c'est une sorte de strate supérieure dans finalement les transmissions. Je rajoute une strate à l'idée de transmission qui est au cœur même de ce récit. Transmission de mémoire, transmission, puisque Laurent a écouté un vieil homme du village dont il a retranscrit la vie et les péripéties dans cette histoire. Moi, j'ai écouté Laurent, j'ai remis Laurent, j'ai dessiné, maintenant on le transmet à nouveau. Ouais.
3: Merci David Prudhomme. Les Oliviers du Négus, adaptation de la nouvelle de Laurent Godet, c'est vraiment à découvrir et c'est aux éditions Actes Sud. Merci d'avoir été avec nous, David.
4: Merci beaucoup à vous. Ouais. Bonne lecture.
1: 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Dans un instant, dans cette matinale sur RCF Notre-Dame, la prière du matin, c'est le père Xavier Lépin qui a préparé la méditation de l'Évangile. Puis juste avant 8h, Isabelle Delaunay sera là pour le Saint du jour. Et aujourd'hui, 3 octobre, nous fêtons Saint Gérard de Brogne.

C'est Nicolas Gaudin qui nous emmenait ce matin dans les rues de Paris. J'en profite pour saluer tous les Parisiens qui écoutent RCF Notre-Dame sur le 100.7. RCF Notre-Dame en France et en Belgique, il est 7h passé de 50 minutes, c'est l'heure de la prière du matin. Dans quelques instants, le Père Xavier Lépin nous proposera sa méditation de l'Évangile pour ce samedi. L'Évangile selon Saint-Luc au chapitre 10, les versets 17 à 24. Réjouissez-vous parce que vos noms se trouvent inscrits dans les cieux.

En ce temps-là, les 72 disciples que Jésus avait envoyés revinrent tout joyeux en disant « Seigneur, même les démons nous sont soumis en ton nom. » Jésus leur dit « Je regardais Satan tomber du ciel comme l'éclair. Voici que je vous ai donné le pouvoir d'écraser les serpents et les scorpions et surtout la puissance de l'ennemi. Absolument rien ne pourra vous nuire. Toutefois, ne vous réjouissez pas parce que les esprits vous sont soumis, mais réjouissez-vous parce que vos noms se trouvent inscrits dans les cieux. » Alors même, Jésus exulta de joie sous l'action de l'Esprit Saint et il dit « Père, Seigneur du ciel et de la terre, je proclame ta louange. Ce que tu as caché aux sages et aux savants, tu l'as révélé aux tout-petits. Oui, Père, tu l'as voulu ainsi dans ta bienveillance. Tout m'a été remis par mon Père. Personne ne connaît qui est le Fils, sinon le Père. Et personne ne connaît qui est le Père, sinon le Fils, et celui à qui le Fils veut le révéler. » Puis il se tourna vers ses disciples et leur dit en particulier « Heureux les yeux qui voient ce que vous voyez, car je vous le déclare, beaucoup de prophètes et de rois ont voulu voir ce que vous-même voyez et ne l'ont pas vu, entendre ce que vous entendez et ne l'ont pas entendu. »

Les 72 disciples reviennent de la mission tout joyeux et Jésus exulte de joie sous l'action de l'Esprit-Saint. Cet évangile nous parle de la joie. Mais visiblement, le concept de joie et sa réalité profonde ne sont pas les mêmes pour les disciples et pour Jésus. Les disciples sont joyeux de ce qu'ils ont fait, même si cela est au nom de Jésus. Seigneur, même les démons nous sont soumis en ton nom. Ils sont fiers de ce qu'ils ont pu vivre et réaliser. Mais Jésus va leur dire que c'est par lui, avec lui et en lui que leur réussite a été possible. Lui aussi, par la prière, était très actif pendant qu'ils œuvraient. Après cette précision, Jésus va leur révéler quelle devrait être la source profonde de leur joie. Cela a dû les refroidir un peu. La joie de la mission ne vient pas de ce qu'on fait, mais de ce que l'on est aux yeux de Dieu. Jésus déploie ici une belle image. Réjouissez-vous, parce que vos noms se trouvent inscrits dans les cieux. Le plus important n'est pas tant dans les moyens déployés avec intelligence et pugnacité pour la mission, mais dans la qualité du témoin, qui, touché par l'amour de Dieu, en témoigne par ses paroles et ses actes. Il reconnaît que c'est le Christ qui agit en ses paroles et ses actes. Le seul missionnaire de Dieu, c'est lui, le Christ. Et nous sommes efficients uniquement quand nous le laissons agir à travers nous. Tous les baptisés que nous sommes devraient avoir l'audace de saint Paul et dire avec force et humblement « Ce n'est plus moi qui vis, c'est le Christ qui vit en moi. » Ayons un cœur ouvert pour accueillir pleinement la grâce de notre baptême où nous avons été configurés au Christ. »

Notre Père qui es aux cieux, que ton nom soit sanctifié, que ton règne vienne, que ta volonté soit faite sur la terre comme au ciel. Donne-nous aujourd'hui notre pain de ce jour. Pardonne-nous nos offenses, comme nous pardonnons à ceux qui nous ont offensés. Et ne nous laisse pas entrer en tentation, mais délivre-nous du mal. Car c'est à toi qu'appartiennent le règne, la puissance et la gloire pour les siècles des siècles. Amen.

0: C'est avec ce chant de la maîtrise de la primatiale Saint-Jean de Lyon, si le Père vous appelle, que se referme la prière du matin. Le Père Xavier Lépin avait préparé la méditation de l'Évangile pour ce samedi. L'Évangile selon Saint-Luc au chapitre 10, les versets 17 à 24.
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0: Il est 7h58 et nous retrouvons Isabelle Delaunay. Bonjour Isabelle.
3: Bonjour. En ce 3 octobre, nous fêtons les Gérards, prénom médiéval d'origine germanique qui signifie « l'homme qui lance fort ». Saint Gérard est un saint belge du Xe siècle. Insatisfait de sa vie à la cour du comte de Namur et du métier des armes, Gérard fait une expérience spirituelle profonde au cours d'une expédition de chasse dans les bois. Il se recueille dans une ancienne chapelle du domaine familial de Brogne. Et lors de cette vision, Saint-Pierre l'invite à y fonder un monastère. Alors, pour rapporter des reliques pour fonder ce fameux monastère, Gérard se rend au monastère de Saint-Denis, près de Paris, où il devient bénédictin. Il y séjourne quelques années et est ordonné prêtre. Puis il revient chez lui avec les précieuses reliques de Saint-Eugène. Gérard s'installe définitivement à Brogne, y construit à partir de 925 le monastère de Saint-Pierre et Saint-Eugène, qui suivra la règle de Saint-Benoît. Il en est le premier abbé, mais n'y est pas souvent présent, car sa réputation de sagesse et de douceur font qu'il est souvent appelé pour ramener l'observance de la règle de Saint-Benoît dans d'autres monastères de la région. Il fera même plus de 300 km jusqu'au monastère de Saint-Vandrille. Il meurt en odeur de sainteté en 959. Aujourd'hui, le monastère de Brogne, situé dans la province de Namur, à quelques kilomètres de Maretsu, n'est plus un centre spirituel car les bâtiments sont très abîmés. Mais il retrouve un certain renouveau grâce à sa brasserie. Alors, n'hésitez pas aujourd'hui à offrir au Gérard une Brogne blonde.
0: À consommer quand même avec modération. Merci Isabelle Delaunay, c'était le saint du jour. On aura le plaisir de vous retrouver dès demain matin. Vous écoutez RCF Notre-Dame, il est 8h dans quelques instants. L'invité de Clotilde Brosselet ce matin, le journaliste Jean-Pierre Denis. Nous reviendrons sur le voyage du pape Léon XIV, c'était la semaine dernière en France. Juste un petit mot de vos conditions météo pour cette nouvelle journée, avec une alerte de Météo France pour pluie et inondation. Un seul département concerné, il s'agit actuellement de l'Hérault. Météo complète tout à l'heure à partir de 8h30.

0: Triptyque avec l'éléphant. Vous êtes sur RCF Notre-Dame, il n'est un peu plus de 8h03. Ce matin, l'invité du week-end, Clotilde Brosselet, et son invité, le journaliste Jean-Pierre Denis, regarde la visite du pape Léon XIV en France sous l'angle politique et s'interroge sur les conséquences pour notre pays qui entre dans cette année électorale.
1: Jean-Pierre Denis, bonjour. Un grand merci d'avoir accepté mon invitation. Vous êtes journaliste, fondateur de Théopolitique, une newsletter dans laquelle vous posez votre regard de journaliste catholique, mais aussi d'écrivain et de poète sur l'actualité. Et ces derniers jours, vous avez écumé les plateaux de télévision pour commenter la visite du pape. Alors, je vous ai invité aujourd'hui pour faire le bilan politique de cette visite de Léon XIV dans notre pays. Mais quand même, avant de commencer, je voudrais avoir votre avis sur ce que cette visite nous dit la situation de l'Église de France.
2: Je crois qu'il y avait un besoin de se retrouver. C'est peut-être déjà la première chose. Au fond, cette visite, c'était une fête de famille. Et une fête de famille, on en a bien besoin quand on a traversé des périodes difficiles. On se retrouve, on évite de parler des problèmes qui fâchent pendant quelques instants, quelques jours. Ça, c'est très, très bien, sinon la fête de famille dégénère. Et ça soulage parce que parfois on sort d'une période difficile. C'est un peu la situation des catholiques, au fond, en France, entre depuis des années, le fait qu'on leur reproche d'être en quelque sorte complices des abus que pourtant ils subissent, des abus sexuels dans l'Église. On parle beaucoup de ça, on ne parle que de ça. Et il y a des raisons de parler de ça, mais quand on ne parle que de ça, il y a quand même un petit problème. Donc, on a une vision un peu déformée de l'Église. Ils ont eux-mêmes, du coup, une vision peut-être pas déformée, mais ils peuvent se poser des questions parce que d'un côté, on parle que des abus et de l'autre, la réalité qu'ils vivent dans leur paroisse, évidemment, elle est heureusement aux antipodes. Et donc, il y a ce contexte-là. Il y a le contexte aussi d'une société qui est complètement sécularisée. Il y a le fait qu'il y a eu la manif pour tous. Après, ça a été quand même très, très compliqué de reprendre le fil parce que le débat a été vraiment envenimé. Il y a eu le fait que pendant la loi sur la fin de vie, les catholiques ont pu s'exprimer, mais ils ont prêché dans le désert en réalité. Je pense que tout ça, ça joue aussi dans le besoin de se retrouver. Et puis ça, ce sont des facteurs en quelque sorte négatifs, mais il y a aussi un facteur positif, c'est-à-dire que d'abord l'Église elle a gardé une capacité de mobilisation qui est intacte, et ça tout le monde l'avait oublié, y compris l'Église elle-même, mais le réseau des paroisses il a beau être très affaibli, et elles ont une organisation, une capacité de mobilisation, un mode de décision complètement décentralisé, déconcentré, donc c'est très efficace pour remplir des bus et amener tout le monde à Paris sur les Champs-Élysées ou à Lourdes ou dans une moindre mesure à Metz. Donc cette organisation, elle est la seule à pouvoir mobiliser des centaines de milliers de personnes comme ça en quelques mois, c'est même pas en un an. Puis je crois qu'il y a aussi ce phénomène, et je termine là par là parce que c'est l'aspect le plus sympathique, il y a le phénomène de réveil que l'on voit, voilà, il y a un réveil et ce réveil, il est paradoxal, on le sait, puisqu'il arrive alors que la déchristianisation, la sécularisation, ce processus n'est pas complètement terminé. Donc finalement, on voit des pans de murs qui s'effondrent et en même temps, une petite maison qui se reconstruit. Donc je pense que ce sont ces phénomènes combinés qui font que c'est un succès que personne n'avait vu venir. Et je dirais personne, y compris, soyons honnêtes, parmi les gens qui suivent l'institution depuis longtemps. On s'attendait à ce que ça marche, mais pas à ce point-là.
1: Alors, Léon XIV est venu en France, c'était d'abord une visite pastorale, mais c'est quand même un chef d'État qui est venu visiter la France. Et donc, il a été reçu par Emmanuel Macron, un président de la République en fin d'un second mandat, marqué par une impopularité qui détient tous les records. Comment est-ce qu'Emmanuel Macron peut capitaliser sur une telle visite qui, comme vous le disiez, a plutôt fait l'unanimité, à la fois chez les catholiques, mais au-delà des catholiques ?
2: Alors, il ne peut pas, soyons clairs, il ne peut pas. Il ne pourra pas, il va essayer, comme tous les politiques, c'est vraiment la règle du jeu. Tous les politiques essaient de se précipiter au Vatican pour avoir une petite image, une photo avec le pape, ou de recevoir le pape dans leur pays. Ils ont tous essayé de le faire, mais ça n'a pas d'impact en termes de politique, en termes électoraux ou en termes de cote de popularité. On a l'impression que Emmanuel Macron est allé en quelque sorte se réchauffer la popularité, voilà, auprès d'un homme qui lui n'a pas fait carrière. C'est ça qui est en fait vraiment fascinant. Quand j'étais place de la Concorde, je me disais, Il n'y a même pas un an, si le cardinal Prévost avait traversé la place de la Concorde, il n'y a pas une personne qui se serait précipitée vers lui pour lui demander un autographe, de prier pour elle ou d'échanger avec lui. Et en un an, il est demandé, regardé, écouté par des centaines de milliers et en réalité des millions de personnes. Et là, je parle que de la France. Et ça, pour les politiques, c'est quelque chose de fascinant. Mais moi, je me souviens d'avoir vu la fascination de Nicolas Sarkozy pour, à l'époque de Benoît XVI, pour le pape. On la retrouve chez Emmanuel Macron. Il était fasciné par le pape François. Parce qu'en fait, le pape, il a quelque chose que ils ne peuvent pas avoir, eux, les politiques. Et là, cette verticalité, il a ce rapport avec l'invisible. Eux, ils sont là dans la réalité des choses humaines, hein, des problèmes, d'une carrière, d'une campagne politique. Et il y a, je pense, une part de fascination chez les chefs d'État, de gouvernement, devant ce que représente la figure du pape. Parce que le pape, c'est aussi en même temps, pardon de le rappeler à votre antenne, ça semble peut-être une évidence, mais c'est quand même un chaînon dans une chaîne qui a 2000 ans de long, si je puis dire. Hein. Donc ça aussi, pour un politique, je pense que c'est quelque chose d'absolument fascinant.
1: C'est vrai, Jean-Pierre Denis, vous le disiez, il y a une forme de fascination pour les hommes et les femmes politiques qu'exercent les papes, les différents papes. Et on a vu que pendant ce voyage, différents moments, notamment lors des messes, il y a des leaders politiques qui étaient présents. Moi, j'ai été assez marquée par le fait qu'il y avait des candidats aux élections présidentielles qui sont venus notamment assister à la messe samedi dernier à la Concorde. On peut citer Édouard Philippe, Marine Le Pen, Gabriel Attal. Mais dans un pays qui revendique une laïcité souvent ferme et parfois offensive, qu'est-ce que ça dit finalement cette présence de candidats ? Est-ce que il fallait être présent ? Est-ce que les catholiques sont une forme de segment électoral qu'il faudrait séduire ?
2: Alors il n'y a pas de vote catholique, il n'y en aura pas, il n'y en a jamais eu. Voilà, il y a des catholiques qui votent majoritairement à droite et il y a peut-être alors à ce moment-là une sorte de compétition chez des candidats qui sont, disons, du centre-droit à l'extrême-droite pour essayer de se faire bien voir d'une partie de cet électorat catholique. Bon, ça serait le petit calcul qu'il pourrait faire. Alors moi, j'observe que la gauche était complètement absente hein, de cette messe Place de la Concorde. C'est quand même un petit peu déformé par rapport à la réalité du vote des catholiques. Il y a des catholiques de gauche, il y a même un certain renouveau chez les jeunes, très marginal, mais culturellement, intellectuellement assez intéressant, des cathos de gauche, hein, un courant qu'on considérait comme complètement à l'agonie, voire complètement disparu il y a encore une dizaine d'années. Donc il y a un petit renouveau. Mais ça, les leaders de la gauche ne l'ont pas saisi, ne l'ont pas compris. Peut-être même que ça leur fait peur. En tout cas, ils ne veulent pas en entendre parler. Et à droite, bah, il y avait effectivement pléthore de personnalités politiques.
1: Oui, il y avait Bruno Retailleau, j'ai oublié de le citer.
2: Oui, alors.
1: Représentant de la droite classique.
2: Vous prenez Bruno Retailleau, je pense que tout le monde sait qu'il est catholique pratiquant, donc il y a une logique à ce qu'il soit présent place de la Concorde à la fois en tant que candidat à l'élection présidentielle avec un parti politique qui a des électeurs qui sont peut-être assez souvent pratiquants puisque c'est un peu son, voilà, une des caractéristiques de son électorat. On va pas prendre les candidats les uns après les autres, mais en réalité, on pourrait au mieux sourire hein, quand on voit la présence de certains de ces candidats. Mais moi, ce qui m'a frappé, en réalité, c'est que ça n'a pas pollué l'événement. Et on aurait pu penser que, voilà, qu'il y aurait eu médiatiquement, par exemple, une polémique en disant qu'est-ce qu'ils font les candidats là ? Est-ce que c'est vraiment leur rôle ? Qui est là ? Qui n'est pas là ? Ce que je viens d'évoquer. Et que ça vienne entacher la visite du pape. Et le fait que ça n'ait pas entaché cette visite, en fait, à mon avis, montre la puissance de l'événement. Voilà. C'est-à-dire que l'événement avait une force telle que l'anecdotique n'a pas pu prendre le dessus et le polémique n'a pas pu prendre le dessus. Aucune polémique n'a marché. Certains ont essayé d'en lancer une en montrant des personnes qui se confessaient sur les Champs-Élysées en disant que c'était des prières de rue et que donc on permettait pour les catholiques ce qu'on ne permettait pas pour les musulmans. Bon, c'était complètement aberrant du point de vue de simplement de la connaissance de ce que c'est que la loi, l'utilisation de l'espace public. Enfin, ça n'avait aucun sens, mais il y a eu une petite tentative. Mais vous avez remarqué, ça n'a pas vraiment eu d'impact. Alors, pour moi, ce qui est frappant, c'est que le message du pape, qui est un message politique au sens le plus élevé du terme, est passé très, très au-dessus. Et le reste, finalement, n'a pas percuté la visite. Et ce n'est pas forcément gagné, parce qu'il peut arriver qu'un détail, une anecdote, une petite histoire prennent complètement le dessus sur l'événement.
1: Alors, c'est vrai qu'il a eu des paroles politiques, hein, il n'a pas eu que des paroles pastorales, notamment sur la question de la fin de vie. Comment est-ce que ces prises de position qui ont percuté la vie politique française et même le procédé de vote de la loi a été compris par la sphère politique et même par l'opinion publique? Est-ce qu'il n'y a pas eu d'idée d'un pape qui finalement se mêle de ce qu'il ne regarde pas?
2: Alors justement, on aurait pu le craindre, mais vous avez remarqué que c'est un homme qui a l'art de dire les choses en trouvant les mots, en fait, qui sont justes, mais qui ne sont pas trop forts. Je vais prendre un exemple, quand on remonte au discours, hein, des précédents papes sur les questions de la vie, hein, avortement, fin de vie. Bon, Jean-Paul II, il parlait d'une culture de mort. Le pape François, il avait évoqué les tueurs à gages. Bon, ce sont des expressions qui sont très parlantes, qui peuvent réjouir ceux qui les entendent, parce qu'ils disent, enfin, le pape dit quelque chose que très fortement, et c'est ce que je pense, qui peuvent aussi susciter dans le reste de la société des réactions outragées. Mais en réalité, ce n'est pas la ligne, ce n'est pas la façon de procéder du pape Léon XIV. C'est-à-dire qu'il dit la même chose sur le fond, mais il trouve des mots où il le dit dans des circonstances qui font que, ben, il est légitime qu'ils le disent. Si on prend la loi sur la fin de vie, bon, il l'a dit, tout ce qui est légal n'est pas forcément moral. C'est une façon aussi de dire aux catholiques, bon, ben, voilà, vous avez perdu ce débat, c'est pas grave, parce que l'essentiel, c'est de témoigner de vos convictions éthiques. Donc, bon, une bataille légale de perdu n'est pas une défaite morale. C'est une façon de prendre date. Et puis, c'est une façon de le dire qui est à peu près incontestable, parce qu'on le sait très bien que tout ce qui est légal n'est pas moral n'est pas nécessairement moral. Enfin, on sait que, bah, à certaines époques, l'esclavage était légal, et bah, tout le monde sera à peu près d'accord pour dire oui, c'était pas moral. Il y a dans notre société des situations dont on sait qu'elles sont légales, mais dont on peut penser qu'elles ne sont pas morales. On peut en trouver plein, chacun peut en trouver plein d'exemples. Et je m'arrête là-dessus parce que c'est une façon pour le pape de dire les choses fortement, fermement, clairement, mais pas d'une manière qui fait que ça va... il va y avoir un petit incendie, en fait, qui va être provoqué par ses paroles. Et puis, il ne le dit pas exactement de la même manière quand il le dit à l'Élysée, où c'est une visite de courtoisie aux autorités civiles, et quand il parle dans l'hémicycle aux évêques. En fait, il dit la même chose, mais avec des mots qui sont à chaque fois pensés pour le public visé. Et là, ça m'amène, si vous me laissez encore quelques petites
1: bien
2: secondes...
1: Bien sûr, bien sûr. Allez-y, allez-y, c'est passionnant.
2: Parce que ça m'amène à une remarque, en fait, sur la cohérence, en fait, de ce pape dans son rapport à la chose publique, au débat politique, à la vie politique. En fait, c'est quelqu'un qui va essayer de faire baisser la température. Je prends cet exemple, si, je ne sais pas s'il est pertinent, mais alors on évoque beaucoup le réchauffement climatique, mais on a clairement un réchauffement idéologique avec une montée aux extrêmes. On est au bord de l'incendie, on voit d'ailleurs avec les mouvements dans les lycées aujourd'hui comment une situation peut devenir rapidement extrêmement dangereuse. Et lui, il fait baisser la température de quelques degrés, il le dit d'ailleurs, il a invité les jeunes à se méfier un petit peu de ces excès, au fond il invite les politiques aussi à descendre de quelques degrés. Et donc cet antipopulisme du pape Léon XIV, il se l'applique à lui-même. Et je pense que c'est une des clés de son autorité, en fait. Je ne dis pas de son succès, parce que est-ce qu'il a un succès, ça on verra sur le long terme, mais il peut même avoir un échec, et ce n'est pas forcément étonnant ni grave, parce que ce n'est pas ça qu'on attend d'un pape. Mais c'est la clé, je pense, de son autorité morale.
1: Vous avez évoqué la mobilisation des lycéens et des étudiants. Mais on a quand même eu le sentiment, mardi, qu'au lendemain du départ du pape, la mobilisation lycéenne avec la violence dont elle est mal, les faits de violence dont elle est marquée, mais aussi les révélations sur Jordan Bardella qui ont remis la politique politicienne à la une des journaux. Est-ce que finalement, le passage du pape en France, cette visite n'a pas été qu'une parenthèse enchantée pour notre pays? Est-ce que dans cette communion qui s'est quand même vécue au-delà de la sphère catholique, notre société française peut trouver les ferments d'une unité?
2: C'est l'archipel français, hein, c'est l'expression de Jérôme Fourquet. Il y a plusieurs France qui s'ignorent, qui se juxtaposent. Donc il y a peut-être plusieurs France qu'on a vues en peu de jours, finalement, se manifester. Hein, celle qui est, qu'on a vue autour du pape, et puis celle que vous évoquez. Oui, alors il y avait... Dans une fête de famille, il y a le lendemain de la fête. Et c'est vrai que les lendemains de fête sont toujours un petit peu difficiles.
1: On peut avoir la gueule de bois, les lendemains de fête.
2: On peut avoir la langue de bois. Bon, je pense que moi, j'ai envie de dire plutôt au contraire que la force de cette visite est d'avoir suspendu un peu le temps politique. On aurait pu imaginer que des grèves, des manifestations débutent les jours qui précèdent et que cette visite soit complètement perturbée. Il y a eu une sorte de trêve choisie. Hein, ce mouvement, il arrive juste après. Donc je pense que ce n'est pas complètement un hasard dans les mobilisations qui sont décidées par les syndicats. Il y avait clairement le choix de ne pas perturber le voyage du pape. C'est plutôt une bonne chose, me semble-t-il.
1: Alors, il y a quand même eu une visibilité. D'ailleurs, on l'avait déjà vu au moment de la mort du pape François. Toutes les chaînes de télévision ont arrêté leur programmation classique, habituelle, pour laisser la place au pape. Est-ce que dans un pays fortement marqué par la laïcité et qui se méfie, notamment en raison de son incapacité à comprendre le phénomène musulman, de l'islam en France, est-ce que le fait religieux, par cette visite, peut de nouveau retrouver sa place dans la sphère publique, tout en respectant les règles de la laïcité? Mais est-ce que c'est pas un peu la fin de cette mise sous le boisseau?
2: Alors moi, je me méfie de la notion de fait religieux, et j'étais même, je vous dirais, a priori, un peu sur mes gardes à propos de ce rassemblement interreligieux autour du pape à Metz, en disant qu'il faut faire attention qu'il n'y ait pas une sorte de syndicat des religions qui serait en train de s'exprimer, que les catholiques ne soient pas renvoyés à un statut de membre d'un syndicat des religions. Ça ne s'est pas produit comme ça, et tant mieux, mais ce n'est pas forcément toujours aussi évident. Moi, ce que j'ai trouvé, pour avoir pu participer à un certain nombre de ces émissions de télévision, notamment pour avoir fait les directs de France 2 le vendredi et le lundi, donc toute la journée, quand on voit vraiment, on est dans un studio, toute la journée, on entend beaucoup de choses, en fait, et on voit vraiment ce qui se vit. J'ai trouvé qu'il y avait une vraie curiosité, une vraie bienveillance, et ça, c'est quand même quelque chose qui est plutôt frappant, parce qu'on dit souvent que voilà, les médias ne comprennent pas. Moi, ça peut m'arriver de le dire aussi. Je dois dire que j'ai constaté une vraie bienveillance. Et puis, il y a un choix éditorial. Hein, quand la direction de France Télévisions décide de couvrir l'événement en direct, vers lundi.
1: Jean-Pierre Denis, je voudrais savoir, pour finir cette émission, quelle est l'image que vous garderez de ces 4 jours de visite de Léon XIV en France ?
2: C'est peut-être pas l'image la plus spectaculaire sur le plan visuel, mais sur le fond, je crois que c'est le plus important. C'est la visite à l'Institut catholique de Paris et la rencontre avec les catéchumènes et leurs accompagnateurs. Je trouve que là, le pape est venu prendre la température d'une église en plein renouveau. À Rome, on a eu tendance ces dernières années, ces dernières décennies peut-être, à considérer que le catholicisme en France, c'était fini. Et ben là, je pense que le regard a changé. À mon avis, le pape est revenu, il a dû dire à la curie, disons, vous avez vu, les Français, ils nous donnent la pêche.
1: Cher Jean-Pierre, un grand merci pour votre regard sur les conséquences politiques de l'avenue de Léon XIV en France. Nous aurons très certainement l'occasion de vous entendre à nouveau durant cette année qui sera riche en questionnements politiques et au sein desquels la question religieuse ne sera pas absente. Jean-Pierre Denis, merci beaucoup.
0: Jean-Pierre Denis, invité ce matin de Clotilde Brossolet sur RCF Notre-Dame. Un rendez-vous à votre également en libre écoute et podcast sur notre site internet rcfnotredame.fr. Dans un instant, un nouveau rendez-vous à découvrir, les chroniques du Padre Blog. A tout de suite.
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0: Vous avez choisi RCF Notre-Dame. Très bon week-end à toutes et à tous, il est 8h24.
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0: Et oui, désormais, chaque semaine, vous avez rendez-vous avec le Padre Blog. Les intervenants reviennent en une minute sur une question liée à la foi. Aujourd'hui, un défi spirituel pour les athées.
9: Je lance un défi à tous les athées et les agnostiques qui tomberont sur cette vidéo. Un défi spirituel tout simple que je te propose avec beaucoup de respect pour ce que tu es. Je sais que croire en Dieu n'a rien d'évident, mais je sais aussi que Dieu ne laisse pas de prière sans réponse. Alors voici le défi que je te propose. Prends quelques instants de silence et de calme, et ensuite dis en toute vérité cette phrase. Mon Dieu, si vous existez, faites que je vous connaisse. Tu peux même la dire plusieurs fois d'affilée et recommencer plusieurs jours de suite. Il n'y a pas de magie là-dedans, mais je sais qu'en vivant profondément cette phrase, tu laisseras une place en toi pour ce qui te dépasse. Cette prière d'ailleurs, ce n'est pas moi qui l'ai écrite, mais un athée, et elle l'a menée beaucoup plus loin qu'il aurait pu l'imaginer. D'ailleurs, si tu sais qui c'est, dis-le en commentaire.
0: Le Padre Blog à découvrir désormais chaque week-end sur RCF Notre-Dame et rendez-vous sur les réseaux sociaux du Padre Blog pour d'autres vidéos. Il est 8h25, dans quelques instants à 8h30, méditez avec une œuvre d'art, nous retrouverons Dominique Long qui nous parlera d'un portrait de François-René de Chateaubriand.

0: Les choses de la vie sur RCF Notre-Dame, une musique signée à l'instant Philippe Sard. Le samedi 10 octobre, l'église Saint-Sulpice accueille à 20h30 le concert des familles en soutien à la sauvegarde de l'abbaye de la Grâce, avec entre autres la participation de la famille Lefèvre. Bonjour Gabriel Lefèvre.
1: Bonjour.
0: Quelle est cette abbaye de la Grâce ?
1: Alors l'abbaye de la Grâce, c'est une abbaye qui est dans l'Aude, dans le sud de la France, entre Carcassonne et Narbonne, et qui est habitée par les chanoines de la Grâce, qui sont des chanoines qui sont en fait sur la règle de Saint-Augustin, et qui ont un apostolat auprès des familles très développé.
0: Alors vous proposez à l'église Saint-Sulpice un concert des familles, de quoi s'agit-il ?
1: Alors c'est un concert, comme vous savez, nous en famille, la famille Lefèvre, nous avons une longue histoire de concerts et de chants. Depuis 8 ans, nous avons lancé des masterclass au cœur de cette abbaye pour apprendre aux familles à chanter avec nous. L'idée, c'est que nous avons fait nous-mêmes l'expérience de ce que l'unité et l'harmonie familiale étaient portées par le chant, et on a voulu partager ça avec d'autres. Et du coup, nous venons maintenant, au bout de 8 ans, présenter ce travail à Paris et aux Parisiens.
0: Gabriel Lefèvre, quel est le programme ?
1: Le programme est construit autour du Gloria de Vivaldi, qui est une grande œuvre du répertoire, pas toujours très connue, en tout cas on connaît évidemment le premier mouvement, mais c'est une très belle œuvre que nous invitons les auditeurs à venir découvrir complètement. Et il y aura d'autres motets également qui vont être en fait étalés sur une thématique des mystères de la foi, de la naissance du Christ jusqu'à la joie pascale, avec des pièces de plusieurs époques, méditatives, joyeuses, à tour de rôle, un petit peu comme nous sommes tous, c'est-à-dire avec nos différences, mais ça n'empêche absolument pas l'unité, au contraire, ces différences se complètent pour nous emmener et nous rassembler vers un même objectif, qui est de témoigner de la joie que nous avons et de l'unité que nous avons ensemble lorsque l'on chante.
0: Le concert des familles en soutien à la sauvegarde de l'abbaye de la Grâce, c'est samedi 10 octobre à 20h30 en l'église Saint-Sulpice dans le 6e arrondissement. Gabriel Lefèvre, un grand merci à vous.
1: Merci, à samedi.
0: 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Bonne chance à toutes et à tous, et voici quelques notes du Gloria de Vivaldi.

0: Belle journée à toutes et à tous. Vous avez choisi RCF Notre-Dame, il est 8h30. Dans un instant, nous évoquerons le portrait de François-René de Chateaubriand avec Dominique Long, dont Méditer avec une œuvre d'art. C'est juste après votre météo.
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0: Et pour commencer, une alerte de Météo France pour pluie et inondation. Elle concerne un seul département, il s'agit de l'Hérault. Ce matin, les ciels sont brumeux sur le nord, brume remplacée dès la mi-journée par des éclaircies sur une large moitié nord et près des côtes atlantiques. Le temps est plus instable sur le sud, avec des averses entre le sud-ouest, le Languedoc et la vallée du Rhône, et des orages à proximité de la Méditerranée. Ailleurs en France, le temps reste sec. En Belgique, le ciel est voilé tout au long de cette journée. Les températures pour votre samedi après-midi, 20 degrés prévus à Saint-Étienne, 21 du côté de Lille, de Rouen, de Rennes et de Montpellier, 22 à Metz et Lyon, 23 à Paris et Tours, 24 degrés pour votre samedi après-midi à Dijon, 25 à Bordeaux et Marseille et 26 à Ajaccio. Pour la Belgique, 21 degrés pour l'après-midi à Bruxelles, mais également à Liège. Méditer avec une œuvre d'art et j'accueille Dominique Long. Bonjour Dominique.
2: Bonjour Bruno, bonjour à tous.
0: Un rendez-vous que vous proposez RCF Notre-Dame en partenariat avec le magazine Le Pèlerin, dont vous êtes l'un des journalistes. Vous nous proposez chaque semaine de regarder, contempler et méditer une œuvre d'art profane ou religieuse, ancienne ou récente, pour creuser tous les reflets de la vie spirituelle.
2: Oui Bruno, cette semaine, une question toute simple. Est-ce que vous connaissez Châtenay-Malabry ? C'est une petite commune des Hauts-de-Seine, au sud de Paris. La ville accueille dans un beau parc la propriété de la Vallée aux Loups, qui accueilla François-René de Chateaubriand de 1807 à 1818. On peut y découvrir actuellement une exposition consacrée à sa relation passionnée avec Juliette Récamier. Occasion de redécouvrir un de ses portraits célèbres de cet auteur, connu notamment pour le génie du christianisme. Sur le tableau, l'homme est pensif, les cheveux au vent, accoudé sur un mur recouvert de lierre. Il est revêtu d'une redingote noire et porte un nœud de lavalière tout aussi sombre. Dans une pose impériale, il glisse sa main droite sur son cœur, non sans référence à l'homme de l'île d'Elbe dont il a tiré le portrait 7 ans plus tôt. Élève du peintre Jacques-Louis David, le peintre Girodet Triauzon, monté à Paris de Montargis, est un orphelin de ses parents dès l'âge de ses 20 ans. Mais le destin n'est pas que cruel, il est aussi parfois surprenant dans sa consolation. Cette année-là, le docteur Triauzon, un ami de la famille qu'il avait pris sous son aile à Paris, adopte cet artiste devenu mûr et en fait son héritier. Ce dernier reconnaissant va rajouter son nom à celui de ses parents. En faisant le portrait de Chateaubriand, cet homme d'État conservateur et écrivain réputé, il déploie une sensibilité toute romantique qui va imprégner son œuvre. Chateaubriand, balayé par le vent, contemple dans la clarté d'un jour déclinant les ruines du Colisée romain. Le regard perdu au loin de cet homme torturé par sa charge politique et son génie littéraire répond à la force tranquille de son corps, posé là, calme, silencieux, mélancolique. Comme un idéal masculin pour cette génération qui tremble de révolution en restauration, de république en empire, cherchant des figures tutélaires qui pourraient enfin répondre à l'idéal d'une société si bouleversée. Après avoir été exposé dans les salons parisiens en 1810, le tableau a été récupéré dès 1812 par son commanditaire lui-même, François-René de Chateaubriand, qui l'emportera dans sa ville natale de Saint-Malo.
0: Merci Dominique Long, on se retrouve la semaine prochaine pour ce rendez-vous Méditer avec une œuvre d'art. On vous retrouve également dans les pages du Pèlerin.

0: Un réveil tout en douceur ce matin sur RCF Notre-Dame à 8h36. C'était Lauriane Testard avec L'amour d'une sœur.
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2: L'Europe, c'est vous sur RCF Notre-Dame. Chaque samedi, avec la rédaction de toute l'Europe, on découvre l'Union européenne et son rôle dans notre quotidien. Et aujourd'hui, on va parler mobilité des jeunes en train. Bonjour Alexandra Lesure.
3: Bonjour Bruno, bonjour à toutes et à tous.
2: Alexandra, à 18 ans, l'Union européenne peut vous offrir un billet pour partir à ses découvertes. C'est le principe de Discover You.
3: Oui, et les candidatures viennent tout juste d'ouvrir le 1er octobre. Alors, Discover EU, c'est une initiative du programme Erasmus+, qui permet à des jeunes de 18 ans de voyager en Europe, principalement en train. Il y a 2 sessions par an, et pour cette session d'automne 2026, environ 40 000 passes doivent être distribuées.
2: Alors, qui peut tenter sa chance ?
3: Pour cette édition, il faut être né en 2008 et être citoyen ou résident d'un pays participant au programme, c'est-à-dire les 27 États membres, plus 6 pays associés comme l'Islande ou la Serbie par exemple. Les candidatures sont ouvertes du 1er au 15 octobre avec une clôture à midi. Il faut répondre à 5 questions sur l'Union européenne ainsi qu'à une question subsidiaire. La sélection tient compte des résultats et d'un quota attribué à chaque pays.
2: Et combien de places sont prévues pour les Français, Alexandra ?
3: Alors, le quota est fixé par pays de résidence selon une clé de répartition du programme Erasmus+. Le chiffre définitif peut évoluer, notamment si certains pays n'utilisent pas l'ensemble des places qui leur sont attribuées. Lors de cette session d'automne 2026, la France dispose d'un quota d'environ 5600 places. Pour vous donner un ordre de grandeur, lors de la session précédente en avril dernier, près de 20 000 jeunes Français avaient candidaté pour un peu plus de 5600 places. Autrement dit, plus d'un candidat sur 4 a été retenu. Ça reste toutefois une indication. Les chances réelles dépendront du nombre de candidatures enregistrées cette année. Les résultats doivent être communiqués en janvier 2027. De la candidature au résultat, tout se passe en ligne sur le portail européen de la jeunesse.
2: Concrètement, une fois sélectionné, on peut prendre le train autant qu'on veut, c'est ça ?
3: Alors, pas tout à fait. Le pass permet de disposer de 7 jours de voyage à utiliser au cours d'une période maximale d'un mois. Ces 7 jours peuvent être consécutifs ou répartis librement dans ce mois. Pendant une même journée de voyage, on peut donc enchaîner plusieurs trains et sur l'ensemble du séjour, visiter autant de pays éligibles qu'on le souhaite. Pour cette session, le voyage devra avoir lieu entre le 1er mars 2027 et le 31 mai 2028.
2: Alors, parmi ces trains, Alexandra, il y a les trains de nuit. On assiste à leur retour en Europe.
3: Oui, on voit en tout cas se développer à nouveau plusieurs liaisons internationales. L'idée est simple et assez séduisante. Monter dans un train le soir et se réveiller le lendemain matin dans une autre ville, voire dans un autre pays. Aujourd'hui, des opérateurs comme European Sleeper proposent notamment des liaisons telles que Paris-Berlin, Bruxelles-Prague ou Bruxelles-Milan.
2: Avec Discover You, la nuit à bord est donc gratuite.
3: Alors, c'est là qu'il faut apporter une nuance. Le pass couvre le voyage, mais certains trains imposent une réservation et la gratuité ne s'applique pas aux couchettes ni aux voitures lits des trains de nuit. Si on veut réellement dormir dans une couchette ou un compartiment lit, il faut généralement payer le supplément correspondant. À savoir, pour la première fois, les 250 candidats les mieux classés parmi ceux de l'ensemble des pays participants au programme bénéficieront d'une nuit gratuite dans une auberge de jeunesse.
2: Finalement, Discover You, c'est aussi une manière très concrète de faire l'expérience de l'Europe.
3: Oui, au-delà du billet, l'idée du programme est d'amener les jeunes à découvrir la diversité européenne, son patrimoine et ses cultures. Le train illustre bien cette Europe des frontières que l'on franchit parfois sans presque s'en apercevoir. On déjeune dans un pays, on dit dans un autre et l'on découvre au fil du voyage des langues, des paysages et des modes de vie différents. Mais cette expérience met aussi en lumière certaines limites du réseau ferroviaire européen. Organiser un trajet international peut encore obliger les voyageurs à passer par plusieurs sites ou plusieurs systèmes de réservation. C'est pourquoi la Commission européenne a proposé en 2026 de nouvelles règles destinées à faciliter la recherche, la comparaison et l'achat de billets pour des trajets combinant plusieurs opérateurs ferroviaires. L'objectif est de rendre les voyages transfrontaliers plus simples, plus lisibles et plus attractifs. Un enjeu important lorsque l'Union européenne cherche à encourager des modes de transport moins émetteurs de carbone et à développer une véritable mobilité ferroviaire européenne.
2: Et rendez-vous sur le site internet toute-l'europe.eu pour en reparler. Merci Alexandra Lesure, on se retrouve la semaine prochaine pour l'Europe et vous. Quasiment 8h41 tous les matins dans la matinale à 7h35. Pierre-Yves Dubois accueille un humoriste et je vous propose

0: propose de retrouver cette semaine Florian de Malestroit. Elle était sous drogue papale. Eh ben oui.
1: Bonjour Floriane.
2: Bonjour Pierrick, bonjour Monsieur le Ministre.
1: Alors
2: bonjour.
1: Floriane, êtes-vous remis de ce week-end papal ?
2: À vrai dire Pierrick, je suis en pleine redescente de LSD, la nouvelle drogue Léon, serviteur de Dieu. Je m'y suis shootée pendant tout un week-end et là franchement c'est dur. Je vais avoir besoin d'une soupape de décompression d'une semaine au moins. Je chiale, comme une Marie-Madeleine. Tous mes collègues pensent que je me suis faite larguer. D'ailleurs, quand l'un d'eux m'a demandé l'autre jour ce qui n'allait pas, j'ai répondu « C'est Léon, il est parti !» Je pense que ça n'a pas arrangé ma cause. Sérieusement, je ne me reconnais plus. C'est la première fois que je scrolle sur mon téléphone, pas pour voir des vidéos débiles, mais pour trouver des nouveaux contenus sur le pape. Le pire, c'est qu'entre les photos chialantes des bébés et des enfants handicapés qui se font bénir et les vidéos du pape qui chiale devant la Sainte Vierge, et ben ça me fait encore plus chialer. La nuit, les images tournent en boucle dans ma tête. J'ai même essayé de lire un petit ours Jean Brun pour m'endormir. Rien n'y fait. Je revois ce pape nous dire à la veillée du vendredi « Vous êtes les saints de France !» Alors, pas sûr d'être une sainte. Et puis surtout, à la différence de Jeanne d'Arc, je n'ai pas plusieurs voix, mais une seule. Et pour être honnête, monsieur le ministre, je ne suis pas sûre de la mettre dans l'urne en 2027. Non mais après cette soirée incroyable au Stade de France, c'est sûr, il va y avoir un boom des petits bébés Léon chez les jeunes parents cathos. De quoi mettre en PLS tous les bobos casseurs de graines de courge qui avaient la main mise sur ce prix. Et puis la messe. Mais quelle messe ! Bon, pour être honnête, j'ai pas vu grand-chose parce que le Seigneur n'a pas hyper bien réparti les tailles entre ses créatures. Ici, petite dédicace à Étienne Pépin, hashtag Team Zaché. Non mais c'est sûr, hein, certaines créatures ont été plus gâtées que d'autres par le bon Dieu. N'est-ce pas monsieur Jean Brun, dit le beau Brun. Je pense que vous, en revanche, monsieur le ministre, vous avez dû bien le voir, Léon. Entre vos logements de fonction et ceux de vos amis, il y avait forcément un petit rooftop sympa. En tant que ministre du Logement et de la Ville, je pense que vous pouvez dire qu'après ce week-end qui a quand même rassemblé 800 000 personnes rien qu'à la messe, l'état des lieux de sortie est miraculeux. Et en tant que ministre de la Cohésion des quartiers, je pense que vous avez pu également être admiratif de ce week-end sans incident, en particulier avec les 80 000 jeunes réunis au Stade de France, tandis que vous galérez quelques mètres plus loin avec le blocus de quelques lycéens de Saint-Denis. Alors, monsieur Jean Brun, je pense qu'en matière de religion comme de politique, on peut tirer une leçon du pape. Il est temps de remettre l'église au milieu du village.
0: Florian de Malestroit, l'une des humoristes de RCF Notre-Dame, a retrouvé chaque matin à 7h35 dans la matinale, présentée bien évidemment par Pierre-Hugues Dubois. Il est 8h43.
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0: Sortir de l'isolement ne se fait pas seul, c'est la nouvelle campagne de la Société de Saint-Vincent-de-Paul, avec en point d'orgue une grande mobilisation tout au long de ce week-end. Philippe Abreu, bonjour.
4: Bonjour.
0: Vous êtes le président national de la Société. La lutte contre l'isolement est l'un des buts de votre organisation. Pourquoi choisir de lutter contre l'isolement ?
4: Vous savez, comme chaque année, pour la fête de Saint-Vincent-de-Paul, nous sensibilisons à nos actions. Et notre raison d'être à Saint-Vincent-de-Paul, c'est la rencontre fraternelle, la rencontre de personne à personne. Et l'isolement, la solitude, c'est une pauvreté qui touche de plus en plus de personnes en France, et d'ailleurs pas qu'en France.
0: Comment lutter contre cet isolement ?
4: Comment lutter contre cet isolement ? Mais écoutez, l'action de base de nos confrères vincentiens, c'est la visite à domicile. Et nous n'attendons pas que les personnes viennent à nous, nous allons à leur rencontre chez elles.
0: Philippe Abreu, vous proposez tout au long de ce week-end des manifestations dans toute la France. Quels sont les grands temps forts ?
4: Alors les temps forts, vous l'avez dit en préambule, nous avons une nouvelle campagne de communication. Évidemment, nous allons nous appuyer dessus tout au long de ce week-end et puis dans les années qui viennent. C'est un temps fort pour faire connaître au grand public ce que nous sommes, ce que nous faisons. Le temps nous manque là ce matin pour lister tout ce que nous faisons, mais toute l'année nous agissons au plus près de toutes les pauvretés. Nous visitons à domicile, on vient de l'évoquer. Cette année, donc, nous serons présents dans 7 villes, plus particulièrement, avec des campagnes de communication dans les lieux publics, sur les transports en commun, dans les gares, etc. Et puis, présents dans nos équipes locales, seront présents dans toutes les paroisses de France où elles sont implantées, pour faire connaître, pour se présenter, pour mener des actions de sensibilisation. D'autant plus que cette année, vous l'avez noté, nous avons eu tout récemment la visite du pape Léon XIV, qui, dans son homélie à Paris, a cité Frédéric Ozanam, notre fondateur, ainsi que Saint-Vincent de Paul. Évidemment, toutes les équipes ont reçu ça comme une magnifique reconnaissance et comme un encouragement à poursuivre et à amplifier leurs actions.
0: Sortir de l'isolement ne se fait pas seul, c'est la nouvelle campagne de la Société de Saint-Vincent de Paul. Philippe Abreu, merci.
4: Merci et bonne journée. Au revoir.

0: Monsieur Moustapha, c'était Alexandre Desplat. Dans un instant, sur RCF Notre-Dame, vous avez rendez-vous avec la prière du matin. Belle journée à toutes et à tous.
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0: Sur RCF Notre-Dame, voici la prière du matin. Dans quelques instants, le Père Xavier Lépin nous proposera sa méditation de l'Évangile. Ce matin, l'Évangile selon Saint Luc au chapitre 10, les versets 17 à 24. Réjouissez-vous parce que vos noms se trouvent inscrits dans les cieux.

En ce temps-là, les 72 disciples que Jésus avait envoyés revinrent tout joyeux en disant « Seigneur, même les démons nous sont soumis en ton nom. » Jésus leur dit « Je regardais Satan tomber du ciel comme l'éclair. Voici que je vous ai donné le pouvoir d'écraser les serpents et les scorpions et surtout la puissance de l'ennemi. Absolument rien ne pourra vous nuire. Toutefois, ne vous réjouissez pas parce que les esprits vous sont soumis, mais réjouissez-vous parce que vos noms se trouvent inscrits dans les cieux. » Alors même, Jésus exulta de joie sous l'action de l'Esprit Saint et il dit « Père, Seigneur du ciel et de la terre, je proclame ta louange. Ce que tu as caché aux sages et aux savants, tu l'as révélé aux tout-petits. Oui, Père, tu l'as voulu ainsi dans ta bienveillance. Tout m'a été remis par mon Père. Personne ne connaît qui est le Fils, sinon le Père. Et personne ne connaît qui est le Père, sinon le Fils, et celui à qui le Fils veut le révéler. » Puis il se tourna vers ses disciples et leur dit en particulier « Heureux les yeux qui voient ce que vous voyez, car je vous le déclare, beaucoup de prophètes et de rois ont voulu voir ce que vous-même voyez et ne l'ont pas vu, entendre ce que vous entendez et ne l'ont pas entendu. »

Les 72 disciples reviennent de la mission tout joyeux et Jésus exulte de joie sous l'action de l'Esprit-Saint. Cet évangile nous parle de la joie. Mais visiblement, le concept de joie et sa réalité profonde ne sont pas les mêmes pour les disciples et pour Jésus. Les disciples sont joyeux de ce qu'ils ont fait, même si cela est au nom de Jésus. Seigneur, même les démons nous sont soumis en ton nom. Ils sont fiers de ce qu'ils ont pu vivre et réaliser. Mais Jésus va leur dire que c'est par lui, avec lui et en lui que leur réussite a été possible. Lui aussi, par la prière, était très actif pendant qu'ils œuvraient. Après cette précision, Jésus va leur révéler quelle devrait être la source profonde de leur joie. Cela a dû les refroidir un peu. La joie de la mission ne vient pas de ce qu'on fait, mais de ce que l'on est aux yeux de Dieu. Jésus déploie ici une belle image. Réjouissez-vous, parce que vos noms se trouvent inscrits dans les cieux. Le plus important n'est pas tant dans les moyens déployés avec intelligence et pugnacité pour la mission, mais dans la qualité du témoin, qui, touché par l'amour de Dieu, en témoigne par ses paroles et ses actes. Il reconnaît que c'est le Christ qui agit en ses paroles et ses actes. Le seul missionnaire de Dieu, c'est lui, le Christ. Et nous sommes efficients uniquement quand nous le laissons agir à travers nous. Tous les baptisés que nous sommes devraient avoir l'audace de saint Paul et dire avec force et humblement « Ce n'est plus moi qui vis, c'est le Christ qui vit en moi. » Ayons un cœur ouvert pour accueillir pleinement la grâce de notre baptême où nous avons été configurés au Christ. »

Notre Père qui es aux cieux, que ton nom soit sanctifié, que ton règne vienne, que ta volonté soit faite sur la terre comme au ciel. Donne-nous aujourd'hui notre pain de ce jour. Pardonne-nous nos offenses, comme nous pardonnons à ceux qui nous ont offensés. Et ne nous laisse pas entrer en tentation, mais délivre-nous du mal. Car c'est à toi qu'appartiennent le règne, la puissance et la gloire pour les siècles des siècles. Amen.

0: C'est avec ce chant interprété par la maîtrise de la primatiale Saint-Jean de Lyon, si le Père vous appelle, que se referme la prière du matin. Le Père Xavier Lépin avait préparé la méditation de l'Évangile. Ce matin, l'Évangile selon Saint-Luc au chapitre 10, les versets 17 à 24. Bien à toutes et à tous, à l'écoute de RCF Notre-Dame, il est 8h56, il est l'heure d'accueillir Isabelle Delaunay, voici le Saint du jour. Bonjour Isabelle.
1: Bonjour, en ce 3 octobre, nous fêtons les Gérards, prénom médiéval d'origine germanique qui signifie « l'homme qui lance fort ». Saint Gérard est un saint belge du Xe siècle. Insatisfait de sa vie à la cour du comte de Namur et du métier des armes, Gérard fait une expérience spirituelle profonde au cours d'une expédition de chasse dans les bois. Il se recueille dans une ancienne chapelle du domaine familial de Brogne. Et lors de cette vision, Saint-Pierre l'invite à y fonder un monastère. Alors, pour rapporter des reliques pour fonder ce fameux monastère, Gérard se rend au monastère de Saint-Denis, près de Paris, où il devient bénédictin. Il y séjourne quelques années et est ordonné prêtre. Puis il revient chez lui avec les précieuses reliques de Saint-Eugène. Gérard s'installe définitivement à Brogne, y construit à partir de 925 le monastère de Saint-Pierre et Saint-Eugène, qui suivra la règle de Saint-Benoît. Il en est le premier abbé, mais n'y est pas souvent présent, car sa réputation de sagesse et de douceur font qu'il est souvent appelé pour ramener l'observance de la règle de Saint-Benoît dans d'autres monastères de la région. Il fera même plus de 300 km jusqu'au monastère de Saint-Vendrille. Il meurt en odeur de sainteté en 959. Aujourd'hui, le monastère de Brogne, situé dans la province de Namur, à quelques kilomètres de Maretsu, n'est plus un centre spirituel car les bâtiments sont très abîmés. Mais il retrouve un certain renouveau grâce à sa brasserie. Alors, n'hésitez pas aujourd'hui à offrir au Gérard une Brogne blonde.
0: À consommer quand même avec modération. Merci Isabelle Delaunay, c'était le Saint du jour. Un petit mot de la météo pour cette journée de samedi avec cette alerte de Météo France pour pluie et inondation. Elle concerne un seul département, je vous le rappelle, l'Hérault. Ce matin, le temps est brumeux sur le nord. Brume remplacée dès la mi-journée par des éclaircies sur une large moitié nord et près des côtes atlantiques. Le temps est plus instable sur le sud avec des averses entre le sud-ouest, le Languedoc et la vallée du Rhône et des orages à proximité de la Méditerranée. Ailleurs en France, le temps reste sec. En Belgique, le ciel est voilé tout au long de cette journée de samedi. Les températures de l'après-midi, 20 degrés prévus à Saint-Étienne, 21 à Lille, Rouen, Rennes et Montpellier, 22 degrés pour l'après-midi à Metz et Lyon, 23 à Paris et Tours, 24 à Dijon, 25 à Bordeaux et Marseille, 26 à Ajaccio. Pour la Belgique, 21 degrés aussi bien à Bruxelles qu'à Liège. Et bien voilà, pour moi c'est l'heure de vous quitter. Merci Hugo Vincent, la réalisation technique. Passez toutes et tous une excellente journée. On se fixe rendez-vous sur RCF Notre-Dame demain matin, ça sera à partir de 6h30. Nous, on sera en tout cas au rendez-vous. À demain.
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0: Bonjour chers auditeurs et auditrices de RCF, nous sommes aujourd'hui avec Héloïse Turlings qui est chargée d'analyse à Action Vivre Ensemble et Entraide des Fraternités. Elle vient nous parler d'un sujet d'actualité qui est la précarité dans le pré. Alors bonjour Héloïse, vous écrivez dans votre analyse que 20% des agriculteurs et agricultrices belges vivent sous le seuil de pauvreté. Ça peut surprendre, non ?
1: Oui, bonjour. En effet, ça peut surprendre parce que déjà, on parle très peu en fait, de précarité dans le monde agricole, donc c'est un sujet très peu abordé, encore moins sous l'angle du genre. Ça surprend aussi parce qu'en fait, les revenus dans l'agriculture sont très disparates. Donc, on réalise pas souvent que ça peut être 20% des agriculteurs qui ont un revenu nul ou même négatif.
0: C'est ça, parce que dans cette analyse, donc vous insistez bien sur le fait que voilà, 20% des agriculteurs et agricultrices donc vivent sous le seuil de pauvreté. Donc, c'est vraiment leurs revenus sont effectivement très, très bas. Mais on a tous en tête l'image d'agriculteurs, de fermiers avec des fermes, des terres, des vaches, des cochons, que sais-je. Et donc, de gens qui sont plutôt bien lotis, qui ont accès à des ressources, des revenus. Et finalement, c'est quand même pas tout à fait le cas.
1: C'est ça. Donc en fait, il y a deux choses dans ce que tu dis ici. Donc d'une part, il y a cette forte polarisation de revenus. Donc, tandis qu'il y a certains agriculteurs qui gagnent très bien leur vie, qui, comme tu dis, ont leur logement, possèdent leur ferme, ont leur tracteur, etc. Mais en fait, il y en a d'autres à côté de ça qui, eux, ont vraiment du mal à finir leur fin de mois. Mais vu qu'en fait, quand on parle salaire, on parle souvent de salaire moyen, eh ben, c'est une réalité qu'on efface totalement et dont on a peu conscience.
0: C'est ça, donc des agriculteurs qui gagnent très très bien leur vie et d'autres qui la gagnent quasi pas du tout.
1: Exactement, ouais.
0: Et on fait une moyenne, voilà.
1: Voilà, mais qui donc est au final très peu significative. Et alors, ce que tu disais aussi, donc tu vois, tu parlais des personnes qui sont propriétaires de leur ferme, de leur terrain, de leur tracteur, mais il y a plusieurs choses à prendre en compte, même quand c'est en effet le cas. Déjà, les logements, ils peuvent être très vieux et donc aussi très énergivores. Ils coûtent très cher à être rénovés, ils coûtent cher en énergie. Donc tout ça, c'est aussi à prendre en compte, même quand on est propriétaire. Et une seconde chose à prendre en compte, c'est les terres qui, en fait, on s'imagine bien souvent que les agriculteurs, agricultrices sont propriétaires de leurs terres, mais en fait, ce n'est pas la majorité des cas. Il me semble que c'est donc dans 60% des cas, les agriculteurs et agricultrices louent leurs terres et cette location, elle coûte très, très cher.
0: Oui, c'est pour ça aussi que vous insistez beaucoup à entrer des fraternités, vivre ensemble, sur le fait que, par exemple, des terres d'église peuvent aussi être louées à un prix très bon marché pour des jeunes ménages qui voudraient se lancer dans l'agriculture. Ça, c'est très important.
1: Oui, exactement. Ça fait partie des solutions qu'on peut mettre en avant pour faciliter l'accès à la terre pour les personnes qui voudraient se lancer dans l'agriculture ou qui y sont déjà, mais qui ne possèdent pas leur terre.
0: Alors, évidemment, qui dit revenu dit travail. Quand on ramène le revenu aux heures travaillées, à quoi ressemble finalement le quotidien d'un agriculteur ou d'une agricultrice belge ?
1: Donc ouais, ça aussi c'est un élément à prendre en compte parce que on a pu entendre, j'avais notamment entendu que les agriculteurs gagnaient en moyenne 96% du salaire moyen belge. Et donc en fait, ça revient à un bon salaire. Pourquoi est-ce qu'on parle tant du revenu des agriculteurs ? Mais en fait, quand on parle de ce chiffre-là, on ne le ramène pas au nombre d'heures travaillées. Or, c'est vraiment un élément phare du travail agricole, c'est que les agriculteurs et agricultrices, ils travaillent facilement au moins 10 heures par jour, ils travaillent les week-ends, ils prennent très très peu de vacances parce qu'en fait, c'est un métier qui ne peut pas être mis sur pause. On ne peut pas fermer son ordi et partir en week-end tranquillement. Tout ça, ça demande des soins journaliers. Donc en fait, même quand le salaire est relativement bon, si on le rapporte au nombre d'heures travaillées sur une semaine, ça devient des cacahuètes.
0: Oui, c'est ça. Donc des heures de travail très élevées, pas des journées de travail très très longues. Et comme vous le dites, sans vacances, sans pause, sans stop, on doit continuellement s'occuper des terres, des animaux. Oui, c'est évidemment un quotidien qui est très très chargé. On parle d'ailleurs beaucoup de surcharge mentale chez les agriculteurs. Quand on Vous abordez aussi la question des droits sociaux des agriculteurs et surtout des agricultrices, mais et du non-recours à ces droits pour les agriculteurs. Qu'est-ce qui se passe concrètement dans une ferme quand on est dans un couple ou parmi les agriculteurs quand on parle de non-recours aux droits sociaux?
1: Donc en fait, on parle de non-recours pour désigner justement un phénomène où des personnes ont des droits qui peuvent par exemple bénéficier d'aide financière, mais qui ne les utilisent pas pour toutes sortes de raisons différentes. Ça peut déjà parce qu'on n'est pas au courant qu'on a droit à ces aides-là, mais ce n'est pas les seules raisons. Et donc, par exemple, ici, en agriculture, on parlait du non-recours aux droits lié justement à des situations de précarité, donc des personnes... dans le besoin financièrement, mais qui ne vont pas faire appel à des aides auxquelles elles ont pourtant droit.
0: Notamment... Un agriculteur, pardon, c'est un indépendant, en fait, au départ.
1: C'est ça, ouais. Et ils ne vont pas demander leur aide pour différentes raisons, et ça peut aussi être lié à un sentiment de honte, par exemple, pour certaines personnes, qui donc vont préférer ne pas faire les démarches pour bénéficier d'aide financière, parce que simplement c'est trop dur pour elles ou pour l'image d'elles-mêmes.
0: C'est aussi, voilà, les métiers, on le voit beaucoup avec les changements climatiques, aussi des métiers qui sont souvent liés aux aléas climatiques, des sécheresses, des pluies trop abondantes, beaucoup de dégâts parfois sur les récoltes avec le gel ou des aléas climatiques. Il y a aussi des agriculteurs qui ne feraient pas spécialement appel au recours, aux aides... auxquels ils ont droit aussi
1: Donc, sur ce sujet-là, il n'y a pas non plus forcément des aides qui sont disponibles pour faire face aux aléas climatiques, ou comme on l'a connu cet été aussi, quand les agriculteurs ont été aidés dans les fagnes pour lutter contre l'incendie, tout ça, c'est un travail gratuit que les agriculteurs ont juste pris en main et sans être rémunérés pour ça.
0: Voilà, c'est très difficile donc pour un agriculteur de pousser la porte d'un CPAS, de demander un revenu d'intégration sociale pour vivre. Mais qu'est-ce qui se cache derrière cette difficulté, un sentiment de honte, vous avez dit, mais de parce que finalement, on l'a vu dans toutes ces crises qu'on a connues, la crise du lait. Par exemple, les pommes de terre déversées sur la Grand Place il y a un an ou deux. En fait, c'est difficile pour un agriculteur de vivre de son travail, d'être bien rémunéré à un prix juste sur son travail. Sa production est de moins en moins rémunérée à un prix juste. Et donc, malgré le fait qu'il travaille, il n'arrive pas à rentrer dans ses frais, il n'arrive pas à dégager un revenu souvent. Et donc, c'est aussi difficile de prouver ça vis-à-vis d'un CPS.
1: Oui, évidemment. Et ces événements-là que tu viens de décrire, c'est vraiment des cris d'alarme aussi de la part des agriculteurs et agricultrices. Et en effet, la revendication pour un prix juste, c'est vraiment la revendication phare en fait des dernières manifestations agricoles. C'est être rémunéré pour le travail qui est fourni.
0: Alors, vous parlez donc dans cette analyse, le cœur du sujet de votre analyse, c'est aussi les femmes, les agricultrices et d'abord, on dit aussi, vous soulignez combien le fait que la précarité se vit plus durement en milieu rural. Pourquoi cela?
1: Alors, il y a différentes choses. Mais donc, en milieu rural, d'une part, il y a vraiment une proximité entre les habitants. Les gens se connaissent, ils parlent entre eux plus que ce qu'on peut avoir dans la ville où on a une certaine sorte d'anonymat. Et donc, il peut vraiment... On parlait tantôt du sentiment de honte, il peut être beaucoup plus présent justement en milieu rural parce qu'on peut avoir peur que l'information sur le fait qu'on ait recours à des aides se propage, que tout le monde soit au courant, qu'on a besoin de ça. Et donc ça peut vraiment amplifier ce sentiment de honte. Et ce sentiment qui se trouve encore plus renforcée ici dernièrement avec les discours qui sont véhiculés sur les bénéficiaires de différentes allocations, ou en fait dans les discours qu'on entend aujourd'hui, on nous dit que les personnes qui ont recours aux aides financières, ce sont des personnes paresseuses, ce sont des personnes assistées. Et on oublie un peu dans tout ça de rappeler qu'en fait, non, les mécanismes qui ont été mis en place, c'est des mécanismes de solidarité pour une société justement plus solidaire où collectivement, on prend en charge les risques. Là, tantôt, tu parlais d'aléas climatiques, les différents accidents de la vie, qu'en fait, y a des gens qui nous nourrissent et collectivement, on décide
0: d'en prendre soin.
1: C'est ça, faire une caisse de solidarité. Ce qu'il y a aussi, c'est qu'en milieu rural, en fait, il y a tout ce qui est accès aux services publics qui peut être beaucoup plus compliqué qu'en ville. Qu'en fait, déjà pour se déplacer, on peut beaucoup moins compter sur les transports publics, qu'on va avoir plus compliqué à trouver des services comme des crèches, par exemple, qui peuvent aussi soulager les agriculteurs, agricultrices. Pour ce qui est de se soigner aussi, on aura moins d'accès. Et à nouveau, d'autant plus avec le désengagement des services publics auxquels on assiste pour l'instant.
0: Oui, donc des difficultés à avoir accès, à accéder à tous ces services qu'on trouve plus facilement en ville, et donc qui freinent un peu, c'est ça que vous voulez souligner, le recours à tous ces droits, à tous ces services. Et un sujet dont on parle peu finalement en Belgique, c'est aussi cette précarité des agricultrices, donc des femmes. Vous parlez de précarité dédoublée. Pourquoi c'est si difficile pour une femme agricultrice?
1: Ouais, donc on a vraiment voulu parler de précarité dédoublée, justement pour mettre l'accent sur le fait qu'en fait, les femmes de base sont déjà plus victimes de précarité. Elles se retrouvent plus facilement dans des situations de pauvreté pour toute une série de raisons, notamment parce que les femmes sont plus présentes à des emplois précaires, à des emplois à temps partiel. Elles sont davantage à la tête de familles monoparentales. Et à côté de ça, comme on vient d'en parler, le monde agricole est aussi soumis à une précarité. Donc ici, on a parlé de double précarité pour vraiment mettre en avant que le fait d'être une femme dans le monde agricole, ça expose à des situations de précarité.
0: Par exemple, vous parlez, il y a les prêts bancaires qui sont moins accordés à des femmes, le fait que, vous en parliez tout à l'heure, que le prix des terres est en hausse vraiment significative. En fait, on se rend peu compte en Belgique combien le prix de terres cultivables agricoles est vraiment très très élevé. Et aussi, on est face à un imaginaire qui fait que le fermier, l'agriculteur, c'est un homme. On imagine peu une femme à la tête d'une exploitation.
1: Exactement, ouais. Et en fait, c'est pas pour rien qu'on imagine ça comme ça aussi. C'est parce que, dans les faits, les hommes sont plus à la tête des exploitations. Ça s'explique à nouveau par toute une série de phénomènes, notamment les règles en matière d'héritage et qu'en fait on continue de transmettre la plupart du temps la terre et les exploitations agricoles à des hommes. Donc c'est ça, on a vraiment des logiques d'héritage qui favorisent les successions de père en fils davantage que pour les filles. Et en fait, c'est un cercle vicieux parce que donc on a plus d'hommes qui héritent de fermes et donc c'est aussi la représentation qu'on s'en fait plus. Et donc pour un même projet agricole, si on a un homme et une femme qui vont voir des banques pour obtenir des prêts, les hommes auront beaucoup plus facile à obtenir des prêts plus importants et plus intéressants, leur donnant toujours plus d'accès aux ressources pour leur projet agricole.
0: Alors, il y a un statut qu'on retrouve énormément dans les ménages agricoles, c'est le statut de conjointe aidante. Alors, est-ce que vous pouvez nous expliquer ce que c'est et pourquoi c'est finalement près de 80% des bénéficiaires de ce statut sont des femmes?
1: Ouais, donc le statut de conjoint aidant, c'est un statut juridique qui reconnaît justement le travail d'un ou une conjointe, notamment dans les fermes. Je pense qu'on peut dire une conjointe parce que, comme tu le soulignais, en Belgique, c'est plus de 80% des bénéficiaires sont des femmes. Et donc, en fait, c'est un statut qui sert à reconnaître, notamment en agriculture familiale, le rôle de la femme dans l'exploitation. Parce que donc avant l'existence de ce statut, il faut bien se dire, si on avait une ferme familiale qui appartenait à un homme, la femme pouvait toute sa vie travailler dans la ferme sans que son travail ne soit jamais reconnu. Et qu'est-ce que ça signifie que son travail n'est pas reconnu? Ça veut dire aussi qu'elle n'a aucun droit social et économique lié à son travail. Que le jour où, si un jour son mari souhaite divorcer ou qu'elle souhaite divorcer, qu'il arrive quelque chose à son mari, n'importe quoi, en fait, elle, c'est comme si elle n'avait jamais investi le moindre temps et argent dans cette ferme. Donc pour remédier à ça, il y a le statut de conjoint aidant qui lui reconnaît le travail des femmes dans la ferme. Donc c'est évidemment une grande avancée. Mais ça reste un statut améliorable, pour moi, rien qu'au niveau de son nom, quand même parler de conjoint aidant, alors qu'on a quand même bien souvent des femmes qui portent ce projet agricole au moins autant que leur conjoint, justement. Et voilà, et qu'on peut encore améliorer plusieurs parties aussi économiques liées à ce statut. Et le fait que ce soit plus de 80% de femmes qui sont bénéficiaires du statut en dit aussi long sur... la situation des femmes dans l'agriculture en Belgique.
0: Alors, on parle beaucoup aussi dans l'agriculture, forcément, il y a les récoltes, et donc il y a la saison où on sème, donc c'est un travail qui est fort saisonnier, et donc qui demande parfois une main-d'œuvre supplémentaire dans des temps bien impartis. Donc, souvent... Voilà, vous parlez du travail saisonnier qui, en Belgique, occuperait plus ou moins 45 000 personnes. Et dans ces 45 000 personnes, on retrouve quand même beaucoup de femmes et surtout de migrantes, du coup.
1: Mmh. Ouais, exactement. Et c'est aussi une situation dont on a peu conscience et connaissance, qui avait été un peu mise en lumière au moment du Covid, où là, on s'était rendu compte... qu'en fait, il nous manquait énormément de travailleurs migrants pendant la haute saison. Mais donc, c'est une situation qui est ultra précaire pour les travailleuses. Donc, c'est des contrats qui peuvent être journaliers, qui permettent de travailler 11 heures par jour, jusqu'à 50 heures par semaine, avec vraiment des salaires de misère, très très peu, voire pas de protection sociale. Donc, c'est vraiment, dans des politiques comme ça, on voit que c'est un statut qui a été pensé en fait pour l'employeur et pas pour les employés. Et qu'on a une utilisation, justement très utilitaire de la migration, où c'est dès que la saison est finie, les travailleuses peuvent retourner chez elles avec leur très maigre salaire. Donc voilà, c'est nouveau une situation qui est très très précaire pour les femmes. Et alors le problème aussi, c'est que malgré la situation que je viens de décrire, il y a plus de demandes de travailleuses pour des jobs que d'offres de la part d'employeurs. Et donc, en fait, à la moindre contestation, organisation entre travailleuses ou n'importe quoi, ben, les employeurs ont très facile à les remplacer.
0: Oui, donc on voit combien voilà, ce statut pèse aussi sur les femmes. Et donc, vous évoquez aussi dans l'étude que... on n'a pas de politique vraiment axée sur les femmes dans l'agriculture. Et donc, vous évoquez un terme un peu compliqué, qui est le gender mainstreaming. Mais qu'est-ce que ça veut dire et que ça manque cruellement dans nos politiques agricoles? Mais donc, que les chiffres manquent, par exemple, sur la dimension de genre dans l'agriculture, hein, tout ce que vous nous avez évoqué autour de cet entretien. Mais que révèle ce manque de données, finalement?
1: Donc, le gender mainstreaming, comme tu le mentionnais, c'est l'idée de vraiment intégrer la dimension du genre dans toutes les politiques et vraiment dès le moment de leur conception. Donc c'est vraiment au moment de la conception, on réfléchit quel impact est-ce que ça aura sur qui, en prenant donc bien cette dimension du genre en compte. Ok, on a les hommes, on a les femmes, la politique elle va les impacter différemment, comment est-ce qu'on l'adapte en fonction. Sur le manque de données, en effet, je trouve que là c'était assez flagrant en écrivant cette petite analyse sur la précarité dans le monde agricole. C'est déjà assez dur de trouver des chiffres sur la précarité agricole, et ça l'était encore plus de trouver des données agrégées selon le genre. Donc ça montre vraiment qu'on a affaire ici à un phénomène qui est totalement invisibilisé.
0: Donc on parle aussi dans cette analyse de changements concrets, hein, sur l'accès à la terre, la protection sociale, des politiques plus sensibles au genre. Finalement, donc ça c'est du domaine du politique, donc vous insistez vraiment beaucoup sur le fait que cette précarité dans le pré, finalement, elle n'est pas une fatalité, elle est le fruit de choix politiques, de non-investissement ou d'investissement fait ailleurs. On a parlé aussi donc de cette question du prix juste. Qu'est-ce que les citoyens et citoyennes peuvent faire, les consommateurs, les consommatrices? Qu'est-ce qu'on peut faire, nous, dans cette approche sur la précarité des agriculteurs et des agricultrices?
1: Donc évidemment, comme tu le soulignais bien, avant tout, on a affaire ici à des problèmes qui relèvent de solutions politiques, aussi au niveau du prix juste. Mais en tant que citoyen et citoyenne, ce qu'on peut faire, quand on en a les moyens, évidemment, ben, l'idéal, c'est d'acheter nos produits à un prix juste pour le consommateur, pour le producteur ou la productrice, donc soit directement à la ferme, soit en passant par des coopératives qui, justement, se soucient d'une juste rémunération, ce qui est rarement le cas quand on passe par des supermarchés. Et alors, évidemment, un outil super important, ben, c'est l'interpellation des politiques quand on peut, quoi. Donc, c'est aussi montrer à nos responsables politiques, à nos décideurs, décideuses, ben, en fait, nous aussi, le choix de société qu'on veut faire. Et donc, ça passe par... ben, y a différents outils d'interpellation, que ce soit de temps en temps des pétitions, participer à des manifestations, et puis évidemment, tous les 5 ans, voter en conséquence.
0: Vous sentez, vous, une solidarité naître avec les agriculteurs et les agricultrices, donc ceux qui nous nourrissent?
1: J'ai l'impression quand même qu'on a pu voir plusieurs élans de solidarité, que ben justement, pendant les manifestations agricoles ou pendant les manifestations contre l'accord Mercosur, qu'en fait, on avait aussi toute une série de citoyens qui rejoignaient le mouvement par solidarité avec le monde agricole. Tu mentionnais là tantôt cet agriculteur qui avait déversé ses patates sur la Grand Place. À ce moment-là, on a vu aussi une cagnotte qui s'est mise en place pour l'aider à faire face aux coûts juridiques. Donc oui, on sent une certaine solidarité. Et d'ailleurs, à la prochaine marche climat qui aura lieu le 11 octobre, il y aura un bloc pour marcher avec des agriculteurs et agricultrices, parce qu'on sait que ce sont aussi eux qui seront les premiers, qui sont déjà les premiers en fait, à faire face au changement climatique. Et donc, on veut aussi proposer aux citoyens et citoyennes de marcher avec eux par solidarité.
0: Merci Héloïse Sterling. Je rappelle donc que votre analyse s'intitulait « La précarité dans le pré ». Et on va finir ça par une des pistes que vous évoquez aussi à la fin de cette analyse, qui dit que s'attaquer à la précarité agricole sans s'attaquer aux inégalités de genre reviendrait à ne traiter que la moitié du problème. Donc on n'oublie pas les femmes, surtout dans ce combat contre la précarisation de nos agriculteurs et nos agricultrices. Merci, et vous retrouvez, j'oubliais, cette analyse sur le site d'Action Vivre Ensemble. Elle est en téléchargement, vous pouvez y accéder ou demander des exemplaires papier si vous le souhaitez. Merci.
1: Merci.

Bonjour, c'est Bou Bounouader, bienvenue dans vos légendaires. Je vous propose un voyage dans la vie de femmes et d'hommes qui ont laissé une trace indélébile dans notre esprit, qui ont œuvré pour la paix, qui ont contribué à une vie plus humaine. Les légendaires nous permettent d'avoir un regard sur les belles choses de la vie. Aujourd'hui, nous découvrons la vie d'une militante politique et écologiste originaire du Kenya. Elle est la première femme africaine à avoir reçu le prix Nobel de la paix. C'était en 2004, en l'honneur de sa contribution pour le développement durable, la démocratie et la paix. On la surnomme souvent la femme des arbres, une légende au courage humain, Wangari Maathai. Bienvenue dans les légendaires de Wangari Maathai. Wangari Maathai Maathai, née Wangari Maathai et surnommée la femme qui plantait des arbres, est née le 1er avril 1940 à Iit, un village de la province centrale du Kenya, proche de Nyeri, non loin du mont Kenya. La principale activité économique est l'agriculture. Le café et le thé sont les principales cultures commerciales et le maïs est la principale culture vivrière. La région est aussi une importante destination touristique. Wangari Maathai est élevée dans les White Highlands, au centre du Kenya. Cette région est située dans les hautes terres centrales du Kenya. Elle a traditionnellement été la patrie des communautés indigènes du centre du Kenya jusqu'à la période coloniale où elle est devenue le centre de l'implantation européenne au Kenya. Entre 1902 et 1961, cette région a été officiellement réservée à l'usage exclusif des Européens par le gouvernement colonial. Les parents de Wangari Maathai Maathai sont issus du peuple Kikuyu. Ils sont des fermiers qui luttent pour la subsistance de leur tribu. Les Kikuyu cultivent les montagnes centrales fertiles et sont également l'un des groupes ethniques les plus économiquement actifs au Kenya. Ils sont à l'origine de la fameuse révolte des Momo dans les années 1950. Cette révolte a été dirigée contre les colons qui monopolisaient les hautes terres blanches au sein d'un système politique très inégale. Étant l'aînée d'une famille de 6 enfants, elle s'occupe de la majorité des tâches ménagères. En 1948, grâce à la volonté de sa mère, Wangari Maathai entre à l'école primaire de Iit, Iit Primary School, alors que très peu de filles y accèdent. Puis, elle suit des études secondaires au couvent Loreto, une école de filles de Limuru. En 1959, elle obtient son baccalauréat et en 1960, elle obtient une bourse du Students Airlift Program. Cette bourse, mise en place par Tom Boya en collaboration avec l'African American Student Foundation, permet à des étudiants kényans de terminer leurs études dans des universités américaines.

Nous découvrons une femme, une légende avec un courage humain, militante politique et écologiste, originaire du Kenya, la femme des arbres, première femme africaine à avoir reçu le prix Nobel de la paix. C'est tout de suite dans les légendaires de Wangari Maathai. L'égalité des genres est l'une des priorités globales de l'UNESCO. L'organisation s'efforce sans relâche de promouvoir l'égalité des genres et l'autonomisation des femmes en intégrant leurs principes dans tous ses programmes. L'éducation permet de transmettre la valeur essentielle de l'égalité des genres. Elle constitue un levier pour faire respecter les droits fondamentaux des femmes et mettre en lumière leur place centrale dans toutes les sociétés. À ce titre, l'enseignement de l'histoire a un rôle déterminant à jouer puisqu'il permet une mise en lumière et une meilleure compréhension des fonctions culturelles, sociales, politiques et économiques et des conditions de vie spécifiques des femmes dans les sociétés du passé. Le projet Femmes dans l'histoire de l'Afrique poursuit précisément cet objectif. Par le biais des technologies de l'information et de la communication, le TIC, cette plateforme met en lumière une sélection de figures historiques féminines africaines et d'ascendance africaine. Cette sélection de figures historiques montre que, de tout temps, les femmes se sont illustrées dans l'histoire du continent dans des domaines aussi divers que la politique avec Gisèle Rabé-Sahala, la diplomatie et la résistance à la colonisation avec Ninga Mandi, la défense des droits des femmes avec Funmilayo Ransome-Kuti ou la protection de l'environnement avec Wangari Maathai. À travers cette initiative, en soulignant l'éducation, le parcours académique et les accomplissements principaux de ces femmes d'exception, l'UNESCO sur le rôle des femmes dans l'histoire africaine. C'est grâce à tout ce contexte de l'UNESCO qu'une femme telle que Wangari Maathai a pu émerger et agir. Wangari Maathai, première grande femme d'Afrique de l'Est et d'Afrique centrale, est dans vos légendaires.

Wangari Maathai devient en 1964 la première femme d'Afrique de l'Est à obtenir une licence en biologie, puis un doctorat au Mount Sen Scholastica College à Hutchinson dans le Kansas. Elle poursuit ses études à Pittsburgh en Pennsylvanie jusqu'en 1966, année où elle retourne chez elle pour une brève période avant de s'envoler pour l'Allemagne où elle obtient en 1971 son doctorat. Elle enseigne dès lors l'anatomie vétérinaire et devient par la suite doyenne de la faculté. En 2002, elle est professeure invitée au Global Institute of Sustainable

Forestry de l'université Yale. Elle est membre honoraire du Club de Rome. C'est un groupe de réflexion réunissant des scientifiques, des économistes, des fonctionnaires nationaux et internationaux, ainsi que des industriels de 52 pays, tous préoccupés des problèmes complexes auxquels doivent faire face toutes les sociétés, tant industrialisées qu'en développement. Wangari Maathai fonde en 1977 le mouvement de la ceinture verte, Green Belt Movement, en réaction au phénomène de déforestation et d'érosion des sols et en étroite collaboration avec les femmes des villages kényans. En effet, au Kenya, ce sont les femmes qui sont chargées de collecter le bois pour alimenter le foyer et le fourrage pour les animaux. Avec la déforestation, ces ressources se raréfient, obligeant les femmes à parcourir des distances de plus en plus grandes. Les plantations d'arbres, véritables ceintures vertes autour des villes et des villages, ont donc pour but de répondre à ce problème quotidien des femmes kényanes. Ainsi, le 22 avril 1970, l'événement annuel, le jour de la Terre, voit le jour. Chaque année, les pays du monde entier se mobilisent. En 2016, les accords de Paris sur le climat ont été signés par plus de 170 pays, incluant la Chine, les États-Unis et l'Union européenne, à l'occasion du jour de la Terre. En 2020, le mouvement célèbre son 50e anniversaire et une participation sans précédent était attendue. Mais en raison de la pandémie de Covid-19, la plupart des manifestations physiques prévues n'ont pas pu se tenir. Cependant, une mobilisation en ligne sans précédent a rassemblé des personnes du monde entier grâce au hashtag Jour de la Terre chez soi. En anglais, hashtag Earth Day at Home. À l'époque, Maathai commence par planter 7 arbres le jour de la Terre, en l'honneur des femmes engagées dans le mouvement environnementaliste kényan. Les femmes sont ensuite placées au centre du processus et le sont encore aujourd'hui, restant responsables de la gestion de leurs plantations. Ce mouvement a permis de planter un nombre incalculable d'arbres, rendant service aux femmes des villages et leur évitant de parcourir de nombreux kilomètres épuisants. Wangari Maathai est parfois affectueusement surnommée la femme des arbres, Tree Woman. Elle est active aussi bien dans le domaine de l'environnement que dans celui des droits des femmes. Le mouvement de la ceinture verte, organisation non gouvernementale, encourage les femmes à planter des arbres pour lutter contre la déforestation et la dégradation de l'environnement. Au fil de son parcours, Maathai réussit à étendre ses convictions aux communautés locales à travers un puissant réseau national et international. C'est ainsi qu'elle fit du mouvement de la ceinture verte un modèle d'organisation de femmes.

femmes d'action qui cherchent à mobiliser certains groupes sociaux pour faire évoluer les relations de genre et les identités ethniques, nationales et autres, les légendaires de Wangari Maathai continuent. Wangari Maathai appartient à la génération qui a lutté pour l'indépendance pendant son adolescence. Cependant, ce conflit, qui est aussi une lutte des classes sanglantes, a marqué durablement sa conception même de la politique. Et depuis, elle estime être une héritière des forêts Momo, dont elle s'attache à perpétuer et surtout à moderniser le message. Pour autant, elle a quand même pu profiter du système colonial, puis post-colonial en profitant de leur système scolaire. Mais c'est grâce à sa détermination et son travail qu'elle devient la première femme professeure d'université et directrice d'un département d'études vétérinaires. Wangari Maathai a parfaitement su acquérir le savoir de l'Occident sans y voir une fin ultime. Son travail à l'université ne parvient pas à accaparer toute son énergie et très vite, elle s'investit dans la politique au féminin, expression kényane qu'il faut comprendre comme l'insertion des femmes dans la vie publique, essentiellement à travers les nombreuses associations féminines. Dans les années 1970, elle accède à la direction d'une vaste fédération d'associations de femmes, le National Council of Women of Kenya, ce qui lui permet de fonder en 1977 son ONG Green Belt de la ceinture verte, attachée avant tout à la cause des femmes. Des rumeurs lui prêtent certaines relations amoureuses en dehors de son mariage. Elle finira par divorcer. Le scandale n'est pas bien vu et elle doit quitter certaines de ses fonctions publiques. Elle va alors s'investir plus sur son ONG, la Ceinture Verte. La Ceinture Verte Green Belt cherche à participer à la reforestation du Kenya, un problème essentiel dans un pays où la couverture forestière, de qualité variée et mal entretenue, représente moins de 2% du territoire national. La stratégie mise en œuvre apparaît comme novatrice dans la mesure où elle cherche à impliquer les communautés de base en misant, entre autres, sur leur besoin vital de bois pour la cuisson des aliments et la fourniture de piquets. Green Belt travaille à sensibiliser les groupes de femmes à la politique de reboisement. Celles-ci sont rémunérées sommairement au bout d'un certain nombre d'années selon la quantité des plants survivants. Ce type de développement par le bas centré sur les femmes répond parfaitement aux conceptions que les agences de développement des pays du nord de l'Europe défendent. Ainsi, pendant une vingtaine d'années, ces dernières ont financé Green Belt et assuré une rente de situation que Wangari Maathai a su exploiter avec habileté. Dans le Kenya des années 1980, cette conception du développement est particulièrement originale dans la mesure où, généralement, les élites ne conçoivent le changement économique qu'en termes de vastes opérations impulsées par l'État et, si possible, financées par des agences étrangères. Green Belt a su tirer parti de la proximité des agences des Nations Unies spécialisées, notamment du programme des Nations Unies pour l'environnement, dont le siège se trouve à Nairobi et où tous les environnementalistes du monde s'y rendent à un moment ou à un autre. Wangari Maathai a pu faire reconnaître son action et internationaliser sa démarche puisque le modèle de Green Belt a été exporté dans de nombreux pays du Sud grâce à l'aide des Nations Unies. L'association et sa fondatrice ont été couronnées par une multitude de prix internationaux qui ont permis de diversifier les sources de financement lorsque les Européens ont diminué leur aide. Il était une femme africaine, la première qui s'est mobilisée pour toutes les femmes du continent africain en dédiant son énergie dans des associations de mouvements de femmes. Les légendaires de Wangari Maathai reviennent tout de suite.

Pourtant, en dépit de cette large reconnaissance internationale, la formule de Greenbelt n'a pas manqué de faire débat, sinon d'être contestée. Certains environnementalistes émettent deux critiques principales. D'une part, l'association a longtemps replanté des arbres à croissance rapide et d'origine étrangère. Dans les années 70, l'administration des forêts fournissait essentiellement des plants d'eucalyptus, variété d'arbres introduites avec succès par le pouvoir colonial en raison de sa productivité et de sa résistance aux sécheresses. Les paysans, de leur côté, y voyaient un moyen rapide de rentabiliser leur investissement, même si les agronomes jugeaient ces arbres nuisibles du fait qu'ils appauvrissaient rapidement le sol. Greenbelt a pris finalement acte de ces critiques et depuis les années 90 a prôné la nécessité d'un retour aux essences locales. Mais il y avait aussi l'hostilité des fermiers, ce qui a conduit l'association à progressivement se réorienter vers la reforestation de terres publiques. D'autre part, la pérennité de l'action de Greenbelt est remise en question. Où sont passés les 30 millions d'arbres prétendus plantés ? On peut penser que les végétaux repiqués dans les années 70 ont été depuis exploités, puisque les fermiers les plantaient à des fins commerciales. Pour autant, des rumeurs ont circulé sur la rigueur du mode de comptage de l'association. Comme toujours en Afrique, les ONG sont soupçonnées de corruption et Greenbelt n'a pas échappé à la suspicion. Si aucun scandale financier n'est apparu au grand jour, le désengagement des organisations de développement nord-européennes a pourtant semé le doute dans les esprits. En dépit des critiques, Greenbelt peut se targuer d'avoir survécu pendant une trentaine d'années dans le milieu des ONG africaines dont l'espérance de vie est pourtant très réduite. Cependant, l'association a connu des hauts et des bas, notamment en raison de la politisation de l'action de Wangari Maathai. Wangari Maathai a eu une vie exceptionnelle. Issue d'une famille de fermiers, elle a accédé aux études et a obtenu un doctorat. Elle est reconnue dans les plus grandes universités internationales. Elle a œuvré écologiquement en créant une ONG, Greenbelt, la ceinture verte, pour contrer la déforestation. Son nom restera longtemps dans les légendes. Voici la suite des légendaires de Wangari Maathai. En 1997, les élections multipartites sont marquées par des violences ethniques. Wangari Maathai avait posé sa candidature pour la présidence du Kenya, mais son propre parti l'avait retirée. Elle échouera également au Parlement. Sous la présidence de Daniel Arap Moi, elle est emprisonnée plusieurs fois, notamment en 1991, où elle est libérée sous caution grâce au soutien d'Amnesty International, et violemment attaquée pour avoir demandé des élections multipartites, la fin de la corruption et de la politique tribale. En 1998, sa renommée mondiale est acquise lors de son opposition au projet pour la construction de la maison luxueuse d'Arap Moi, projet abandonné grâce à cette action. En effet, la construction de cette propriété impliquait d'abattre des arbres. À l'évidence, Wangari Maathai se veut une politicienne, même quand elle ne brigue pas de mandat électif. Et son travail sur la défense de l'environnement lui sert ici de levier pour œuvrer en faveur de la démocratie du pays. De plus, son expertise environnementaliste lui octroie un espace de liberté et de parole précieux, dans un contexte kényan autoritaire qui limite tout message directement politique. Si l'action quotidienne de Greenbelt s'adresse principalement à la population rurale, Wangari Maathai cherche également à mobiliser les masses urbaines sur des opérations ponctuelles. Elle teste sa tactique dès 1989 lorsque le parti unique de l'époque, la KANU, Kenya African National Union, annonce la construction d'un building de 200 millions de dollars, la Kenyan Times Media Trust Tower, qui devait être le plus haut gratte-ciel du continent et accueillir notamment son siège. Or, le terrain concerné est situé dans l'un des rares parcs publics de Nairobi, l'Uhuru Park. Ce lieu symbolique attire de nombreuses manifestations de protestation organisées par Wangari Maathai. Les investisseurs étrangers renoncent finalement au projet. Et pour la première fois depuis son accession au pouvoir, le président Moi cède.

Africa. Ainsi, après 10 ans de dictature, une opposition semble enfin se profiler. Du moins, le temps de cette affaire qui vaut à Greenbelt d'être expulsée des locaux qu'elle louait à une administration. En 1991, la commission qui gère la municipalité de Nairobi annonce à son tour la construction d'un centre commercial dans le jardin public Jivanji. Là encore, Wangari Maathai réussit à mobiliser suffisamment de personnes pour que le pouvoir renonce à ce projet. Dès lors, elle apparaît comme l'un des précurseurs de la contestation du régime Moi et participe ainsi pleinement à la lutte pour la démocratie. En effet, à l'orée des années 90, débute le combat pour le multipartisme. Elle sera interpellée puis libérée après une campagne de protestation. L'année suivante, elle est attaquée et blessée alors qu'elle plante des arbres dans une forêt de Nairobi pour protester une fois de plus contre la déforestation. Pendant 20 ans, jusqu'à la chute du gouvernement Moi en décembre 2002, elle multiplie les actions en justice contre la déforestation organisée par les apparatchiks. L'environnement est un des aspects importants de la paix parce que lorsque l'on détruit nos ressources, que ces ressources diminuent, on va se battre pour le peu qui reste, affirme-t-elle. Je travaille pour être sûr que l'environnement est protégé, mais aussi en faveur de la bonne gouvernance. Elle tente aussi d'éduquer les exportateurs de bois rares et les Kenyans de la brousse armés de leurs simples machettes qui vont chaque jour couper du bois pour le chauffage et la cuisine. Wangari Maathai fait campagne pendant des années pour expliquer les dégâts irréparables provoqués par la destruction forestière, avec des conséquences parfois dramatiques pour la population. Dans sa région d'origine, sur les pentes du mont Kenya, la déforestation cause régulièrement des glissements de terrain meurtriers à la saison des pluies. Avec son mouvement de la ceinture verte, elle revendique la création de milliers d'emplois, plaçant des femmes à des postes à responsabilité et la plantation au travers d'associations jumelées de 30 millions d'arbres en Afrique. Elle continue à défendre les forêts kenyanes et la démocratie au péril de sa vie ou de sa liberté. Elle prône l'utilisation constante de la non-violence, ça nous rappelle un certain Nelson Mandela, et des manifestations populaires avec l'aide des organisations internationales. Elle participe à des groupes onusiens et connaît personnellement Kofi Annan, ancien secrétaire des Nations Unies. En 1997, estimant son heure politique venue, Maathai se présente à la présidentielle et aux législatives sous les auspices d'un petit parti qui disparaît au terme des élections dans sa circonscription. Wangari Maathai a sacrifié sa vie et sa liberté à défendre les forêts kenyanes et la démocratie. Une femme non violente et populaire au service des Kenyans, mettant les femmes au devant de la scène. Elle n'a pas su gagner à elle la population pour être élue. Pourtant, cet échec ne met pas un terme à la carrière politique de Wangari Maathai. Elle réapparaît à la une des journaux lors de la bataille de Karura. La forêt de Karura est situé entre le très huppé quartier de Mutaiga et le quartier de Jijiri, qui accueille le siège des agences des Nations Unies ainsi que de nombreuses ambassades, notamment celle des États-Unis. Cet emplacement stratégique de l'élite politique se voit octroyer plus de 400 hectares sur près de 1000 que compte cette forêt. De novembre 98 au début 99, Maathai se mobilise. Interruptions parlementaires, manifestations, matraquage médiatique. Plus que jamais, elle excelle à fédérer des groupes variés, églises, étudiants, partis politiques, ONG et divers groupes de pression afin de dénoncer la prévarication du régime et parvient ainsi à éviter toute nouvelle construction. Ce nouveau scandale anticipe l'alternance de 2002.

Wangari Maathai, écologiste dans le sang, fonde le parti vert Mazingira en 2003. Ce parti est affilié à la Fédération des partis verts d'Afrique et aux verts mondiaux. Elle est élue au Parlement kényan en décembre 2002 avec 98% des voix. C'est à peu près en même temps que Mwai Kibaki remporte l'élection présidentielle face à Arap Moi. Le nouveau président la nomme en janvier 2003 ministre adjointe à l'environnement, aux ressources naturelles et à la faune sauvage. Passée de son rôle d'activiste turbulente à celui de députée, puis de ministre, Wangari Maathai est devenue plus discrète depuis son entrée au gouvernement en 2003. Mais elle a marqué les esprits. La presse s'est fait son relais en dénonçant toutes les autres injustices écologiques. Toujours prête à aller sur le terrain, elle troquera volontiers son costume de ministre pour retourner sur le terrain si les déforestations continuent. « Je préfère renoncer à mes responsabilités que de voir nos forêts détruites », dit-elle. En 2004, elle devint la première femme africaine à recevoir le prix Nobel de la paix. C'est en plantant un tulipier d'Afrique, arbre indigène, dans la ville natale de Nyeri, au pied du mont Kenya, que Wangari Maathai a célébré son prix Nobel de la paix. Elle a retiré ses bijoux et s'est mise à genoux dans son style habituel, sans protocole, les bras dans le sol. « J'ai d'abord cru à une plaisanterie », a-t-elle déclaré. Je dois reconnaître que le comité Nobel est le meilleur des gardiens de secret. Je ne sais même pas qui a pu suggérer ma nomination. Le comité a souligné sa contribution en faveur du développement durable, de la démocratie et de la paix. Sur le terrain, cela se traduit par près de 30 ans de lutte contre les politiques et affairistes au Kenya, qui ont accaparé avec d'énormes profits des milliers d'hectares de forêt, en principe protégés, pour y construire des résidences luxueuses, des hôtels de prestige pour les touristes ou transformer les terrains en zones agricoles. Elle pourra profiter des 10 millions de couronnes suédoises, à peu près 1 million d'euros, du Nobel pour poursuivre son action. « Je n'ai jamais eu autant d'argent dans ma vie. Une partie ira certainement dans des programmes environnementaux. Il faut que je fasse un budget et que je décide comment le dépenser. » Elle incite l'Afrique à ignorer le modèle des pays occidentaux pour trouver des voies vertes de développement. En 2006, elle reçoit le titre de docteur honoris causa de l'université Soka de Tokyo. Wangari Maathai s'est efforcé d'encourager l'évolution des relations matrimoniales pour que le rôle de la femme dans la société actuelle soit revalorisé, ce qui suppose autant de responsabilités que de droits. La femme se doit d'être d'autant plus exemplaire d'un point de vue moral que l'ordre social de l'ethnie est désormais entre ses mains. Plus discutable vu de l'extérieur, Wangari Maathai défend la pratique de l'excision qui est au cœur de l'identité des Kikuyu. Toutes nos valeurs sont bâties autour de cette politique, cette pratique interdite par le droit kényan. Ce débat a été relancé à la fin des années 90 par une secte prophétique. Cette controverse fut largement manipulée par des autorités politiques mal à l'aise avec ce mouvement très populaire au sein de la jeunesse urbaine Kikuyu. Wangari Maathai, quant à elle, a pris parti pour ce groupe persécuté par le pouvoir et n'a jamais caché son hostilité vis-à-vis du christianisme dans lequel elle voit un courant néocolonial. En dépit de l'échec politique de Mujiki aux élections générales de 2002, elle reste convaincue que l'évolution de l'ethnie doit passer par la mobilisation de la jeunesse. Green Belt s'appuie donc de plus en plus sur les associations de jeunes, ce qui ne va pas sans créer des tensions avec les groupes de femmes et surtout les anciens et les riches. En résumé, Wangari Maathai est une politicienne qui se méfie d'une classe politique dont elle critiquerait sans retenue l'absence de vision. Selon elle, l'élite fait preuve d'une attitude néocoloniale et reste indifférente aux préoccupations des Kenyans. Elle n'accorde pas plus de crédit à la société civile qu'elle accuse de manquer d'ancrage en dehors de la ville.
Mataille espère une démocratisation par le bas qui passe, par une redynamisation des identités de base, car pour elle, l'Afrique est faite de sociétés locales qui doivent retrouver un sens et une organisation. En ce sens, elle n'était probablement pas faite pour rester durablement dans un gouvernement élitiste qui ne partage pas ses idées. Aussi, ce prix Nobel est-il arrivé à point nommé ? Désormais, se considérant comme une pédagogue de la liberté, elle envisage d'étendre l'action de son association à l'ensemble de l'Afrique de l'Est. J'utilise la métaphore du tabouret traditionnel africain qui repose sur trois pieds : la bonne gouvernance, le respect des droits de l'homme et la paix. Ils sont indispensables pour des États stables capables de promouvoir le développement. L'assise du tabouret peut être très large ou toute petite. Mais sur trois pieds solides, on peut réussir beaucoup. Travailler confortablement et en toute sécurité avec des partenaires. Si nous voulons extraire nos peuples de la pauvreté et du sous-développement, nous devons nous consacrer à ces trois fondements primordiaux. Bref, elle endosse avec aisance son costume de star mondiale qui lui permet de traduire son activisme Jikuyu en humanisme africain.

Wangari Maathai meurt le 25 septembre 2011 à l'hôpital de Nairobi des suites d'un cancer. Son corps est mis dans un cercueil confectionné en bambou et en fibres de jacinthe pour respecter la demande qu'elle avait faite à sa famille de ne pas couper un arbre pour fabriquer son cercueil. Le jour de la cérémonie, un arbre fut planté par ses enfants et petits-enfants en présence de centaines de personnes à Uhuru Park, à Nairobi, parc de la liberté en Swahili. Souvenez-vous, le même parc que Wangari Maathai avait sauvé de la destruction en mettant en échec un projet de gratte-ciel que le régime autoritaire de l'ancien président Daniel Arap Moi voulait construire à cet endroit. J'espère que ces légendaires vous ont fait connaître une nouvelle femme légendaire qui s'est battue pour notre planète. Et à chaque fois qu'un arbre est planté, c'est un peu de Wangari Maathai qui coule dans sa sève. À bientôt.

0: Bonjour Christophe Renders.
1: Bonjour.
0: Merci d'être avec nous. Vous êtes chargé pédagogique d'analyse et d'animation au centre AVEC. Aujourd'hui, nous reviendrons d'abord sur le voyage du pape Léon XIV en France. Une semaine après, qu'en reste-t-il? Nous parlerons ensuite de notre manière d'habiter un territoire. Comment concilier des exigences qui peuvent parfois sembler contradictoires, se loger, préserver la nature et protéger notre santé? C'est l'une des questions au cœur du nouveau numéro de la revue En Question, intitulé « Ménager le territoire, un acte politique ». La revue En Question, c'est évidemment la revue du centre AVEC. Et puis, dans la séquence La salle des archives, nous reviendrons dans les Hauts-de-Fagne, après les incendies de cet été, autour d'un projet de messe en pleine nature, et de cette idée centrale dans Laudato aussi, notre maison commune. Et puis, nous terminerons, comme chaque semaine, avec quelques vers de poésie chrétienne à petite dose, et cette semaine, ce sera Christian Bobin que nous entendrons. Alors, on commence par le voyage du pape, une semaine après le voyage de Léon XIV en France. On peut désormais prendre un peu de recul. Christophe Renders, qu'est-ce que vous en retenez aujourd'hui?
1: Ce que j'en retiens, c'est peut-être le mot diversité. Diversité d'abord à l'intérieur de l'Église. On sait que l'Église catholique, elle est traversée de différents courants, de gens plus traditionnels ou traditionalistes même, jusqu'à ceux qui sont plus à ruer dans les brancards, à vouloir un peu une révolution dans l'Église. Et j'ai l'impression que le pape Léon a attiré toutes ces tendances dans l'Église aussi, lors des différents événements où ils se sont rencontrés, peut-être en particulier lors de la veillée avec les jeunes au Stade de France,
0: en
1: Seine-Saint-Denis. Et j'ai particulièrement peut-être aimé, lors de cette soirée, la mise en valeur des jeunes catholiques issus des quartiers populaires. Je me suis dit, tiens, voilà un public dont on ne parle pas souvent. On parle des tradis, on voit ceux qui se manifestent et ceux qui sortent dans la rue lors de projets de bioéthique. Voilà, la manif pour tous, etc. Et puis ceux qui, peut-être, qu'on considère un peu comme des intellectuels chrétiens de gauche engagés. Et puis, sans dénier que les jeunes des quartiers populaires puissent être des intellectuels, ils ont certainement une intelligence très propre à eux, mais le fait que, en tout cas, un des jeunes qui a pris la parole aussi venait de ces quartiers populaires et a pu mettre en évidence le désir de vivre l'Évangile dans ces quartiers et de le faire aussi également dans toute la diversité de ces quartiers. Des quartiers qui sont parfois considérés comme des ghettos, mais dont on voit qu'il y a quand même une forme de diversité. Et cette diversité, elle est apparue aussi dans les prises de parole de Léon XIV, déjà lors de son allocution à l'Élysée. Il a mis en évidence qu'une société démocratique ne peut pas se baser sur l'uniformité, et qu'elle doit accueillir la diversité des expériences, la diversité des consciences, et que la société s'enrichit de cette diversité. Qu'il ne s'agit pas qu'en tout cas, même si voilà, ce voyage du pape, et on peut en discuter, à célébrer les racines chrétiennes de la France, on a réentendu parler de la France fille aînée de l'Église, j'avoue que moi, personnellement, ça me laisse un petit peu froid, de ce genre de réflexion, mais il a pu dire qu'aujourd'hui, en tout cas, on ne peut pas être chrétien sans valoriser la diversité, sans faire place à tout le monde, quelle que soit aussi sa religion. Il a parlé de la laïcité, et d'une laïcité qui est une laïcité plutôt inclusive, qui ne dit pas les religions à la sacristie, au vestiaire. Lorsque vous venez sur la place publique, il faut taire nos appartenances religieuses. Non, il a revendiqué non seulement, comme il le dit dans Magnifica Humanitas, le droit, mais aussi le devoir de l'Église et de toutes les autres convictions, qu'elles soient religieuses ou qu'elles soient philosophiques, à pouvoir s'exprimer sur les débats de politique intérieure, que ce soit les questions de politique migratoire, que ce soit les questions de fin de vie, que ce soit les questions d'une société juste, que ce soit les questions même... voilà, notre gouvernement aussi est en conclave budgétaire, je pense qu'il y aurait pas mal de choses que l'Église elle-même pourrait avoir une parole aussi sur certains arbitrages qu'il y a à faire dans toutes ces décisions politiques qui sont difficiles à prendre, il faut le reconnaître. et dont les enjeux sont multiples.
0: Juste que je comprenne bien, alors ces catégories, comme vous dites, elles sont toujours réductrices, mais vous l'avez bien dit, au sein de l'Église, on le sait, il y a différents courants, certaines fois contradictoires, si on lit les choses d'un point de vue politique, et puis il y a les origines, y compris sociales, qui diffèrent beaucoup. C'est ça qui est très beau et qui était très beau pendant ce voyage, vous l'avez dit. Ces catégories-là, elles vous mettraient, vous, plutôt, et je parle du centre avec en général, hein, pas de vous personnellement, du côté des cathos de gauche ou de ceux dont vous avez parlé, un peu ces intellectuels engagés, progressistes peut-être. La revue du Centre Avec dont on parle aujourd'hui précisément s'attaque à des thèmes qui malheureusement d'ailleurs sont plutôt attribués à la gauche. C'est des thèmes qui devraient être généraux, je parle de ceux notamment du climat. La figure du pape, on l'a bien vu pendant ce voyage, est un peu celle quand même qui permet de faire coupole, de réunir un peu toutes ces contradictions. Et en même temps, quand on est catho de gauche, plutôt progressiste, il est difficile d'être pleinement papiste, parce qu'il y a quelque chose de très hiérarchique aussi dans cette fonction. Vous-même, personnellement, comment vous voyez, au fond, cette figure du pape, au-delà de la personne, aujourd'hui de Léon XIV, qui incarne peu à peu sa fonction, et c'est normal?
1: Je pense qu'il a un peu une double fonction. Le premier ministère, le premier service qu'a à rendre le pape à l'Église catholique, c'est aussi l'unité. Une unité qui se fait dans la diversité. Et je pense que le mot catholicité, si on retourne à ses racines, veut signifier cette universalité, mais une universalité qui est précisément pas une uniformité. Et pour refaire référence à Magnifica Humanitas, ce texte qui est le premier vraiment de la main de Léon,
0: L'encyclique sur l'intelligence artificielle.
1: Sur la préservation de l'humanité ou la protection de l'humanité à l'âge de l'intelligence artificielle. Je pense que c'est important de dire que cette encyclique, elle ne parle pas uniquement de l'intelligence artificielle, mais dans le contexte qui est le nôtre et qui est marqué par le fait que l'intelligence artificielle commence à imbiber toutes les couches de notre vie, comment est-ce qu'on pense l'homme aujourd'hui et comment est-ce qu'on protège aussi l'humanité, dont il dit qu'une des choses qui a conservé de l'humanité, c'est sa faiblesse, c'est sa petitesse aussi. Et donc, il me semble que le pape insiste aussi sur la catholicité, dans le sens que c'est une unité qui n'est pas uniformité. Mmh. Hein. L'uniformité, c'est l'image de Babel qu'il utilise, c'est le fait qu'on veut être tous ensemble, avoir une seule langue, et se retrouver, quitter un petit peu l'enracinement local, concret, et on y reviendra peut-être avec le dossier de notre revue en question, l'importance de prendre en compte des réalités locales aussi. Voilà, donc ministère de l'unité, et en même temps, je crois qu'il a à pouvoir avoir une parole qui est aussi, une parole prophétique, même si dans l'Église il doit y avoir d'autres que le pape qui doivent être peut-être des prophètes encore plus puissants, mais et je pense que le pape Léon le fait, sur des questions essentielles, s'opposer à ce qu'il voit comme des tendances sociétales qui sont vraiment contraires à l'Évangile, et contraires à l'Évangile non pas comme une sorte de doctrine éthérée qui parlerait uniquement de la vie dans l'au-delà, mais d'une parole, l'Évangile, qui est incarné et qui a à s'incarner dans les réalités économiques, sociales, politiques aujourd'hui.
0: Y compris quand il s'exprime sur la fin de vie, alors que le pays a déjà beaucoup souffert de ces débats-là, que ça vient d'être acté. Là, je parle pas de la Belgique, évidemment, puisque ça fait longtemps, mais de la France. C'est cet été que la loi est entrée en application et il en a, si j'ose dire, remis une couche sous les applaudissements à Lourdes. Là aussi, vous pensez qu'il était dans son rôle tout à fait que de faire ça en France, que de dire qu'il s'opposait d'une certaine façon à une nouvelle façon de voir le soulagement de la douleur et de la fin de vie, et qu'il s'opposait au fond, il l'a dit assez clairement pour qu'on puisse le traduire, à ce qu'on appelle l'euthanasie.
1: Oui, je pense qu'il n'était pas en dehors de son rôle. Je pense qu'on peut difficilement attendre du pape une autre parole que celle-là. Par ailleurs, je crois qu'il est important, sur un sujet comme celui de l'euthanasie, de le classifier comme étant de gauche ou de droite. Je crois, et il faut être respectueux de l'ensemble des points de vue, mais j'ai entendu aussi des chrétiens engagés à gauche qui étaient soucieux aussi de cette loi, de cette ouverture, précisément aussi parce qu'elle touche aussi aux plus vulnérables. Voilà, et qu'il peut y avoir une dérive, qui est une dérive d'abandonner ou de baisser les bras, je pourrais dire, face à la souffrance. Même si je veux vraiment exprimer mon respect pour toutes les personnes qui demandent l'euthanasie Et je pense que c'est une question qui doit se vivre vraiment en conscience. Mais j'éviterais de la catégoriser comme étant quelque chose de progressiste ou quelque chose de conservateur. Je pense que c'est un débat qui mérite mieux que ce genre de catégorie.
0: On en vient maintenant au nouveau numéro de la revue en question, publié par le Centre avec son titre « Ménager le territoire, un acte politique ?» point d'interrogation. Le dossier aborde l'écologie, notamment à partir des territoires, des espaces publics et des espaces naturels. Alors, dans ce dossier revient notamment une équation qui paraît parfois très difficile à résoudre. Santé, nature, logement. Comme si on s'occupait de l'un de ces aspects de la vie humaine, eh bien, on était obligé de ménager, voire de mettre de côté ces autres éléments de la vie humaine. Je parle donc de santé, nature et logement. Pourquoi ces trois nécessités finissent-elles si souvent par être mises en concurrence, Christophe Renders ?
1: D'une part, je pense que c'est une fausse mise en concurrence. Enfin, c'est une mise en concurrence qui est un peu de l'ordre de la rhétorique ou d'une sorte d'arguments politiques, mais qui est relativement, oui, rhétorique, je dirais. Pourquoi est-ce qu'on le met en concurrence? On sait que on manque de logements à bon marché et qu'il y a, par exemple, à Bruxelles, 500 000 personnes qui attendent, qui sont dans les conditions pour pouvoir avoir un logement social. Or, il n'y a que, si je me souviens bien, 40 000 logements sociaux à Bruxelles aujourd'hui. Et donc, on peut voir qu'il y a là déjà une sorte de décalage et que le parc immobilier privé, c'est très difficile de réguler les loyers et donc il y a une vraie question de logement. Et donc, il semble peut-être évident de dire, ben, il y a des espaces vides, des espaces qui sont inoccupés, comme la friche Josaphat aujourd'hui à Scarbeck, et de se dire, on va y construire du logement et notamment du logement social. Alors, ça peut paraître être de bon sens de dire, effectivement, il y a un espace libre, là, on va construire du logement. Le problème, c'est que ces espaces naturels sont aussi un enjeu social. Ce ne sont pas uniquement, je pense que les gens qui aujourd'hui, et c'est un peu là ce qu'on a voulu creuser avec la revue en question, c'est de se dire, aujourd'hui, il est plus facile de s'engager pour l'écologie et une écologie intégrale, c'est-à-dire qu'ils prennent aussi en compte les dimensions sociales des crises sociales écologiques. C'est plus facile de le faire par le biais du territoire. Et que souvent qu'on voit que les gens arrivent à se mobiliser et même à se politiser, dans le bon sens du terme, pas par une appartenance à un parti politique, mais à se saisir de la chose publique et à participer à une réflexion et à la gouvernance au niveau d'espace public, on voit que le territoire est un enjeu important. Et les gens se mobilisent autour des territoires comme la friche Josaphat, peut-être au départ au nom de la protection de la biodiversité. On se rend compte que c'est des espaces où, quand on laisse la nature aller d'elle-même, il y a toute une vie qui renaît, et que ce sont des corridors de biodiversité qui sont extrêmement importants, non seulement pour des raisons purement environnementales, mais pour des raisons aussi sociales, parce que ces espaces permettent par exemple des îlots de fraîcheur, alors qu'on fait face au dérèglement climatique, et on l'a vécu cet été, avec des étés de plus en plus chauds, avec des espaces extrêmement minéralisés dans les villes où la chaleur augmente. Le fait de pouvoir avoir accès à des espaces publics qui sont naturels permet aussi aux populations les plus précaires de pouvoir avoir accès à ce que d'autres populations qui ont davantage de moyens et qui ont un jardin, etc., peuvent avoir naturellement.
0: Oui, justement, il y a cette idée que l'accès à la nature risque aussi d'être un facteur supplémentaire d'inégalité sociale. Ça, c'est un thème qui est creusé dans la revue.
1: Exactement. L'accès à la nature, en santé, ceux qui étudient la question de la santé voient que deux facteurs déterminants de la santé physique et de la santé mentale, c'est certainement le logement, mais c'est aussi l'accès à des espaces naturels. L'accès à un espace naturel renforce notre santé mentale, le fait d'être en lien avec le reste du vivant renforce nos liens et renforce notre santé mentale, mais tout aussi important est le logement. Et donc, pour revenir à la question que vous posiez, il y a certainement à ne pas réduire la question l'opposition qui peut s'apercevoir entre donner priorité au logement ou donner priorité à la préservation des espaces naturels. C'est une question complexe, mais on le voit, et dans notre revue, on interview Jean-Baptiste Godineau de l'association We Are Brussels, qui a attaqué en justice et qui a gagné en justice contre la région bruxelloise pour faire stopper aussi tous les plans d'aménagement des friches qui dépassent la moitié d'un hectare. Et il dit que c'est vraiment important de regarder aussi tout ce qui peut être fait dans les espaces qui sont déjà bâtis. Le bâti, en fait, il dit même à un moment dans l'article qu'il y a plus de logements disponibles à Bruxelles que de ménages qui ont besoin de logements. Mais ce problème, c'est qu'il y a de la spéculation immobilière, il n'y a pas de régulation des loyers, il n'y a pas de rénovation aussi du parc immobilier et notamment du parc de logement social. Il dit de manière assez claire, aujourd'hui on a un parc de logement social qui est trop petit, donc il reconnaît qu'il n'y a pas assez de logements sociaux, mais il est mal géré aussi, que dans les 40 000 logements sociaux qui existent à Bruxelles, 5 000 demandent une rénovation, voire une rénovation vraiment profonde. Et donc il invite à aller voir, à ne pas mettre cela en opposition et à se dire il y a déjà des solutions qui peuvent être trouvées dans des espaces qui sont déjà bâtis, soit construire davantage en hauteur, soit faire en sorte que des bâtiments qui sont vides aussi puissent être transformés en logements.
0: On continuera de parler de toutes ces questions après la pause. Quelques secondes de musique et on se retrouve dans un instant pour parler de notre capacité à agir concrètement face aux crises écologiques. À tout de suite, juste après ça.

0: Vous écoutez Décryptage, bienvenue à vous. Si vous nous rejoignez, nous sommes toujours avec Christophe Renders, chargé pédagogique d'analyse et d'animation au centre AVEC. Et nous voici à présent dans ce qu'on appelle dans cette émission la salle des archives. Il y a derrière le dossier d'en question un constat assez fort. Face à des crises écologiques et sociales immenses, beaucoup de citoyens peuvent éprouver une forme d'impuissance. En question, c'est la revue du centre AVEC. Alors, ce dossier fait en effet le pari que l'action à l'échelle locale sur un territoire que l'on connaît et que l'on habite peut redonner une prise sur des enjeux qui paraissent autrement immenses, et ça nous conduit justement à notre archive. L'archive que nous allons entendre aujourd'hui est un peu particulière puisque c'est une archive personnelle. Nous sommes au moment des incendies qui ont frappé les Hauts-de-Fagne. Malmedy accueillait alors des personnes évacuées de la zone touchée, et le curé de Malmedy, l'abbé Vital Balenda, nourrissait déjà un projet dont il m'a fait part puisque je travaillais à un article, celui d'organiser un jour une messe à la lisière des espaces frappés par le feu. Alors depuis, elle a eu lieu, cette messe, c'était samedi dernier. On écoute l'abbé Vital Balenda.
1: Nous allons dire cette messe dans le Fagne, ce sera l'occasion pour l'évêque de bénir, c'est-à-dire de consacrer davantage ces trésors naturels à l'amour de Dieu. Nous voulons que cela soit vraiment une intention pour tous les diocèses, que l'évêque fasse la descente sur le lieu, que nous prions tous pour cette réserve, et en même temps comment ça doit être un choc, un électrochoc pour nous de conscience, pour le respect de la création, parce que ce soit tout ce qui est flore, tout ce qui est faune, en fait nous tous nous faisons partie de cette toile du vivant. Donc ça, c'est vraiment, c'est une intuition, j'allais même mystique, qui nous vient de Laudato Si, l'encyclique écologique du pape François. Voilà ce que je peux dire.
0: Voilà, c'était le curé de Malmedy et doyen de l'Ardenne, Vital Balenda. Christophe Renders, cette messe, depuis, elle a pris forme. Ça vous paraît important, une initiative comme celle-là, juste après les incendies, ou peu de temps après en tout cas?
2: Oui, ça me semble extrêmement important. En fait, en apprenant que cette messe avait lieu, j'avais un petit peu le sentiment que c'était comme une messe de funérailles. Alors, la Fagne va revivre, elle va revivre. Mais certainement, ce que beaucoup de personnes, en particulier ceux qui vivent et ceux qui ont été touchés directement, qui ont dû être évacués, tout ce que ces personnes ont vécu, mais aussi tous ceux qui aiment, et j'en suis allé se promener dans les Hauts-de-Fagne, ce qu'on a vécu à ce moment-là, c'est un sentiment, voilà, c'est un sentiment de perte, de quelque chose qui nous touche au plus profond, dans ce qui est quelque chose de précieux pour nous. Et je pense qu'il y a quelque chose, effectivement, dans cette messe de l'ordre de funérailles. Lors de funérailles, on célèbre à la fois notre tristesse, on prend le temps d'être ensemble et de se soutenir, mais aussi, les funérailles, c'est l'occasion aussi souvent de gratitude. Hein, lors de messes de funérailles, on se rappelle aussi tout ce que la personne a été pour nous, tout ce que nous avons vécu avec elle, etc. Et j'espère, enfin j'étais pas là à cette Eucharistie, mais j'espère que la gratitude pour ce que la Fagne est, a été, est et sera, était présente au cœur de cette célébration, de même que la gratitude pour toutes les solidarités qui sont mobilisées à cette occasion-là. Nous sommes des êtres de célébration. Il y a quelques mois, on avait un dossier de la revue en question sur la célébration et l'importance de la célébration dans nos vies. Je pense qu'un événement comme celui qu'on a vécu cet été méritait une telle célébration, et je suis très reconnaissant au doyenné de Malmedy d'avoir eu l'initiative de cette célébration, qui plus est survient au cours du temps pour la création que nous sommes en train de vivre et qui se termine ce 4 octobre.
0: La revue en question, c'est par ce feu qu'elle s'ouvre. Est-ce que vous avez été rattrapé par l'actualité dans le cadre de l'établissement de votre dossier, ou est-ce que cette préoccupation-là, de toute façon, était d'emblée ce qui vous a motivé à parler d'écologie, de difficultés aussi à lutter contre le réchauffement climatique et ses effets? Comment ça s'est fait?
2: En tout cas, le dossier, il était déjà en préparation avant les incendies. Ce n'est pas lui qui a suscité les incendies. Mais on peut faire un lien très concret. Notre porte d'entrée, effectivement, au niveau de ce dossier qui s'intitule « Ménager le territoire, un acte politique ?», point d'interrogation, c'était de partir du constat que face aux grandes crises écologiques, il y a une sorte de paralysie aujourd'hui ou une sorte de perte de pouvoir d'agir que ressentent les citoyens et qu'il y a une sorte d'à quoi bon. Voilà, on est déjà témoin le fait que de plus en plus on parle d'adaptation au changement climatique et que les mesures d'atténuation, ben voilà, on a déjà fait un peu son deuil qu'on va vivre dans un monde à plus 1,5 degré, voire pas plus 2, voire plus 3 degrés. Voilà, il faut continuer sur ces mesures d'atténuation. Mais on s'est rendu compte que c'était important de proposer aux citoyens de nouvelles portes d'entrée. Il ne s'agit pas simplement de s'attaquer à des problèmes globaux qui nous semblent insurmontables à notre petite échelle, mais on se rend compte que lorsqu'on se saisit d'un territoire, lorsqu'on se saisit d'un lieu, le territoire étant un lieu où cohabite, déjà c'est important de se rendre compte que le territoire, c'est pas juste le territoire d'une personne, mais en général, c'est le territoire de dizaines d'habitants, que ces habitants soient humains et humains dans toute leur diversité. Par exemple, dans les quartiers à Bruxelles, il y a des territoires qui sont un petit peu aux franges de différents quartiers, des populations diverses peuvent s'y retrouver, ça peut être un lieu de lien social, mais aussi la cohabitation entre humains et non-humains, et tous les éléments de la nature, tous les autres êtres vivants. Et c'est très important de pouvoir repartir de là, parce que ça nous permet, et ça permet souvent des victoires, on se rend compte, et le dossier en question en rend compte aussi, que la mobilisation citoyenne autour des territoires permet des victoires, permet aussi de renouer avec le politique. On se rend compte aussi que les gens, c'est un vrai exercice de démocratie, en fait, de travailler au niveau des territoires. Et les différents exemples qu'on donne, comme Park Farm à Bruxelles, qui est aussi une zone friche qui était en partenariat avec le monde politique et les citoyens et des collectifs d'architectes et de paysagistes qui ont dessiné un espace de rencontre où des populations venant avec des intérêts variés et divers peuvent se rencontrer et peuvent vivre des choses importantes et qu'il y a là quelque chose de très fort.
0: À la toute fin du dossier, à la question comment ménager le territoire, on trouve 5 propositions de pistes. Connaître et cartographier son territoire, s'arrêter, contempler et se réjouir, se faire confiance, intégrer la santé humaine sociale comme un tout indivisible et puis se mobiliser et participer à la gouvernance. Vous n'êtes donc pas uniquement dans le constat au centre avec, mais aussi dans la proposition de pistes. Et ça, je dois le dire, ça fait du bien. Il est déjà presque l'heure de se quitter. Nous voici arrivés au terme déjà de décryptage. C'est l'heure de la séquence poème chrétien à petite dose. C'est un extrait de La Présence pure de Christian Bobin. Christophe Renders, pourquoi ces quelques lignes que nous allons entendre vous plaisent-elles ?
2: Alors, elles me plaisent parce qu'elles invitent aussi à la contemplation. C'est un des points que vous venez de citer à la fin de notre dossier. Pour défendre un territoire, on ne peut pas juste l'aborder de façon technicienne, mais aussi avec un regard contemplatif. Et je crois parce que, comme le dit Christian Bobin, notre monde, il souffre d'un défaut d'attention. Et que la poésie, et ce petit vers, on va le voir, est une pierre à aiguiser l'attention, comme il le dit. On est souvent, on est obnubilé par nos écrans, on est dans le virtuel bien souvent. Et l'importance de se poser, de regarder, de poser une question aussi à un être qui n'est pas un être humain, et de recevoir sa réponse, qui est une réponse qui nous invite à renouveler, à sentir que finalement, chaque jour, tout se renouvelle. Il y a quelque chose de très très fort dans ce vers.
0: Je le lis. L'arbre est devant la fenêtre du salon. Je l'interroge ce matin. Quoi de neuf aujourd'hui ? La réponse vient, sans tarder, donnée par des centaines de feuilles. Tout. Merci beaucoup, Christophe Renders, d'avoir suggéré cet extrait et d'avoir été avec nous aujourd'hui.
2: Merci.
0: Merci à vous de nous avoir suivis. Cette émission sera disponible en replay sur Ovio et sur le site de Catobel. À la semaine prochaine pour un prochain décryptage. Et d'ici là, portez-vous bien.

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1: C'est clair que de plus en plus, il y a une tendance à la mainmise de certaines nations ou de certaines compagnies privées sur l'espace. Et ça pose question, puisque d'une certaine manière, l'espace doit rester un lieu accessible à tous. Peut-être que, justement, la recherche spatiale ou les missions spatiales peuvent avoir un rôle extrêmement important pour montrer que, malgré les tensions, malgré les divisions, etc., des humains peuvent, d'une certaine manière, ne pas perdre le sens de l'autre et de la fraternité.
2: À qui appartient réellement l'espace ? Va-t-il devenir un nouveau Far West économique et militaire ? Ou peut-il rester un bien commun au service de tous ? C'est la question que nous allons explorer dans cet épisode de C'est clair.
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2: Pendant des siècles, l'humanité a levé les yeux vers les étoiles avec émerveillement. Mais aujourd'hui, on ne se contente plus d'observer l'espace, il est exploré, utilisé et même exploité. Comment se positionne l'Église sur la conquête spatiale et que peut-elle apporter sur le plan éthique ? C'est ce que nous allons chercher à comprendre à travers le regard de plusieurs experts et de notre journaliste Clément Laloyau. Bonjour Clément.
4: Bonjour Manu.
2: L'espace et sa gouvernance éthique, Clément, c'est en réalité une question qui interroge le Vatican depuis un certain temps.
4: En effet Manu, puisqu'en 1891 déjà, donc il y a 135 ans, Léon XIII fondait l'actuel observatoire du Vatican. Et cet intérêt de l'Église pour l'espace est même encore beaucoup plus vieux, puisque la première préfiguration d'un observatoire remonte au XVIe siècle avec Grégoire XIII. Depuis, les derniers papes ont maintes fois exprimé leur vif intérêt pour l'astronomie. Et tout dernièrement, en février 2026, la fondation Caritas in Veritate, présidée par l'archevêque Ettore Balestrero, représentant du Saint-Siège auprès de l'ONU, a publié un document sur l'éthique des activités spatiales. Un document intitulé « L'espace et l'humanité à la croisée des chemins, une nouvelle frontière du bien commun ».
2: On va revenir dans un instant sur ce document essentiel qu'on analysera ensemble, mais d'abord Clément, que dire sur l'évolution de notre rapport à l'espace ?
4: Eh bien Manu, on va remonter au 4 octobre 1957. Ce jour-là, un petit satellite soviétique baptisé Sputnik 1 entre en orbite autour de la Terre. Pour la première fois, l'humanité franchit les portes de l'espace.
5: Le 4 octobre 1957, un objet métallique de la taille d'un ballon de plage s'élève dans le ciel soviétique. Il tourne autour de la Terre en émettant un simple bip, mais ce son fait trembler le monde. C'est la première fois qu'un objet créé par l'homme entre en orbite dans l'espace. Il a été lancé par l'Union soviétique et les États-Unis comprennent qu'ils viennent de prendre du retard dans la conquête spatiale. Désormais, la guerre froide se joue également sur ce terrain-là.
4: Quelques années plus tard, le cosmonaute Youri Gagarin devient le premier homme à quitter notre planète. Une aventure extraordinaire commence alors. Depuis, l'espace a profondément transformé notre quotidien. Sans toujours nous en rendre compte, nous dépendons des satellites pour nous orienter avec nos GPS, communiquer à l'autre bout du monde, surveiller le climat, prévoir la météo ou encore détecter certaines catastrophes naturelles. Mais cette aventure, Manu, elle change aujourd'hui de nature. L'espace n'est plus seulement un terrain d'exploration scientifique, il devient un espace économique majeur. Les entreprises privées y investissent massivement. Des milliers de satellites sont lancés. Certains rêvent même d'exploiter les ressources minières des astéroïdes. D'autres imaginent déjà installer des colonies humaines sur Mars. Dans le même temps, les inquiétudes se multiplient. Débris spatiaux, encombrement des orbites, concurrence entre puissances, risque de militarisation. Face à cette situation, des scientifiques, des diplomates et l'Église catholique ont souhaité ouvrir une réflexion éthique. Leur conviction est simple. Si l'espace représente une nouvelle frontière pour l'humanité, il faut décider collectivement quelles règles y appliquer afin qu'il reste au service de tous et non des seuls plus puissants.
2: Lorsqu'on évoque l'espace, on pense spontanément aux fusées, aux astronautes ou aux grandes missions scientifiques. Pourtant, l'espace est déjà partout autour de nous. Sans lui, notre vie quotidienne fonctionnerait très difficilement. C'est ce que nous explique le professeur Dominique Lambert, physicien et philosophe des sciences.
1: Prenez simplement maintenant le fait qu'on ait des satellites pour le positionnement des personnes, pour l'observation météo, pour prévenir les catastrophes naturelles. Donc c'est un bienfait. Nous avons des systèmes qui permettent d'embarquer des télescopes et d'aller voir très loin. Donc, tout ça, c'est excellent. Seulement, il ne faudrait pas que les appropriations unilatérales, les destructions de l'environnement spatial se retournent contre ça.
2: Lorsque nous consultons une carte sur notre téléphone, lorsque nous payons par voie électronique ou lorsque les avions traversent les continents, nous utilisons indirectement les infrastructures spatiales. Notre dépendance est devenue telle qu'il serait presque impossible de revenir en arrière. Mais les promesses ne s'arrêtent pas là. Certains imaginent déjà accéder à de nouvelles ressources énergétiques ou minières grâce à l'espace. Se pose alors une question fondamentale, qui profitera de ces richesses.
1: Il y a des instances internationales qui attribuent des orbites, etc. Donc il y a une régulation qui se fait de l'espace, mais c'est clair que de plus en plus, il y a une tendance à la mainmise de certaines nations ou de certaines compagnies privées sur l'espace. Et ça pose question, puisque d'une certaine manière, l'espace doit rester un lieu accessible à tous. Et bien entendu, il faut réaliser que, bien sûr, l'espace peut être une source possible d'éléments rares, une ressource pour les bienfaits de notre planète, mais il faut une destination commune de tous ces biens. Donc il faut que ces ressources puissent profiter à tous et il faut que l'exploitation soit d'une certaine manière raisonnable et ne se traduise pas par une pollution majeure ou par une destruction de cette altérité qu'est l'espace extérieur. Dans ce sens-là, l'Église prône une extension de la protection de l'environnement, telle que le pape François l'avait décrite dans Laudato Si, une extension de l'écosystème.

0: d'ici 2030.
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2: Avec cette image, Pékin envoie 3 taïkonautes dans l'espace et un message politique à la Terre.
3: La nuit, l'ISS survole un autre continent. Chaque point lumineux, une ville. Vu d'ici, l'énergie humaine devient visible.
4: La NASA a un vaste réseau de projets en cours, de l'ambitieux objectif de ramener l'humanité sur la Lune, au déploiement de télescopes capables de voir la lumière des premières galaxies et de sondes qui osent toucher le Soleil.
5: L'aventure humaine dans l'espace est une priorité constante, marquant une nouvelle ère pour l'humanité. Le programme Artemis n'est pas qu'un plan, c'est la feuille de route pour que les êtres humains marchent à nouveau sur la surface lunaire dans cette décennie, 50 ans après la dernière mission Apollo.
6: Aujourd'hui, certains observateurs s'inquiètent d'une logique du premier arrivé, premier servi. Le président de la fondation Caritas in Veritate, Monseigneur Balestrero, va jusqu'à comparer l'espace à une jungle où chacun agit comme il l'entend, sans se soucier du bien commun.
7: Le grand problème, c'est que l'espace devient une jungle et de considérer que dans l'espace, comme il n'y a pas encore un système juridique normatif suffisamment développé, chacun peut faire ce qu'il veut et celui qui arrive premier, il a le droit de faire tout ce qu'il veut.
8: Côté Far West,
7: mais ça serait pire pour tous. Mm-hmm. Et donc, ce que je dis, on a fait des erreurs dans l'exploration de la Terre. Ouais. Nous devons faire trésor de ce que nous avons appris, de principes que nous avons élaborés sur la Terre et les appliquer dans l'espace. Donc le principe de la dignité de la personne humaine, le principe de la solidarité, le principe de la subsidiarité, et aussi le principe de la responsabilité vis-à-vis pas seulement les générations présentes, mais aussi les générations de l'avenir. Parce que ce que nous faisons aujourd'hui, ce que nous ne faisons pas aujourd'hui, aura une très forte répercussion sur les générations à venir. Ouais. C'est maintenant que nous devons agir pour assurer que l'avenir soit vraiment juste et soit partagé et profitable pour tous.
6: L'expression est forte. L'espace devient une jungle. Derrière cette formule se cache une réalité très concrète. Les orbites autour de la Terre sont de plus en plus encombrées par la quantité de satellites. Des méga-constellations commerciales comme Starlink ou OneWeb occupent déjà des positions stratégiques. Cette situation rappelle parfois certaines pages moins glorieuses de notre histoire. Pour le philosophe des sciences Dominique Lambert, il ne s'agit pas de freiner l'innovation ou l'exploration. L'enjeu est plutôt d'éviter que l'humanité reproduise dans l'espace les erreurs déjà commises sur Terre.
9: On pourrait dire qu'il y a une saine émulation entre les nations, entre les laboratoires, etc. Et ça, c'est tout à fait légitime. Mais d'une certaine manière, effectivement, on ne devrait pas reproduire dans l'espace les erreurs que nous avons produites. Par exemple, les tristes exemples de la colonisation où on s'appropriait des territoires qu'on divisait entre les plus puissants, etc. Donc on ne doit pas reproduire ça, mais on ne doit pas s'empêcher non plus d'explorer, parce que dans le traité de 67, on appelait d'une certaine manière les astronautes des messagers de l'humanité. Donc et on l'a vu dans la mission Artemis, la dernière mission, c'était beau aussi de voir un message fraternel de gens qui s'émerveillent devant la face cachée de la Lune, etc. Bon, donc c'est une erreur souvent que l'on commet en éthique des technologies. Il ne faudrait pas croire que l'éthique n'est pas là pour brider la technologie ou pour empêcher l'innovation, parce que l'innovation est importante même pour l'économie, pour l'industrie. D'ailleurs, le Saint-Siège ne va pas du tout dans cette direction. Elle n'est pas là pour brider le développement économique, industriel, scientifique, mais au contraire, pour lui garantir un avenir durable.
6: Dominique Lambert nous dit que le problème n'est pas d'explorer davantage l'espace, mais plutôt de savoir selon quelles règles nous allons le faire. Car sans cadre commun, l'espace pourrait rapidement devenir un lieu de rivalité, d'appropriation et d'inégalité croissante.
10: Le vol spatial de la société Blue Origin avec la chanteuse Katy Perry qui a eu lieu la semaine dernière a littéralement cristallisé toutes les problématiques liées au développement du tourisme spatial et son impact sur l'environnement. Et à juste titre, puisque quand on vous dit de moins chauffer l'hiver, vous êtes moyen content de voir des gens exploser votre empreinte carbone de presque une décennie en 11 minutes.
6: On l'entend sur les réseaux sociaux, le tourisme spatial fait réagir, mais ce n'est malheureusement pas la seule forme de pollution de l'espace, Clément.
11: Oui Manu, rends-toi compte que actuellement, plus de 36 000 particules de débris de plus de 10 cm circulent en orbite à très grande vitesse. Un simple fragment

0: métallique peut détruire un satellite ou mettre en danger une mission spatiale. Alors, cette situation, elle a été abordée dans le film Gravity, sorti en 2013. Je te fais un petit peu de contextualisation. On est ici dans une scène où un satellite russe est touché par un missile. L'explosion crée un nuage de débris qui va menacer les astronautes sortis en mission.
1: On écoute un extrait.
2: Explorer, ici Houston.
3: Je vous écoute, Houston.
2: Le NORAD nous signale qu'un satellite russe a été touché par un missile. L'impact a créé un nuage de débris d'une vitesse orbitale de 32 000 km/h. Explorer, ici Houston.
3: Parlez, Houston.
2: Mission avortée. Je répète, mission avortée. Procédez au désarrimage d'urgence du télescope Hubble. Initiez la procédure de rentrée. ISS, procédez à une évacuation d'urgence.
3: Bien reçu, procédure lancée. Matt, revenez immédiatement sur Explorer. Je répète, revenez immédiatement sur Explorer.
4: Bien reçu. Explorer, préparez le SAS.
3: Le SAS est armé, prêt à recevoir.
4: Houston, développé.
2: Les débris de l'impact missile ont causé une réaction en chaîne. En percutant d'autres satellites, ils ont créé de nouveaux débris. Et ça file à la vitesse d'un boulet de canon vers votre altitude. Confirmez réception.
4: 5 sur 5.
0: Cette scène du film Gravity illustre une menace réelle que les scientifiques ont nommée le syndrome de Kessler. Alors, il s'agit d'un scénario catastrophe dans lequel les collisions de débris spatiaux provoqueraient une réaction en chaîne, rendant l'orbite terrestre inutilisable pour des décennies.
5: Bien sûr, il y a une urgence pour éviter des appropriations unilatérales, des exploitations qui deviendraient destructives de l'environnement et aussi des exploitations qui empêcheraient le développement futur de la science. On en a parlé tout à l'heure, mais c'est clair que ne pas respecter la banlieue proche de la Terre, ça veut dire aussi peut-être se priver d'une possibilité de sortir de la Terre pour aller explorer les confins de l'univers. Je ne voudrais pas tomber dans l'excès inverse. Je pense que l'humain a toujours voulu explorer et a repoussé ses limites. Donc, il est légitime de quitter la Terre pour aller explorer plus loin. Et les retombées sont importantes pour la Terre.
1: Pour répondre à ce risque, certains proposent d'étendre à l'espace les principes de l'écologie intégrale. Clément, Dominique Lambert le disait plus tôt, l'Église prône une extension à l'espace extra-atmosphérique de la protection de l'environnement telle que le pape François l'avait décrite dans l'encyclique Laudato si.
0: L'idée est simple. Protéger non seulement notre planète, mais également l'environnement spatial dont dépend désormais une partie de notre avenir collectif. L'espace paraît infini, et pourtant, certaines orbites sont déjà maintenant saturées. Préserver cet environnement n'est donc pas un luxe, mais une condition nécessaire pour poursuivre demain les découvertes scientifiques et les services dont nous bénéficions aujourd'hui.
1: Une autre inquiétude grandit. L'espace pourrait devenir un nouveau champ de bataille. Clément, à ce sujet, vous avez rencontré Jean-Paul Poncelet. Il a été ministre de la Défense en Belgique, mais surtout, il a dirigé le pôle stratégique de l'Agence spatiale européenne.
0: Jean-Paul Poncelet, il estime que les liens entre l'espace et la militarisation existent depuis les origines même de la conquête spatiale. Sa thèse est que toute l'histoire de la conquête spatiale est une conquête militaire depuis ses débuts. C'est ce qu'il nous a confié à la sortie d'une conférence sur l'espace organisée par les évêques européens à Bruxelles.
6: En fait, l'espace, il est militarisé depuis très longtemps. Si militarisé, ça veut dire qu'il y a dans l'espace des équipements militaires, évidemment que oui. Et toute l'histoire de la conquête spatiale a été une conquête militaire pour des raisons militaires et stratégiques. À chacune des étapes, on peut illustrer avec des applications militaires. Le GPS que tout le monde connaît, c'était un système de positionnement pour les forces armées et essentiellement pour les forces armées. Les télécommunications spatiales, c'est parce que les États-Unis étaient en train d'étendre leur influence dans le monde et ils voulaient que leurs forces armées communiquent partout dans le monde, donc le satellite répondait. Ma thèse, c'est que l'espace est déjà militarisé, au sens qu'il y a des équipements qui appartiennent aux militaires, beaucoup, et qu'ils utilisent à des fins de défense, j'espère. Et donc franchir le pas de mettre des armes en tant que telles en orbite, ça c'est une autre étape, elle n'est pas formellement faite, quoique. Et donc l'étape suivante, c'est éventuellement, et ça j'espère qu'on ne le fera pas, de mettre des armes en orbite.
0: Depuis cette rencontre avec Jean-Paul Poncelet, une annonce américaine est venue rebattre les cartes. Le lundi 14 septembre 2026, le secrétaire à l'US Air Force, Troy Menk, a confirmé publiquement pour la première fois que les États-Unis disposaient désormais d'armes de contrôle spatial déployées en orbite. Selon le secrétaire à l'US Air Force, ces armes doivent permettre de défendre les forces américaines contre les actions hostiles d'adversaires. Le responsable américain n'a toutefois donné aucune précision sur leur nombre, leur localisation ou leur nature. Et il n'est donc pas possible d'affirmer qu'il s'agit d'armes cinétiques, de lasers ou d'autres systèmes.
1: On va revenir un instant vers Jean-Paul Poncelet qui vous expliquait, Clément, que nous ne sommes pas encore au bout de nos surprises.
7: Je suis malheureusement un peu réaliste, c'est que je pense que le lobby militaro-industriel l'imposera. Pour l'instant, je ne vois pas quelle organisation ou quel intervenant international serait capable de l'empêcher. Et l'étape suivante, c'est quoi? C'est ce qu'on appelle les armes à énergie dirigée, c'est-à-dire des lasers. Tout le monde le sait que ça va arriver, avec comme mission de détruire d'autres satellites. Aux États-Unis, il y a une section des forces armées qui s'appelle la Space Force, la force spatiale, qui a déjà 30 milliards de budget. C'est 2,5 fois le budget belge de la défense. Rien que pour ça. Et ils sont en train de préparer des satellites qui vont pouvoir intervenir en orbite basse contre ou pour d'autres satellites, par exemple pour les refueler, ce qu'on ne faisait jamais, pour les désorbiter. Quand vous faites ça, c'est pas compliqué de les détruire. Donc la limite est floue et je crains vraiment qu'on franchisse progressivement toutes ces étapes.
1: Pour de nombreux experts, le traité de l'espace de 1967 reste aujourd'hui un rempart essentiel. Ce texte affirme notamment le libre accès à l'espace, sa non-appropriation, son usage pacifique et son bénéfice pour l'ensemble de l'humanité. Le Saint-Siège ne veut pas réinventer la roue en créant un nouveau traité sur l'espace. Pour Dominique Lambert, le Vatican souhaite plutôt réappuyer les principes contenus dans les traités déjà existants.
5: Le Saint-Siège a décidé de faire une réflexion en profondeur, d'autant qu'il existe un traité de l'espace de 1967 avec 5 grands principes de ce traité, le libre accès à l'espace, la non-appropriation de l'espace, la responsabilité des États et non pas des compagnies privées, l'usage pacifique, ça c'est une insistance importante, et le respect du bien commun. Un peu comme ce qu'on avait dans le traité pour la préservation de l'Antarctique 1959. Eh bien, ce traité-là, qui a été signé par énormément de nations, le Saint-Siège a décidé de l'appuyer en montrant les fondements éthiques profonds qui soutiennent ce traité et en disant qu'il est important de ne pas le renégocier, puisque énormément de nations l'avaient signé, mais simplement peut-être l'améliorer par un protocole additionnel.
1: L'espace est déjà stratégique. La question n'est donc plus de savoir si la dimension militaire existe, mais comment empêcher qu'elle ne prenne le dessus au détriment de la coopération scientifique et de l'intérêt général. De là, une nouvelle question se pose. Jusqu'où l'humanité peut-elle aller? Au-delà des questions politiques ou environnementales, l'exploration spatiale nous renvoie aussi à une interrogation profondément humaine. Pourquoi voulons-nous toujours aller plus loin? Pour comprendre l'univers, pour repousser nos limites ou parfois pour nourrir le rêve d'une humanité capable de survivre partout, Dominique Lambert nous explique la position du Saint-Siège sur les limites à fixer.
5: Je pense que ce à quoi le Saint-Siège s'opposerait, ce sont des projets qui porteraient atteinte, par exemple, à la dignité des personnes. Le Saint-Siège ne s'oppose pas à des projets ou à des personnes précise, mais elle s'opposerait à des projets, par exemple, qui mettraient tellement en péril les astronautes qu'elle serait indigne du respect que l'on doit aux personnes. Donc, il est légitime de prendre des risques. On est allé au sommet de l'Himalaya, on a pris, les cosmonautes prennent des risques, etc. Mais ce sont des risques qui sont toujours tempérés par un respect de la personne. Mais une exploration qui, d'une certaine manière, ne tiendrait pas compte des limites physiologique et qui explorerait simplement pour le prestige ou pour accumuler des profits indépendamment des considérations humaines, ça, il faudrait s'opposer à cela. Mais bien entendu, on ne s'oppose pas, et le Saint-Siège ne s'oppose pas certainement à une exploration, à une prise de risque technologique ou encore moins refus de l'innovation. Mais seulement, je pense que, et d'ailleurs certains astronautes ont dit, ils sont prêts à retourner sur la Lune, mais peut-être pas à aller sur Mars.
1: Et lorsqu'on évoque les projets de colonisation de Mars, une autre question surgit. L'être humain est-il réellement capable d'affronter un tel voyage?
5: Moi, je ne suis pas un spécialiste de la médecine spatiale, mais c'est clair que vous connaissez toutes sortes de répercussions des séjours longs dans l'espace sur la physiologie humaine. D'ailleurs, on apprend beaucoup en médecine par ce genre d'analyse de la santé des astronautes. Mais ce qui serait dangereux, par exemple, c'est l'exposition à un taux de radiation important qui risquerait de provoquer des cancers, etc. Ou bien des problèmes qui sont liés aussi à la psychologie, fait d'être enfermé pendant autant de temps. Donc, il y a des tas de questions qui se posent. Le tout, c'est de voir, dans la mesure où on respecte les limites de l'humain, c'est acceptable, mais dans la mesure où on détruirait systématiquement l'humain à des fins mercantiles ou à des fins simplement de prestige national, là, il faudrait vraiment poser des questions. Et puis, il y a aussi, sous-jacent à certains projets, l'idée qu'on pourrait, en quittant la Terre, en allant coloniser différents sites, etc., on pourrait, d'une certaine manière, avoir cette espèce d'impression qu'on est immortel, qu'on va pouvoir, même si la Terre disparaît, on va pouvoir reconstituer les civilisations ailleurs, etc., avec une idée de se prolonger éternellement dans l'immanent. Et de nouveau, ce qui est important, c'est de ne pas croire qu'en faisant cette quête d'immortalité dans l'immanence, croire qu'on toucherait la transcendance. Et c'est ça, peut-être, un des problèmes philosophiques importants de ces projets. C'est, d'une certaine manière, de mal situer le problème de la transcendance. Et de manière un peu symétrique, c'est à ça que Mgr Le Maître s'opposait quand il s'opposait à ceux qui croyaient voir dans le Big Bang le doigt de Dieu. Il cherchait dans le passé quelque chose qui serait la création. Eh bien, il y a quelque chose d'un peu symétrique aujourd'hui. Nous cherchons dans l'immensité du cosmos quelque chose qui serait comme la vie éternelle. Mais ce n'est pas dans cette direction qu'il faut la chercher et il faut être raisonnable. Je ne suis pas du tout technophobe, au contraire. Je trouve qu'il faut développer les technologies de la cosmologie, de l'astronautique, etc., mais toujours en référence à ce qui fait le cœur de l'humain. Dieu est au cœur de l'humain, plus intérieur à l'homme que lui-même, et donc défendre le cœur de l'humain, c'est aussi défendre ce droit de la transcendance, si on veut. Peut-être que, justement, la recherche spatiale ou les missions spatiales peuvent avoir un rôle extrêmement important pour montrer que, malgré les tensions, malgré les divisions, etc., des humains peuvent, d'une certaine manière, ne pas perdre le sens de l'autre et de la fraternité.
1: Ce que nous dit Dominique Lambert, c'est que finalement, la réflexion porte alors moins sur la technologie elle-même que sur son but. En conclusion, je vous propose de revenir un instant sur le document « L'espace et l'humanité à la croisée des chemins » édité par la Fondation Caritas in Veritate. On va entendre la recommandation de l'archevêque Ettore Balestrero à l'occasion de la publication de ce document.
8: La première mesure concrète que l'humanité devrait prendre, je dirais que c'est de respecter ce qui existe déjà, à savoir le traité de l'espace extra-atmosphérique il y a près de 60 ans. C'est précisément l'un des objectifs de notre publication, montrer et expliquer dans quelle mesure ces principes sont en accord avec ceux de la doctrine sociale catholique, notamment le respect de la dignité humaine. Près de 120 États ont adhéré à ce traité, parmi lesquels les principales nations spatiales. Il est en vigueur et reconnaît que l'utilisation et l'exploration de l'univers relèvent de l'humanité tout entière.
1: Clément Laloyau, en définitive, pour le Vatican, peut-on dire que ce qui est techniquement possible est souhaitable ?
0: Eh bien Manu, de manière générale, le Vatican considère l'exploration spatiale comme l'une des plus belles aventures humaines. Mais l'Église insiste néanmoins. Elle doit rester au service de l'humanité tout entière. Le progrès garde tout son sens lorsqu'il respecte la dignité, la sécurité et la liberté de celles et ceux qui le rendent possible.
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1: Au terme de ces entretiens, plusieurs idées fortes émergent. D'abord, l'espace est devenu indispensable à nos sociétés. Navigation, télécommunication, observation du climat ou gestion des catastrophes, nous dépendons déjà largement des technologies spatiales. Ensuite, l'espace entre dans une nouvelle phase de son histoire. L'arrivée massive d'acteurs privés, les perspectives économiques considérables et les ambitions géopolitiques créent de nouveaux défis. Troisième enseignement, l'environnement spatial n'est pas infini. Les débris, l'encombrement des orbites et les risques de pollution menacent déjà certaines activités futures. Quatrième constat, la militarisation progresse, même si l'espace demeure aujourd'hui encadré par des principes internationaux qui privilégient son utilisation pacifique. Enfin, et c'est peut-être la question la plus importante, l'exploration de l'espace nous oblige à réfléchir à ce que nous voulons devenir comme humanité. Conquérir davantage ne suffira pas, il faudra aussi apprendre à partager, à coopérer et à protéger cette nouvelle frontière. Comme le rappellent plusieurs intervenants de cet épisode, l'espace peut devenir un lieu de compétition et de confrontation. Mais il peut aussi rester un bien commun au service de tous les peuples et des générations futures. Merci à Ettore Balestrero, Dominique Lambert et Jean-Paul Poncelet pour leurs analyses. Un grand merci également à Clément Laloyau pour son éclairage et pour la préparation de ce podcast. 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

0: Vous êtes bien dans l'émission Les Bonheurs de Sophie, comme tous les vendredis. Soyez les bienvenus. Alors, comment ne pas vouloir s'inscrire à l'école The Lab? C'est plus qu'une école de danse, c'est un endroit où chacun peut y trouver sa place, dixit Lydie Lutimba, la fondatrice et directrice. Elle vient partager sa vision sur RCF et surtout nous annoncer l'ouverture prochaine du nouveau lieu à Forêt, en fait dans 3 jours.
1: Exactement.
0: Bonjour Lydie.
1: Bonjour Sophie.
0: Pardon pour la petite bafouille Lutimba. Pardon, mais comme ça me donne l'occasion de le redire. Lydie Lutimba qui vient nous parler de son école. Moi, j'ai déjà envie d'y aller.
1: Mais oui, écoutez, ça va être un moment, je pense, qui va être...
0: Intense.
1: Intense. Ça va être un moment intense. C'est le projet d'une vie. C'est le projet d'une vie qui va voir le jour, là.
0: C'est génial. C'est vraiment génial.
1: Dans quelques jours.
0: Mais oui. Mais on va en parler. On va en parler vraiment en profondeur. Alors d'abord, le concept de l'école. Ça fait quand même 16 ans que vous pensez à cette école, mais que vous travaillez déjà dans la danse depuis 16 ans. Mais bien avant, en fait.
1: Oui,
0: depuis
1: bien
0: que vous
1: bien
0: êtes
1: avant.
0: Petite.
1: Donc, pour être clair, l'école existe depuis 16 ans. Donc, j'ai créé cette école en 2010. Et donc, nous entamons notre 16e année avec cette nouvelle aventure, cette ouverture du Lab 2.0.
0: C'est chapeau, hein, c'est vraiment super, quoi. Alors, justement, pendant les 16 années, vous n'aviez pas un lieu spécifique?
1: Non. Non,
0: vous étiez à gauche, à droite, voilà, dans des lieux que vous louiez.
1: On a débuté en 2010, nous étions dans le bas de Forêt, rue du Charme.
0: Donc, ça veut tout dire, rue du Charme.
1: Ça veut absolument
0: tout dire.
1: Ça va
0: tellement bien avec vous.
1: merci. Et donc, l'envie vraiment de créer une école de danse est arrivée donc à cette période-là en 2010. J'étais donc danseuse professionnelle, je travaillais, je voyageais énormément, j'avais 2 enfants. Et il y a eu cette envie de transmettre, de se poser, de s'ancrer. Et donc, on a trouvé cet établissement, c'est un entrepôt dans une arrière-maison à Forêt. Et avec peu de moyens, mais énormément d'envie et d'ambition, on a décidé de créer notre première école. Donc là, c'était avec l'aide de mon ex-mari à l'époque. Et donc, on a aménagé cet espace, on a créé cette école de danse. On est resté là pendant 10 ans. On a commencé avec des cours de danse pour enfants, d'abord, spécifiquement enfants. Je donnais quasiment tous les cours.
0: Courageux. Mais quand on met la main à la pâte,
1: voilà,
0: pour que ça fonctionne, hein,
1: voilà.
0: c'est comme ça. Hein.
1: Exactement. Et ça a très très bien fonctionné. Le bouche à oreille a bien bien fonctionné. Et au fur et à mesure des années, on a commencé à engager un professeur, 2, 3, 4. On avait une équipe, donc après 10 ans, d'une dizaine de professeurs, plus ou moins 200, 300 élèves. Donc ça s'est très très bien développé. Et par la suite, donc, nous avons été obligés de déménager. Donc en 2020, juste après le Covid, donc c'était une période assez difficile.
0: Ouais, ça devait être assez chaud. Hein.
1: Voilà.
0: Ouais.
1: Donc on a trouvé un nouvel espace qui était donc situé chaussée d'Asenberg, qui était une école. C'est une école qui existait déjà, formelle. Et donc l'idée est venue de s'agrandir parce qu'elle avait des élèves, beaucoup d'élèves adultes et moi beaucoup d'enfants. Et je me suis dit maintenant l'idée est de pouvoir justement proposer la danse, proposer nos activités à un public plus large.
0: C'est génial, hein, voilà. Ça c'est vraiment, et c'est important. Hein,
1: exactement.
0: Parce que les enfants, c'est chouette évidemment pour eux, mais je trouve que les adultes,
1: ils
0: s'arrêtent à un moment donné parce que la vie professionnelle, etc., etc. Et en fait, on a besoin de se bouger comme
1: exactement.
0: Ça.
1: Exactement.
0: Moi, je danse dans ma salle de bain. Hein. Enfin non, je danse sur la piste de danse. Mais je mets la musique et je danse dans ma salle de bain.
1: Il va falloir venir danser au Lab bientôt.
0: Voilà. Je prends note. Alors donc, trouver un nouveau lieu mettre les adultes et les enfants.
1: Et donc, c'est ainsi que nous avons racheté Formel. Et on a créé donc le Lab sur la chaussée d'Asenberg. Et à ce moment-là, les activités se sont vraiment ont évolué. Donc on a proposé des cours de remise en forme également, des cours de pilates, des cours de yoga, des cours de renforcement musculaire, body form, body sculpt. Et on a également donc développé les cours de danse pour adultes avec des cours de claquettes, des cours de hip-hop, de street jazz, de cardio dance, de hip-hop. Et j'ai réalisé à ce moment-là qu'il y avait une énorme demande auprès d'adultes également de pouvoir danser et surtout de trouver des lieux accueillant pour les adultes. Parce que quand on a envie de danser à 20, 30, 40 ans, qu'on n'a jamais dansé, ce premier pas dans une salle de danse, c'est le regard de l'autre...
0: Oui, c'est pas facile. Hein.
1: Voilà. Et donc, on a voulu créer vraiment un espace bienveillant et accueillant pour les adultes également. Et c'est ainsi que ça s'est développé et qu'on est passé de 400 à 850 membres maintenant.
0: C'est moitié pas mal
1: adulte,
0: quand même.
1: Moitié enfant.
0: Alors, je voudrais quand même souligner ça, ce mot bienveillance. Alors, déjà, c'est un mot auquel je tiens beaucoup parce que c'est un mot que je mets dans ma classe tous les jours. Mais c'est ce qui m'a frappée chez vous, c'est justement cette bienveillance. Et je trouve que c'est indispensable pour que les gens aient envie de venir, se fassent confiance, qu'ils se sentent en confiance avec vous, quoi. Oui. Donc, moi, j'aime bien que vous utilisiez ce mot, bienveillance.
1: Merci.
0: Mais non, mais je pense que les gens, parce que vous parlez de 20, 30, 40 ans, si on en a 50, 60 ou 70 et qu'on a envie de danser...
1: On est le bienvenu au lab également. On a des cours seniors, on propose des cours pour les seniors.
0: Mais je trouve ça indispensable, oui. Parce que pourquoi on s'arrête, quoi? Exactement. Je veux dire, je vois des maisons de repos où maintenant ils commencent à mettre des cours de danse. Alors, des petits cours de danse tranquilles, mais pourquoi on doit s'arrêter? Parce qu'on est en résidence ou parce qu'on est plus âgé? Donc, ça fait bien plaisir d'entendre ça. Alors, donc l'idéologie de cette école... C'est, on a dit, la bienveillance, le bien-être, le partage.
1: Oui.
0: Vous faites aussi des spectacles.
1: On organise des spectacles. Mais pour en revenir à l'idéologie, pour moi, c'est vraiment important parce que la danse m'a apporté énormément. Et mon envie première est vraiment de pouvoir justement partager auprès des autres, de communiquer aux autres ce que la danse peut apporter au-delà d'une discipline. Et c'est pour ça que... Le premier pas, c'est de faire du lab un espace où chacun puisse vraiment trouver sa place, s'exprimer librement et découvrir ce dont il est capable au travers de la danse, de chant.
0: Ou d'autres choses.
1: Ou d'autres
0: oui.
1: choses.
0: Exactement.
1: Et donc, vraiment, l'objectif, c'est ça, c'est rendre la pratique artistique et le mouvement accessible à tous, peu importe son âge.
0: C'est facilité physique.
1: Voilà, exactement. Peu importe son parcours également, peu importe son ambition.
0: Oui.
1: Que ce soit simplement l'envie de danser en tant qu'amateur ou justement une envie peut-être d'en faire sa profession.
0: Oui.
1: Ça, c'est l'objectif premier.
0: Mais c'est super. Et d'ailleurs, cette école porte bien son nom, The Lab.
1: Oui, un laboratoire.
0: Mais c'est parfait. C'est juste parfait. Depuis quand vous dansez?
1: Alors, moi, j'ai découvert la danse... J'ai toujours dansé. Alors, c'est le cliché des petites filles qui faisaient des spectacles de danse à leurs parents. Eh bien, c'était ça. Ma sœur et moi, on faisait des spectacles de danse pour notre maman depuis notre plus jeune âge.
0: C'est
1: et puis ensuite, voilà, j'ai découvert le milieu hip-hop, le milieu de la danse. Moi, j'ai commencé avec la danse hip-hop à l'âge de 14 ans. Et donc là, on a créé notre premier groupe. On a participé à des battles, à des concours. Et puis ça s'est développé au fur et à mesure. Ensuite, j'ai décidé d'entamer des études supérieures, donc des études de kiné. Et la danse est toujours, m'a toujours rattrapée, est revenue à moi. Et donc, je suis, après mes études secondaires et après une année de kiné à l'ULB, j'ai décidé de tout arrêter. Je suis partie à Londres pour me former. Et donc là, je suis partie 2 ans et demi à Londres danser et je suis revenue. Donc par la suite, en 1997, et c'est là que j'ai entamé ma carrière professionnelle.
0: Magnifique. Mais il faut écouter sa petite lumière intérieure.
1: Exactement.
0: Si la danse vous rappelle à chaque fois, c'est que vous êtes faite pour ça.
1: Exactement.
0: Hein, c'est trop chouette. Hein. Et vous êtes arrivée en Belgique quand vous aviez 5 ans.
1: Oui.
0: Vous veniez de la République démocratique du Congo.
1: Oui, tout à fait.
0: Et amoureuse de Bruxelles, du coup. Parce que vous installez carrément à Bruxelles.
1: Mais disons que, voilà,
0: j'avais grandi là.
1: J'ai grandi à Bruxelles. Moi, je suis arrivée à Bruxelles à l'âge de 5 ans. J'ai été élevée par ma maman, donc avec ma sœur. Donc, un trio, on va dire, incroyable. Et donc, j'ai toujours vécu à Bruxelles. Je suis en amour de Bruxelles. Bruxelles, c'est ma vie, c'est ma ville. Et
0: Mais d'ailleurs, les auditeurs d'RCF vont entendre votre dernier choix musical. Ils vont comprendre pourquoi Bruxelles, c'est votre ville. on le redira. Il y a une grande ouverture d'esprit dans tout ce que vous avez expliqué. Et j'espère que ça va bien motiver tout le monde et que vous ne serez pas à 850, mais que vous serez à 1500.
1: C'est l'objectif. C'est l'objectif.
0: Ce serait super.
1: Oui.
0: Et l'endroit est vraiment... C'est dans un quartier multiculturel. Donc, en fait, il y a un brassage... De toutes les nationalités, parce que Bruxelles est un peu comme ça.
1: Oui, exactement. Et donc, nous sommes situés à Forêt, donc avenue Van Volxem. Donc, un quartier qui est en pleine émergence.
0: Oui,
1: énormément d'activités créatives, c'est un quartier qui évolue énormément.
0: Il est vivant,
1: quoi. Il est très vivant.
0: Oui.
1: Et effectivement, c'est une chance de pouvoir évoluer là. Il y a Parts, il y a le Wills, il y a pas mal de galeries contemporaines. Il y a la Thomas Art Center qui est dans le quartier. Donc, c'est une chance d'évoluer dans ce quartier-là parce que je pense qu'il va continuer à se développer.
0: Oui.
1: Et on espère amener notre petite pierre
0: bien sûr,
1: à l'édifice.
0: Bien sûr.
1: En s'installant.
0: Et puis, c'est l'ancien quartier d'un grand artiste belge aussi. Donc,
1: on sait.
0: Commence par la même lettre que mon nom.
1: Exactement.
0: Voilà. Et donc, ça, c'est chouette aussi parce que c'est je trouve, une petite anecdote en plus.
1: Exactement.
0: Alors, juste pour l'anecdote et avant d'écouter votre choix musical, vous avez parlé de hip-hop.
1: Oui.
0: Alors, mes filles se marrent toujours quand je dis que j'ai fait de la hip-hop, mais j'en ai fait pendant 3 ans. Je sortais Violette, hein, et j'avais un peu du mal à faire les jambes et les mains en même temps, mais j'en ai fait aussi. Et alors, vous me parlez d'avenue Van Volxem, mais en fait, moi, j'ai grandi avenue Van Volxem en numéro 3.
1: Ah,
0: c'est incroyable quand même.
1: Incroyable,
0: ah oui, c'était vraiment mon quartier, quoi. Donc, ça me fait plaisir, en plus plaisir, que ce soit dans ce quartier, en tout cas à Forêt. Donc, on va écouter votre musique.
1: Ok.
0: C'est Malaika de Myriam Makeba.
1: Exactement.
0: Alors, votre choix. Pourquoi ce choix?
1: Ah, pourquoi ce choix? Alors, ça, c'est vrai que c'est assez intime, mais je vais quand même le partager.
0: C'est vrai? Vous voulez bien?
1: Oui,
0: mais les auditeurs d'RCF sont hyper bienveillants.
1: D'accord.
0: Et donc, ils vont accueillir votre musique et votre histoire par rapport à cette musique avec un grand cœur. Je compte sur vous, les amis.
1: Donc Malaika, c'est une chanson donc effectivement qui est chantée par Myriam Makeba, et donc c'est en swahili, ça veut dire ange en swahili. Moi, je suis originaire donc de l'est du Congo, du Kivu, donc c'est ma langue, et c'est une chanson qui m'a accompagnée pendant toute mon enfance. Ma maman écoutait cette chanson à longueur de journée. Une histoire d'amour, une chanson d'amour magnifique. Et mon ex-mari et moi avons eu beaucoup de mal à avoir des enfants. On a adopté notre première fille, et puis notre fils est arrivé naturellement, par surprise, et on en voulait un troisième. Et si c'était une fille, on voulait l'appeler Malaika. Et malheureusement, le projet n'a pas abouti, mais par contre, l'école de danse est arrivé à ce moment-là, le projet de l'école de danse en 2010. Et donc, la première école ne s'appelait pas The Lab, mais s'appelait Malaika. Et donc, mon agence
0: c'est
1: artistique...
0: C'est super beau, franchement.
1: Malaika également. C'est notre... un petit peu mon troisième enfant.
0: Mais oui.
1: Voilà.
0: Mais merci de partager ça, parce qu'en effet, c'est assez intime et voilà. C'est touchant. Hein. C'est chouette. Eh ben, on va l'écouter.
1: Écoutons-la, avec plaisir.

0: Nous sommes avec Lydie pour parler de The Lab. Alors, cette école de danse merveilleuse qui va ouvrir ses portes dans quelques jours. On a déjà parlé du concept de l'école, de l'idéologie. On pourra en reparler. On a parlé de votre parcours. Si vous avez raté le début, n'hésitez pas à aller podcaster ou à nous écouter en fin de journée ou demain, parce qu'on repasse évidemment. Vous le savez, hein, le vendredi, c'est 13h10, 18h10, le samedi à minuit, et le lundi à 1h du matin. Donc n'hésitez pas, il y en a pour tous les goûts. Alors, Lydie Lutimba.
1: Oui.
0: Je suis très très heureuse que vous soyez là parce que c'est on sent la passion chez vous et donc je pense que ça se communique. Et donc je voudrais parler du choix du lieu à Forêt. Mmh. Donc on rappelle l'adresse à Nuvan Volksem numéro 322 324. Mmh. Ce choix de lieu, pourquoi alors vous avez déjà un petit peu dit pourquoi Forêt?
1: Pourquoi
0: parce que c'est très animé, très vivant, multiculturel, mais comment vous avez eu ce coup de cœur pour ce bâtiment?
1: Oui.
0: Est-ce que le prix a joué dedans?
1: Le prix a joué, bien sûr.
0: Évidemment.
1: Mais
0: on sait bien, c'est le nerf de la guerre.
1: Il est vrai que quand le projet est né, la difficulté première était de trouver un bâtiment qui corresponde justement à nos attentes, c'est-à-dire un espace assez grand pour pouvoir accueillir plusieurs salles dans un quartier qui puisse justement accueillir également une école de danse, accessible pour nos membres, et surtout nous étions limités géographiquement parlant parce qu'on a une clientèle de quartier.
0: Oui.
1: Et pour moi, il était hors de question de m'éloigner de Forêt parce que on
0: les
1: a une
0: membres,
1: clientèle,
0: surtout
1: voilà,
0: de
1: des
0: Forêt,
1: membres
0: ouais.
1: fidèles, et c'est une aventure qui devait continuer avec eux. Et donc, ça a été vraiment 2 ans de recherche assidue. Ça n'a pas été évident du tout, un vrai parcours du combattant. Tout d'abord, pour obtenir les fonds. Trouver des investisseurs, des gens qui croient au projet, parce que c'est un projet qui a un petit peu, on va dire, dépassé mes ambitions. Je rêvais de cette école, mais à ce niveau-là, c'est juste, c'est une histoire incroyable. Et c'est vrai que ce projet est né également, donc à un moment où je vivais donc justement un divorce. Et le bâtiment dans lequel nous étions, Société d'Asenberg, nous devions le quitter. Nous n'avions pas le choix. Les propriétaires voulaient absolument clôturer le bail. Et donc ça, c'était en 2023. Et donc là, je me suis vraiment retrouvée à une période où tous mes piliers s'effondraient. Donc famille, cette école, est-ce qu'on va finir par trouver un nouveau bâtiment? On va pouvoir continuer cette activité? La location, je ne voulais plus de ça parce que, justement, des aventures où les propriétaires peuvent décider du jour au lendemain de vous mettre dehors et de mettre en péril toute votre activité. Et donc là, je me suis dit, on va essayer de tenter le tout pour le tout, acheter un bâtiment, trouver un bâtiment, mais qui va répondre à nos attentes, à ce projet. Du Lab 2.0. Et c'est ainsi que c'était une année de recherche. Et on a trouvé ce bâtiment, qui est un bâtiment qui fait 900 mètres carrés dans une cour intérieure, donc avec du parking.
0: Mais oui,
1: dans
0: j'ai,
1: un
0: vu
1: quartier.
0: J'ai vu la façade.
1: La façade, exactement.
0: Oh là là. Et du parking.
1: Du parking.
0: Mais non.
1: Voilà, on va limiter le parking au vélo, hein, parking à vélo et quelques voitures pour nos équipes.
0: Oui.
1: Mais surtout.
0: Mais dans le quartier, est-ce que le parking est facile?
1: Il est plus ou moins facile.
0: Payant.
1: Payant, malheureusement, il est facile, mais c'est surtout inviter les gens à utiliser le vélo, le transport en commun.
0: Oui, on sait bien.
1: Voilà,
0: mais bon, parfois.
1: Voilà, exactement. C'est pas toujours.
0: Parfois
1: toujours
0: le soir,
1: évident.
0: On a envie de venir en voiture et tout ça.
1: Exactement.
0: Mais donc, de toute façon, il y a une super application. Hein, c'est City. S-E-E-T-Y,
1: oui.
0: Qui permet de voir où on peut se garer, s'il faut mettre le disque, s'il faut mettre des sous, si c'est jusque 18h, si c'est jusque 21h et tout ça. Donc
1: merci, on communiquera,
0: oui,
1: communiquera cela.
0: Mais voilà, je le dis et je le dis aux auditeurs, donc ne vous inquiétez pas. Donc déjà, super facile d'accès parce qu'il y a des
1: facile
0: trams.
1: D'accès. Le
0: des
1: tram
0: bus.
1: En face. Le tram, l'arrêt tram est juste
0: c'est
1: en face.
0: C'est magnifique et la gare n'est pas si loin.
1: Et la gare n'est pas loin
0: du
1: tout.
0: La gare du midi, hein.
1: Exactement.
0: Oui, oui, donc.
1: Très bien,
0: voilà.
1: Très bien,
0: oui.
1: Desservi, très
0: oui.
1: bien situé.
0: Et puis donc City, les amis, S-E-E-T-Y. Voilà, comme ça vous pouvez repérer dans Bruxelles où se garer. C'est parce que je suis un peu automobiliste, alors je suis toujours super chargée, donc je suis souvent en voiture, mais vraiment, super application pour nos futurs membres qui vont s'inscrire.
1: On note.
0: Mais donc voilà, donc le choix du bâtiment, les investisseurs, vous avez trouvé.
1: On a trouvé, et donc...
0: Le soutien de la banque, je suppose aussi.
1: Soutien de la banque, bien
0: sûr. Parce que c'est pas.
1: Soutien de la banque.
0: C'est quelque chose quand même, hein.
1: Voilà.
0: Et vous allez habiter dans The Lab ?
1: Non, je ne vais pas habiter dans The Lab.
0: Non, mais je me suis dit peut-être, vous savez,
1: mais
0: les
1: c'est
0: débuts.
1: Vrai que l'espace y est, hein,
0: le début, quand on investit, on se dit oui. OK, j'ai pas trop de sous pour mon loyer. Qu'est-ce
1: mon
0: que je
1: loyer,
0: fais ? Je loge là.
1: Déjà,
0: je vous taquine un peu,
1: c'est
0: hein,
1: vrai
0: mais.
1: Que j'ai vendu ma maison pour pouvoir justement investir dans The Lab. C'est le projet d'une vie.
0: Oui.
1: C'est le projet d'une vie. Et ça va être une aventure incroyable. Je suis vraiment très positive.
0: J'en parlerai autour de moi. En plus de l'émission ici sur RCF, j'en parlerai autour de moi. Et alors, c'est dingue parce que quand j'ai dit que je vous recevais, j'ai une de mes copines qui m'a dit « Oui, moi je faisais Pilates en secondaire au Collège Saint-Pierre, dans une salle. »
1: Ah, exactement.
0: Et alors,
1: ce sont les locaux transitoires que nous
0: mais
1: occupons pour le moment.
0: Et alors, j'ai dit « Tu connais ?» Elle me dit « Ben oui !» Ça, c'est une super école, elle m'a fait. J'ai dit, mais tu sais pas quoi, ils viennent à la radio et ils ouvrent une nouvelle école dans pas longtemps et tout. Donc vraiment, oui. Vous voyez, vous avez déjà...
1: On a déjà un peu...
0: Votre réputation
1: on a une communauté.
0: Qui vous précède.
1: Oui, on a une très très très belle communauté
0: et c'est
1: fidèle.
0: C'est votre douceur. Et votre efficacité,
1: merci,
0: votre
1: merci.
0: Professionnalisme.
1: Oui, probablement.
0: Oui,
1: une équipe.
0: Votre équipe.
1: Une équipe.
0: Évidemment.
1: Une équipe de professeurs.
0: Mais vous
1: incroyable.
0: Avez choisi vos
1: exactement.
0: Professeurs. Voilà.
1: Nos choix des professeurs sont tout à fait en adéquation avec notre mission. Il y a vraiment une pédagogie, je le répète encore, dans la bienveillance. Malgré l'excellence, malgré l'exigence, il y a toujours, toujours, toujours cette bienveillance. Et surtout, ce réseau d'artistes, de danseurs, de chanteurs, de comédiens qui évoluent aussi avec nous depuis le début et qui grandit avec nous. Et donc, voilà,
0: mais
1: on
0: donc
1: est ravis de continuer cette aventure
0: oui.
1: avec eux. Et ce réseau va s'agrandir. Parce
0: mais
1: que,
0: oui. Bon,
1: voilà, maintenant que l'école sera... On a un bâtiment de plus de 900 mètres carrés, on a plusieurs
0: alors,
1: studios.
0: Combien de salles, combien de studios, combien de cafétérias, tout ça. Parce que ça, c'est important aussi. Hein.
1: Oui. Alors,
0: dites-nous.
1: Il va y avoir plusieurs phases. Le bâtiment a une superficie de 900 mètres carrés. Mais aménager une telle superficie, il fallait beaucoup, beaucoup d'argent. Que nous n'avons pas. Et donc, on commence avec le rez-de-chaussée, mais qui a déjà une superficie de plus de 500 mètres carrés, le rez-de-chaussée. Donc là, on va avoir trois grandes salles de danse qui varient entre 85 mètres carrés et 100 mètres carrés, donc de belles, belles salles, de beaux volumes, donc deux salles de 85 mètres carrés, une salle de 100 mètres carrés. On va avoir un studio de musique et de chant qui fait plus ou moins 40-50 mètres carrés, une belle cafétéria pour pouvoir justement accueillir nos membres.
0: Et se poser un
1: se
0: peu.
1: Se poser,
0: ouais.
1: Pouvoir échanger, communiquer pour les parents en attendant que les enfants aient terminé leurs cours.
0: Ouais.
1: Ils vont pouvoir travailler, ils vont pouvoir manger, ils vont pouvoir vraiment passer un moment là. On va avoir des vestiaires hommes-femmes avec des douches, nos bureaux à l'étage. Et
0: le studio, excusez-moi, je vous interromps, mais le studio pour le chant, la musique et tout ça, c'est un studio pour s'entraîner, on va dire, pour prendre des cours, ou bien c'est un studio pour s'enregistrer ?
1: C'est un studio pour prendre des cours, pour s'entraîner, et par la suite, on espère pouvoir proposer l'infrastructure pour pouvoir justement également s'enregistrer.
0: Donc, ah oui, c'est chouette. Et les cours de chant, par exemple, c'est individuel ou c'est en groupe ?
1: On propose les deux. On propose
0: oui.
1: des cours de chant collectifs, donc pour les enfants déjà à partir de la première primaire, adultes également, et on propose des cours particuliers. Donc on a des jeunes chanteurs qui ont suivi des cours particuliers chez nous, qui ont même participé à The Voice Kids. Donc on crée vraiment de belles, belles vocations.
0: Mais oui, alors je sais qu'il y a énormément d'activités dans The Lab, ouais. Qu'on va développer après le morceau qu'on va écouter, que vous avez choisi. Tupac.
1: Oui.
0: Changes.
1: Yes.
0: ça veut tout dire.
1: Oui,
0: mais on va quand même vous demander d'expliquer un petit peu pourquoi vous avez choisi ce morceau. Hein.
1: Alors, oui,
0: mais ça veut tout dire quand même.
1: Oui, ça veut tout dire. Pourquoi est-ce que j'ai choisi ce morceau de Tupac? Ben voilà, donc moi, comme je le disais précédemment, j'ai évolué dans le milieu hip-hop. Donc j'ai commencé à danser la danse hip-hop. Et donc j'ai découvert cette culture, cette discipline, mais c'est également un mouvement qui, moi, m'a accompagné, qui m'a construit pendant ma jeunesse. Et ce morceau, il est sorti donc en 1998, si je me trompe pas. Il s'appelle Change. Et ce que j'aime beaucoup dans le message de Tupac, c'est que donc il dénonce bien sûr dénonce la violence, il dénonce le racisme, il parle de la pauvreté, il parle des inégalités. Et il aspire à un changement, mais ce que j'aime dans son message, c'est que le changement, il doit venir de tous. Et donc c'est ce message que je trouve très beau, c'est que le changement, il doit venir de tous, que tous nous sommes acteurs de ce changement à notre propre niveau, que l'on soit victime de violence, victime de l'insécurité, victime
0: oui,
1: de racisme.
0: Ou responsable.
1: Ouais. Le changement, il vient
0: des
1: deux côtés. Et c'est ce que j'aime dans le message de Tupac, c'est qu'on n'est pas dans la victimisation, on est justement dans cette recherche de pouvoir changer les choses, chacun à son niveau.
0: J'adore. Voilà. Alors, je bois vos paroles. Hein. J'ai failli ne plus rien dire parce que vraiment, vous parlez super bien de ce titre et on va l'écouter ensemble.
1: Merci.

0: Vraiment très très inspirant cette chanson. Merci Lydie d'avoir partagé ce morceau. C'est vrai que ça remonte, hein.
1: Oui.
0: 1900 combien?
1: Non, elle est sortie en 1998.
0: Oh. Je pense, oui. Tout le monde ne connaît pas, mais maintenant ils vont connaître.
1: Oui,
0: ah non, elle est trop bien. Elle est vraiment trop bien. Merci. Et j'ai vraiment adoré votre explication. Je trouve que ça a beaucoup de sens, et surtout quand on vit à Bruxelles. Exactement. Dans le monde, ce serait bien aussi, hein.
1: Oui.
0: Mais si déjà on commence en petit, ce serait déjà pas mal. Alors, on a parlé de la structure du lieu, du choix du lieu, de la pédagogie de l'école, de lab. On a déjà parlé un petit peu du chant, mais il n'y a pas que ça. Donc, il y a évidemment de la danse, tout type de danse.
1: Tout type de danse, toute discipline. Donc, du hip-hop au girly, on propose des cours de claquettes, on propose des cours de danse contemporaine, des cours de danse classique. On propose également au niveau du modern jazz, de l'afro, de l'afro dancehall. C'est vraiment un programme très, très, très large en ce qui concerne la danse.
0: On a un melting pot, comme on dirait à Bruxelles.
1: Un vrai melting pot. On propose également donc des cours de chant, comme on l'a dit tout à l'heure, collectif privé, des cours de théâtre pour adultes et enfants, comédie musicale.
0: Oh ça, trop bien.
1: Voilà, et donc toute la partie donc remise en forme, bien-être, avec des cours de pilates, de yoga et nos gammes de cours de renforcement musculaire, body form, body flow, body stretch, tout en lien, tout est en lien avec le corps.
0: Mais le corps aide l'esprit, hein, donc c'est vraiment, c'est pour ça qu'il faut aussi s'écouter,
1: ouais.
0: Parce que si on ressent le besoin de se lâcher et de faire quelque chose qu'on n'a peut-être pas l'habitude de faire, il faut y aller, quoi. Mm-hmm. C'est très bon pour notre mental.
1: Oui, hein,
0: on parle beaucoup de charge mentale en ce moment, donc en ce moment, depuis un bon moment déjà, mais donc c'est vraiment important de parler de cette connexion physique
1: avec son
0: et mentale.
1: Exactement.
0: Alors, vous avez aussi des stages.
1: Oui.
0: Pendant les périodes de
1: vacances scolaires. On organise donc des stages pour les enfants. On accueille les enfants toute la journée. Et donc l'idée des stages, c'est vraiment justement de pouvoir proposer à ces jeunes d'être immergés dans le milieu artistique. Donc ils ont des cours de danse, des cours de chant.
0: Un peu de
1: ils
0: tout.
1: Ils ont des ateliers créatifs. Oui, ils ont un petit peu de tout, des cours de théâtre.
0: Oui, donc c'est pas un stage de danse,
1: non.
0: Un stage de théâtre,
1: non.
0: Un stage, c'est mélangé.
1: Voilà, exactement.
0: Donc ils sont initiés.
1: Une initiation,
0: ah, ouais.
1: Exactement. À ces différentes disciplines.
0: Ah, c'est oui. Trop bien. Pour tous les âges ?
1: On accueille les enfants à partir de 4 ans jusqu'à 12 ans pour le moment. Et dès la rentrée, on proposera également des stages pour adolescents et pour adultes.
0: Oh là là !
1: Voilà. Donc on va proposer
0: trop
1: par
0: bien.
1: Exemple des masterclass, des stages en soirée pendant 3-4 jours où ils vont pouvoir justement découvrir une discipline.
0: Mais c'est super. Voilà. Quelle panoplie, quoi.
1: Oui, oui.
0: Vous n'allez pas chômer, hein ?
1: On ne va pas chômer. Non.
0: Mais vous êtes
1: tout.
0: Bien entouré.
1: On est très très bien entouré.
0: Alors, je vois aussi que vous faites des spectacles.
1: Oui.
0: Donc, à la fin de l'année,
1: chaque
0: vous présentez
1: année.
0: Quelque chose.
1: Voilà, oui.
0: Dans chaque fait. Discipline.
1: Dans chaque discipline. Donc, chaque année, on propose un spectacle de danse. Il a lieu habituellement donc au Centre culturel d'Auderghem. Donc, c'est une vraie salle de spectacle. Et l'objectif ici est vraiment de permettre à nos élèves, à nos membres, d'être immergés dans le milieu du spectacle professionnel. Ça veut dire que c'est un spectacle qui est écrit, il y a une mise en scène,
0: oui.
1: Et donc tout est travaillé du début à la fin. Donc il y a les costumes, les décors, la scénographie, la régie, tout est vraiment vraiment étudié pour que les élèves puissent vraiment être en immersion avec un spectacle professionnel. De l'ouverture du rideau jusqu'à la fin du spectacle, ils vivent vraiment cette expérience d'une production professionnelle.
0: Et voilà. Ils s'investissent dans chaque poste.
1: Ils s'investissent vraiment dans la partie artistique.
0: Ah oui.
1: Dans la partie
0: le reste, vous avez
1: le reste,
0: une
1: nous,
0: autour,
1: on travaille avec une équipe pour tout mettre en place. Donc, on écrit avec les professeurs, on écrit le spectacle
0: c'est
1: ensemble.
0: C'est génial.
1: Et donc, toutes les disciplines sont représentées. Le chant, la danse, le théâtre.

0: Moi, je vais m'inscrire à The Lab.
1: Non, c'est parce que je me sens. On est très bien accueillis. Oh, vraiment.
0: Bah, merci, avec plaisir.
1: Merci
0: hein.
1: pour cet accueil.
0: Je pense que les auditeurs savent comment on accueille ici à RCF parce que c'est toute une équipe hein, derrière et ils sont incroyables. Je les adore. Je les adore. Donc voilà. Alors, il y a aussi des collaborations artistiques.
1: Oui.
0: Est-ce que vous en touchez deux mots de vos collaborations artistiques ou
1: Alors, collaboration artistique, donc là, c'est la partie, on va dire, événementielle du lab. Donc, il y a justement Malaika Agency. Et donc là, c'est vraiment une partie plus professionnelle parce que
0: oui.
1: donc, quand j'ai arrêté mon activité en tant que danseuse et chorégraphe, on a toujours envie quand même de garder ce lien
0: oui, c'est clair.
1: Avec la scène, avec oui. le milieu artistique. On adore la transmission, j'adore ce que je fais. Avec l'école de danse, ça me nourrit énormément, mais j'aime encore pouvoir garder justement ce pied dans le milieu professionnel. Et donc, l'agence travaille donc on fait tout ce qui est direction artistique, direction de casting. Donc, je propose encore, je travaille avec des danseurs, j'organise des castings, des auditions pour des pubs, pour des clips. Je travaille avec des danseurs professionnels pour des événements corporés, des événements oui. privés, où
0: bien,
1: je gère tout le volet artistique pour ces événements-là.
0: Eh bien, Lydie, vous savez quoi? Vous allez devoir revenir pour parler juste de ça.
1: Exactement.
0: Alors,
1: on
0: s'organisera, vous viendrez et on fera une petite séquence pour parler de ça parce
1: oui.
0: que ici c'est vraiment l'émission pour The Lab, mais je trouvais quand même que c'était important que les gens sachent qu'il y a aussi d'autres choses derrière et qu'on développera un peu plus tard.
1: Mais l'idée effectivement avec The Lab, c'est de créer justement ce pont entre
0: oui.
1: The Lab et Malaika parce qu'on a la compagnie, par exemple, qui est donc une branche du lab avec laquelle on travaille, donc pour les élèves qui sont vraiment passionnés de danse et qui veulent justement toucher
0: oui.
1: aux professionnels.
0: Mm-hmm.
1: Et donc l'idée, c'est ça, c'est de créer ce pont et de dire qu'avec Malaika, eh bien, il y a la possibilité justement d'atteindre le milieu professionnel.
0: Ouais, c'est chouette.
1: Créer un pont.
0: Alors, j'ai aussi vu qu'il y avait des cours parents-enfants.
1: Oui.
0: Ça, c'est pas courant.
1: C'est tout nouveau. C'est tout nouveau.
0: Ça, j'ai juste vu une fois yoga enfant-parent.
1: Oui.
0: Mais ici, des cours avec les parents.
1: Oui,
0: parents-enfants. J'adore.
1: L'idée est venue d'une. C'est une demande de nos membres, tout simplement.
0: Trop chouette.
1: Parce que il y avait cette envie aussi de pouvoir peut-être danser avec leurs enfants, mais donc c'est avec les jeunes enfants.
0: Oui.
1: Parce que les adolescents, on oublie. Hein. L'envie de danser avec son parent.
0: Mais on ne sait jamais.
1: On ne sait jamais, pourquoi pas.
0: Oui.
1: Mais
0: ça
1: c'est
0: dépend
1: vrai
0: de la relation de l'ado avec ses
1: Exactement.
0: Parents.
1: Exactement. Mais c'était cette envie, donc une demande de nos membres. Et donc, on a décidé d'ouvrir ce cours parents-enfants. Donc, il y a le yoga parents-enfants et les cours parents-enfants le samedi matin. Et l'objectif, c'est ça, c'est de pouvoir justement qu'il y ait cette connexion. Parce que, comme on le dit toujours, la danse est un moyen d'expression.
0: Oui.
1: Pouvoir peut-être exprimer des choses qu'on n'arrive pas à exprimer avec les mots. On peut l'exprimer avec le corps.
0: En famille.
1: En famille.
0: Trop chouette.
1: Exactement.
0: Alors, Lydie Lutimba. Vous représentez The Lab, parce
1: oui.
0: que c'est quand même vous, c'est votre bébé.
1: Mon troisième enfant,
0: oui.
1: exactement.
0: Oui, même quatrième, hein, parce qu'il y a Malaika
1: oui,
0: et tout
1: exactement.
0: Ça. Donc, juste après la pause musicale, mm-hmm. dernier morceau que vous avez choisi, on parlera un peu prix, horaire, etc.
1: Okay.
0: Et je vous ai demandé de choisir un lieu et un événement, et vous pourrez évidemment partager ça avec nos auditeurs.
1: Mm-hmm.
0: Alors, moi je rappelle quand même qu'il y a un site internet, pour The Lab, c'est thelab.dance.
1: Oui.
0: Voilà. Mais
1: Exactement.
0: Danse
1: en anglais.
0: Dance.
1: Mm-hmm.
0: D-A-N-C-E, les
1: Exactement.
0: Amis. On écoute le morceau Bruxelles, je t'aime d'Angèle. Mm-hmm. Alors, est-ce qu'on doit vraiment expliquer
1: je
0: au
1: pense
0: tout
1: que
0: début,
1: ce voilà,
0: oui,
1: je
0: au
1: pense
0: tout
1: que
0: début, vous
1: pas...
0: aviez dit que vous aimez
1: Exactement.
0: Tellement Bruxelles, donc.
1: Exactement.
0: Donc,
1: on va l'écouter.
0: On va juste l'écouter.
1: Juste l'écouter.

0: Gros coup de cœur, gros coup de cœur. Angèle, Bruxelles, je t'aime. Alors, l'émission touche tout doucement à sa fin, déjà. Alors, moi, je vous ai demandé un lieu et un événement. Alors, vous m'avez parlé pour le lieu, l'Altitude 100. Pourquoi l'Altitude 100?
1: Bon, c'est pas compliqué, c'est mon quartier. Voilà, tout simplement.
0: Mais je connais bien ce quartier aussi. J'ai été à l'école dans le coin aussi. Voilà. Donc, et en plus, c'est aussi un quartier vivant.
1: C'est un quartier vivant.
0: Oui. Il s'est un peu révélé à lui-même.
1: Il s'est révélé à lui-même. C'est un quartier qui est vert, c'est très mélangé. On y croise vraiment des familles, des artistes, des créatifs, des personnes d'origine et de parcours tellement différents. Je trouve qu'il y a une vraie richesse dans ce quartier.
0: Des petits bars sympas.
1: Des petits bars sympas. Et c'est un quartier qui évolue énormément. Et donc, moi, j'ai la chance d'y vivre, d'y évoluer. Ma communauté aussi, les communautés du Lab, l'école de danse.
0: Ouais, c'est chouette.
1: Une vie de quartier.
0: Donc, c'est bien, vous restez dans la zone de forêt.
1: Voilà.
0: C'est bien. Alors, l'événement, Africa Legacy.
1: Africa Legacy. Ça, c'est un événement, c'est une exposition qui va se tenir du 4 septembre au 1er novembre à l'espace Van den Borre à Bruxelles. Et donc, pourquoi est-ce que j'ai choisi cet événement? Parce que c'est une grande exposition qui a été imaginée par Didier Classe, qui est une personne que je connais. Et c'est une personne qui promeut vraiment l'art africain.
0: Ouais, c'est super.
1: Et, je trouve que c'est important d'en parler, c'est important de
0: le valoriser. De le valoriser, bien sûr.
1: Et ce qui est intéressant avec cette exposition, c'est que il va créer vraiment le lien entre l'art ancien, donc l'art classique africain, et l'art contemporain.
0: Ouais, trop bien.
1: On connaît très peu.
0: Oui, et puis même, je trouve que c'est intéressant pour les gens de découvrir une autre culture via l'art.
1: Via l'art,
0: exactement. Et on dit toujours, le racisme vient de l'ignorance, en fait. Mmh. Et donc, si on ne connaît pas l'autre... Alors on est un peu méfiant, alors que si on connaît l'autre, ça roule en fait. Mais donc super, merci. Et ça se passe où? Parce que là ça a déjà commencé, donc c'est déjà en cours.
1: C'est déjà en cours, tout à fait. C'est l'espace Van den Borre et c'est jusqu'au 1er novembre.
0: Et ça se trouve à quelle adresse? Espace Van den Borre.
1: Espace Van den Borre.
0: Mais vous savez quoi? Je vais le noter parce qu'en fait je fais un petit lancement de l'émission sur le site de RCF.
1: D'accord.
0: Et donc je le mettrai. Je vais prendre note et je le mettrai. Alors, ouverture de cette école merveilleuse de Lab dans 3 jours,
1: le
0: 5 octobre.
1: Ah oui. Roulement de tambour.
0: Oui, bah, inauguration le 13 novembre.
1: Inauguration le 13 novembre.
0: Voilà, le soir. La journée,
1: oui, le soir.
0: Okay. Et alors, c'est avenue Van Volxem, 322-324. Le site de Lab. Point dance, une adresse mail, secrétariat@thelab.dance, et le numéro de téléphone 0471 65 87 40. N'hésitez pas à aller vous inscrire. Alors, voilà. Si vous voulez faire comme Lydie, pardon.
1: Petit rappel,
0: oui.
1: Je pense que c'est intéressant pour vos auditeurs. Donc, on ouvre le 5 octobre, donc dans 3 jours, mais du 5 au 11, toute cette première semaine, ce sont les portes ouvertes.
0: Pour tester.
1: Ça veut dire que vous pouvez venir tester nos cours gratuitement.
0: Trop bien.
1: On vous accueille gratuitement. Il suffit de vous inscrire.
0: De venir voir et de venir tester.
1: Et voilà,
0: tout ça. Oh, trop bien, trop bien. Je vais enfiler ma tenue de sport. Alors, si vous voulez faire comme Lydie, venir présenter votre lieu, un projet, quelque chose, une petite tranche de votre vie, n'hésitez pas à m'écrire sur sophie.belga@rcf.be. Et pour suivre les actualités de cette émission Les Bonheurs de Sophie, vous pouvez aller sur Instagram Bonheur de Sophie 2025, et j'en profite pour dire qu'il y a un Instagram de Lab.
1: Tout à fait.
0: On se quitte déjà.
1: Déjà.
0: Oui. On se dit à bientôt. Et on souhaite un très bon week-end à nos auditeurs. Vous avez été les bienvenus sur cette émission et je me réjouis de vous voir signer votre carte de membre pour aller à The Lab. À bientôt.
1: À bientôt. Merci pour l'accueil.
0: Avec plaisir.
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Bonjour à tous et bonne année 2026. Aujourd'hui, dans Solem l'Opéra et pour commencer cette nouvelle année, je vous propose une nouvelle thématique, celui des opéras en tant que lieu. Et je vais vous proposer tout de suite de nous rendre à l'inauguration de l'Opéra Garnier de Paris, qui a eu lieu il y a presque 151 ans, jour pour jour, le 5 janvier 1875. Il fait drôlement froid sur les marches de l'opéra, mais tout le gratin parisien et européen est là. Le président MacMahon, des ducs, des politiques, des artistes, les grands bourgeois, tout le monde, je vous dis, sauf l'architecte Charles Garnier, qu'on a tout bonnement oublié d'inviter. C'est une légende, en fait, comme beaucoup d'autres qui concernent l'opéra Garnier. Charles Garnier a bien été invité. Une loge lui a été réservée au deuxième étage pour le prix astronomique de 20 francs. En réalité, l'architecte a refusé de payer, estimant qu'on manquait de respect à son travail. Il n'a donc pas assisté à la représentation, mais il est resté pour assister à la soirée. D'ailleurs, que joue-t-on pour ce premier soir? Il n'y a pas de grands opéras au programme, mais plusieurs tableaux avec des ballets et de l'opéra, bien sûr, notamment l'ouverture de Guillaume Tell, que nous allons écouter, interprétée par l'Orchestre Philharmonique de Vienne, et c'est Valérie Gergiev qui est à la baguette.

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1: Laissons le tout Paris profiter de la soirée d'inauguration de l'Opéra Garnier et remontons le temps jusqu'en 1858. Nous sommes encore sous l'Empire. Napoléon III donne l'autorisation de détruire un terrain de 12 000 mètres carrés en plein cœur de la capitale. Que va-t-on mettre dans ce trou ? Un opéra, pour faire rayonner la culture et les savoir-faire français, et par là même l'Empire en lui-même. En 1860, un concours est lancé. C'est un jeune inconnu, Charles Garnier, qui remporte la mise. Il a de grandes ambitions pour son projet, mais ça ne va pas aller tout seul. D'abord, le terrain est en losange, ce qui n'est pas des plus pratiques. Qui plus est, il est marécageux et l'eau suinte de partout dès qu'il pleut 3 jours de suite. Les problèmes et les retards s'accumulent et le budget explose, tout comme dans tout bon chantier qui se respecte. La guerre franco-prussienne va encore mettre à l'arrêt les travaux. Napoléon III délaisse le projet et finit par mourir en 1873. La toute jeune République française se cherche et a bien du mal à se trouver. Alors vous pensez bien que l'achèvement de l'opéra, ce n'est pas une priorité. L'incendie de la salle Pelletier en 1873 va changer la donne. Le public parisien friand d'opéra réclame une salle. On décide donc de poursuivre les travaux et c'est ainsi que Charles Garnier sera ovationné à la fin de la soirée d'inauguration, 15 ans après le début des travaux. On va écouter la bénédiction des poignards, extrait des Huguenots de Meyerbeer qui était aussi au programme de la soirée d'inauguration.

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1: C'est vrai que l'Opéra Garnier a coûté une fortune, mais quelle réussite! Charles Garnier a fait appel aux meilleurs artisans de l'époque. 14 peintres, des mosaïstes, des sculpteurs, pour créer la façade ainsi que les nombreuses sculptures et fresques présentes dans l'opéra. Il faut que ça en jette et croyez-moi, c'est somptueux. Imaginez un peu, vous êtes un spectateur, vous empruntez l'avenue de l'opéra, qui vous offre une vue imprenable sur la façade avant de ce colosse de 125 mètres de large. La façade illuminée vous accueille, vous admirez les sculptures représentant la poésie, la musique, la danse. Vous franchissez le seuil et vous tombez sur une merveille architecturale, le grand escalier que vous avez peut-être vu dans la Grande Vadrouille. Car oui, c'est à l'Opéra Garnier que Louis de Funès est chef d'orchestre, cela vous donne une petite idée mentale de l'édifice. Vous montez les premières marches du fameux grand escalier, constitué de 30 types de marbre provenant de 8 pays différents. Ça étincelle, ça flamboie les soirs de gala, les froufrous des robes et les rires des hommes se mêlent au brouhaha de la foule et des accords de musique qu'on entend au loin. Cet escalier a été conçu pour voir et se faire voir. Ce serait dommage de s'en priver, mais dépêchez-vous, la cloche sonne, le spectacle va bientôt commencer et c'est le moment d'entrer dans la grande salle pour écouter, pourquoi pas les Noces de Figaro qui étaient à l'affiche de l'Opéra Garnier au mois de novembre 2025. On écoute Julie Fuchs dans De Vieni Non Tardar. Elle est accompagnée par le Balthazar Neumann Orchestra dirigé par Thomas Engelbrock.

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1: Vous voici donc arrivé dans la grande salle à l'italienne qui peut accueillir 2000 personnes. Vous vous décrochez le cou en admirant le plafond peint par Chagall. Vous vous frayez un passage parmi les fauteuils de velours rouge et vous vous installez confortablement. La représentation commence. La scène est immense, mais vous n'en voyez qu'une petite partie. Au-dessus des rideaux, il y a 45 mètres de ce qu'on appelle les cintres. C'est là qu'il y a les projecteurs, les machinistes, les pouliers. En dessous de la scène, il y a 15 mètres remplis à craquer également de machinistes qui s'affairent pour faire surgir certains décors, créer de la fumée, que sais-je encore. C'est la même chose sur les côtés et sur le fond qui servent de coulisses et de lieux de stockage. Pour 3 personnes en scène, vous en avez à peu près 30 qui travaillent dans l'ombre. Vous, en tant que spectateur, vous ne faites pas du tout attention à ça. Vous êtes là pour la magie de l'opéra et pendant la représentation, vous êtes tout de suite frappé par le fait que vous voyez parfaitement jusqu'au fond de la scène. Ce prodige est dû au fait que c'est une scène à l'italienne, c'est-à-dire qu'il existe une différence de niveau d'un mètre entre l'arrière et l'avant de la scène, accordant ainsi une meilleure visibilité et une profondeur de champ au spectateur. Pour un opéra, ce n'est pas trop dérangeant pour les chanteurs, mais pour les danseurs de ballet, c'est autre chose. On va écouter un air extrait de l'Onegin de Tchaïkovski qui est actuellement à l'affiche à l'Opéra Garnier. On va écouter Dimitri Ovorovski dans le rôle d'Onegin et Nuccia Focile dans celui de Tatiana. Ils sont accompagnés de l'Orchestre de Paris sous la direction de Semyon Bikov.

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1: En 1875, à l'Opéra Garnier, non seulement vous pouvez voir jusqu'au fond de la scène, mais vous pouvez observer ceux qui sont dans la salle. À commencer par la place de l'Empereur, située à gauche, au bord de la scène, visible depuis tous les sièges. Si vous pouvez ainsi regarder à votre aise les parures, c'est parce qu'à l'époque, les lumières restaient allumées dans la salle. C'est Wagner, quelques années après, qui va abolir cette tradition et demander que les lumières soient éteintes afin que l'attention des spectateurs reste concentrée sur la scène. C'est avec Wagner qu'est né le mythe de l'opéra élitiste, compassé, inaccessible au commun des mortels. Avant lui, l'opéra était un joyeux bazar, si vous me passez l'expression. Les gens parlaient, sortaient à tout moment, sonnaient pour commander une glace. Il arrivait même que des spectateurs installés tout en haut de l'opéra, dans ce qu'on appelle le poulailler, fassent du chahut. L'origine du nom poulailler n'est pas bien établie. On a dit que le lieu était si étroit qu'on y est serré comme des poules dans un poulailler. On a dit aussi que les spectateurs caquetaient comme des poules. Peut-être un peu de tout ça. Mais ce qui est certain, c'est qu'à l'époque, il y avait de l'ambiance à l'opéra. De l'ambiance, il y en a aussi dans la Traviata de Verdi et je vous propose d'écouter Angela Gorgiou dans Sempre Libere. Elle est accompagnée de l'Orchestre Philharmonique du Capitole de Toulouse, dirigé par Michel Plasson.

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1: Vous avez bien profité du spectacle, vous vous rendez au grand foyer pendant l'entracte pour vous désaltérer. N'oubliez pas qu'en 1875, ce qui intéresse surtout les spectateurs, c'est de rencontrer leurs relations communes, de voir et de se faire voir. L'escalier, la salle participent de cette scénographie, ainsi que le grand foyer qui permet à tout un chacun de se faire admirer ou d'observer à loisir le monsieur ou la dame de votre cœur. Je ne dis pas qu'il n'y avait pas de véritable amateur d'opéra, je dis juste que ce n'était pas la majorité de l'assemblée. La cloche sonne à nouveau, vous regagnez votre place et vous profitez de l'occasion pour admirer le lustre qui surplombe la salle. En bronze doré, le lustre haut de 8 mètres a un diamètre de 4 mètres. Sa masse est de 6 tonnes et demie. Un mastodonte que Charles Garnier voulait absolument dans sa salle d'opéra. Pour le plus grand malheur de Claudine Chomeil, tuée sur le coup le 20 mai 1896 suite à la chute d'un des contrepoints du lustre. Depuis, aucun autre incident n'est à déplorer. Enfin, tout de même, vaut mieux se méfier. La légende veut que ce triste événement ait eu lieu pendant le Faust de Gounod. Pas du tout. C'était pendant l'opéra Hélée de Étienne-Joseph Floquet. Mais je ne dispose d'aucun son de cet opéra. On va donc écouter un extrait de Faust et perdurer la légende. On écoute José Van Damme, accompagné de l'orchestre du Capitole de Toulouse, dirigé par Michel Plasson.

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1: La chute du lustre a directement inspiré l'écrivain Gaston Leroux pour Le Fantôme de l'Opéra, publié en 1910. Tous ceux qui ont lu ce classique de la littérature ont tremblé en imaginant l'apparition dudit fantôme sur une barque sortie des profondeurs glacées du sous-sol parisien. Je vais vous décevoir car le fameux lac est en fait une immense cuve de béton de 10 000 mètres cubes sous le palais Garnier qui a été creusé pour limiter le risque d'inondation constante. Le bassin entièrement voûté sert de réserve d'eau en cas d'incendie et seuls les sapeurs-pompiers de Paris et les plongeurs de la police nationale y ont accès. Pas de fantômes donc, mais on y a retrouvé quelques poissons-chats, carpes et autres poissons arrivés là par hasard lors de grandes inondations ou via les égouts qui sont tout près. Tant pis pour le romanesque du fantôme de l'opéra, mais qui sait, le fantôme de Charles Garnier, lui, peut-être, hante encore les lieux. S'il est toujours là, il a eu de nombreuses fois l'occasion d'entendre le Carmen de Bizet, qui reste l'opéra en langue française le plus joué à l'opéra Garnier. On va écouter « L'amour est un oiseau rebelle », interprété par Teresa Berganza. Elle est accompagnée de l'Orchestre symphonique de Londres, dirigé par Claudio Abbado.

grand escalier. J'emploie le conditionnel car rien n'est moins sûr. Il existe des versions disant qu'il s'agissait d'un amoureux éconduit qui aurait choisi un suicide spectaculaire. D'autres qu'il s'agissait d'un accident suite à des jeux entre membres du corps de ballet. Il y a bien eu un décès tragique, mais comme beaucoup de choses concernant l'Opéra Garnier, il est bien difficile de faire la part du faux et du vrai. Certains continuent d'affirmer que le lieu abrite bien un véritable fantôme. Il s'appellerait Ernest et il entrait les lieux depuis la création de l'opéra. Réalité ou non, aujourd'hui encore, la loge numéro 5 de l'opéra, située côté jardin, ne se loue pas et reste bien réservée aux fantômes, comme l'indique une plaque apposée sur la porte. C'est très folklorique et cela a même fait l'objet d'une opération exceptionnelle en juillet 2023. Il était possible de réserver pour une seule nuit la fameuse loge numéro 5 sur la plateforme Airbnb afin de soutenir la rénovation des loges du Palais Garnier. L'événement était orchestré avec l'aide de Véronique Leroux, l'arrière-petite-fille de Gaston Leroux. Si l'opération se renouvelle, je vous invite pourquoi pas à tenter l'expérience. En attendant, nous allons écouter The Music of the Night, extrait du spectacle musical créé en 1986 à Londres par Andrew Lloyd Webber.

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1: Avec une musique pareille, toute seule dans l'Opéra Garnier, moi je peux vous dire que j'aurais eu peur. Je ne sais pas si les gagnants ont eu la visite du fantôme, mais s'ils ont eu accès à tout l'opéra, ils avaient de quoi se promener. Le hall, l'escalier, la salle, la scène, le grand foyer ne représentent qu'une toute petite partie visible de l'Opéra Garnier. Dans l'ombre, il y a tout ce qui alimente la machine. Et l'opéra grouille d'un petit peuple qui sait parfaitement ce qu'il a à faire, mais qui peut dérouter le spectateur s'il lève un coin du rideau. L'Opéra Garnier compte également des salles de répétition, des salles de danse pour le corps du ballet. On pense souvent que l'opéra ne s'anime que les soirs de représentation. C'est vrai que l'opéra vit un peu plus vite et un peu plus fort dans ce genre de soirée, mais en réalité, c'est un lieu quotidien de travail. Si jamais toute cette agitation vous donne le tournis, vous pouvez vous réfugier à la bibliothèque de l'opéra, qui est aussi un musée et qui abrite de nombreuses partitions, plus de 30 000 ouvrages musicaux, des archives, des affiches. Pour ceux qui ont l'habitude d'aller à Paris et qui ont envie de découvrir un endroit un peu insolite, le lieu est tout choisi et vous pouvez le combiner bien sûr avec une représentation. Et pourquoi pas la Cenerentola de Rossini qui sera jouée au mois de juin 2026. On va écouter Non più mesta, interprétée par Cecilia Bartoli. Elle est accompagnée de l'Orchestre communal de Bologne, dirigé par Riccardo Chailly.

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1: Et voilà, votre visite est achevée. Votre visite est achevée. Vous en savez un peu plus sur cet endroit magnifique qu'est l'Opéra Garnier. J'espère vous avoir donné envie de le visiter. Nous nous intéresserons prochainement à la monnaie de Bruxelles, bien sûr. Mais pour la prochaine émission, ce sera l'amour qui sera à l'honneur, avec pour une fois un opéra qui se finit bien, puisque nous parlerons des Puritains de Bellini. Pour finir cette émission, je vous propose d'écouter un air extrait de Madame Butterfly de Puccini, autre grand compositeur qui a fait les grandes heures de l'Opéra Garnier. Et on espère que ça va continuer encore longtemps. Je vous laisse avec Mirella Freni dans Un bel di Vedremo. Elle est accompagnée de l'Orchestre Philharmonique de Vienne, dirigé par Herbert von Karajan.

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Je suis là les amis, je suis là, comment allez-vous? Ravi de vous retrouver. Oui, aujourd'hui c'est toujours dans la joie que je reviens avec ce nouveau numéro de Direction Sud consacré aux fils, aux filles et aux amis du continent africain. Allez, notez qu'aujourd'hui nous rendrons visite à un jeune artiste, il s'appelle Virtuose, Virtuose dans son genre musical, et on ira également parler d'une petite actualité qui fait du bien, celle du grand Kofi Olomide. Oui, sa fille Diddy Stone a donné une interview. On aura l'occasion de revenir dessus. Juste le temps d'écouter un extrait. Mais avant cela, pour vous souhaiter la bienvenue, c'est le grand Mali qui est sur la radio. Voici Maliba avec Sira Bente.

La malienne Sira Binti, elle s'est fait remarquer grâce à sa maîtrise du chant live et surtout des interprétations remarquées, proposant des titres à la fois originaux et ancrés dans la culture malienne. Alors Sira Binti, il faut le dire, est une artiste qui excelle dans la musique traditionnelle mandingue et de sonorités un peu plus actuelles, notamment à travers un style qu'elle affectionne, le zouk mandingue. C'est un mélange de musique mandingue et de zouk. C'est un peu ce qu'elle nous vient de nous proposer à travers ce titre Maliba, le Mali à l'instant sur la radio, avec une artiste reconnue pour ses mélodies modernes aux influences métissées. Moment de célébration sur cette fréquence, voici Kessie.

Plaisir de l'entendre, le Nigérian Kessi qui revient avec ce titre Celebration, une chanson sortie le 18 septembre dernier, une chanson qui, selon l'artiste, est un cadeau culturel, car le titre met en avant la gratitude, les ondes positives et surtout la célébration des victoires de la vie. Kessi a conçu ce morceau festif spécialement pour animer les fêtes de fin d'année, les mariages, mais aussi les soirées. Ce morceau mélange des rythmes festifs africains modernes à la musique traditionnelle et culturelle Igbo, le Nigérian à l'instant avec ce grand monsieur de la musique afrobeat. Voici le Sénégalais Amadaous, un petit tour au cœur de son album, l'album Digdol. Il est en compagnie d'Aïda Samb. Dougie Dougie.

l'état civil, il porte presque le même nom. Amadeus Massamba, de son vrai nom, Sayu Sam. Pour vous, ce sera simplement Amadeus qui revient avec ce magnifique titre, Doogie Doogie. Et sur la version, il est avec Aïda Sam. C'est pour ça que je disais qu'ils ne sont pas frères et sœurs, au sens propre du terme. Bon, ce sont les frères dans la musique, bien sûr. Une belle collaboration avec ce titre, sorti le 25 septembre dernier. Un morceau qui est inscrit dans l'album Dig Dool. Attention, ce morceau est le quatrième titre de Dig Dool, cet album, le nouvel album d'Amadeus Massamba. Alors rappelons que la chanson mêle habilement l'univers moderne afro-pop d'Amadeus et la puissance vocale traditionnelle d'Aïda Sam, issue d'une célèbre lignée de Gaolo au Sénégal, les griots bien sûr. Un titre qui est accompagné d'un clip que je vous invite à aller regarder. Allez, prenons une petite respiration vers les Antilles. Voici la Martinique sur la radio. Ah, l'air du linge, voici... Lionel Nido et Nesli, nouveau départ.

0: originaire de la Martinique et il s'est fait d'abord connaître comme influenceur sur les réseaux sociaux et créateur de jeux télévisés, pour ceux qui se souviennent de l'Esquad TV. Alors, il est artiste animateur de télévision. Oui, il s'appelle Lionel Nido. Il est né en 1998 et s'est imposé évidemment comme une figure montante des médias ultramarins. Il mène en parallèle une carrière musicale axée sur le zouk, comme vous venez de l'entendre, avec ce magnifique titre « Nouveau départ » en compagnie de Nestlé.
1: 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Hein.
0: Voici Tiakola. Sans toi.

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1: C'est le 9e extrait de son album W.M, l'album de Tiakola, le garçon de la Courneuve est donc de retour avec ce nouvel album, deuxième album de ta discographie à l'instant. Sans toi, le rappeur d'origine congolaise revient, celui qu'on qualifiait de garçon timide, est en train de montrer ses crocs. William Mandala, l'état civil, Tiakola pour les fans. Et là, il redit un peu ce que disait Calbo dans les années 98, on ne peut pas faire du rap sans prendre position. Et je crois que là, il a pris position. Un album qui le définit de plus en plus et qui marque un peu la maturité de l'artiste. Voici Niniola, Tika.

Chika, le retour de la chanteuse nigériane Chika, qui est un morceau afropop vraiment affirmé. Et après une période consacrée à une musique empreinte d'introspection et de vécu personnel, Niñola revient avec un titre qui renoue avec l'énergie, le rythme et surtout la singularité définissant depuis longtemps son identité artistique. Je suis vraiment ravi, ce titre est sorti le 25 septembre dernier. Chika, le nouveau bébé de Niñola, un titre qui ouvre un nouveau chapitre dans sa démarche musicale. Voici un virtuose, il s'appelle Virtuose, Calling.

0: C'est notre invité du jour. Il s'appelle Virtuose, véritable talent à l'état pur de la musique gospel afro-belge. Il faut dire ça comme ça parce qu'il est natif de Bruxelles. En tout cas, je ne vous en dis pas plus parce qu'il est notre invité. Virtuose, bonjour.
1: Bonjour.
0: Virtuose, c'est un nom qui m'a franchement bluffé. Alors, pourquoi Virtuose ?
1: Virtuose, c'était le surnom de mon grand frère de cœur qui est décédé en 2010.
0: D'accord.
1: C'était son grand frère, en fait, à lui qui lui avait donné ce blaze-là. Okay. Et comme moi, j'étais son petit, on m'a redonné le blaze. Déjà, lui me l'avait donné de son vivant. On m'appelait déjà Virtuose Junior un peu de temps en temps à l'école et tout.
0: D'accord.
1: Et puis après, quand il est parti, bah, j'ai gardé juste Virtuose. Et puis ça a mis un standing dans le travail que je devais faire.
0: Alors moi, j'aime beaucoup ta façon de t'exprimer. On ressent la jeunesse. Et ceux qui te découvrent et qui ne te connaissent pas se disent... Ah ouh, c'est certainement un garçon qui fait dans du hip-hop ou dans la musique banale et classique. Et pourtant, tu es dans un univers qui demande beaucoup de calme, qui demande d'être posé. Tu fais dans le gospel. Et avant toute chose, avant de rentrer dans le corps même, dans ce que tu fais dans ta musique, qui es-tu, d'où viens-tu et où vas-tu, Virtuose?
1: Moi, je suis donc Virtuose, un artiste belge.
0: Ouais.
1: Belge. Et congolais,
0: d'accord, fils du Congo, ouais, originaire du Congo, de Kinshasa.
1: Kinshasa, ouais,
0: d'accord.
1: Et Bakongo et Bandundu, pour être précis.
0: Dans voilà, le bon mélange.
1: Le bon combo.
0: Voilà.
1: Et franchement, moi, j'ai commencé dans la musique à l'âge de 7 ans.
0: Ouais.
1: J'ai commencé dans un groupe de rap qui s'appelle JS, Jeune Serviteur. Il y a d'ailleurs un des membres du groupe avec qui j'étais qui est juste là.
0: Ouais.
1: Et j'ai commencé étant plus jeune. On a eu une longue carrière ensemble. On a fait 11 ans de vie commune. Et puis après, je suis parti en solo. Et depuis lors, je me diversifie. Je suis dans la musique et la mode.
0: C'était déjà du rap gospel à l'époque?
1: Ouais, déjà à l'époque, ouais. Du coup, nous, en fait, on a voulu garder les codes actuels, parce que quand on était jeunes, c'est vrai qu'on a grandi dans ce qui est l'ambongo, tous les, on va dire, les artistes gospel congolais traditionnels. Mais nous, comme on était dans la fleur de l'âge, on était en pleine réflexion, en pleine découverte aussi de notre art. C'est comme ça qu'on a choisi le rap, parce que c'était ce qui est le plus proche de nous.
0: Ouais.
1: Et on l'a directement associé à notre foi. Et c'est comme ça, en fait, que j'ai baigné dedans et que j'ai jamais pu m'en détacher.
0: Mais c'est bien de dire que tu as baigné dedans, mais comment es-tu arrivé dans la musique? Est-ce qu'il y avait des signes qui te prédisposaient à une carrière artistique?
1: Une carrière artistique, je sais pas, mais à la musique, oui, déjà, parce que ben, moi, j'ai commencé, je suis batteur aussi.
0: Ouais.
1: Donc, quand j'avais 2-3 ans, je prenais des casseroles, je les mettais par terre, je tapais dessus avec des couverts et tout. Et donc, ma mère, elle avait déjà compris que mon truc, c'était la musique. Donc, elle m'avait acheté une batterie étant plus jeune. Mon père aussi, il était un ami à l'époque de Koffi Olomidé. Donc, mon père, il voulait que je sois dans le quartier latin pour te dire. J'étais vraiment dans un truc où la musique, elle était faite toute pour moi. Il faut savoir que moi, quand j'étais petit, déjà à l'école primaire, en 2e ou 3e primaire, quand on me demandait ce que je
0: voulais faire. Ici ou à Kin?
1: Non, ici en Belgique. J'ai grandi en Belgique et je suis né ici.
0: Ah, okay.
1: Et quand j'étais à l'école primaire ici, on me demandait qu'est-ce que j'allais faire plus tard. Je disais, moi, je vais faire de la musique. Je ne savais pas ce que j'allais faire, mais c'était ce que je voulais faire.
0: Et c'est donc comme ça que tu es rentré dans la musique de plein pied, déjà dans ton enfance. Mais quel genre de musique est-ce qu'on écoutait à la maison?
1: Moi, c'était. En fait, j'étais dans une ambivalence. J'étais entre l'ambongo à droit éternel.
0: Ouais.
1: Et Koffi Olomidé et
0: Wassa. Mais vraiment de la rumba, quoi. De la rumba congolaise. J'étais... Mais comment tu te retrouves dans le rap, dans le hip-hop?
1: Bah, parce qu'en fait, c'était le. On va dire la voix par laquelle les jeunes de mon âge s'exprimaient. Il faut savoir en plus qu'à cette époque-là, rapper, c'était pas donné à tout le monde.
0: Ouais.
1: Parce que quand tu venais dans des. On faisait des sessions de rap, quand tu venais dans des groupes, ou surtout quand tu étais jeune, parce que j'étais très jeune, je devais être hyper performant. Et donc, du coup, quand je voyais déjà les grands rapper, je savais directement que c'était quelque chose que j'aimais. Et puis, je me suis toujours découvert cette facilité pour l'écriture.
0: Ouais.
1: Et puis, Jason, donc, qui est là, Jason Box, d'ailleurs, à qui je fais un gros big up, qui un jour m'a dit, ouais, vas-y, prends un bic, une feuille, écris, fais comme ça, comme ça. Et puis, le troisième membre, Moja, qui est avec nous, ils m'ont vraiment orienté. Et c'est comme ça que j'ai compris que je voulais vraiment développer le rap premièrement. Et après, le chant est venu, la production, etc.
0: Mais ça tombe bien parce qu'en fait, la musique gospel est un univers un peu compliqué. C'est vrai qu'il y a des artistes qui s'en sortent, hein, à l'instar d'Amanda Malela qui fait figure de virtuose également dans ce domaine. Et on a plein, le Congo est un vivier de talents.
1: Ouais.
0: Et c'est un pays dans lequel on a tellement d'auteurs, compositeurs et d'interprètes.
1: Ouais, ouais, ouais,
0: mais toi, comment est-ce que tu vois ton avenir dans la musique gospel?
1: Ben, moi, je dis toujours que je suis le GOAT. Ça veut dire que je me vois comme le meilleur, mais pas le meilleur au niveau du talent, le meilleur dans l'inspiration que Dieu me donne pour inspirer les autres. Parce que, comme je dis, nous, quand on a commencé, on était les seuls rappeurs gospel en tout cas, faire cette musique-là à cette époque-là. Ouais. Il y avait des gens avant nous, il y avait les gens d'RMJ, Mike Shiny,
0: ouais.
1: Il y avait vraiment Romano Da King, il y avait vraiment plusieurs rappeurs, mais ils étaient dans une autre ère.
0: Mm-hmm.
1: Et nous, on est venus avec un nouveau flambeau, une nouveauté de son.
0: Ouais.
1: Et du coup, c'est un petit peu ça qui fait que moi, je me mets dans cette optique-là et que je me dis, moi, je me vois comme quelqu'un qui va venir apporter à chaque fois des nouvelles touches dans le gospel francophone. Et Dieu merci, jusqu'aujourd'hui, ça a fonctionné.
0: Alors, est-ce que dans la musique gospel, on écrit comme on écrit dans le rap normal? C'est-à-dire que je vois des gens qui sont en train de s'amuser, je dis, OK, je vais écrire là-dessus. Mais toi, quels sont les thèmes que tu abordes dans ta musique à toi?
1: Moi, je parle des choses de ma vie réelle. Parce que
0: ouais.
1: Pour moi, il y a une différence. Même dans la musique gospel, il y a des sections, on va dire, qui différencient un petit peu les artistes et les types de musique qu'ils font. Parce que moi, par exemple, je fais du rap gospel et j'ai toujours trouvé ça plus juste, même pour le rap dans l'art actuel, de pas venir avec un texte simplement biblique, mais plutôt
0: ouais.
1: Parler de ma vie, de ce que je suis, de ce que je fais et comment je me suis sorti de ce que j'étais. Parce qu'il faut savoir que moi, j'ai grandi dans un quartier, j'ai grandi à Boxtal,
0: ouais.
1: Avec les rixes de quartier, les guerres de gangs et tous ces trucs-là, et on était en plein dedans. Et à un moment, j'ai dû faire un choix entre continuer dedans et basculer vers le bon côté, on va dire.
0: Mmh.
1: Et en fait, c'est ces choses-là que moi, je mets en musique et que j'apporte une perspective différente dans le rap gospel, justement, parce que je trouve que c'est important d'être vrai avec les gens qui nous écoutent, de leur parler de nos faiblesses, de nos failles, de ce qui est peut-être difficile pour nous, et les encourager de cette forme-là.
0: Est-ce que le rap gospel est porteur? C'est une branche musicale dans laquelle tu peux continuer pendant longtemps?
1: Oui, tu peux continuer pendant longtemps, mais après, il faut avoir les épaules. C'est comme dans tout art, j'ai envie de dire, mais le gospel, c'est encore beaucoup plus complexe parce qu'il y a Dieu dedans, donc c'est vraiment, il y a des choses sur lesquelles il faut être très minutieux.
0: Ouais.
1: Donc, mais je pense que c'est viable, ouais. Quand c'est vraiment ce pourquoi tu es né, quand tu fais ce que tu dois faire et surtout quand tu es à ta place au bon moment, tu ne peux que perdurer.
0: Alors moi, je t'ai observé un peu avec les gens ici. Je t'ai vu circuler, te faufiler entre les gens. Et je me rends compte que tu es une fanbase vraiment impressionnante. C'est incroyable.
1: Merci.
0: Et alors, comment est-ce que tu vois ton avenir à toi dans la musique en général?
1: Moi, je me vois être le numéro un. Je me vois être au Grammy Awards.
0: Ouais.
1: Voire être parmi les meilleurs et les meilleurs des meilleurs. Parce que je pense que c'est ça aussi, être chrétien, croire en Dieu,
0: ouais.
1: C'est croire qu'on est la tête et non la queue, qu'on est les meilleurs. Et le proclamer, c'est pas de l'orgueil, c'est juste un état d'esprit.
0: Ouais.
1: Et lorsque tu proclames cet état d'esprit, ben en fait, c'est là que les choses elles vont se manifester.
0: Mmh.
1: Donc moi, je me vois que avec les grands, je me vois que au Grammy, je vais en remporter quelques-uns et je les donnerai à mes enfants et qu'ils fassent perdurer le travail de leur papa.
0: Virtuose, quels sont tes modèles actuellement?
1: Actuellement, j'en ai pas beaucoup. Mais je pense que le meilleur modèle dans l'art, c'est Michael Jackson.
0: D'accord. Tu es fan de Michael?
1: Ouais, c'est Michael quand même. Moi, j'ai grandi dedans. Moi, j'ai des cassettes encore à la maison où je mettais des DVD de Michael. Je dansais devant la télé 2 heures non-stop, tu vois.
0: Ouais.
1: Je sais que l'excellence de l'art musical incarné en une personne, c'est ce monsieur-là.
0: D'accord.
1: Donc, si tu veux être excellent, prends tout ce qu'il a fait d'excellent et adapte-le à ta vie et je pense que tu vas avoir des résultats excellents.
0: Alors, qu'est-ce qu'on peut te souhaiter pour la suite?
1: De gagner des Grammys.
0: De gagner des Grammys. Bah, écoute, c'est tout le mal qu'on te souhaite.
1: Merci beaucoup.
0: Merci beaucoup, Virtuose.
1: Merci à vous. C'est un plaisir.
0: À bientôt.
1: À bientôt.

Goat, la voix de Virtuose qui était notre invité à l'instant. Voici Navi Deng, Emoji.

Alors, plutôt que de lancer immédiatement des albums, Navidink a choisi de bâtir son audience en publiant régulièrement des morceaux individuels. Cette stratégie lui a permis d'installer son nom et de diffuser sa musique de manière virale partout chez lui au Rwanda. Navidink, un chanteur rwandais qui était sur

Il fait l'actualité, il s'appelle Joël Louaga, largement reconnu par ses textes profonds axés sur la foi. Alors rappelons aussi que cette collaboration a suscité de gros débats en Tanzanie chez eux, car il est reconnu comme artiste gospel et beaucoup n'ont pas compris pourquoi un ministre du culte pouvait faire une association avec un artiste superstar du Bongo Flava comme Diamond Platnumz. Cette association entre un artiste gospel de premier plan et une icône de la musique séculaire et de confession musulmane a initié une vaste discussion sur les frontières musicales et surtout les crossovers religieux dans l'industrie musicale. Alors rappelons tout de même que l'homme de Dieu est quelqu'un de respecté et on sait que sa probité morale ne souffre de rien. Pour lui, c'est une autre manière d'étendre la zone d'évangélisation bientôt dans les boîtes de nuit. Voici la Guinée avec Siphon et Jelika Babintou, Kali.

0: Saïfron Baldé, la reine de la musique mandingue, Djelika Babintou, véritable phénomène qui affole les compteurs sur YouTube. Leur duo Kali met en musique un serment d'amour passionné et un engagement sacré de fidélité, mariant la pureté de la flûte Peul aux sonorités contemporaines de l'afropop mandingue. Ce nouveau titre, d'ailleurs très emboutant, tourne en boucle sur toutes les grandes chaînes de radio de la capitale Conakry en Guinée. Allez, merci pour ce beau duo. Dans l'introduction de cette émission, je vous avais annoncé la diffusion ici d'un extrait de l'interview qu'a donné Didi Stone, la fille de Koffi Olomidé. On écoute et juste après, on en parle.
1: Le truc qui étonne souvent, c'est que lui, il est très, avec ses enfants en tout cas, enfin avec nous, très scolaire, discipline. Okay. En fait, à la maison, il n'y avait plus, ce qui est un peu normal à mon sens, mais cette casquette de « je suis un chanteur, je suis artiste », c'était vraiment papa, tout simplement, qui éduquait ses enfants. Et il voulait qu'on fasse le meilleur de nous-mêmes et, et qu'on excelle à l'école, qu'on prenne des voies plus classiques aussi. Okay. Mais je pense que maintenant que je suis dans cette industrie, je pense que c'était aussi pour nous protéger un peu. Je vais m'expliquer, forcément. Ouais. Alors, je savais que je n'allais pas emprunter une voie classique. Mmh. Ça, j'en étais sûre. Déjà, je me rappelle quand j'étais en primaire, etc., qu'on me demandait « qu'est-ce que tu veux faire ?» J'avais toujours ce truc de « ouais, moi, je vais être comme les Pussycat Dolls, moi, je vais être comme Kimura, moi, je vais être machin, tu vois, mes inspirations et tout. » Ça, j'en étais sûre, mais je ne savais pas que j'allais devenir connue. C'était pas un but en soi et j'ai jamais réellement voulu l'être, tu vois. Enfin, c'est un peu le fruit du hasard. Je mets des guillemets à hasard, des très gros guillemets.
2: Pour moi aussi, ou bien...
1: Non, la musique ne m'a jamais...
2: Non, jamais.
1: Non, ça me dit rien du tout. Et puis, je sais pas, je suis pas une bonne chanteuse. Enfin, pas jusqu'à prendre cette direction et en faire une carrière ou quoi que... Non.
2: Mais est-ce que ça...
1: Je pense que oui, quand tu vois tes parents avoir une certaine niaque, une discipline, se battre coûte que coûte pour leurs objectifs, ne pas abandonner, parce que mon père, c'est une star, tu vois, donc forcément... De très loin, parce qu'avant je comprenais pas trop, mais tu vois comment il se bat, comment ceci, comment machin, etc. Tu prends. Et puis il me conseillait pas mal aussi, tu vois. Il me disait toujours que je me rappelle quelque chose qui je l'ai déjà dit en plus dans un autre podcast, mais il me disait que rien de ce qui est grand n'est facile, tu vois. C'est quelque chose qui est resté ancré dans mon esprit. Donc forcément, je pense que cette force d'esprit, il est aussi têtu dans ce qu'il fait. Moi, j'aime bien dire qu'il faut être un peu têtu pour réussir et pour exceller, parce que sinon tu n'iras nulle part. Donc je pense que oui, j'ai quand même pris pas mal.
2: L'héritage que tu as reçu de ton nom de famille, en fait, Olomidé, ou bien est-ce que tu ressens davantage la pression que ce nom porte?
1: Les deux.
2: Ouais.
1: Les deux. En fait, je c'est très bizarre ce que je vais dire, mais je pense que j'ai des... comme des moments de rappel, des piqûres de rappel, tu vois. Il y a des moments où t'as juste envie de vivre ta vie comme une jeune femme, tu vois, comme je l'ai dit précédemment. Je me souviens aussi de lorsque je l'accompagne au studio. Je me rappelle qu'étant enfant, il m'emmenait beaucoup, beaucoup, beaucoup au studio. Et puis après, en grandissant, ça s'est arrêté. À un moment donné, ça y est, elle va à l'école et puis ça suffit, tu vois. Yes, je dirais ça.
2: Moi, vivre ça avec toi.
1: J'en ai plein. Mais je pense... Là, ce qui me vient tout de suite, je pense, c'était les répétitions à la maison.
2: Ok.
1: Ouais. Pas tout le temps. Pas tout le temps, mais ça pouvait arriver, tu vois, que son groupe arrive, et puis tu vois une multitude de musiciens, un batteur, un bassiste, et machin, ils répètent tous, et une ambiance, et apparemment, en plus de Metallica, je pouvais pas rester là, tu vois.
2: Okay.
1: Tout le temps, au bout d'un moment, tu déranges, ils travaillent, tu vois. Donc je me sens, et puis je me souviens aussi de tous les moments que j'ai partagés avec mes cousins et mes cousines. Ouais, on passait énormément de temps ensemble avec ma cousine Laura Bigot. Toutes ces notions-là. Et puis lorsque j'ai commencé à être sur les réseaux sociaux, forcément, parce qu'avant ça, on ne me faisait pas rapport de tout ce qui se disait sur nous, sur mon père, tu vois. Je restais une enfant, ou même une ado, tu vois. Mais j'étais à la maison et puis c'est tout, on me protégeait énormément. Mais forcément, lorsque moi-même, je suis arrivée sur les réseaux sociaux, mais pas pour... en plus, à ce moment-là, l'influence n'avait pas éclos, tu vois, comme ça allait aujourd'hui. Et puis j'avais pas pour ambition de percer ou quoi, tu vois. J'étais juste sur Instagram et puis c'est tout, tu vois. J'ai compris que c'est quand même particulier, tu vois. Tu prends en influence, tu prends en notoriété, tu vois quelques commentaires, de, tu vois, les fantasmes des gens, ce qu'ils peuvent dire et tout. Et tu comprends que, ah oui, d'accord, c'est pas si facile que ça en vrai. J'ai commencé le mannequinat à l'âge de 15 ans. J'ai été repérée par un scout. Donc, à l'époque, je faisais ça innocemment. J'étais encore une lycéenne et je prenais pas trop ça au sérieux, tu vois. Et puis c'est avec le temps, forcément, en fait, tu travailles, tu postes un peu, tu partages ta passion pour la mode, et puis tu te rends compte que ça suscite de l'intérêt, etc. Et puis après, on te fait porter des, je sais pas si je peux dire responsabilités, tu vois. Mais en fait, tu te rends compte que il y a des gens qui sont inspirés, il y a des gens qui se voient peut-être en moi, tu vois. Enfin, je représente aussi bêtement, tu vois. C'était pas mon but de base, mais tu représentes un pays, tu représentes les femmes noires, enfin les jeunes femmes noires, bref, parce que je me remets, tu sais, à l'époque où j'étais beaucoup plus jeune, du coup. Mais ouais, tu vois. Et puis tu te dis mais en fait, c'est pas juste une simple affaire de je sais pas.
2: Avec cette pression-là, enfin, c'est une pression, tu sens comme une pression, ouais.
1: Grosse pression.
2: Mais comment tu la vis, qu'est-ce que ça a changé en toi, tu vois, d'avoir cette pression-là? Qu'est-ce que ça a changé en Didi Stone, au final?
1: Beaucoup de choses, hein.
2: Ouais,
1: je dirais que, bon, ça, c'est les côtés un peu négatifs, tu vois, mais forcément, tu deviens beaucoup plus paranoïaque, tu deviens plus strict, que les gens de ton âge, tu vois, par rapport tes activités, par rapport à ton mode de vie, par rapport à ce que, je sais pas, ça peut être une sortie, tes potes te disent, viens, on va là-bas, non, mais toi, t'es en mode, non, bizarre, faut que je fasse attention, faut que je fasse ceci. Donc, t'es tout le temps en garde à vous, quoi.
2: Et comment ça t'impacte, ça?
1: Ah, bah, c'est compliqué, Tim.
2: Vas-y,
1: non, bon, après, maintenant. Je m'y fais, c'est ma réalité, tu vois, c'est moi et ça va tout seul. Mais forcément, au bout d'un moment, tu sais, t'as juste envie de. J'aime bien dire ça à mes amis, des fois, tu te dis merde, on m'excusera pour le petit gros mot, tu vois. Mais merde, j'ai juste envie d'être une jeune fille, de vivre ma vie comme les autres. T'as pas forcément envie que. On suranalyse, parce qu'il y a un peu ce truc-là, tu vois, tout ce que je fais, mes erreurs, mes accomplissements et mes machins, tu vois, tu dis, tu vois, je suis encore jeune, je suis pour beaucoup de ceux qui me suivent, tu vois, on est de la même génération, même background, même culture, les mêmes codes, est-ce que je peux juste vivre ma vie et trouver, tu vois, mon chemin comme vous tous, tu vois, c'est un peu pénible par moment, mais bon.
2: Ces pressions-là, tu la ressens plus dans la vie réelle ou bien en ligne, surtout?
1: Les deux.
2: Ouais.
1: Maintenant, les deux.
2: Ok.
1: Avant, c'était beaucoup plus sur les réseaux sociaux, tu vois. Mais maintenant que je suis devenue beaucoup plus connue, etc., on te reconnaît. Donc forcément, tu vas là-bas, ça se sait. Tu fais si ça se sait. Photo, pas photo. Snap en cachette, machin. C'est un peu compliqué. Ouais. Donc tu la ressens partout. Tu dois faire attention. Où tu vas, avec qui. Tu dois être accompagnée, machin. Donc ouais. Là, c'est la dimension, elle est beaucoup plus grosse. Plus grande.
2: Ouais. Grande. Et toi, donc, t'es née ici à Paris, mais.
1: Ouais.
2: Congo, c'est. T'es congolaise, quoi.
1: Ouais, je suis congolaise. Bah, comme je te l'expliquais, je faisais beaucoup de. Enfin, non, je t'ai dit que je voyageais beaucoup avec mon père. Mais ce que j'ai oublié de préciser, c'est que je faisais beaucoup d'allers-retours entre Paris et Kinshasa. Parce que mon père, du coup, il a toujours évolué entre les deux, quoi, tu vois. Et en étant à Kinshasa, je passais beaucoup de temps là-bas, en fait. Hein. Dès qu'il y avait des vacances scolaires, on y était 2 mois, 3 mois. En un an, je pouvais peut-être y aller, je sais pas, peut-être 3-4 fois, tu vois. Donc, forcément, t'es imprégné, tu te fais à la culture, etc. Et puis, il ne faut pas oublier que ma mère me parle lingala, ma grand-mère me parle lingala, ma famille me parle lingala, en fait. On est vraiment congolais, tu vois. Et ouais, il y a ce truc de. Bah, t'es très rattaché, tu comprends. La vie d'un, quand je dis un vrai Congolais, je suis une vraie Congolaise, mais quelqu'un qui évolue là-bas, qui est né là-bas, etc., tu comprends très très vite. J'ai ma famille aussi qui est là-bas, tu vois les réalités. Ouais, j'ai très vite appris, et puis ça m'a jamais quitté en soi, tu vois.
0: Presque rien à dire sur cette sortie de Diddy Stone qui vient remettre les pendules à l'heure pour ceux qui ont l'impression que Diddy Stone méprise son papa. Mais non, et c'est avec beaucoup de plaisir que Koffi Olomide a diffusé cet entretien sur les réseaux sociaux. On va écouter le grand Mopao, voici le titre Gabriel.

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1: Bienvenue à tous dans notre capsule temporelle. Votre commandant de bord, Valérie Verbeek, se fera un plaisir de vous accompagner durant cette heure et veillera à vous ramener sain et sauf après notre balade. Veuillez attacher convenablement votre ceinture. Décollage immédiat pour notre voyage dans le temps.
2: Bonjour à tous et bienvenue pour cette nouvelle aventure. Tout comme pour les voyages précédents, notre objectif est de remonter dans le temps et de se promener tout au long de notre année destination. Allez-vous trouver vers quelle année nous nous dirigeons aujourd'hui en écoutant ce morceau mythique de Dalida et Alain Delon ?
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1973, exact. Et cette fois-ci, c'est un bond de tout juste 50 ans que nous allons faire. Nous sommes dans une période assez mouvementée. La guerre du Vietnam, aussi appelée Deuxième guerre d'Indochine, fait rage depuis 1963. Elle oppose le Vietnam du Sud, soutenu par les États-Unis, au Vietnam du Nord et au mouvement indépendantiste du Sud, aidé par la Chine et l'URSS. Un accord de cessez-le-feu est signé à Paris le 27 janvier 1973. Cet accord prévoit entre autres un retrait des forces américaines du Vietnam Sud dans un délai de 60 jours. En échange, les prisonniers du Vietnam sont libérés. Il faudra cependant attendre la chute de Saigon le 30 avril 1975 pour l'arrêt complet des conflits entre le Nord et le Sud et voir la réunification du pays. Le prix Nobel de la paix est d'ailleurs décerné le 16 octobre 1973 aux deux négociateurs de la paix au Vietnam, l'Américain Henry Kissinger et le Vietnamien Lê Duc Tho. Ce dernier refusera le prix. Cette même année, les États-Unis feront parler d'eux, un peu malgré eux, par le fameux scandale du Watergate. Le Watergate est un complexe de bâtiments situé à Washington, capitale des États-Unis. L'hôtel inclus dans le complexe est célèbre pour servir de quartier général au Parti démocrate. Ce scandale est une affaire d'espionnage politique aux multiples ramifications. Il a commencé durant la nuit du 17 juin 1972 avec l'arrestation de cambrioleurs qui tentaient de poser des mouchards électroniques dans les locaux du Parti démocrate à Washington. Les investigations menées par des journalistes du Washington Post et une longue enquête du Sénat américain lèvent le voile sur des pratiques illégales de grande ampleur au sein même de l'administration présidentielle. En 72, Richard Nixon, alors président des États-Unis, doit accepter la démission de ses deux principaux conseillers. Un an plus tard, c'est le président lui-même qui doit donner sa démission. Pensez-vous que le président Nixon aurait voulu pouvoir crier « Laisse-moi vivre ma vie » C'est en tout cas ce titre de Frédéric François que nous allons écouter, et pour l'occasion, la version live enregistrée en 2014 à l'Olympia. Puis, retour à New York.

rappel, nous sommes à New York en 1973. New York est aussi cette année-là mise en lumière pour la construction du complexe immobilier du World Trade Center, appelé plus couramment WTC. Il est inauguré le 4 avril 1973. Avec ses deux tours jumelles de 415 mètres, les fameuses Twin Towers, il dépasse l'Empire State Building et devient le plus haut gratte-ciel du monde. Record qu'il ne conserve qu'un mois jusqu'à la finalisation de la Willis Tower de Chicago. Ces tours sont régulièrement la cible d'accidents et d'attaques. On retient tout d'abord l'incendie du 13 février 1975, puis c'est un attentat à la bombe le 26 février 1993 qui fera parler de lui. Mais c'est malheureusement la date du 11 septembre 2001 qui restera dans nos mémoires. Ce jour-là, les deux tours jumelles s'effondrent à la suite de l'impact de deux avions détournés. Ces attentats font plus de 2700 morts. La position géographique des tours a été surnommée Ground Zero. Ce site accueille aujourd'hui un mémorial à la place des tours détruites et un nouveau complexe, dont le One World Trade Center, qui en est la plus haute tour. La reconstruction du site a relevé de nombreux enjeux, tant en termes de politique urbaine que de symboles. Le projet vise à conserver à ce lieu un caractère sacré, une logique de mémoire et une dimension durable. Il est temps de faire une nouvelle pause musicale. Que diriez-vous de Demis Roussos avec Forever and Ever ?

Nous voici toujours dans notre capsule temporelle à parcourir l'année 1973. Continuons notre tour du monde. Tout d'abord au Chili. Augusto Pinochet assiège le palais présidentiel le 11 septembre de cette année et prend le pouvoir. Le président chilien en place, Salvador Allende, décède le même jour, cause officielle de son décès, suicide. Quelques jours plus tard, le 6 octobre, c'est en Afrique du Nord que les choses dérapent. Ce jour-là commence la guerre d'octobre, aussi appelée guerre de Kippour ou quatrième guerre israélo-arabe. La Syrie et l'Égypte attaquent, par surprise, Israël simultanément dans la péninsule du Sinaï et sur le plateau du Golan. Ces territoires, qui étaient respectivement égyptiens et syriens, sont occupés par Israël depuis la guerre des Six Jours en 1967. Le 25 octobre 1973, les chefs des missions diplomatiques des pays africains accrédités à Paris publient un communiqué. Celui-ci condamne les visées expansionnistes et annexionnistes d'Israël. La guerre du Kippour provoque la rupture en chaîne des relations diplomatiques de la majorité des États d'Afrique noire avec Israël. Ce n'est que le 11 novembre qu'Israël et l'Égypte acceptent un cessez-le-feu sur la base des résolutions adoptées en 1967 à l'issue de la guerre des Six Jours. Plusieurs éléments ont permis d'arriver à ces négociations de paix. D'abord, la réussite militaire égyptienne. Et du côté d'Israël, une remise en question de la théorie de sécurité. Les relations entre les deux pays se normalisent. Cette normalisation est ratifiée par les accords de Camp David en 1978. Contre l'engagement de ne plus attaquer Israël, l'Égypte récupère la péninsule du Sinaï. La frontière entre l'Égypte et Israël est rouverte et les populations des deux pays peuvent alors voyager chez leur ancien ennemi. Cet accord est encore respecté de nos jours. Cette guerre laissera cependant pas mal de traces, avec un impact à l'échelle mondiale. Le premier choc pétrolier des 16 et 17 octobre 1973, quand les pays arabes membres de l'OPEP, Organisation des pays exportateurs de pétrole, décident d'augmenter de 70% les prix du baril et de réduire chaque mois la production pétrolière de 5%. En 1973, Michel Depeche chante « Les divorcés ». À l'époque, le divorce est encore une exception. On l'écoute tout de suite. «

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1: Toujours à bord de notre capsule en 1973, passons à quelque chose de plus joyeux et abordons le domaine de la culture. Comme chaque année, les films sont récompensés, entre autres, lors des cérémonies prestigieuses. Le 27 mars, c'est la grande cérémonie des Oscars. L'Oscar du meilleur film est décerné au Parrain. Ce film de Francis Ford Coppola est toujours considéré comme l'un des plus grands du cinéma mondial et des plus influents dans le genre des films de gangsters. L'Oscar de la meilleure actrice est attribué à une grande star de l'époque, Liza Minnelli, pour son rôle dans le film Cabaret. Ce film de Bob Fosse est toujours classé 67e dans la liste des 100 meilleurs films de tous les temps. Rien que du lourd parmi les lauréats. En France, la cérémonie de clôture du Festival de Cannes se déroule le 25 mai. Alain Bridges pour La Méprise et Jerry Schatzberg pour L'Épouvantail se partagent le grand prix de ce millésime 73. Mais on retiendra de ce festival le scandale après la projection de La Grande Bouffe de Marco Ferreri. La présidente du jury, Ingrid Bergman, parle d'un film sordide et vulgaire, ce qui n'empêchera pas le film de recevoir le prix de la critique internationale. Retournons dans nos contrées pour ce nouvel intermède musical. Plusieurs artistes belges sont numéro 1 au top 50. Art Sullivan avec Une larme d'amour. Frédéric François avec une deuxième chanson et Quand vient le soir, on se retrouve. Et Christian Vidal avec Angélique. Ce titre sera son plus grand succès et sera vendu à plus d'1 million d'exemplaires. Je vous propose de l'écouter.

Nous sommes toujours en 1973 dans le domaine de la culture. Cette année, de grands noms nous ont quittés. Le 5 janvier, c'est Alexandre Arnoux qui décède. Né en 1884, ce poète, romancier, dramaturge et scénariste français est entre autres connu pour Le siège de Syracuse et Le roi d'un jour. Le 6 mars, on apprend la mort de l'autrice américaine Pearl Buck, née en 1892. Sa carrière avait été couronnée en 1938 du prix Nobel de littérature pour l'ensemble de ses ouvrages sur la Chine. Le 8 avril, Pablo Picasso nous quitte à la suite d'une embolie pulmonaire. Je vous parlerai de lui plus en détail un peu plus tard. Le 20 juillet, c'est au tour de Bruce Lee, né en 1940, de rejoindre ses pairs. Ce décès à l'âge de 32 ans est brusque et inopiné. À l'époque, les autorités ont conclu que sa mort était due à un œdème cérébral, soit un gonflement du cerveau. Cet artiste, adepte des arts martiaux, acteur, réalisateur, producteur et scénariste sino-américain, décède juste avant de terminer « Le jeu de la mort », film pour lequel il est acteur, réalisateur et scénariste. Ce film sera repris par Robert Close. Il le sortira en 1978 et sera un des plus grands succès de l'acteur. Parallèlement à sa carrière d'acteur, Bruce Lee crée son propre art martial, le Jeet Kune Do. Considéré comme le plus grand maître d'arts martiaux du cinéma mondial du XXe siècle, il a ouvert la voie à d'autres acteurs asiatiques de films d'arts martiaux, comme Jackie Chan, voire d'acteurs occidentaux, comme Chuck Norris, Steven Seagal ou notre Jean-Claude Van Damme national. Grâce à ses contributions au cinéma et à la télévision, Bruce Lee incarne pour beaucoup l'homme fort qui atteint le sommet de la perfection physique et qui est invincible au combat à main nue. Sa notoriété aura un rôle important dans l'intérêt du grand public occidental pour les arts martiaux chinois. Écoutons Mike Brandt et Rien qu'une larme avant de poursuivre avec le décès de Fernand Reynaud.

0: Comme je vous l'ai annoncé avant ce petit intermède, nous terminerons par le décès de l'humoriste français Fernand Reynaud, mort à 47 ans. Fernand Reynaud compte parmi les artistes comiques les plus connus de France dans les années 50 et 60. Il commence comme homme de cabaret et de music-hall avec des sketchs et des chansons, mais c'est grâce à la télévision qu'il devient une vedette nationale. Son art comique consiste à présenter des histoires drôles basées sur des situations quotidiennes qui mettent souvent en scène le français moyen. Il y exploite avec efficacité et talent des tours bien connus de la farce et du cirque. Quiproquo, absurdité, gaffe, art corporel du mime et de la grimace. Il multiplie les accents, il possède une fluidité du jeu qui lui permet d'alterner différents personnages au sein d'un même sketch. Il met également souvent en avant un personnage de Benet, au costume trop grand, qui n'est pas sans faire penser à une forme civile du célèbre clown. Parmi ses nombreux sketchs, on peut citer le douanier, la bougie et surtout « Allô tonton, pourquoi tu tousses ?» Je vous propose d'en écouter un extrait, ça va nous changer. Après ça, nous partirons dans le monde de la peinture pour parcourir la vie de Pablo Picasso.
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2: Allô tonton, c'est Roro. Oui, dis donc, voilà pourquoi je téléphone. Allô tonton, coupez pas, je suis avec Marseille. Oui, allô tonton. Oh, Alfonso, c'est toi Alfonso, c'est Roro. Alors dis donc, tout s'est bien passé, j'ai passé la frontière belge. Je vais à Bruxelles, puis avec le billet d'avion, j'apporte le colis comme tu m'as dit à New York, à l'adresse que tu m'as indiquée. Tu veux que je te répète l'adresse que tu m'as dit? Non. Ah bon? Non, bon. Allô, t'entends pourquoi tu tousses? Oui, toi qui me prends toujours pour un imbécile. Il y a que toi qui peux traverser les frontières que tu me dis tout le temps. Ça, oui, alors, dis donc, voilà pourquoi je t'appelle. C'est allô, allô, Mars, coupez pas. Bon, c'est au sujet des 20 kilos de bicarbonate de soude. Allô, tonton? Mais pourquoi tu tousses? Mais bicarbonate. Oh, alors c'est téléphone, alors. B comme hippie pourra. I comme interdit de séjour. C comme cam. Tu comprends rien du tout. Il comprend rien ce que je lui dis. T'es stupéfiant alors.
0: Après avoir écouté un extrait de ce grand classique de l'humour des années 70, passons à un autre artiste célèbre, également décédé en 1973, Pablo Picasso. Pablo Picasso est un artiste espagnol né à Malaga le 25 octobre 1881. Il est mort le 8 avril 1973 à Mougins, dans les Alpes-Maritimes en France. C'est un des artistes majeurs du XXe siècle. Il est principalement connu pour ses peintures. On peut dire qu'il était tombé dans la marmite dès son plus jeune âge. Son père, Don José Ruiz y Blanco, était peintre, professeur de dessin et conservateur du musée de Malaga. Picasso réalise ses premiers tableaux dès 8 ans. À 15 ans, il entre à l'école des Beaux-Arts de Barcelone. Signant d'abord du nom de son père, Ruiz Blanco, il choisit finalement d'utiliser le nom de sa mère, Picasso, à partir de 1901. Tout au long de sa carrière, il passe par différentes périodes très distinctes. La période bleue, elle correspond aux années 1901-1903. Elle tire son nom du fait que le bleu est la teinte dominante de ses toiles à cette époque. Elle a débuté avec le suicide de son ami Carlos Casagemas, ce qui explique qu'elle soit marquée par les thèmes de la mort, de la vieillesse et de la pauvreté. À partir de 1904, Picasso s'installe à Paris au bateau Lavoir. Il y rencontre sa première femme, Fernande Olivier. C'est le début de la période rose. Comme précédemment, c'est l'utilisation des teintes rosées dominantes qui explique cette dénomination. Les thèmes abordés restent mélancoliques et dominés par les sentiments. On y trouve aussi de nombreuses références au monde du cirque. Picasso privilégie pendant cette période le travail, le trait et le dessin plutôt que la couleur. De 1906 à 1914, il réalise avec Georges Braque des peintures qui seront appelées cubistes. Le cubisme propose une déconstruction conceptuelle du réel, jamais abstraite, mais qui démultiplie les points de vue sur l'objet. Les sujets sont souvent empruntés au quotidien. Les peintures sont caractérisées par une recherche sur la géométrie et les formes représentées. tous les objets se retrouvent divisés et réduits en formes géométriques simples, souvent des carrés. Un même personnage sera par exemple représenté à la fois de profil et de face. Au fil du temps, Picasso remplace la peinture par des collages qui intègrent différentes sortes de matériaux, tels que le tissu, le carton. Picasso revient ensuite pendant quelques années au figuratif, avec notamment des portraits familiaux. Dans les années 1920, il se rapproche du mouvement surréaliste. Les corps représentés sont difformes, disloqués, monstrueux. Avant de continuer cette histoire, je vous propose de rester en France avec Stone et Chardin. La Normandie, ça vous a ?

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1: Revenons auprès de Picasso. Les années ont passé. À la suite du bombardement à Guernica pendant la guerre civile espagnole en 1937, Picasso réalise l'une de ses œuvres les plus célèbres, appelée aussi Guernica. Elle symbolise toute l'horreur de la guerre et la colère qu'il a ressentie à la mort des nombreuses victimes innocentes. Pendant la guerre, en avril 1940, il fait à l'administration française une demande de naturalisation qui lui est refusée. Il ne la refera plus jamais. Il adhère en 1944 au Parti communiste. Après la fin de la Seconde Guerre mondiale, ses tableaux deviennent plus optimistes, plus gais, montrant, comme l'indique le titre d'un tableau de 1945, la joie de vivre qu'il ressent alors. Très opposé à la guerre, Picasso peint la célèbre « Colombe de la paix » en 1949, à l'occasion de son adhésion au Conseil mondial de la paix. Il reçoit également, à ce titre, un prix international de la paix en 1955. L'attrait pour les colombes chez Picasso remonte à son enfance, quand son père utilisait des pigeons comme modèle. Picasso allait jusqu'à les emporter avec lui à l'école. Les femmes ont joué un rôle important dans sa vie. Sept femmes en particulier ont marqué les grandes étapes de sa vie. À chacune d'elles, on peut rattacher une période majeure de son œuvre. Picasso a eu quatre enfants avec trois d'entre elles, Paolo, Maya, Claude et Paloma. Les femmes qu'il fréquentait jouaient le rôle de muse et leur présence dans son œuvre est importante. Il est souvent dit de Picasso qu'il était un homme à femme misogyne. Une de ses dernières compagnes, la peintre Françoise Gillot, écrit dans « Vivre avec Picasso » qu'il aurait dit « Les femmes sont des machines à souffrir. Et pour moi, il n'y a que deux types de femmes, les déesses et les paillassons. » Dans ses mémoires, grand-père, Marina Picasso, sa petite-fille, décrit aussi son traitement des femmes. Il les soumettait à sa sexualité animale, les apprivoisait, les ensorcelait, les ingérait et les détruisait sur ses toiles. Après avoir passé de nombreuses nuits à extraire leur essence, une fois qu'elles étaient asséchées, il les délaissait. Lorsqu'il décède le 8 avril 1973 d'une embolie pulmonaire, la ville de Mougins refuse de l'inhumer sur sa commune, voyant en lui un communiste milliardaire. C'est donc dans le parc du château de Vauvenargues, dans les Bouches-du-Rhône, qu'il sera enterré. Acheté en 1958, il s'y installera pendant 3 ans, avant d'habiter à Mougins jusqu'à la fin de ses jours. Beaucoup d'auteurs-compositeurs se sont inspirés de Picasso pour créer des titres plus ou moins connus. J'ai choisi de vous faire écouter celui écrit par Pascal Obispo en 2003 pour célébrer les 30 ans du décès du grand artiste peintre. Pascal Obispo est né en 1965 à Bergerac. Il est le fils de Max Obispo et de Nicole Guérin. Ses noms et prénoms sont donc bien les siens. Et pourtant, je voulais attirer votre attention sur un petit clin d'œil, voulu ou non, par les parents, que j'ai découvert en regardant le clip de cette chanson. Pascal Obispo est l'anagramme parfait de Pablo Picasso. Ça veut dire que si on prend toutes les lettres de son nom et de son prénom, qu'on les mélange bien, on peut écrire ceux du célèbre peintre. Je vous laisse écouter « Libre comme Picasso ».

terminer ce voyage en 1973, je vous propose de partir dans l'espace. Parce que c'est dans ce domaine que les plus grandes avancées se sont réalisées. Et c'est principalement la planète Jupiter qui sera en point de mire. Tout d'abord, la sonde spatiale américaine Pioneer 10, lancée le 3 mars 1972, passe le 3 décembre 1973 à 140 000 km de Jupiter. Le 6 avril 1973, c'est la sonde Pioneer 11 qui est envoyée. Elle passe à seulement 40 000 km de Jupiter le 4 décembre 1974 pour atteindre Saturne le 1er septembre 1979. Revenons quelques instants sur Terre. Tout le monde sait que les Européens, les Russes, les Chinois et les Américains sont dans une compétition constante d'apogée technologique. Malheureusement, cela entraîne parfois des accidents plus ou moins graves. C'est ce qui est arrivé lors du 30e salon aéronautique du Bourget, le 3 juin 1973. Le dernier jour de ce salon, le Concorde et l'avion supersonique russe Tupolev 144, copie partielle du Concorde, sont présentés devant un public de 350 000 personnes. Le Concorde fait une première représentation, il est suivi par le Tupolev. À 15h29 exactement, il s'envole. Objectif, montrer qu'il est supérieur au Concorde. Mais ce vol marquera à jamais le salon du Bourget. Le Tupolev s'écrase sur Goussainville. À la fin de son ascension verticale à pleine puissance, aux environs de 1200 mètres d'altitude, le Tupolev décroche et bascule en piqué. Le pilote tente de le redresser, en vain. Le réservoir est perforé, l'aile gauche arrachée, l'avion prend feu et s'écrase au-dessus de Goussainville. Il détruira une quinzaine de maisons, une école, heureusement fermée ce jour-là, tuant les 6 membres d'équipage ainsi que 8 personnes au sol. Contrairement au Concorde, le Tupolev avait déjà fait une démonstration la veille. Selon l'analyse de la boîte noire, l'accident a été provoqué par une modification réalisée au sol par l'équipe d'ingénieurs sur les capteurs du système de stabilisation automatique entre le vol du samedi et celui du dimanche. C'est avec cet accident que nous terminons notre voyage en 1973 à bord de notre capsule temporelle. Clôturons par une note positive, pleine d'énergie et de sourire, avec Carlos et son succès du moment, tout nu, tout bronzé.

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À tout bientôt pour de nouvelles aventures.

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1: Bonjour Hubert-Antoine.
2: Bonjour Marie-Ève.
1: Hubert-Antoine, avant de parler de votre livre qui vient de paraître aux éditions Grasset et qui s'intitule « Un irrésistible penchant », on va apprendre lequel, ce penchant. Qu'est-ce que vous aimeriez que les auditeurs sachent de vous ? Ou se rappellent de vous, ou sachent de vous ? C'est ce que vous avez, est-ce que c'est le prix Rossel pour Danse de la vie brève, ou bien est-ce que vous êtes un voyageur, ou bien tout ce qui, dans le contexte de votre vie, a influencé votre écriture ?
2: Je pense que ce qui me caractérise, c'est que j'ai vécu longtemps au Mexique, pendant 26 ans. Donc on peut dire les deux tiers de ma vie d'adulte, j'habitais à l'ouest du Mexique, à côté de Guadalajara, dans la petite ville de Tequila, qui porte bien son nom. Et voilà, donc j'ai en fait, j'étais fort influencé par la culture latino, par les rythmes latinos, par le climat du Mexique, qui n'a rien à voir avec celui de la Belgique. Et voilà, j'étais très très heureux pendant 20 ans dans ce pays qui m'a reçu, qui m'a donné énormément, qui m'a donné une famille, et qui m'a... et donc, le côté belge, je l'ai eu, voilà, je suis parti à 25 ans, donc les 25 premières années de ma vie. Mais voilà, on peut dire que j'étais un écrivain belge au Mexique.
1: En tout cas, on ne sent pas ni le Mexique ni la Belgique dans votre livre. C'est quelque chose d'un peu qui peut se passer dans n'importe quel espace urbain, que ce soit Paris, Bruxelles, même New York. D'ailleurs, il y a une partie de votre livre qui se passe à New York.
2: Oui, voilà. En fait, le livre est divisé en deux parties. Une partie, la première, qui se passe dans un pays enneigé, mais qui n'est pas communiqué, NC, non communiqué. Et puis la deuxième partie se passe en effet à New York.
1: Oui. Alors, nous rentrons dans l'univers de trois étudiants, très brillants d'ailleurs, tous les trois, en histoire de l'art. En tout cas, deux en histoire de l'art. Qui s'appelle Kitano.
2: Kitano, donc le héros.
1: Oui. Et Enea.
2: Voilà.
1: Enea est en couple avec Max Igor. Ce sont trois amis parfaits et surtout deux amis. Parce que votre livre, c'est aussi un livre d'amitié.
2: Surtout, d'amitié. C'est très très bien que vous le souligniez.
1: Oui. C'est-à-dire une amitié qui va être brisée ou qui va être fêlée ou qui est prête d'être fêlée. On ne sait pas très bien ce qui se sait ou ce qui ne se sait pas.
2: En fait, je pense que c'est plutôt dans l'imagination de Kitano qu'il imagine qu'elle est en danger. Mais oui. En fait, selon le point de vue de l'autre ami, Max Igor, elle n'est pas, même pas entamée, en fait. Il ne s'imagine pas du tout qu'il y ait le moindre problème.
1: Non, alors le problème vient d'une espèce d'attirance absolument poétique et lyrique pour la petite culotte d'Enea. La petite culotte d'Enea qui est bien visible, évidemment. Donc, c'est source de presque plus d'un poème lyrique que d'une scène d'érotisme, en fait.
2: Oui, en fait, vous venez toucher donc le thème du premier chapitre. Le premier chapitre est tout à fait érotique. Je me suis permis, en ces temps un petit peu où on ne peut pas trop parler d'érotisme, moi je me suis dit, eh bien, on va y aller à fond si c'est pas
1: mais
2: trop
1: c'est
2: permis.
1: Mais c'est tellement lyrique, c'est tellement
2: oui,
1: poétique.
2: C'est plus poétique qu'érotique.
1: Oui, c'est tellement... finalement, on oublie la situation scabreuse.
2: C'est une situation scabreuse, c'est en fait un accident, on veut dire, de passage. Voilà, et puis...
1: C'est la fin d'une soirée arrosée avec Enea, qui est l'amie très intime et l'amoureuse de son amie.
2: Oui, voilà, c'est la petite copine de Max Igor. Et en fait, il ne va absolument rien se passer,
1: rien.
2: Sinon pas mal de
1: un
2: lyrisme.
1: Rêve,
2: oui,
1: un
2: voilà,
1: rêve.
2: Un petit
1: un
2: lyrisme.
1: Un rêve érotique.
2: Oui, oui.
1: On va dire ça.
2: Et en fait, c'est ce qui me plaît, c'est les relations entre... C'est la petite étincelle qui entre deux personnes qui se disent « Est-ce que je peux aller jusque-là ? Est-ce que tu me désires ou qu'est-ce que tu fais ?» Et j'adore, entre les êtres humains, c'est ça les relations humaines. C'est si je vous regarde, vous, Marie-Ève, un petit peu plus longtemps que prévu, vous allez vous poser des questions, vous allez dire mais est-ce qu'il a des intentions derrière ce regard un petit peu prolongé ? Et c'est comme ça pour tout le monde, dans le bus, dans le tram, à l'école. On interprète un peu les regards ou les gestes et voilà, il y a des gestes qui sont un petit peu plus longs, des regards qui sont accompagnés de paroles un petit peu plus lyriques. Et ça ne veut pas définir une relation amoureuse tout de suite ou quoi que ce soit. C'est parfois, il y a juste un petit dérapage, un
1: oui,
2: petit glissement.
1: Et puis une espèce de désir de s'exprimer, désir de partir en rêve.
2: Oui, c'est comme vous dites, avec un petit peu d'alcool qui allège probablement le discours. Oui.
1: Alors, très bien, mais de toute façon, ça n'a pas d'incidence. Enea est absolument indifférente. Et elle continue sa route, elle remet son petit manteau rouge et elle s'en va.
2: Alors, je pense que c'est le mot indifférent, je ne sais pas si
1: Elle n'est pas tout à fait indifférente.
2: Alors, elle n'est pas indifférente, mais elle ne va absolument pas imaginer qu'il puisse y avoir la moindre chose entre elle et Kitano, mais elle aime bien écouter, en fait, ce qu'il dit, et peut-être elle le regarde jusqu'où il va aller. Et puis, évidemment, elle l'arrête avant qu'il ne franchisse un pas que peut-être lui-même regretterait encore plus que ce qu'il a regretté.
1: Oui, mais ce n'est pas du tout désagréable, ce qu'elle a entendu de toute façon.
2: Mais ça me fait bien plaisir que vous dites ça, vraiment.
1: Et donc, cette petite aventure-là va ouvrir tout le livre et cette espèce de culpabilité que va ressentir Kitano.
2: De la parano pure. Il va s'imaginer qu'il a été un traître infini envers son meilleur ami, Max Igor. Il va s'imaginer que Eneva va penser qu'il l'est. Enfin, vous savez, tout ce qu'on peut se mettre dans l'esprit quand on a commis une petite faute, après on va se dire, mais qu'est-ce que j'ai fait? Et alors elle va penser ça, et alors elle va croire que je l'aime, et en fait, non, je ne l'aime pas, mais comment lui dire que je ne l'aime pas? Si en fait c'est ma meilleure amie, j'ai quand même envie d'être tout le temps avec elle. Et donc voilà, c'est de la pure parano, en fait.
1: Alors, il y a évidemment un élément. Une chanson, un chanteur déterminant dans cette petite aventure, qui n'en est pas une d'ailleurs, mais ce prélude d'aventure, c'est le chanteur Tom Waits.
2: Oui, en fait, Tom Waits, qui a une voix si grave, si un peu même érotique, on pourrait dire.
1: Enveloppante.
2: Voilà, la scène se passe juste après une chanson de Tom Waits, qui est très très belle, qui s'appelle Chocolate Jesus. Et donc, il y a une espèce de conserver cette magie de la voix dans le grand lyrisme qu'il va faire à l'entrejambe de Enea.
1: Voilà, donc Tom Waits est vraiment un acteur de ceci. Je dis bien acteur parce que ça me fait irrésistiblement penser à des séquences de cinéma, votre livre.
2: Oh,
1: c'est très visuel. Et oui, tout à fait, les lumières, l'ambiance, le son, tout y est.
2: Que Dieu vous entende, et les réalisateurs aussi, vraiment.
1: Voilà, alors, pour connaître un petit peu Kitano est un personnage très brillant, hein. Aussi, dessinateur génial.
2: Voilà, c'est un portraitiste hors pair, vraiment. Ouais. Mais en plus aussi, un poète, probablement. C'est sa première qualité. C'est clair que c'est un immense dessinateur. Il peut reproduire n'importe quoi sans l'avoir vu, en ayant observé une seconde. Mais aussi, c'est un poète hors pair.
1: Oui, alors, les trois personnages sont brillants. Hein. Enea aussi. C'est une historienne de l'art qui est appréciée par ses professeurs.
2: Oui, c'est de loin la
1: meilleure,
2: la première de classe.
1: Sûr.
2: C'est la meilleure.
1: Et Max Igor aussi, c'est un personnage tout à fait extraordinaire.
2: Oui, voilà, donc d'origine russe, sibérienne même, philosophe. Lui, il est dans le département de la philosophie. Et oui, c'est voilà. Et les deux, Max Igor et Kitano, sont de grands joueurs d'échecs. Sont des joueurs d'échecs passionnés.
1: On va y venir.
2: Ah, voilà.
1: Et alors, est-ce que vous avez vraiment eu le plaisir de décrire trois jeunes, pleins de vie, pleins de génie? Vous les avez vraiment choisis parce que vous les vouliez ainsi?
2: En fait,
1: parce qu'en général, il y a toujours des perdants, des paumés dans les histoires et dans les romans.
2: Oui.
1: Et ceci, pas du tout. Hein.
2: Alors, c'est pas des paumés, mais quand même, la paranoïa de Kitano en fait un gaffeur, un peu. Il a un grand côté Gaston Lagaffe dans son. Dans cette semaine, en fait.
1: Ça dure seulement une semaine.
2: Voilà, les années universitaires, c'est souvent des années qui marquent très très fort dans la vie. Les miennes ont été très marquantes, remplies d'immenses amitiés, de gens vraiment exceptionnels.
1: Il y a quelque chose de très ludique aussi dans votre roman.
2: Oui, j'ai essayé d'être... Dans ce roman-ci, donc j'avais écrit deux romans auparavant, mais dans celui-ci, je voulais essayer d'être drôle. C'est très difficile d'être drôle.
1: Moi, je n'ai pu m'empêcher de rire, souvent.
2: Ah, mais ça me fait plaisir.
1: Et parce que c'est à la fois grave et léger.
2: Oui, on peut tout à fait mélanger les jeux. Les deux, il y a plein de romans qui sont graves et légers.
1: Et puis ça se passe sur un grand malentendu.
2: Complètement, oui, complètement. C'est vraiment ça, c'est un malentendu entre ce que s'imagine la paranoïa donc, de Kitano et en fait la solidité d'une amitié. C'est vraiment un livre sur l'amitié, comme vous avez précisé dès le début.
1: Ma chambre n'est pas romantique, moi non plus, me répliquera-t-on. D'ailleurs, une guitare sous le bras, ni casquette de marin, comment pourrais-je appartenir au club des charmeurs? Personne ne croira que cette maladresse gravée sur ma carte de visite représente une silhouette romanesque. Étalée sur le lit, je ferme les paupières un instant avant de racler ses premières heures stressantes. L'arrivée ne fut pas de tout repos. Je viens probablement d'entrer dans le fichier d'Interpol à la rubrique Panette. Et le chef de l'expédition qui a payé cette semaine à Gotham me porte dans son cœur comme une embolie. Oui, en fait, voilà. Ici, il sort d'un vol en avion, et il va être complètement parano, parce que il est arrêté par la douane et on va le fouiller. Il faut dire aussi que voilà, expliquer pourquoi il a fait ce vol.
2: Donc en fait, le livre se divise en deux parties, comme j'expliquais tout à l'heure, et la deuxième partie se passe à New York parce que leur professeur de post-romantisme a proposé à Enea et Kitano de l'accompagner pour la vente aux enchères d'un mystérieux tableau de Gauguin. Et donc, est-ce que c'est un vrai tableau, un faux tableau, on ne sait pas. Et en fait, toute cette entreprise sera financée par le FBI. Et donc, il est invité à New York, donc il doit prendre l'avion. Il espère pouvoir, en fait, donner une lettre à Enea en disant « Mais tu sais, je n'ai pas du tout eu envie ni de te toucher, ni de t'embrasser, ni quoi que ce soit. Il voudrait donner cette lettre pour dire, voilà, qu'il n'y ait pas du tout d'incompréhension entre nous, on est les meilleurs amis du monde, et point, on ne va pas plus loin. » Mais il n'arrive pas à la donner, cette lettre, parce que voilà, il se passe des choses à la douane, parce qu'il est fouillé, parce que...
1: Oui, parce qu'ils sont séparés de ses compagnes. Il est séparé de Max Igor pendant le vol.
2: Oui, mais Max Igor va seulement les rejoindre quelques jours plus tard. Mais donc il est tout heureux de passer un moment avec Enea, mais en même temps il aimerait bien que les choses soient claires et que voilà qu'il n'y ait pas du tout d'ambiguïté, que l'ambiguïté en tout cas soit percée comme un bouton.
1: Alors il fait encore un geste justement pendant ce séjour à New York qui va déclencher vraiment la rupture apparente avec Enea.
2: Voilà, alors qu'il n'y a pas eu du tout de geste dans la première scène qui est extrêmement érotique. Dans une banalité, dans un petit déjeuner tout simple, il va enlever en fait quelque chose de la joue, un cil sur la joue d'Enea. Et alors là, au contraire de la première scène très érotique et en fait chaste, on pourrait dire, là elle va dire oui mais là tu vas un peu trop loin, tu me touches la joue, ça va pas. Et en fait c'était tout à fait banal.
1: Oui.
2: Et puis ça dégénère parce qu'elle le prend mal, parce que
1: elle aussi est un petit peu sur la défensive, un peu.
2: Oui, à ce moment-là, oui, elle n'a pas envie qu'il soit lourd.
1: Ouais, c'est ça, mais c'est un peu une défense qui ne repose sur rien non plus.
2: Hein. Exactement, voilà, c'est juste, ouais. Ok, on est tous les deux, mon copain n'est pas là, mais ne sois pas lourd, n'en profite pas pour recommencer ta scène érotique des premières pages, on pourrait dire.
1: On va faire un petit intermède, et évidemment, ce qu'on va écouter, c'est...
2: Tom Waits.
1: Tom Waits. Hello.

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1: Un irrésistible penchant de Hubert Antoine aux éditions Grasset. Il vient nous parler des trois personnages de ce livre, trois jeunes très brillants. Un couple, l'ami des personnages du couple, et donc on va dire les noms, on va rappeler les prénoms, Kitano, Enea et Max Igor. Et ils sont partis, c'est à ce moment-là qu'on reprend, dans la deuxième partie, pour un voyage à New York. Parce que votre livre, il est vraiment en filigrane, tout tapissé d'art, puisque ce sont deux étudiants en histoire de l'art, et qui ont un contact avec un professeur d'histoire de l'art passionné, très singulier aussi. Et à cause d'un tableau mystérieux, le professeur les invite à aller à New York. Parce que ce tableau est à New York.
2: Oui, c'est ce tableau pas très loin de New York, à deux heures de New York.
1: Pas très loin de New York.
2: Voilà, à Cape Cod.
1: Voilà, et donc on veut en faire une vérification, un contrôle.
2: Alors oui, donc c'est le FBI a engagé ce professeur d'universitaire de post-romantisme qui est d'origine italienne, donc qui parle italien et qui va pouvoir faire la vente aux enchères un peu mystérieuse de ce tableau. En fait, parce qu'il a connu la propriétaire de ce tableau. Et alors là, je fais une petite parenthèse, si vous me le permettez, parce que je raconte un petit peu l'histoire de ce tableau. En fait, le professeur va raconter tout le tableau a une origine, ça change de propriété, etc. Et là, je me suis amusé. Vous avez parlé qu'il y avait beaucoup d'histoire de l'art, et en effet, c'est tous les chapitres représentent...
1: Ah oui, il y a toujours une référence à la peinture, surtout.
2: Hein. Oui, voilà, tout le chapitre commence donc par l'origine du monde, c'est celle de Courbet, évidemment, mais c'est aussi l'art préhistorique, jusque l'art contemporain, on verra avec Soulages dans le 20e chapitre. Et alors là, ici, pour l'histoire du tableau, moi, je me suis amusé, en fait, pour ceux qui s'y connaissent un petit peu, à raconter je ne sais pas si vous connaissez la bande dessinée Corto Maltese. Enfin voilà, c'est un héros de bande dessinée très très très connu, très intelligent aussi. Et dans une de ses bandes dessinées, il raconte que son meilleur ami, qui est un infâme russe qui s'appelle Rasputin d'ailleurs, lui a volé un petit Gauguin. Et alors moi je me suis dit tiens ça c'est drôle et si je racontais l'histoire de ce petit Gauguin qui était dans Corto Maltese et donc j'ai imaginé en fait que voilà le premier qu'il y a eu plusieurs propriétaires de ce tableau dont Corto Maltese dont Rasputin puis d'autres personnages qu'on retrouve dans l'œuvre de Hugo Pratt donc dans l'œuvre de Corto Maltese.
1: Donc voilà l'histoire de ce tableau. Bon finalement c'est un tableau pas tellement connu de Gauguin si il est très connu.
2: Non, on ne sait pas s'il est même vrai en fait.
1: Oui. C'est trois indigènes de l'île où ils vivaient, qui est d'ailleurs la même que celle de Brel, hein,
2: les marquises,
1: qui sont étendues, trois jeunes filles, parce qu'il aimait beaucoup les jeunes filles.
2: Hein. Oui, c'est un pédophile
1: carrément,
2: connu,
1: on peut le dire.
2: Oui, il ne faut pas du tout hésiter à le dire, bien sûr. Et donc, voilà, j'imagine un tableau. Donc, j'invente un tableau, puisque moi, puisque je veux utiliser ce tableau comme un tableau de Corto Maltese. Et donc, je me suis référé à pas mal, j'aime beaucoup Gauguin, et donc je me suis référé à pas mal de ces tableaux, ou de poses de jeunes filles qu'il avait dessinées ou sculptées. Et donc, voilà, je les ai mis ensemble, j'ai fait un petit peu, c'est facile à résumer, les couleurs vives, les formes, voilà.
1: Et voilà que Kitano est embarqué dans cette aventure, tout simplement parce qu'il est un dessinateur génial.
2: Oui, voilà. Donc, c'est vraiment une personne, ça existe, hein, des gens qui sont, qui vous regardent, et puis ils prennent la feuille, et sans vous revoir de nouveau, ils peuvent vous reproduire.
1: Donc, il est destiné à prendre le portrait de tous les gens qui vont être dans cette assemblée, qui va vérifier ce tableau, pour en faire le portrait. Oui. Il est dans l'avion. Il se passe des choses dans le ciel. Les moutons réunis dans l'azur attendent la tonte en mordant les malènes, leur berger avale le soleil et ressemble à Marlon Brando, gonflant ses joues d'un quartier d'orange. Est-ce moi qui obéis à mes pensées ou suis-je l'objet d'un élan plus élevé? Existe-t-il une planète plus belle que celle-ci? La vie a-t-elle une fonction d'évolution? Je filtre des rêveries tandis que mes pupilles s'essayent au ricochet entre les cumulonimbus. Sur mon épaule droite repose le visage assoupi du grand spécialiste de Gauguin et sa barbiche me chatouille par interminence le lobe de l'oreille. Lorsqu'un de ses ronflements lui incline la tête en arrière d'un hoquet, j'ai l'impression que la broussaille de ses cheveux me contamine à jamais d'une odeur de café froid. froid et de bêtes avariées. Je ne peux même pas me retourner vers Enéa pour exprimer mon désarroi, de crainte de réveiller mon hôte encombrant. Du coin de l'œil, je perçois très clairement la fossette gauche de mon ami se moquer de la situation. Ça, c'est aussi pour que les auditeurs écoutent votre style, qui est vraiment tout à fait particulier, tout à fait personnel.
2: Mais je vous remercie.
1: Qui est celle d'un poète, un peu. Hein.
2: Oui, oui, j'aime bien l'idée d'être...
1: Très imagé, poète, toujours oui. Très imagé.
2: Oui, voilà, ici, là, je me suis fait plaisir.
1: Dans l'histoire du ciel avec le berger, mais ça, c'est des métaphores.
2: Oui, voilà, c'était des références aux parrains, donc de
1: oh, quand... Oui, Marlon
2: Brando. Oui, de Marlon Brando avec des quartiers d'orange quand il était avec son petit-fils et qui, juste avant de mourir.
1: Enfin, donc, il y a plein de références subtiles dans votre livre.
2: Voilà, beaucoup de références à l'art, énormément de références à l'art, il y en a plus d'une centaine.
1: Eh ben, même au cinéma, parfois.
2: Et oui, et au cinéma, qui est évidemment aussi une forme d'art. Et donc, je me suis fait vraiment plaisir dans ce livre-là. Donc, essayer d'être drôle, de mettre beaucoup de références à l'art, mais uniquement, pas gratuitement, je veux dire, uniquement pour un petit peu colorier l'échelle l'échelle du temps, on va dire, de l'histoire de l'art. Donc, comme je disais, depuis la préhistoire jusqu'à l'art contemporain. Et c'est un livre voilà, qui me faisait plaisir de complètement différent de mes deux autres livres précédents, qui étaient des livres mexicains, 100%. Et puis là, ici, c'est un livre, on va dire, un peu baroque. Un peu,
1: oui, et puis on revient dans un lieu qui est un peu... Bon, qui pourrait être n'importe quelle cité. On est dans un espace intemporel, un peu.
2: Voilà, sauf la neige est très importante.
1: Oui,
2: La neige est vraiment très importante. Dès
1: alors, est-ce qu'on va divulguer la fin?
2: Ah, mais je serais bien curieux de savoir ce que vous avez vu dans cette fin.
1: Eh bien oui, mais justement, elle est très interrogative.
2: Oui, oui,
1: en
2: oui.
1: fait, Kitano est convié par son ami à un étrange duel.
2: Oui, voilà, donc en fait, ils se connaissent tellement bien, c'est comme ça les amitiés. On se connaît tellement bien que lors d'une conversation en fait, précédente, ils avaient imaginé, ils ont un peu étudié tous les duels dans la littérature. Et puis, ils ont eu une conversation, ils ont dit oh, « ça serait quand même super, en tant que meilleurs amis du monde, de se faire un duel ». C'était d'ailleurs ma dédicace, que dans le service de presse, c'était la dédicace que je faisais, c'était... je mettais, à un journaliste, et je lui disais « combien d'amis avez-vous provoqué en duel ?» C'était juste ma dédicace. Et parce que je trouve que, voilà, c'est un chouette jeu d'entre amis. Et donc, Maxigo propose... Et pourquoi est-ce qu'il s'imagine qu'on est en dispute? On n'est pas en dispute. J'ai une totale confiance en Enéa et j'ai une totale confiance en Kitano, pense Max Igor. Et donc Max Igor va dire je vais le provoquer en duel et ça va bien se terminer, c'est clair. Mais
1: c'est un duel aux échecs.
2: C'est un duel aux échecs. C'est un duel surtout sur le toit d'un gratte-ciel. Et je vous rappelle qu'on est en hiver, que tout est glissant. Sur le toit d'un gratte-ciel, il y a énormément de vent. C'est un des toits de New York. Et donc, tout peut arriver. Et alors, j'ai laissé une fin ouverte pour que chacun puisse imaginer soit le drame, soit pas le drame, soit qu'est-ce qui va se passer dans...
1: Et surtout que Kitano est toujours dans l'emprise de la culpabilité, donc...
2: Voilà, jusqu'à peut-être la dernière page, jusqu'à la de la dernière page, où alors il se dit, mais en fait, qu'est-ce que j'étais bête, qu'est-ce que je me suis imaginé. Il reconnaît dans son ami qu'il n'y avait rien à pardonner, mais qu'en fait, ils se connaissent tellement bien qu'il n'y avait aucun problème dès le départ. Mais comme c'est la dernière page, et comme ils sont tout en haut d'un gratte-ciel plein de vent, ils vont faire les imbéciles, parce que les amis, ça fait les jeunes amis, ils font l'imbécile assez facilement. Et donc, peut-être que tout ce qu'on sait, c'est que l'histoire se termine par un cri terrible de Enéa qui a peur et qui a peur.
1: N'en dites pas trop.
2: Voilà, je n'en dis pas trop.
1: Donc, happening ouvert.
2: Oui, oui.
1: Pour un irrésistible penchant d'Hubert Antoine, un livre décalé, drôle, tragique, sensible, poétique toujours. Et c'est paru aux éditions Grasset.
2: Merci. Merci beaucoup, Marie-Ève.
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2: Bonjour à toutes, bonjour à tous et bienvenue dans ce nouvel épisode d'Entre les cases. Entre les cases, ce sont les rencontres que je vous propose chaque semaine avec les auteurs, les autrices, scénaristes, dessinateurs ou dessinatrices. Et aujourd'hui, c'est une autrice que je rencontre pour parler d'un complexe particulièrement masculin. Commun Fabien Barthez, Zinedine Zidane, Jason Statham et Bruce Willis. Tous les quatre ont la boule à zéro et ils font partie du Boys Club qui a établi que chauve is the new sexy. Mais la tignasse épaisse et la mèche souple, chez les hommes comme chez les femmes d'ailleurs, restent des valeurs sûres sur le marché des armes de séduction lascive. Et perdre ses cheveux, c'est perdre bien plus. C'est voir sa virilité vaciller, c'est vieillir avant l'heure, c'est être périmé sur le marché professionnel où l'apparence compte plus qu'on ne veut bien le reconnaître. C'est en tout cas ce que croit Emmanuel. Emmanuel, lui qui depuis tout petit fait craquer tout le monde avec sa jolie bouille et sa crinière de lion. Quand un homme sûr de lui glisse vers la parano au fur et à mesure que sa tignasse désépaissit. C'est le thème du nouvel album de Florence Dupré-Latour, Calvitie, publié par les éditions Glénat. Alors, on ne l'attendait pas forcément sur ce thème, elle qui avait entrepris son récit autobiographique dans ses albums Pucelle, Cruelle, Jumelle et Fauchée. Et pourtant, c'est avec la même acuité que Florence Dupré-Latour décortique nos travers, interroge nos obsessions, les dictates de la beauté et la société du paraître. Calvitie est un conte contemporain à la fois drôle, tendre et féroce. Bonjour Florence.
3: Bonjour.
2: Alors a priori, je l'ai dit, c'est vrai, c'est un sujet moins personnel, d'autant que vous avez une belle chevelure épaisse, Florence. Pourquoi vous êtes intéressée à ce sujet ?
3: Alors en fait, c'est personnel.
2: C'est vrai ?
3: Oui, ouais. Moi, j'écris sur ce qui me touche de près. Oui. J'ai besoin d'être impliquée d'une manière ou d'une autre pour pouvoir me lancer dans un récit. J'ai besoin d'être remuée par quelque chose qui m'interpelle, qui me touche. Et j'ai pensé à ce récit après avoir côtoyé un jeune homme que j'ai connu quand il avait 16 ans à peu près, que j'ai vu grandir. Mmh. Et c'était un jeune homme qui est assez proche de moi. Et j'ai vu qu'il a commencé à perdre ses cheveux à partir de, c'était cruel, 25 ans.
2: Ouais.
3: Et ce jeune homme, qui était un très beau jeune homme, très doué, vraiment, qui était plutôt sûr de lui, a perdu confiance en lui. J'ai vu vraiment une personnalité changer. Que ça soit au niveau de son rapport à lui-même, ou de son rapport aux autres, de son rapport au corps également. Il était tellement complexé par ça, qu'il ne se tenait plus de la même manière. Il parlait avec hésitation, il portait des casquettes tout le temps, et il n'était plus lui-même. Ça avait vraiment transformé son caractère.
2: Ouais.
3: Et ça m'a beaucoup touchée parce que j'avais l'habitude, comme beaucoup d'entre nous, de rire gentiment des chauves, sans penser que peut-être ça pouvait être un drame.
2: Oui.
3: Sans doute parce que les hommes ont du mal à parler de leurs sentiments.
2: Ouais, et puis c'est vrai que on ne pense pas forcément que quelque chose qui est anodin pour nous peut être un complexe chez l'autre.
3: Tout à fait. Mmh. De plus, il est vrai que même si la calvitie, on s'en moque cruellement, gentiment, ça reste une problématique qui finalement socialement n'est pas complètement invalidante ou handicapante comme peut l'être l'alopécie féminine, par exemple.
2: Oui, c'est vrai. Mmh. Parce que c'est vrai qu'on attend encore plus encore des femmes d'avoir les cheveux longs. La féminité, on voit bien souvent, il faut que les femmes aient les cheveux longs. C'est encore
3: bien
2: autre chose.
3: Mmh. Cependant, ça n'enlève pas les traumatismes.
2: C'est vrai. Mmh.
3: Et c'est ce qui m'a marquée. Voilà. Mmh. De voir justement cette personne proche être beaucoup plus marquée que ce que j'aurais pu l'imaginer si j'avais traité ce sujet de loin, par exemple, sans être personnellement touchée.
2: Mmh. Surtout qu'effectivement, comme vous l'expliquez, Florence, avec le cas de votre ami, c'est que lui, il l'a vécu comme un handicap, comme si on avait un handicap à la suite d'un accident. Alors que finalement, quelqu'un qui est petit, de naissance, voilà, enfin qui ne va pas grandir, bah voilà, c'est.
3: Alors
2: c'est,
3: ça peut être.
2: C'est autre chose, quoi. C'est un autre complexe
3: bien
2: hein,
3: sûr,
2: chez les hommes.
3: C'est un très grand complexe. Mmh. Mmh. Il y en a d'autres hein, qui sont très tabous. Par exemple, la question de l'érection peut être très très très très honteuse et mal vécue. Et c'est vrai que les hommes en parlent peu. Et ça peut être vécu de manière très cruelle. Après, voilà, moi, j'ai choisi d'essayer d'être au plus près des sentiments d'un personnage qui perd ses cheveux et de rentrer dans son esprit.
2: Vous aviez des complexes, vous, quand vous étiez plus jeune, Florence ?
3: Mais énormément. Je me trouvais immonde, c'est toujours le cas. Mais oui, j'étais extrêmement complexée, sur tout, absolument tout.
2: Et ça, justement, le fait d'écrire sur les complexes d'un autre, j'imagine, ça vous a peut-être renvoyé au vôtre, non ? Ça vous a remué aussi
3: manière,
2: un petit peu ?
3: Bien sûr, d'une certaine manière. À un moment donné, dans la bande dessinée, Emmanuel est avec une compagne et qui lui dit « Mais vous, les hommes, de toute façon, votre seul problème, c'est la calvitie. Nous, les femmes, et elle énumère tous les problèmes qu'elle peut rencontrer dans sa vie et les injonctions sociales liées à l'apparence. » Et Emmanuel dit « Oui, c'est vrai, mais ça ne m'empêche pas de souffrir. »
2: Exactement, c'est important aussi de prendre en compte la souffrance de l'autre. Alors le premier chauve d'Emmanuel dans votre BD, c'est Monsieur Hoffman, son prof de piano. Et alors Florence, moi je me disais qu'en jeune, il ferait un chouette personnage des Simpsons. Est-ce que vous avez pensé à cet univers ? J'ai pensé immédiatement, moi.
3: Oui, c'est vrai, c'est vrai. Alors après, vous savez, ce qui nous traverse, ce qui nous influence, parfois on a du mal à le percevoir.
2: Bien sûr.
3: C'est souvent des lecteurs, des lectrices qui nous disent « Ah bah ça me fait penser aux Simpsons par exemple », qui est une référence évidente, bien sûr.
2: Ça tient aussi avec, à votre ton satirique. Ça, c'est aussi votre marque de fabrique. C'est vraiment la satire que vous employez pour décortiquer nos travers, je l'ai dit.
3: Oui, j'aime beaucoup le ton de la comédie dramatique.
2: Oui.
3: Pour moi, le drame, c'en est un.
2: C'est vrai.
3: Une mésaventure extrêmement dramatique pour ce personnage. Elle est contrebalancée, cette aventure dramatique, par un ton caustique, humoristique, qui passe par le dessin d'ailleurs, pas uniquement par le texte, le dessin et les situations. Et ça permet d'adoucir peut-être cette dimension dramatique.
2: C'est peut-être aussi pour ça, Florence Dupré-Latour, que j'ai dit que pour moi c'était un conte contemporain. J'hésite entre conte et fable, parce que ça l'est, je trouve. C'est quand même raconter le destin de quelqu'un qui, a priori, a tout pour lui et qui va aller un petit peu de Charybde dans Scylla, c'est peut-être un peu trop fort, mais qui va glisser vers la parano. Il y a comme un peu peut-être une morale à cette histoire.
3: Alors une morale, je déteste être moralisatrice
2: mon travail. Vous ne l'êtes pas, mais c'est juste dans le ton où ça ouvre quelque chose.
3: Oui, peut-être que la morale de l'histoire, c'est d'arriver à s'accepter, et quand on s'assume, eh bien, on est applaudi pour ça, bizarrement. Je pense à des chauves qui ne sont pas des chauves honteux. On parle souvent Bruce Willis, voilà, beau mec chauve, mais il n'est pas chauve, il est rasé.
2: C'est vrai, il est rasé.
3: C'est pas pareil.
2: Zinedine Zidane avait effectivement la tonsure avant, et quand il a perdu ses cheveux, bah après il a tout rasé. Et
3: pour moi, c'est vrai
2: qu'on a changé de regard sur eux.
3: Bien sûr, mais le vrai chauve, c'est celui qui assume sa calvitie.
2: Exact.
3: Je pense à Michel Blanc. Extraordinaire chauve.
2: Ouais.
3: Je pense à
2: Gérard
3: Jugnot,
2: bien sûr.
3: Mais un chauve qui fait un combo moustache calvitie, c'est extraordinaire. Un Jean-Pierre Bacri. Alors bien sûr, en plus des qualités incroyables de ces acteurs, ils ont pour eux d'avoir graphiquement, visuellement, cette calvitie qui leur offre finalement en l'assumant. J'ose le dire, une forme de panache.
2: Oui, c'est vrai. Ça tient peut-être aussi, puisque vous citez Gérard Jugnot, Michel Blanc, le regretté Michel Blanc, et Jean-Pierre Bacri également, très, très regretté, des hommes quand même d'une autre génération que la génération des plus jeunes, des Gen Z. Est-ce qu'on en voit dans les plus jeunes des chauves qui s'assument ?
3: Alors, je crois que c'est beaucoup plus compliqué pour ces générations qui sont très marquées par les réseaux sociaux.
2: Exactement, donc l'apparence.
3: L'apparence, où il faut avoir une barbe, il faut avoir des cheveux. Et donc, on essaie de trouver toutes les solutions pour coller à ces apparences-là, et à ces modèles. Et bien sûr, le personnage d'Emmanuel rentre pleinement dans cette génération. De personnes, finalement, on pensait que les complexes étaient associés plutôt à la féminité, mais je trouve que la société se cristallise maintenant sur la masculinité, avec beaucoup d'injonctions, et auxquelles certains jeunes hommes obéissent, mmh. ou même des plus vieux. Hein. Et donc, ce personnage d'Emmanuel va tout faire, mmh. perdre beaucoup d'argent.
2: Exactement.
3: Dans des arnaques en ligne.
2: Les attrapes gogo.
3: Des attrapes gogo voilà. qui

0: assez banal, mais qui marque profondément ce personnage.
1: Ouais, c'est aussi toujours peut-être plus jubilatoire à dessiner et à raconter parce qu'il y a des péripéties, parce qu'on est là et qu'on va descendre progressivement.
0: Alors là, oui, en termes de comédie, on passe de la joie au désespoir, en passant par l'espoir. Et donc, oui, c'est un peu les montagnes russes émotionnelles, et à dessiner, c'est extraordinaire.
1: On continue d'en parler avec vous de votre album Florence Dupré-Latour, Calvitie, publié chez Glénat, juste après cette pause musicale.

0: De retour dans Entre les cases avec Florence Dupré-Latour pour son nouvel album Calvitie, publié chez Glénat. Donc, un sujet qui concerne principalement les hommes, et c'est le héros de votre histoire, Florence, Emmanuel, qui va commencer à devenir complètement parano quand il découvre qu'il a une petite tonsure et qui commence à s'élargir. Vous faites aussi des jeux de mots, et j'imagine que c'est plaisant aussi à dessiner, on le voit aussi sur la couverture de l'album, avec la notion de crâne d'œuf.
1: Oui, alors ce sont des expressions assez humiliantes finalement.
0: Oui, mais qui sont monnaie courante malheureusement.
1: Mais qui sont monnaie courante, bien sûr. Et d'ailleurs, il y a une séquence dans l'album où on voit le personnage d'Emmanuel qui soliloque en achetant des fleurs et qui dit « maintenant, on peut plus se moquer des gros, on peut plus se moquer des femmes, on peut plus se moquer des étrangers, mais par contre, on peut encore se moquer des chauves. » Et c'est vrai que c'est une forme d'injustice, je trouve.
0: Moi, j'adore l'explication que vous mettez dans la bouche d'Emmanuel, Florence, quand il croit, quand il est petit,

0: quand il les rencontre, il dit « les moines vivent entre eux car il n'a pas de cheveux ». C'est-à-dire que pour lui, c'est la cause et pas la conséquence. Je me suis demandé si c'était l'une des idées que vous, vous aviez quand vous étiez petite. Parce que quand on est petit, bah, parfois, on se fait des explications comme ça.
1: Alors, c'est vrai que là, ouais. Là, c'est de la fiction. J'ai inventé cet imaginaire enfantin, mais je me suis basée sur ce que j'ai pu vivre, où je me suis fait des idées évidemment sur plein de situations et qui étaient tirées par les cheveux. Et
0: par exemple, tirées par les cheveux, tiens, ça c'est aussi c'est une autre expression finalement.
1: Je peux pas vous répondre immédiatement, il y a rien qui vient à l'esprit, mais oui, on s'imagine des choses qui avec des éléments du réel qui forment une deuxième réalité. Et là, c'est le cas du petit garçon, oui, qui s'imagine que on n'est pas moine parce qu'on croit en Dieu, mais on est moine parce qu'on est chauve.
0: D'ailleurs, à propos de l'enfance, moi j'aime bien aussi quand même ce passage où vous égratignez quand même un petit peu cette éducation classique, où on force peut-être encore les enfants à faire des bisous aux adultes. Emmanuel, lui, ne veut pas embrasser sa grand-mère parce qu'elle pique. Je pense qu'on en a toutes et tous connus à un moment de notre enfance, des personnes comme ça, les pauvres. Sauf que nous, quand on est adulte, on ne se gêne pas pour éviter d'embrasser les gens qu'on ne veut pas embrasser.
1: Absolument, je suis passionnée par un nouveau, je ne vais pas dire concept, mais en tout cas, une nouvelle façon de parler des rapports de domination des adultes sur les enfants. Ça s'appelle l'enfantisme. Et il est vrai qu'on oblige les enfants à faire beaucoup de choses qui vont à l'encontre de leur libre arbitre et de leur liberté. Et notamment le fait d'embrasser, d'avoir un rapport physique avec quelqu'un par obligation. Et faire un bisou en fait partie, en effet.
0: Ouais, c'est vrai. C'est vrai que ce qu'on voit aussi, c'est la manière aussi dont vous traitez la dysmorphophobie. On peut employer ce mot-là parce que finalement, c'est le cas. Le fait que Emmanuel, d'un seul coup, se sente pas du tout séduisant alors qu'il ne s'était jamais posé des questions. Mais on comprend bien le drame que c'est, alors que la dysmorphophobie est peut-être un sujet aujourd'hui qu'on traite un peu par-dessus la jambe, j'ai l'impression.
1: Oui, oui, la perception de soi.
0: Oui, la perception.
1: Comme vous le dites, la dysmorphobie, elle peut arriver à n'importe qui.
0: Oui.
1: Et on peut avoir des perceptions de soi, par exemple... se sentir hyper beau ou hyper laid pour plein de raisons différentes. Et là, c'est le cas d'Emmanuel, c'est qu'il se sent mais immonde. Alors que, en réalité, si on pose la question à des conjoints ou des conjointes de personnes qui perdent leurs cheveux, en termes de relations amoureuses, les gens s'en foutent, en fait, que Jean-Michel perde ses cheveux. C'est pas ce qui compte en amour. Enfin, je crois pas. Ou alors, on est avec un salaud ou une méchante.
0: Oui, il faut changer de relation. Effectivement, l'apparence compte à ce point.
1: Bien sûr. Et ça, Emmanuel, le personnage d'Emmanuel, n'arrive pas à le comprendre.
0: Mais c'est vrai que c'est tout un regard aussi sur la société que vous portez, parce que c'est pas justement que avec ses amis ou en amour, c'est aussi avec ses collègues. Il fait le lien, il est persuadé qu'il n'aura jamais d'augmentation, d'évolution dans sa carrière parce qu'il n'a pas le physique de l'emploi.
1: Oui, alors il travaille dans un domaine assez particulier.
0: C'est vrai. C'est peut-être pas pour rien que vous l'avez mis dans le domaine de la mode, du graphisme.
1: Tout à fait. Il travaille dans le domaine de la mode. Alors, il est graphiste. Donc, c'est une des petites mains de la mode. Mal payée, souvent. Mais c'est un métier qui le fait rêver. Donc, on va dire que ça comble le trou dans son compte en banque, cet imaginaire autour de la mode et du luxe. Et donc, il s'imagine... ayant l'impression de ne plus être beau ou séduisant, que ça va avoir des conséquences sur son emploi. Ce qui, finalement, je ne connais pas les chiffres, mais je n'ai pas l'impression que ça soit un frein majeur dans la carrière des hommes, en tout cas, que de perdre ses cheveux. Voilà.
0: Ça sera peut-être différent si on grossit, je ne sais pas. L'obésité, je ne sais pas du tout.
1: Tout à fait. Je crois que c'est beaucoup plus stigmatisant, bien sûr. Après, voilà, on parlait de tout à l'heure de porter sa calvitie avec fierté.
0: Ouais.
1: Je reprends les mots du chanteur Christophe, si vous le voulez bien. Le succès fou, c'est pas une question de voiture, c'est une question de coiffure. Et je suis assez d'accord avec lui.
0: C'est la façon d'être, hein. Finalement, c'est ce qu'on dégage, hein. C'est comment on rayonne. Et c'est vrai que Emmanuel, en perdant totalement pied, totalement en perdant confiance en lui, bah, se met, ne rayonne plus comme avant, il ne dégage plus les mêmes ondes. Hein.
1: Exactement. Exactement. C'est ça qu'il ressent en réalité. Après, voilà, le fait de perdre ses cheveux pour un homme, alors moi je me suis renseignée auprès de mon entourage, bien sûr, j'ai posé beaucoup de questions. Il y avait quand même deux équipes hein, qui se dégageaient du lot. Il y avait les personnes qui s'en fichaient, vraiment, qui n'avaient aucun problème à perdre leurs cheveux. Et puis il y avait les calvities honteuses. C'est le cas d'Emmanuel où ça virait au cauchemar. Et donc voilà, ce rapport au fait de perdre ses cheveux, ça peut réveiller des angoisses de vieillesse, surtout quand on est jeune.
0: Oui, c'est vrai.
1: Se dire, ça y est, je suis dans le club des vieux, c'est pas possible, quoi. Je pourrais plus être dans le club des jeunes. Ça peut être très, très perturbant, je l'entends tout à fait. Ça peut réveiller des angoisses de maladie.
0: Oui.
1: Également, ça peut en tout cas ramener à ça. Mais également, alors ça, c'est une suggestion personnelle. J'ai l'impression quelque chose aussi de l'ordre du contrôle. On apprend aux petits garçons à contrôler beaucoup les émotions.
0: À ne pas pleurer, à être fort.
1: À être fort, ensuite à contrôler les femmes, les enfants, les employés, le monde, etc. Donc la question du contrôle, elle me semble pertinente.
0: Oui.
1: Parce que les cheveux, quand ça tombe, on ne peut pas le contrôler.
0: Non, là, on ne peut rien y faire.
1: Et c'est peut-être là le vrai drame d'Emmanuel.
0: C'est peut-être aussi son drame, parce que ça dépend aussi à quel moment on est dans une relation. C'est-à-dire que quand on est dans une relation depuis un moment avec un homme qui va, au bout d'un moment, perdre ses cheveux, bah, on le connaît suffisamment, et surtout, on est séduite par toute autre chose, et son charme est totalement différent que quand on rencontre quelqu'un de chauve. C'est peut-être là aussi où ça se joue, et c'est ce que croit Emmanuel.
1: Tout à fait. Emmanuel est un jeune homme assez contemporain, donc qui rencontre, qui ne veut pas s'engager pour le moment parce que il a une histoire personnelle qui fait qu'il est un petit peu traumatisé par l'engagement et donc il traîne sur les applis de rencontre. Il a toujours 2-3 copines sous le coude et en effet il n'est pas dans une relation suivie.
0: Ouais. Et en même temps pourquoi il s'en priverait, surtout qu'en plus il a des relations de cette manière avec des femmes qui le veulent bien.
1: Bien sûr.
0: Où chaque adulte est consentant.
1: Tout à fait.
0: Pourquoi s'en priverait-on? Pourquoi s'en priverait-il?
1: Exactement.
0: Moi, je me suis demandé, Florence, au niveau des chauves, si vous aviez fait un panel de chauves pour les
1: bien
0: dessiner.
1: Sûr. Ouais. Bien sûr. Ouais. Alors, quand on commence à écrire sur les chauves, déjà dans la rue, on ne voit plus que ça.
0: Oui.
1: Et donc, on est en safari. Moi, j'ai le souvenir, un souvenir mémorable d'un blog d'un artiste que j'adore qui s'appelle le Tempographe Sardon, qui est à Paris, qui tient une boutique de tampons qui sont des tampons d'insultes pour la plupart, et c'est extrêmement drôle. Et lui, il tenait un blog où il faisait des safaris de barbe de communiste. Et il faisait voilà les ouais, c'était hyper drôle. Et donc j'ai fait un petit peu la même chose. Ouais. Et d'ailleurs j'ai fait une recension dans une des pages de la bande dessinée de tous les types de chauves qu'on peut rencontrer. Et j'avoue que c'est assez généreux en termes de forme, de
0: ouais. Il y a aussi quelque chose que je n'ai pas encore dit, mais qui est à souligner, c'est que dans toutes vos BD, il y a aussi cette question, peut-être pas dans toutes, mais en tout cas dans Fauché, ça l'était, il y a cette question du transfert de classe. Et je trouve que c'est ce que vit aussi Emmanuel. À un moment, c'est un transfert de classe, mais cérébral qu'il vit. Et je trouve que cette notion est intéressante parce qu'il vit dans un milieu où il a l'impression d'avoir changé de classe sans pour autant que son salaire suive.
1: Oui, il travaille dans la mode, donc en effet, il côtoie des gens qui sont beaucoup plus riches que lui. Donc il a cette illusion d'avoir changé de classe sociale, alors culturellement sans doute, mais pas au niveau du portefeuille.
0: Ouais.
1: Donc oui, la question de la classe sociale, elle me traverse dans quasiment tous mes récits. C'est très important pour moi, je suis très marquée par ça.
0: Oui, je comprends. C'est aussi forcément après le regard qu'on va porter sur nos proches, parce qu'on voit que sa relation avec sa mère, en tout cas la manière dont il la voit, ben, ça change un peu, alors qu'elle ne change pas de regard sur lui.
1: Bien sûr. Peut-être que je peux digresser un tout petit peu.
0: Oui, bien sûr.
1: Alors, je ne me rappelle pas des chiffres, mais je sais que les chiffres de la recherche concernant la calvitie sont assez importants. sont beaucoup plus importants que l'argent qui est mis dans la recherche pour la santé des femmes.
0: Par exemple, tout ce qui est endométriose ou voilà, tout ce genre de choses. Quoi.
1: Exactement. Mmh. Et donc, on se dit quand même qu'il y a une asymétrie face à l'importance de l'enjeu. Et je me dis que peut-être il faut renverser cette situation en disant aux hommes, mais on peut être très beau avec une calvitie.
0: Ouais.
1: Ça peut être extrêmement sexy. Voir un front, un paysage frontal qui se dégage à marée basse et découvre des golfs et des géographies mystérieuses et nouvelles, ça peut être formidable et d'une grande puissance esthétique.
0: Voilà, dédicace à tous les chauves hein, qui liront, j'espère bien, votre album Florence Dupré-Latour, Calvitie, publié chez Glénat. Juste un mot, votre prochain album, le prochain sujet, ça sera quoi ?
1: Alors, c'est une petite surprise qui
0: D'accord.
1: sort en janvier.
0: Très bien.
1: Et qui va parler du milieu de la bande dessinée.
0: Parfait. Bon, en attendant, il y a Calvitie.
1: C'est une comédie.
0: Voilà. Eh bien, il y a cette comédie aussi quand même dramatique. Calvitie, donc chez Glénat, Florence Dupré-Latour. Merci beaucoup.
1: Merci à vous.
0: Entre les cases, c'est déjà fini. On se retrouve la semaine prochaine pour une double, voire triple interview dédiée à l'événement éditorial de la rentrée, c'est-à-dire la collaboration entre deux maisons d'édition pour une toute nouvelle collection de romans adaptés en BD. Voilà pour les gros indices. À la semaine prochaine et d'ici là, prenez soin de vous et des autres.

0: Bonjour et bienvenue dans Dossier Polar de ce mois de juin. C'est déjà le dernier numéro de la saison avant des vacances bien méritées pour toute l'équipe. On va les retrouver cette équipe avec leur chronique habituelle. On parlera de cinéma avec Charles Leclerc, on parlera de série avec Frédéric Petit, de bande dessinée avec Delphine Fraissinet. Et on retrouvera aussi Solène Perrault et Frédéric Petit pour l'interview de ce mois de juin. Et on commence tout de suite avec Charles Leclerc et l'actu ciné.
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0: Bonjour Charles, vous nous plongez aujourd'hui dans un thriller où l'on parle d'entreprises corrompues, de pots de vin et de lanceurs d'alerte.
2: Oui, aujourd'hui je vais vous parler d'un film qui repousse vraiment les limites du polar contemporain, Riley, l'intermédiaire en français, de David Mackenzie. Il est sorti en 2024 et est disponible sur Amazon Prime Video. C'est un thriller paranoïaque, claustrophobe, qui nous plonge dans un univers de surveillance et de manipulation absolument glaçant. David Mackenzie, c'est un cinéaste écossais dont la carrière est fascinante. Il a commencé avec des films indépendants britanniques assez intimistes, puis il a réalisé en 2016 un néo-western qui lui a valu une nomination aux Oscars. Avec Riley, il revient à quelque chose de plus expérimental, de plus radical, un film qui joue sur nos nerfs du début à la fin. L'histoire nous présente Tom, un homme qui exerce un métier particulier. Il est ce qu'on appelle un Riley, un relais. Concrètement, c'est un intermédiaire anonyme qui sert de courroie de transmission entre des personnes qui ne peuvent ou ne veulent pas communiquer directement. Il organise des rendez-vous, transmet des messages, facilite des transactions, toujours dans l'ombre, sans jamais poser de questions. C'est un rouage dans une machine dont il ne connaît ni le fonctionnement global, ni les véritables enjeux. Tom vit selon des règles strictes. Ne jamais chercher à savoir, ne jamais s'impliquer émotionnellement, changer constamment d'identité et de lieu. Il est un fantôme qui traverse les villes sans laisser de traces. Mais évidemment, tout va basculer quand il se retrouve malgré lui impliqué dans une affaire qui le dépasse et où sa propre survie devient l'enjeu. Ce qui marque dans Riley, c'est l'atmosphère de paranoïa totale que Mackenzie parvient à créer. On est dans un monde de surveillance généralisée, où chaque geste est potentiellement observé, où la technologie est devenue un instrument de contrôle total. C'est un film profondément contemporain dans ses angoisses qui parle de notre époque hyper connectée où l'anonymat est devenu presque impossible. Rim Ahmed, l'acteur principal, délivre un jeu intense dans le rôle de H. Tom aussi. C'est très physique avec très peu de dialogue. Tout passe par le corps, le regard, la tension nerveuse. On suit ce personnage dans ses déplacements incessants, ses protocoles de sécurité obsessionnels, sa solitude absolue. Il y a quelque chose de kafkaïen dans cette existence fantomatique. Mackenzie construit son film comme une mécanique de précision. Chaque scène ajoute une touche supplémentaire d'inquiétude. Chaque détail peut être un indice ou un piège. Le montage est nerveux, haché, avec des ellipses qui nous désorientent autant que le personnage lui-même. On ne sait jamais vraiment où on est, qui sont les autres personnages, qui tirent les ficelles. Cette désorientation narrative est un choix délibéré qui nous met dans l'état mental du protagoniste. Le film est aussi une réflexion sur l'identité à l'ère numérique. Tom, alias H donc, change constamment de nom, de téléphone, de chambre d'hôtel. Qui est-il vraiment quand il n'est personne? Mackenzie explore cette question avec une rigueur presque philosophique. Il y a quelque chose de vertigineux dans cette dissolution de moi, cette existence réduite à une série de protocoles et de précautions. Les décors jouent un rôle crucial. Mackenzie filme des lieux anonymes, aéroports, parkings souterrains, chambres d'hôtel, gares routières. Ces espaces où tout le monde est de passage deviennent le territoire naturel de ce personnage qui ne peut s'ancrer nulle part. Il y a une beauté glacée dans ces images d'architecture moderne et impersonnelle. Ce qui rapproche Riley du polar, c'est évidemment la dimension de thriller, la traque, le danger permanent. Mais c'est un polar très particulier, presque abstrait, qui s'intéresse moins à l'intrigue criminelle qu'à les conditions existentielles de celui qui évolue dans ce monde souterrain. Riley, ce n'est pas un film facile. C'est un film exigeant, qui refuse de nous prendre par la main, qui nous laisse souvent dans l'incertitude. Certains spectateurs pourront être frustrés par son refus d'explications claires, par son ambiguïté narrative, mais c'est justement ce qui en fait un film passionnant. Un polar qui ose prendre des risques formels et thématiques. Le final, je ne vais bien sûr pas vous le dévoiler, est d'une ambiguïté totale. Mackenzie ne nous donne pas de résolution rassurante. Il nous laisse face à nos questions, face à cette angoisse contemporaine de la surveillance, du contrôle, de la dissolution de l'identité dans un monde où tout est traçable, archivé, surveillé. Riley est donc un film aux marges, aux frontières du polar, un thriller existentiel et paranoïaque qui utilise les codes du genre pour parler de notre époque et de ses angoisses, de nos angoisses les plus profondes. C'est un film qui vous hantera longtemps après l'avoir vu. Un objet cinématographique rare et précieux. Et pour les amateurs de sauna, de spoil...
3: Un beau petit bêtisier.
2: Oui. Pour les amateurs de polar qui sortent vraiment des sentiers battus, c'est une expérience à ne pas tenter. À voir donc sur Amazon Prime Video. Right. Everyone right.

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1: Zip, shabam, pow, plop,
2: whiz. Dans cette émission Dossier Polar, nous retrouvons Delphine Fraissinet. Bonjour Delphine.
3: Bonjour Stéphane.
2: Vous nous emmenez dans la baie de San Francisco pour évoquer l'un des plus grands mystères irrésolus du XXe siècle, les évadés d'Alcatraz.
3: Oh oui, parce que dans la baie de San Francisco, il y a donc cette île qui s'appelle Alcatraz et qui abrite donc l'une des prisons les plus célèbres du monde. Impossible de s'en évader à cause des courants et des requins. Et pourtant, trois détenus l'ont visiblement fait le 11 juin 1962. Clarence Anglin, son frère John et Frank Morris ont réussi à sortir de la prison. Mais on ne sait pas ce qu'ils sont devenus. Le trio a disparu sans laisser de traces après s'être échappé par les conduits de ventilation et après avoir navigué sur un radeau de fortune. Leur sort reste un mystère irrésolu encore à ce jour. L'enquête n'a jamais été close. C'est l'une des énigmes criminelles les plus célèbres des États-Unis. Et elle avait inspiré Don Siegel en 1979, hein, vous le savez sûrement Charles, pour son film L'évadé d'Alcatraz avec Clint Eastwood qui incarnait Frank Morris. Eh bien, cette histoire fait aujourd'hui l'objet d'une BD, Les évadés d'Alcatraz par Christopher Cantwell et Tyler Crook, publiée par les éditions Delcourt. Et là, le duo laisse libre cours à son imagination pour imaginer, donc, pour raconter ce que seraient devenus ces trois détenus. Et ils nous embarquent dans une odyssée sanglante. Puisque Frank, John et Clarence s'échappent sur un radeau de fortune, John tombe à l'eau et va être emporté par le courant, présumé mort. Clarence et Frank, eux, vont réussir à gagner la côte, voler une voiture et prendre la tangente. Clarence gonflé de rancœur contre Frank, qui n'a visiblement rien fait pour sauver son frère. Et c'est dans cette ambiance électrique que les deux hommes arrivent dans une ferme isolée, un point de rendez-vous convenu, visiblement, puisqu'ils trouvent dans la grange des tenues de rechange. Au petit matin, une femme qui a retiré de l'argent et qui est équipée d'un revolver les rejoint. Elle est donc leur contact pour leur nouvelle vie, hein, puisque c'est ça le plan. Une ferme au Canada où ils vont travailler gratuitement pendant quelques années pour gagner leur liberté et se faire oublier. L'évasion est incompréhensible et spectaculaire. Le FBI est mis sur le coup. Mais pour ne pas perdre la face, décision est prise d'annoncer officiellement la mort des évadés dans les journaux. Sauf que deux agents, Sy du FBI et Bob des US Marshals, vont eux décider de poursuivre et suivre la piste des fugitifs. Une épopée sanglante commence. Alors c'est un polar haletant et oppressant, riche en rebondissements. En plus, le côté sombre du récit contraste avec le jaune écrasant qui domine dans les couleurs. Et c'est pas juste une histoire d'évasion, mais c'est bien une peinture de l'Amérique des années 60 où des hommes en embauchent d'autres pour tuer leurs femmes et récupérer leurs biens, où des femmes noires qui peuvent passer pour blanches se font rattraper par la réalité et subissent de plein fouet la discrimination, une réalité dominée par la culture du viol, la misogynie et l'homophobie. Et puis voilà, les évadés d'Alcatraz, c'est l'histoire en somme d'hommes qui quittent une prison pour une autre.
2: Et puis c'est pas fini, c'est les vacances, donc vous nous offrez encore une deuxième bande dessinée, Delphine.
3: Mais oui, voilà, comme c'est la dernière de la saison, un petit bonus. Alors vous me remercierez ou pas, parce qu'on passe un sacré cap en termes de trouille avec le troisième tome de la série À faire peur, publié par les éditions Soleil du groupe Delcourt. La petite ville de Trouillon-Sac, son école primaire, son cimetière, son camping, sa fête foraine. Les deux premiers tomes mettaient en scène plusieurs ados, et ben là on va se concentrer sur une ado, Élise. Élise qui est fille unique, qui est un petit peu trop couvée par ses parents et qui a peur de tout ou presque et qui n'aime pas trop les insectes et d'ailleurs elle est allergique à leurs piqûres. Notez-le, c'est important dans l'histoire. Élise qui n'est pas trop contente de bientôt emménager à Trouillon-Sac avec ses parents, son père étant persuadé d'avoir fait une affaire en achetant une propriété dans un endroit assez éloigné de la ville, hein, maison, grange et pas mal de terrain. Seul problème, l'agent immobilier qui doit les retrouver est injoignable et le propriétaire du domaine qui les reçoit très abruptement, un apiculteur refuse de vendre. Alors l'apiculteur, dès le départ, on sent qu'il ne faudrait pas se retrouver seul avec lui, même en plein jour. Dans une scène digne d'un film d'horreur américain, il profère une imprécation et appelle ses enfants, les abeilles, à se lancer à la poursuite de la voiture d'Élise et de ses parents. Et c'est Élise, particulièrement, qui est visée. Élise qui va devoir mobiliser toutes ses ressources pour dominer sa peur et prendre enfin confiance en elle. Alors ce thème est parfaitement traité dans l'album, mais je vous le dis, avec l'apiculteur, on monte vraiment de plusieurs crans en termes de trouille. Moi, ça m'a rappelé certains films d'horreur. La série des Freddy, par exemple, qui me terrorisait quand j'étais jeune. Donc je vous laisse découvrir l'apiculteur, ce troisième tome de À faire peur, la nouvelle et excellente série des éditions Soleil, scénario Ingrid Chabert et Lignon, dessin Paul Drouin et couleur Lorient et Cyril Vincent.
2: Delphine Frayssinet, votre destination de vacances, cette touille en sac
3: Non, je vais éviter. Non, je veux du soleil et je veux pas d'abeilles.
2: Ok, merci beaucoup Delphine Frayssinet. On se retrouvera bien sûr la saison prochaine pour d'autres aventures de Dossier Polar.
3: Ouais, avec plaisir.

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1: On continue cette émission Dossier Polar avec vous, Charles Leclerc, qui est le ciné classique. Alors là, vous nous emmenez vers Les Inconnus de la Maison d'Henri Decoing.
2: Oui, un film de 1942. Et donc, pour ce mois de juin, les vacances toutes proches, je vous présente donc un film absolument fascinant, à la fois par ses qualités cinématographiques et pour le contexte très particulier de sa réalisation. Les Inconnus dans la Maison de Henri Decoing, sorti donc en 1942, c'est en pleine occupation allemande. C'est un film qui a marqué son époque et qui reste aujourd'hui un objet troublant, complexe, porté par un rému au sommet de son art. 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Les Inconnus dans la Maison, c'est tiré d'un roman de Georges Simenon, adapté par Henri-Georges Clouzot, qui n'était pas encore réalisateur mais qui est déjà un scénariste reconnu. L'histoire se déroule dans une petite ville de province. Hector Lourza, magistrat brillant, a sombré dans l'alcoolisme et l'isolement après le départ de sa femme 18 ans plus tôt. Il vit reclus dans sa maison, dans sa grande maison délabrée, ne voyant personne, buvant du matin au soir, indifférent au monde qui l'entoure. Il partage cette demeure avec sa fille Nicole, qu'il ignore complètement, et quelques domestiques. Un soir, il découvre qu'un meurtre a été commis dans les combles de sa propre maison et que sa fille fréquente une bande de jeunes gens troubles. Ce choc va le sortir de sa torpeur et le pousser à reprendre sa robe d'avocat pour défendre l'un des accusés. Rému incarne Lourça et c'est probablement l'un de ses rôles les plus complexes et les plus sombres. On est loin du Rému truculent et méditerranéen de la trilogie marseillaise de Pagnol. Ici, il compose un homme détruit, amer, cynique, qui a renoncé à tout. Physiquement, il incarne parfaitement cet avocat négligé, bedonnant, le regard éteint derrière ses lunettes. Ce qui est fascinant, c'est de voir la lente résurrection de ce personnage. Confronté au crime, à l'injustice, à la médiocrité de la société provinciale, Lourça retrouve peu à peu une forme d'énergie et de combativité. La scène du procès, qui occupe toute la dernière partie du film, est un morceau de bravoure où Rému déploie toute sa puissance. Son plaidoyer final est un réquisitoire violent contre la bourgeoisie bien-pensante, contre l'hypocrisie sociale, contre ces inconnus dans la maison qui ne sont finalement pas les jeunes marginaux mais les notables respectables. Et c'est là que le film devient politiquement trouble. Ce discours de Lourça, écrit par Clouzot, est d'une violence inouïe contre la bourgeoisie, contre les élites, contre l'ordre établi. Dans le contexte de 1942, en pleine collaboration, ce discours pouvait être lu de multiples façons. Certains y ont vu une critique de la société d'avant-guerre qui avait mené à la défaite, d'autres, une charge contre les élites républicaines et ce qui arrangeait bien le régime de Vichy. Le film a été un immense succès public, mais il a aussi suscité des polémiques. Clouzot lui-même sera accusé après la libération d'avoir fait des films sous l'occupation, même si Les Inconnus dans la Maison est beaucoup plus ambigu qu'il n'y paraît. Le film est aussi un polar atypique parce que l'enquête policière n'est pas vraiment le cœur du récit. Ce qui intéresse Decoing et Clouzot, c'est le portrait de cette société provinciale étouffante, corrompue, où tout le monde se connaît et se surveille. Les jeunes gens que fréquente Nicole sont montrés comme des marginaux, certes, mais aussi comme les victimes d'une société qui ne leur offre aucun avenir. Il y a aussi une dimension sociale très forte. Juliette Faber, qui joue Nicole, apporte une touche de fraîcheur et de modernité. Elle incarne cette jeunesse qui cherche à échapper à l'étouffement familial et social. Sa relation avec son père est au centre, cette impossibilité de communiquer, cette distance qui s'est installée et qu'il va falloir réduire. La scène du procès, donc, est le sommet du film. Rému y déploie une rage froide, une éloquence dévastatrice. Il démonte un à un les témoins, révèle leur petitesse, leurs mensonges, leur hypocrisie. Et son plaidoyer final, où il s'en prend directement au juré, à la société tout entière, est d'une violence verbale rare dans le cinéma français de l'époque. C'est un moment de cinéma pur, porté par la présence magnétique et l'art oratoire légendaire de Rému, qui était aussi un immense acteur de théâtre. Les Inconnus dans la Maison reste un film complexe, qu'on ne peut pas regarder sans penser au contexte de sa création. C'est un film de l'occupation, avec tout ce que cela implique d'ambiguïté, de compromission possible, mais aussi de résistance souterraine. C'est aussi un grand film noir français, sombre, désabusé, porté par un acteur immense dans l'un de ses rôles les plus risqués. Et puis, c'est un film de Simenon, avec cette capacité unique à dépeindre les atmosphères provinciales étouffantes, les drames qui couvent sous la respectabilité bourgeoise, les destins brisés. Decoing et Clouzot ont parfaitement capté cet univers. Un film à redécouvrir absolument, disponible donc sur Gaumont Classique, pour mesurer tout le talent de Rému dans un registre inhabituel pour lui, pour s'immerger dans cette France de 1942 si particulière, et pour apprécier un polar français qui ose la noirceur et la critique sociale.
1: Merci beaucoup Charles Leclerc, c'est le clap de fin déjà de vos séries, de vos coups de cœur cinématographiques de cette année 2025-26. Et on aura le plaisir de vous retrouver bien sûr à la rentrée.
2: Au plaisir de se retrouver tous ensemble à la rentrée de septembre.
1: Merci beaucoup Charles.
2: Merci à vous aussi.

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1: Eh bien, bonjour Frédéric Petit.
2: Bonjour Stéphane, bonjour tout le monde.
1: Vous nous parlez d'une mini-série britannique sur Netflix, c'est Wilderness, mais qui a été également traduit par, en français par Sous ses yeux, et c'est inspiré d'une histoire vraie.
2: Exactement, la mini-série, donc ces trois épisodes, revient sur une affaire criminelle qui a secoué le Royaume-Uni en 1992. Le 15 juillet de cette année-là, Rachel Nickel, jeune mère de famille âgée de 23 ans seulement, est assassinée en plein jour, à Wimbledon Common, c'est un grand parc au sud-ouest de Londres. Agressée sexuellement et poignardée à 49 reprises, la jeune femme est retrouvée morte par un passant. Elle n'est pas seule. Alex, son fils âgé de 2 ans, est agrippé au corps inanimé de sa maman. Il est le seul témoin de ce crime atroce. Le compagnon de Rachel, André Hanscombe, apprend la terrible nouvelle en tentant de joindre sa compagne. Père célibataire du jour au lendemain, il est très vite tenaillé entre la volonté de retrouver le meurtrier en laissant les enquêteurs interroger son fils et celle, évidemment, de le protéger. Car une question s'impose rapidement après la découverte du corps de Rachel Nickel. Comment un enfant si jeune peut-il se reconstruire ou se construire après avoir vu l'indicible ? D'autant plus s'il est contraint de se remémorer le drame pour répondre aux questions de la police. Face au caractère inédit de l'affaire, personne n'a la réponse, pas même les pédopsychiatres. Il faut dire aussi que l'enquête piétine, la police scientifique ne trouve que peu, voire pas d'indices. Aucun témoin visuel ne se fait connaître. Seul le petit Alex pourrait aider la police. Alors donc, très vite, la décision est prise d'interroger l'enfant en présence de son père, d'une psychiatre et de policiers. Au fil des séances, l'enfant, malgré son très jeune âge, fournit des informations essentielles, notamment sur la description du meurtrier. Mais plus il s'en rapproche, plus il se rapproche du moment du drame, plus les interrogatoires sont éprouvants, tant pour Alex que pour André, son père. Celui-ci décidera de mettre fin à ses interrogatoires lorsque les enquêteurs décident d'emmener Alex sur le lieu du crime. Il veut aussi qu'il puisse échapper à la pression de la presse tabloïde, à leur trousse à longueur de journée. Alors, André emmène Alex en France, puis finalement en Espagne. Pendant ce temps, l'enquête s'enlise en Grande-Bretagne, la police s'acharne sur un suspect qui remplit toutes les cases, mais qui n'est pas le bon. La série fait des allers-retours dans le temps, entre les mois qui ont suivi le meurtre de Rachel en Grande-Bretagne, puis la vie du père et de son fils en exil. Au fil des ans, cette affaire non résolue creuse un fossé de plus en plus grand entre le père, qui cherche encore et toujours le coupable, et le fils ado, qui veut tourner la page et qui est en colère, jusqu'à ce que le dialogue se rompe entre les deux et qu'enfin le dialogue puisse se renouer. Pour aller plus loin, Netflix a également produit un documentaire sobrement intitulé « Le meurtre de Rachel Nickel ». Il a été mis en ligne le même jour que la mini-série et figure lui aussi dans le haut du classement des films les plus regardés de la plateforme. Les véritables André et Alex Hanscombe s'y expriment face caméra, de même que des policiers qui ont participé à l'enquête à l'époque, la psychologue présente lors des interrogatoires d'Alex ou l'homme qui a été le principal suspect pendant des années avant d'être innocenté. De nombreuses vidéos familiales filmées avant la mort de Rachel agrémentent les témoignages, tout comme des extraits filmés par la police des interrogatoires du jeune Alex, bien plus nombreux et intenses que Sous ses yeux ne laisse penser. On y découvre l'intensité donc de ces séances qui, au bout de plusieurs semaines, deviennent insupportables pour le petit garçon. « Arrête de me poser ces questions, papa », l'entendons dire. « J'en ai marre ». Et lorsque son père lui dit qu'ils en reparleront plus tard, la réponse fuse « J'en aurai toujours marre ». Loin du fiasco policier, la force de la série comme du documentaire réside dans le dévouement absolu d'un père pour son fils. Un récit intime, empreint d'émotion, d'amour et de bienveillance qui vient adoucir les contours de ce crime atroce dont l'auteur sera finalement identifié près de 15 ans plus tard. Donc je vous rappelle, il s'agit donc de la série qui s'appelle « The Witness, sous ses yeux » en français, et le documentaire « Le meurtre de Rachel Nickel ». Le tout est sur Netflix, ici, depuis le début du mois de juin.
1: Deux fois plus de suspense, quoi.
2: Voilà.
1: Mm-hmm. Oui. Frédéric Petit, c'est pas fini, hein. Vous restez encore avec nous.
2: D'accord, bah alors je reste.
1: J'avais rencontré J.R. Dos Santos pour son livre « Sixième séance » en compagnie de Solène Perrault.
2: Exactement, nous avons eu la chance de rencontrer cet auteur qui vend des livres par centaines de milliers. qui vient de publier donc son dernier roman en français. C'est un auteur portugais qui parle d'ailleurs, vous allez l'entendre, très très bien français. Et son dernier roman porte sur la question de l'utilisation des psychotropes. On va écouter ça tout de suite avec lui.
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3: Bonjour J.R. Dos Santos, merci d'être venu au micro de RCF Bruxelles pour nous parler du Sixième Sens, édité aux éditions Hervé Chopin. Et pour une fois, je ne suis pas seule parce que ma collègue, ma camarade Frédéric Petit est là pour nous enregistrer et pour participer à l'interview. Bonjour Frédéric.
2: Bonjour Solène et bonjour J.R.
4: Bonjour.
3: Voilà. Alors, J.R. Dos Santos, vous nous racontez une histoire qui commence de façon rocambolesque. On est à Lisbonne, un homme qui s'appelle Kurt Weilmann est retrouvé mort défenestré de sa chambre d'hôtel, du 10e étage quand même. Hein. Mais il n'est pas mort à l'arrivée. Il a le temps de murmurer d'étranges paroles en latin, un agent de sécurité qui ne comprend rien du tout, mais qui a quand même la présence d'esprit d'enregistrer le message. Brave homme. Le commissaire dépêché sur les lieux ne comprend rien non plus.
2: Oui.
3: Par contre, sur la table de chevet, il y a une enveloppe. Et sur l'enveloppe, il y a un nom qu'on connaît bien quand on lit vos livres, J.R. Dos Santos. C'est celui de Thomas Noronha. Le voilà qui va arriver parce que Kurt Weilmann et lui, ils ont déjà participé à d'autres enquêtes. Et qu'est-ce qui se passe alors dans cette chambre d'hôtel? Expliquez-nous.
4: Alors, en effet, cet épisode du commencement du roman, cette chute du 10e étage de l'hôtel à Lisbonne, c'est basé sur un fait réel. Un homme qui est tombé du 10e étage d'un hôtel à New York, qui était un agent de la CIA, et qui était impliqué en énorme découverte autour les entéogènes.
3: Ah bah voilà, on y est déjà, est en plein dedans, parce que c'est le sujet. Voilà, donc je vais juste recadrer un petit peu pour nos auditeurs. Donc Thomas Noronha, c'est un cryptologue, un ami, une connaissance de Kurt Weilmann. Et quand il arrive, la police trouve très vite que Kurt avait pris du LSD, un entéogène, et l'on déduit immédiatement que il a fait un bad trip et puis il a sauté par la fenêtre. C'est un peu plus compliqué que ça. Et justement, il avait des grains de seigle sur lui. D'où est tiré le LSD? Et ça va être au cœur de votre roman. Pourquoi avoir choisi ce thème des entéogènes?
4: Alors, mes romans, ils touchent toujours à des sujets tabous, à des mythes, à des dogmes qui sont partout dans la société, dans toutes les sociétés, même les démocratiques. Nous avons des mythes, des dogmes et des tabous.
2: Bien sûr, ouais.
4: Et alors, ça m'intéresse. Ma fille plus jeune, elle m'a proposé d'écrire un roman sur les psychédéliques. Et je lui ai dit, mais tu es folle, quoi. Je ne vais pas écrire sur les psychédéliques. Ce sont des drogues, ils vont détruire des gens, ils sont en train de détruire des familles. Je ne vais pas prôner ça, c'est impossible. Elle dit, mais non, tu te trompes, il y a beaucoup de choses étonnantes sur le sujet, qu'il faut lire. Elle a beaucoup insisté, alors c'est pourquoi j'ai commencé à étudier le sujet. Et soudain, j'étais interpellé par un détail. Premièrement, j'ai compris que ces substances ne sont pas si dangereuses comme on imagine. Elles ont été interdites dans les années 70 par des raisons exclusivement politiques, que le roman explique à la fin. La toxicité de ces substances est moins que l'alcool.
2: Oui, c'est ça qui est surprenant, quand on vous lit là dans le roman.
4: Quand je le lis, mais c'est des scientifiques qui disaient, ils démontraient. Puis, à l'exception de la kétamine, qui est un effet anesthésique, et la MDMA, on ne devient pas accro. Au contraire, elle guérise des dépendances. Et ça, je ne savais pas. Ouais. Je pensais que les drogues, ça amenait à devenir dépendant. Mais je ne savais pas qu'il y avait des drogues qui guérissaient les dépendances. Et alors, il y avait tout un côté thérapeutique qui était très important, dont on peut parler. Mais ce qui a déclenché mon intérêt, pour répondre à votre question, c'est quand j'ai compris que les gens avaient des expériences mystiques. Mmh. Et dans ces expériences mystiques, ils trouvaient des réponses à des mystères de l'existence, de la vie et même de la mort. Et c'est ça que j'ai trouvé. Je suis devenu accro à l'histoire grâce à ce détail-là, car tout mon œuvre, en effet, quand on lit par exemple la formule de Dieu, mais d'autres aussi, c'est une quête sur le sens de la vie, que je pense que c'est une quête universelle.
2: Tout à fait.
4: Nous voulons savoir pourquoi est-ce que nous sommes ici. C'est pour boire de la bière belge, pour manger des chocolats belges, des gaufres.
2: Certainement.
4: Ou il y a des autres raisons aussi. Et je pense que et c'est pourquoi je me suis plongé sur le sujet, car il y a des réponses étonnantes.
3: Alors, je vais bien mesurer mes paroles. En aucun cas, votre livre ne fait l'apologie du LSD. On est très clair. Vous avez documenté tout ce que vous avez écrit. Vous avez une bibliographie en fin de roman qui est très, très fournie. Mais ce sixième sens, alors, J.R. Dos Santos, ce serait cet éveil que nous permettraient les entéogènes. C'est de là le titre du livre, en fait.
4: Exactement. Alors, et il faut d'abord peut-être expliquer un petit peu comment je suis arrivé là et pourquoi est-ce que je trouve que les expériences mystiques nous disent des choses vraies. Parce que, on a recommencé à faire des recherches autour des entéogènes en 98, je pense que c'était l'FDA, l'Agence du médicament américaine. Mmh. Ils ont signalisé aux universités qu'ils pouvaient discrètement reprendre les recherches.
2: Oui, donc parce qu'il y avait eu des recherches dans les années 60-70.
4: Exactement.
2: Mais là...
4: Puis est arrivée l'interdiction et tout ça par des raisons politiques.
2: Ouais.
4: Alors, on a commencé à faire des recherches.

0: de la dépression. Et alors, ils ont fait l'expérience, ils ont utilisé psilocybine. Et,
1: qui est un autre entéogène.
0: Oui, c'est une substance entéogène. Et 80% de ces gens avec du cancer terminal, ils n'avaient, après prendre la substance, ils ont perdu total ou partiellement la peur de la mort. Et ça a déclenché des études partout dans le monde, parce que c'était une étude très pointue, avec des gens très crédibles, alors partout dans le monde, et maintenant, et on commence à...
2: Ça veut dire que maintenant, on utilise les entéogènes...
0: Pour guérir.
2: Pour guérir.
0: Donald Trump, il a signé il y a quelques jours un ordre à légaliser aux États-Unis, en France la semaine passée, au Portugal l'année passée. Ouais. On a fait ça parce qu'il y a une puissance très forte. Comment ça se passe ? Alors, je vais raconter l'histoire d'une expérience faite à l'hôpital psychiatrique de Saskatchewan. Ils ont pris 700 personnes qui étaient alcooliques. Ils ont donné, avec une dose seulement de psilocybine, 50% ont arrêté de boire de l'alcool. Comment c'est passé ? C'est un effet biologique. Ce qui se passe, c'est qu'on a des visions, voire on appelle des hallucinations.
2: Oui.
0: Mais on va voir que ce ne sont pas vraiment des hallucinations. Car quand on parle d'hallucination, on parle d'une chose absolument imaginée.
2: Ouais.
0: Et en effet, ils avaient des visions vraies, qu'ils disaient des choses vraies. Et qu'est-ce qu'ils voyaient ? Ils se voyaient à entrer chez eux, ivrognes, à agresser leurs femmes, à agresser leurs enfants. Mais ils voyaient ça, pas de leur perspective, mais de la perspective de la femme et de la perspective des enfants.
2: Ouais.
0: Et ils voyaient et ils sentaient comment ils étaient terrifiés pour voir son père ou son mari arriver dans un tel état et à faire ces choses. Et ils comprenaient qu'ils étaient en train de détruire leur famille. Et là, ils étaient terrifiés. Et après que les visions disparaissaient, ils s'est dit « j'arrête ». C'est pourquoi une dose seulement, 50% ont arrêté. Ils étaient terrifiés. Ils ont fait ça avec des expériences avec des gens avec des dépendances de cigarettes. Il y a une expérience très intéressante, 15 personnes qui prenaient 19 cigarettes par jour pendant 30 ans. Et ils ont, avec trois sessions de psilocybine, 80% de ces gens ont arrêté de fumer. Ils faisaient des voyages dans leur corps. Ils visitaient leurs poumons. Quelques-uns ont découvert qu'ils avaient du cancer. Ils ne savaient pas. Alors, ce que je veux dire ici, c'est que ces hallucinations, soi-disant hallucinations, disaient des choses vraies sur eux-mêmes. Et la question que le roman va poser, pour répondre à votre question du sixième sens, c'est si ces visions nous disent des choses vraies sur nous-mêmes, les autres choses qu'elles nous disent sur l'univers, sur la vie, sur la mort, est-ce qu'elles sont aussi vraies ? Est-ce que ces substances éveillent un sixième sens dans notre cerveau qui nous permettent d'arriver et voir... C'est ici les expériences mystiques, à avoir accès à un niveau de réalité que normalement on n'a pas accès, mais qui existe en effet. Et c'est ça vraiment le cœur du roman.
2: Oui. Ce que vous expliquez aussi, J.R. Dos Santos, dans Le Sixième Sens, c'est que malgré tout, ces substances, elles doivent être utilisées dans certaines conditions. On ne fait pas ça seul chez soi. Il faut être encadré avec un professionnel. Il faut faire ça aussi dans un environnement sûr. Parce que sinon, ça peut quand même produire d'autres choses.
0: Oui, il y a des dangers. Tous les médicaments ont des dangers. Quel est le danger ici ? C'est pas un problème de overdose. Non, c'est pas dans ce sens de traditionnel. C'est que cette expérience qu'il va faire, notre ego, il va s'endormir. Ok ? Mais nous sommes toujours conscients. Et nous commençons à voir le monde par la perspective des autres. Voir pourquoi l'ivrogne, soudain, il se voit entrer chez lui la perspective de ses enfants, de sa femme. On peut devenir un chien. On voit le monde par la perspective d'un chien. On peut voir le monde par la perspective d'une table.
2: Oui.
0: Ou par exemple...
2: Ou comme la route, l'asphalte, voilà, comme
0: exactement.
2: Votre héros. Oui.
0: Et aussi, on peut commencer à voir le monde par la perspective d'un oiseau. Et si on voit le monde par la perspective d'un oiseau, nous pensons que je suis un oiseau et je peux voler. Alors je vais à la fenêtre et je peux essayer de voler. Et ça, c'est dangereux.
1: Oui, effectivement. Alors,

0: il faut quelqu'un qui contrôle,
1: ouais, ouais.
0: qui est là pour nous protéger de ne faire pas des conneries.
1: Donc voilà, ça doit être effectivement très encadré. Moi, la réflexion, on en parlait avec Solène, c'est qu'en fait, ces expériences qui sont faites sous entéogènes, finalement, ramènent à des mythes de notre civilisation. Je pense par exemple au mythe de la caverne, hein, de voir la réalité qui est au-delà de ce qu'on voit. Il y a aussi les trois grandes religions, on est sur RCF ici, il y a quand même les messages de la religion qui disent hein, l'amour, Dieu est amour, l'amour est partout. Donc c'est finalement, ce ne serait pas la science là qui serait en train de revenir à ces mythes primaires de nos sociétés.
0: Vous avez prononcé un mot-clé là, le mot amour, parce que en effet, je raconte une histoire d'un roman. C'est l'histoire d'une expérience récente en 2019 aux États-Unis, dans une université. Ils avaient des volontaires qui prenaient la psilocybine et puis ils enregistraient l'expérience dans un formulaire. Et à la fin, l'universitaire, il lisait, le scientifique, il lisait ça, ces formulaires. Et pendant qu'il lisait, ils ont découvert un formulaire où un homme, qui a fait l'expérience, un volontaire, il disait, après faire ça, je sais ce que je dois faire maintenant.
2: Ouais.
0: Googler mon nom. Et là, c'est bizarre ça. Alors, ils ont googlé son nom, ils ont découvert que c'était un suprémaciste, un homme très violent, avec beaucoup d'incidents. Il a été viré plusieurs fois, détenu, agressé des gens, tout ça. Alors, vraiment compliqué. Alors, ils ont paniqué, c'est des ennuis. Et le mec, il va acheter un fusil, il va tuer des gens, il va dire que c'est notre faute. Parce que nous avons donné la substance, alors ils ont paniqué, ils ont appelé l'homme. Ils ont dit, bon, c'est l'université, vous étiez ici ce matin pour l'expérience. Ah oui. Vous avez écrit dans le formulaire, je sais ce que je dois faire. Que voulez-vous dire par ça? Et il a répondu, écoutez, ma vie, c'est une vie très troublée. J'ai beaucoup de haine autour de beaucoup du monde. Je suis amer, j'ai agressé des gens, j'ai été en prison, tout ça. Mais après cette expérience, j'ai compris que la force la plus puissante du monde, c'est l'amour.
2: Eh bien.
0: Et c'est très intéressant parce que, en effet, quand on parle avec un psychiatre, et j'ai deux psychiatres dans ma famille qui me disent toujours, l'amour c'est vraiment très important. Il ne va pas résoudre tout, mais il va résoudre beaucoup. Et beaucoup de gens qui ont des problèmes psychiatriques ou psychologiques, c'est par manque d'amour. Et dès que les gens ont l'amour autour d'eux, et ils donnent l'amour et reçoivent de l'amour, ça, c'est le meilleur traitement qu'on peut avoir. Et c'est cette idée, c'est pourquoi, en effet, pourquoi est-ce que les psychédéliques, ils étaient interdits dans les années 70
1: ouais.
0: C'est parce qu'aux universités, quand ils ont commencé à faire des expériences, ils ont commencé à comprendre que les gens devenaient plus tolérants, plus ouverts au monde, et plus pacifique aussi. Et alors, pour la première fois dans l'histoire de l'humanité, les jeunes hommes ne voulaient pas faire la guerre. C'était la guerre du Vietnam.
1: Ouais.
0: Ils ne voulaient pas tuer des gens. Alors, ils se refusaient à aller là. C'est l'époque de Make Love Not War, les hippies, tout ça. Et c'est un résultat des entéogènes. Et la conséquence, c'est qu'il fallait interdire ces substances. Sinon, on ne veut pas continuer la guerre.
1: Et ben voilà, c'est on
2: il y aurait beaucoup encore à dire. Je crois qu'on pourrait discuter encore
1: effectivement,
2: pendant une
1: oui.
2: heure.
1: Et je pense que dans l'état du monde actuel, peut-être qu'il y aurait.
0: Je dis toujours
1: qu'un
0: petit peu de psilocybine dans la vodka de Vladimir Poutine pourrait résoudre beaucoup de problèmes.
1: Voilà.
2: Alors aujourd'hui, on a beaucoup parlé philosophie, on a beaucoup parlé de mythes au micro de Dossier Polar, mais je n'oublie pas quand même que voilà, il y a une enquête. Donc voilà pour les auditeurs qui ont envie quand même de vivre une belle aventure, ne vous inquiétez pas, du suspense, de l'action, il y en a, on n'a pas pu tout dire aujourd'hui, c'est tellement dense, le livre fait quand même 460 pages, c'était difficile de tout condenser en 20 minutes, mais je pense que voilà, ça ouvre
1: Moi,
2: la porte.
1: J'ai encore juste peut-être une question, puisqu'on a J.R. Dos Santos sous la main, est-ce que vous travaillez à un prochain roman
0: Évidemment, il est prêt déjà, je vais le publier en octobre. et il sera sorti en langue française, je pense, au printemps de l'année prochaine.
2: Et vous restez sur le même thème ou ça change du tout au tout?
0: Je vais changer pour... Ça sera un roman historique.
2: Ah oui.
0: Ah oui, et qui va nous amener à une des plus grandes tragédies de l'histoire de l'humanité.
1: Bon, à suivre donc.
2: À suivre. Merci J.R. Dos Santos d'être venu à notre micro pour nous parler du Sixième Sens, paru aux éditions Hervé Chopin. Merci beaucoup.
0: Merci à vous.

0: La nuit est belle, l'air est chaud et les étoiles nous matent. Pendant qu'on kiffe et qu'on apprécie nos plus belles vacances. La vie est calme, il fait beau, il est 2h du mat. On est quelques sourires à partager notre insouciance. C'est ce moment-là hors du temps que la réalité a choisi. Pour montrer qu'elle décide et que si elle veut, elle nous malmène. Elle a injecté dans nos joies comme une anesthésie. Souviens-toi de ses sourires, ce sera plus jamais les mêmes. Le temps s'est accéléré d'un coup et c'est tout mon futur qui bascule. Les envies, les projets, les souvenirs, dans ma tête y a trop de pensées qui se bousculent. Le choc n'a duré qu'une seconde, mais ces ondes ne laissent personne indifférent. Votre fils ne marchera plus, voilà ce qu'ils ont dit à mes parents. Alors j'ai découvert de l'intérieur un monde parallèle. Un monde où les gens te regardent avec gêne ou avec compassion. Un monde où être autonome devient un objectif irréel. Un monde qui existait sans que j'y fasse vraiment attention. Ce monde-là vit à son propre rythme et n'a pas les mêmes préoccupations. Les soucis ont une autre échelle et un moment banal peut être une très bonne occupation. Ce monde respire le même air mais pas tout le temps avec la même facilité. Il porte un nom qui fait peur ou qui dérange. Les handicapés. On met du temps à accepter ce mot, c'est lui qui finit par s'imposer. La langue française a choisi ce terme, moi j'ai rien d'autre à proposer. Rappelle-toi juste que c'est pas une insulte, on avance tous sur le même chemin. Et tout le monde crie bien fort qu'un handicapé est d'abord un être humain. Alors pourquoi tant d'embarras face à un mec en fauteuil roulant ou face à une aveugle, vas-y tu peux leur parler normalement. C'est pas contagieux pourtant avant de refaire mes premiers pas. Certains savent comme moi qu'il y a des regards qu'on n'oublie pas. C'est peut-être un monde fait de décence, de silence, de résistance. Un équilibre fragile, un oiseau dans l'orage. Une frontière étroite entre souffrance et espérance. Ouvre un peu les yeux, c'est surtout un monde de courage. Quand la faiblesse physique devient une force mentale, quand c'est le plus vulnérable qui sait où, quand, pourquoi et comment, quand l'envie de sourire redevient un instinct vital, quand on comprend que l'énergie ne se lie pas seulement dans le mouvement. Parfois, la vie nous teste et met à l'épreuve notre capacité d'adaptation. Les cinq sens des handicapés sont touchés, mais c'est un sixième qui les délivre. Bien au-delà de la volonté, plus fort que tout, sans restriction, ce sixième sens qui apparaît, c'est simplement l'envie de vivre.
1: Frédéric Petit, on vous remercie pour cette saison
2: ce
1: 2025-2026 de Dossier Polar.
2: Voilà.
1: Également Solane, qu'on remercie très
2: aussi.
1: Fort et qu'on retrouvera bien sûr en début de saison prochaine. Oui. Vous, Frédéric Petit, vous partez en vacances, mais est-ce qu'il y a un endroit mystérieux que vous avez déjà visité ?
2: Je ne crois pas, mais pour moi, tous les endroits sont mystérieux. C'est-à-dire que souvent, quand je visite un endroit, je me dis, tiens, là, il pourrait y avoir une histoire de crime comme ceci ou d'affaires comme cela. Par exemple, le dernier endroit en date où je me suis fait tout un film comme ça, tout un tas d'histoires, c'était la ville de Bruges, mm-hmm. où je suis allée il n'y a pas très très longtemps. C'était pendant les vacances de Noël, je pense. Et alors, l'atmosphère qu'il y a dans cette ville où le patrimoine est très très présent, où il y a, on sent qu'il y a une communauté très très très construite. Je me suis dit, oh oui, mettre une histoire policière là-dedans, ça doit être quand même bien. Alors, ça existe, hein, y a un auteur flamand dont j'ai oublié le nom, mais qui le fait. Donc voilà, j'ai rien inventé, mais c'est ce qui m'arrive. Donc je ne vais pas forcément dans des endroits mystérieux, mais je trouve du mystère partout.
1: En tout cas, vous êtes prêts pour écrire un scénario pour la prochaine saison de Dossier Polar.
2: Voilà.
1: Merci beaucoup Frédéric Petit et bonnes vacances.
2: À vous aussi, merci.
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1: Il est 18h.
2: 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Bienvenue dans le magazine de la rédaction francophone de Radio Vatican. Ce soir avec vous, Marie Duhamel, je suis ravie de vous retrouver pour une nouvelle édition de Vox Mundi, avec cette semaine une attention particulière à la France, à l'issue bien sûr du voyage apostolique de Léon XIV, avec une jeunesse française qui est passée en quelques jours de la joie à la colère. Nous parlerons aussi de l'appel à la paix de l'Église éthiopienne et à la vie de l'Église américaine du Tennessee. Ces quatre jours ont été littéralement riches en bénédictions, presque des miracles, dirais-je. Le commentaire du pape dans l'avion qui le ramenait à Rome au terme de son voyage apostolique en France, de Paris à Metz en passant par Lourdes. Léon XIV y est également revenu lors de l'audience générale mercredi avec un mot-clé « Renaissance ». S'inspirant de la reconstruction de Notre-Dame plus resplendissante, a-t-il dit que jamais, le pape affirme qu'une collaboration entre l'Église, l'État, les institutions publiques et la société civile est possible avec un critère fondamental, la dignité humaine. Notre-Dame, qui est également l'image de l'Église, faite de pierres vivantes, qu'elle se trouve dans la cathédrale ou au Stade de France. On l'écoute.
3: Due luoghi completamente diversi, eppure due eventi complementari, quasi uniti spiritualmente.
4: Deux lieux complètement différents et pourtant deux événements complémentaires presque unis spirituellement. Qu'est-ce qui les unissait? L'Église, qui n'est pas faite de pierre ou de béton, mais de personnes qui aiment Jésus-Christ parce qu'elles ont été aimées par lui. À Notre-Dame, il y avait les prêtres et les diacres, les personnes consacrées, les animateurs pastoraux. Au stade, il y avait la nouvelle génération française. Nouvelle, dirais-je, non seulement par son âge, mais plus encore par son esprit, par la liberté de son cœur et de sa foi. Des jeunes qui ont chanté, crié, mais qui sont aussi restés silencieux, à l'écoute. Des visages attentifs et émus, qui témoignaient de cœurs avides de vérité et d'amour. Je leur ai dit avec joie, « Vous êtes les saints de France. » Cette veillée a été un grand signe d'espérance.
3: « Allora ho detto con gioia, voi siete i santi di Francia. Quella veglia è stato un grande segno di speranza. »
2: Et le pape de revenir sur la belle surprise de Dieu que sont les catéchumènes, dont le nombre croît, on le sait, depuis 5 ans en France. Autre signe de renaissance dans un pays fortement sécularisé. Avant son voyage, Léon XIV se disait intrigué. Et aujourd'hui, est-ce toujours le cas? Nous avons posé la question au cardinal Aveline, président de la Conférence des évêques de France, au terme bien sûr du voyage.
5: Je pense qu'il a été touché à la fois la ferveur des jeunes, leur enthousiasme, l'espérance aussi dont ils sont porteurs, qu'eux-mêmes ont communiqué. C'est ça, c'est là où c'est une rencontre, c'est que le pape communique quelque chose, mais les jeunes et les foules qui sont là, lui communiquent aussi quelque chose. C'est plus que ça l'intrigue, c'est que ça le touche profondément. Il a été très touché aussi à Lourdes, la proximité avec les personnes en difficulté, ça l'a remué, vraiment, c'est ce que j'ai senti avec lui.
2: Lourdes, le pape a rencontré cette victime d'abus, un temps d'échange loin des caméras. Il a aussi rencontré face caméra, cette fois des personnes en situation de handicap, de l'accueil Notre-Dame, rappelant que tout ce qui est légal n'est pas moral. On retrouve Léon XIV doux mais ferme durant l'audience générale.
3: Ogni vita umana, in qualunque condizione, anche di più grave fragilità.
4: Toute vie humaine, quelle que soit sa condition, même dans la plus grande fragilité, conserve sa dignité inviolable et mérite d'être soignée, accompagnée, soulagée de ses souffrances avec une compassion humaine et à l'aide des moyens offerts par la science. C'est pourquoi Lourdes représente pour le monde entier un sanctuaire de la civilisation de l'amour.
3: Lourdes représente per tutto il mondo un santuario della civiltà dell'amore.
2: Le pape lors de l'audience générale, une catéchèse à retrouver sur notre site internet vaticannews.va. De la joie ardente de la jeunesse à la colère, à l'état brut en France, deux jours après le départ de Léon XIV, la mobilisation des lycéens pour de meilleurs établissements, plus d'enseignants, moins d'heures de cours, s'est embrasée, donnant lieu à de blocages d'établissements, à des scènes de violence aussi, qui ont lieu également ont eu lieu également des milliers d'arrestations, 5000 entre lundi et vendredi. Monseigneur Mathieu Rouget, l'évêque de Nanterre, il revient pour nous sur le sens de cette protestation.
6: Les violences que nous voyons en ce moment en France expriment sans doute au plus profond le mal-être de cette génération qui, confrontée à la crise climatique, économique, sociale, géopolitique, se demande s'ils ont vraiment un futur. Et cette peur du futur est génératrice de violence. Il y a vraiment la quête de sens qui s'exprime. Et je trouve très impressionnant de voir que ces violences interviennent au lendemain du voyage du pape en France, qui a d'ailleurs invité, du point de vue des relations entre l'éducation catholique et l'État, à se concentrer sur les vrais enjeux, comment former tous ensemble les jeunes d'aujourd'hui et de demain, et puis aussi au lendemain de la grande veillée au Stade de France, où le pape a ouvert les perspectives de la vraie liberté, la liberté que le Christ nous donne et qui permet d'être libre pour aimer, pour construire et pas pour détruire, et puis le sens donné à la vie en vérité. L'appel de l'Église, il est évidemment au calme et plus largement à l'écoute de ces jeunes, de leur mal-être, qui s'exprime aussi dans l'importance des troubles de santé mentale de la jeunesse aujourd'hui, pour leur ouvrir une vie qui a du sens et délivrer de la peur qui donne de l'impression que l'avenir est bouché.
2: Monseigneur Rouget, interrogé par Giada Aquilino. Rappelons que depuis Metz, le pape appelait les jeunes remplis d'espérance et de foi à s'engager en politique pour la France, l'Europe et le monde. Monseigneur Rouget en parlait de la santé mentale des jeunes de France il y a quelques secondes. La santé mentale étant ce mois d'octobre au cœur des intentions de prière du pape. Sur ces images, on voit le pape qui est donc dans les mains une image de la Sainte Patronne des personnes souffrant de troubles mentaux, d'anxiété, de dépression, ainsi que des professionnels de la santé mentale. Léon XIV commence par s'adresser au Dieu de la vie, lui présente ses frères et sœurs qui souvent souffrent dans la solitude, une personne sur sept dans le monde. « Dieu vous regarde avec tendresse », affirme le pape qui demande pardon pour les fois où la communauté a détourné le regard, alimentant la stigmatisation et la discrimination. Il prie pour que l'Église soit une maison ouverte, un espace sûr, qui écoute sans juger, se fait proche sans crainte, qui soit le signe vivant de la miséricorde de Dieu. Ce jeudi 1er octobre, le pape a récité le chapelet avec près de 1000 enfants de 9 pays, du Pakistan à l'Argentine en passant par la Terre Sainte ou l'Ukraine, dans la grotte des Jardins du Vatican. Un coup d'envoi pour le rosaire pour la paix dédié par aide à l'Église en détresse chaque année aux enfants vivant dans des situations de guerre. Les conflits armés ne résolvent jamais les problèmes, mais ne font que les aggraver. Cette semaine, le pape s'est alarmé de la résurgence des affrontements dans le nord de l'Éthiopie. La guerre entre les forces fédérales et différents groupes armés, elle a repris dans le Tigré, en Afar, en Amara, en Oromia, avant de s'étendre à la capitale Addis Abeba. On écoute tout de suite l'appel en anglais du pape.
0: Je suis avec une profonde inquiétude de la situation au Tigré et dans les régions voisines de l'Afar et de l'Amara, où les hostilités ont de nouveau éclaté. J'adresse un appel sincère à toutes les parties pour qu'elles choisissent la voie du dialogue. Les conflits armés ne résolvent jamais les problèmes, mais ne font que les aggraver, laissant dans leur sillage une traînée de morts, de destruction et de ressentiment. Seul un engagement sincère peut jeter les bases d'une paix durable. J'espère ardemment que la communauté internationale apportera sa contribution généreuse et opportune pour garantir que toute l'aide humanitaire soit acheminée à ceux qui en ont besoin.
2: Le pape, et puis suite à cet appel lancé le 30 septembre, les évêques d'Éthiopie exhortent à leur tour dans une lettre à la paix, à la prière. Ils appellent toutes les parties à ouvrir leur cœur au pardon et à la réconciliation en renouvelant l'esprit de fraternité et de sororité qui nous unissent afin que notre nation puisse connaître une paix juste, durable et authentique. L'Éthiopie qui a déjà connu deux guerres qui ont fait des centaines de milliers de morts en 2020 et 2022. Alors avaient été signés les accords de Pretoria à la fin des coups de feu, mais pas des tensions politiques donc. L'Église est opposé à la peine capitale et c'est à ce titre qu'aux États-Unis, les évêques de Nashville, Memphis, Knoxville avaient exhorté mi-septembre le gouverneur du Tennessee à suspendre l'exécution de Christa Pike, ce que ce dernier a finalement fait, mais après un drame. L'exécution de cette femme de 50 ans condamnée pour meurtre il y a plus de 30 ans fut un fiasco. Elle était encore vivante après deux injections létales. L'Église a alors repris sa plume demandant que la condamnation soit commuée en peine de prison. Quelques jours après la fête de Saint-Michel-Archange, leur saint patron Léon XIV a célébré en fin d'après-midi aujourd'hui la messe en compagnie du corps de la gendarmerie vaticane. Une cérémonie qui s'est tenue dans les jardins du Vatican devant la réplique de la grotte de Lourdes. Dans son homélie, le pape a rendu hommage à ces hommes qui assurent sa protection et celle du petit État. Puis soulignons la rencontre de la semaine prochaine, mercredi. Léon XIV ouvrira la rencontre à laquelle participeront chef d'église orientale, président des conférences épiscopales à l'occasion des 10 ans de l'exhortation apostolique du pape François à Maurice Laetitia. Voilà, c'est la fin de ce Vox Mundi. Rendez-vous même lieu, même heure. La semaine prochaine, une excellente semaine à tous.
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1: Chères auditrices, chers auditeurs, bonjour et bienvenue dans Au fil de la vie, épisode animé aujourd'hui par l'Armée du Salut. Nous allons parler aujourd'hui de précarité. Alors, lorsqu'on parle de grande précarité, on pense d'abord aux besoins les plus urgents. Manger, dormir, pouvoir se laver, être à l'abri. Y répondre est indispensable. Mais est-ce suffisant pour permettre à une personne de se reconstruire ? Car derrière le besoin matériel, il y a une personne, avec son histoire, ses blessures, ses relations, ses ressources, ses convictions. Et avec des besoins parfois beaucoup moins visibles. Retrouver confiance, renouer des liens, retrouver une estime de soi, donner du sens à ce qu'elle traverse, ou pour certains, pouvoir exprimer une quête spirituelle. Comment alors dépasser la seule réponse à l'urgence pour accompagner une personne dans toutes ses dimensions et lui permettre de retrouver les ressources nécessaires pour se reconstruire? Et quelle place un accompagnement spirituel peut-il prendre dans ce chemin, tout en respectant pleinement les convictions et la liberté de chacun? Pour en parler aujourd'hui, j'ai le plaisir d'accueillir Bertrand Luthy, officier en charge de l'accompagnement spirituel au sein des établissements de l'Armée du Salut en Belgique, et Christian, ancien résident du foyer Bodegem de l'Armée du Salut à Bruxelles. Bertrand, Christian, bonjour et merci d'être avec nous.
2: Bonjour.
3: Bonjour.
1: Alors, je me tourne vers vous, Bertrand, en premier. Lorsqu'une personne arrive dans un foyer de l'Armée du Salut, il faut évidemment répondre d'abord à l'urgence. Mais au-delà de l'urgence, qu'est-ce que cela signifie pour vous, pour l'Armée du Salut, accompagner non pas seulement la précarité, mais la personne dans sa globalité ?
3: La simple démarche de venir dans un de nos foyers n'est pas forcément évidente pour la personne précarisée. En effet, elle a souvent perdu ses repères et parfois ses papiers, si par exemple elle vient de la rue. Ses besoins concrets sont de pouvoir se trouver en milieu sécurisé, avoir un toit sur la tête, avoir un repas, pouvoir se laver tous les jours et bien évidemment manger à sa faim. Ce sont également les trois principes des fondateurs de l'Armée du Salut, William et Catherine Booth, qui sont toujours d'actualité en 2026. Soupe, savon, salut. Comme vous pouvez le constater, tout d'abord les besoins fondamentaux, puis par la suite l'accompagnement par des professionnels, assistants sociaux, psychologues, éducateurs. Ce n'est que dans ces conditions que la personne peut être accompagnée dans sa globalité et dans son histoire.
1: Merci Bertrand. Alors Christian, je vais me tourner vers vous maintenant parce que vous avez vécu justement cet accompagnement de l'intérieur. Quand vous êtes arrivé dans un foyer d'accueil, de quoi aviez-vous besoin ? Besoin matériel et puis au-delà aussi peut-être d'autres besoins ?
2: Alors moi, il faut savoir d'abord que j'ai fait deux maisons d'accueil. J'ai fait une première et j'ai fait une deuxième. Et c'est dans la deuxième où j'étais très bien accompagné par les assistants sociaux qui étaient au sein de la maison. Alors ils m'accompagnaient bien dans mes démarches jusqu'à se déplacer avec moi. Et je pense que c'est grâce à cela que j'ai pu sortir un peu la tête de l'eau, comme on peut dire.
1: Mmh.
2: Et voilà.
1: Est-ce qu'il y a eu une attention particulière, une relation avec une personne, un accompagnant, un éducateur social, ou une forme d'accompagnement qui vous a vraiment aidé et qui vous a permis de reprendre confiance, de reprendre de l'avant et de vous relever, d'envisager la suite ?
2: Oui, en effet. D'ailleurs, on va dire la personne qui est assignée à suivre mon dossier, je me suis tout de suite entendu avec la personne. Elle a compris mes besoins, elle a compris où je voulais en venir dans mes démarches. Et donc, elle m'a très bien accompagné. D'ailleurs, grâce à cette personne, je la remercie beaucoup. J'ai plus de nouvelles, malheureusement, parce que le foyer l'a fermé. Mais elle m'a très bien aidé à vraiment sortir du foyer en trouvant un logement. Quoi.
1: Mm-hmm. Et quels étaient vos besoins, si on met des mots dessus ?
2: Mes besoins, c'était de mettre mes papiers en ordre, trouver un logement, et puis ensuite, le logement, il m'a aidé à le trouver, Ce qui reste à suivre sur ma liste, qui est encore assez très long, c'est de pouvoir travailler et puis de me relancer dans la vie active, quoi. Donc voilà.
1: Alors Bertrand, je me tourne de nouveau vers vous. Parmi le besoin moins visible des personnes à accompagner pour sortir de la précarité, il y a peut-être une quête de sens. Alors qu'appelle-t-on concrètement l'accompagnement spirituel et comment est-ce qu'on peut lui faire une place dans cet accompagnement de la personne sans jamais rien imposer, tout en étant très ouvert par rapport aux différents parcours et aux différentes convictions des personnes qu'on accompagne?
3: Tout simplement parce que l'accompagnement spirituel peut avoir une place importante dans un foyer, précisément parce que les personnes accueillies ont des convictions, des histoires, des parcours de vie très différents les uns des autres. Il ne s'agit pas d'imposer une croyance ou une pratique religieuse, mais d'être dans un espace où chacun peut être entendu dans ce qui donne sens à sa vie, son histoire et à ses épreuves. Concrètement, cela se passe d'abord par une présence, une écoute respectueuse. Certaines personnes ont besoin de parler de leur foi, de leurs doutes, de leurs questionnements essentiels, d'un deuil, d'une difficulté personnelle. D'autres pourront se reconnaître dans aucune religion, tout en ayant, elles aussi, des interrogations sur le sens, la dignité, la solitude, l'avenir. L'accompagnement spirituel doit pouvoir accueillir ces différentes expressions sans jugement, sans chercher à convaincre. Dans un foyer, cette dimension peut également contribuer à créer des espaces de rencontre et d'apaisement, temps de parole, moments de recueillement, célébration. Et pour moi, c'est surtout dans la discussion avec les personnes que c'est important d'être avec eux, de les écouter et d'écouter aussi parfois des histoires très difficiles. Mais l'accompagnement spirituel est essentiel s'il est discret et de qualité.
1: Ce que j'entends, c'est que derrière la dimension de spirituel, il y a aussi une dimension relationnelle. Être écouté, respecté, encouragé et avoir peut-être aussi quelqu'un, simplement quelqu'un, sur qui compter, au-delà des démarches qui peuvent être plus administratives ou matérielles.
3: Absolument. Et c'est surtout une question de confiance. La première fois que je suis allé dans un établissement, je suis arrivé dans l'établissement, personne ne m'a salué, et puis je me suis senti vraiment seul. Mais à force d'aller dans l'établissement régulièrement, j'allais sur le temps de midi manger avec les résidents. Ils ont commencé à venir vers moi, me parler. Et puis, ils ont commencé à vouloir avoir des entretiens. Et puis, la confiance est venue. Alors au début, on parle du beau temps, de la pluie, des choses peu concrètes, des choses de la vie, d'une situation, d'un foyer, d'un hébergement qu'on aimerait avoir, d'un appartement, d'une vie professionnelle. Mais après, souvent, on en arrive à des histoires concrètes de vies familiales qui ont été brisées, de choses très difficiles que les personnes ont vécues. Et c'est là que l'accompagnement spirituel est important, c'est d'être à l'écoute sans donner de conseils ni de jugements, mais être à l'écoute. Et ensuite, si la personne croit, on peut la rediriger en fonction de sa religion vers un pasteur, vers un imam ou vers nous-mêmes.
1: Merci Bertrand. Christian, qu'est-ce qui vous a permis à vous de trouver la confiance dans l'accompagnement qui vous a été proposé?
2: La confiance, j'ai pu la trouver en fait dans la personne qui me suivait, parce que elle me suivait à fond, c'est-à-dire elle m'accompagnait, elle prenait mes papiers, et puis des fois elle me faisait des rappels en me disant il faut aller faire ça, il faut aller faire ça, parce que il faut pas oublier qu'on vient de la rue, c'est très difficile de retenir plusieurs informations de tout ce qu'on doit faire, de tout ce qu'on doit faire comme démarche, quoi. Mm-hmm. Et donc moi la personne elle m'a bien aidé à mettre point par point tout ce qui était important à faire, et puis voilà, c'est là où je me suis senti bien confortable, quoi.
1: Dans le suivi, dans l'efficacité, dans la présence aussi.
2: Dans l'efficacité du travail, et voilà.
1: Alors, je crois qu'aujourd'hui, vous fêtez un anniversaire, est-ce que vous pouvez nous en parler?
2: Oui, en effet, justement, je fête mes 7 ans depuis que j'ai quitté le foyer, là. Je fête mes 7 ans d'indépendance, on peut dire. Et franchement, je suis content, parce que je vais de l'avant, Et c'est grâce à cette personne qui suivait mon dossier que je peux remercier, quoi.
1: Merci pour votre témoignage et félicitations.
2: Merci beaucoup.
1: Alors Bertrand, je vais vous donner le dernier mot. Pour terminer, s'il y avait une idée à laisser à nos auditeurs sur notre manière collective de regarder les personnes en situation de précarité, quelle serait cette idée ?
3: Dans un premier temps, j'aimerais féliciter Christian, parce que cette année, c'est le chiffre parfait, c'est le chiffre de Dieu. En fait, 7, c'est le chiffre parfait de Dieu. Et pour vous, c'est pas seulement une fête, mais c'est aussi la joie dans le ciel pour Dieu. Mais je vais répondre à votre question, Anne-Laure. Je dirais simplement qu'il faut regarder les personnes avant de regarder leur précarité. Quand je dis regarder, ce n'est pas forcément regarder directement dans les yeux, mais c'est s'intéresser réellement à cette personne, à qui elle est. Car derrière chaque situation, il y a une histoire de difficultés, mais aussi des capacités, des ressources. Notre rôle collectif est de ne pas réduire une personne à ses problèmes, mais à l'accompagner avec respect, écoute et confiance, en lui permettant de retrouver progressivement sa place et son autonomie. Donner une petite pièce dans la rue, c'est bien, mais parler à la personne à qui vous donnez la pièce, c'est encore mieux. Parce qu'elle est réceptive, elle vous voit, elle se dit « celle-là, celui-ci, s'intéresse réellement à moi ». Parce qu'au fond, accompagner la précarité, c'est surtout redonner des possibilités là où la personne ne les voit plus, toujours. Rouvrir son champ de vision et lui permettre de voir la lumière.
1: Merci beaucoup Bertrand, merci beaucoup Christian.
2: Avec plaisir.
1: Alors ce que nous avons voulu interroger aujourd'hui, c'est finalement quelque chose d'assez universel. De quoi un être humain a-t-il besoin pour se relever ? Un toit, un repas, de la sécurité bien sûr, mais aussi des liens, de la confiance, de la fiabilité, la possibilité de retrouver sa capacité d'agir et de donner du sens à ce qu'on traverse, des besoins moins visibles, parfois plus intimes et plus difficiles à exprimer, mais qui participent eux aussi à la reconstruction. Dans ce chemin, la dimension spirituelle peut trouver sa place pour ceux qui le souhaitent, comme un espace d'écoute, un espace d'accueil, de questionnement, de sens ou d'espérance, toujours dans le respect des convictions et de la liberté de chacun. Accompagner une personne dans sa globalité, c'est finalement ne jamais la réduire à sa précarité, mais reconnaître en elle les ressources et la capacité de reprendre sa route. Regarder la personne avant de regarder la précarité. Merci à vous, chères auditrices, chers auditeurs, d'avoir suivi cette émission et bonne journée sur RCF Bruxelles.
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1: Bonjour et bienvenue dans la vie d'artiste sur RCF. Aujourd'hui, j'ai le plaisir de recevoir Mélie Mello.
2: Bonjour.
1: Bonjour, alias Mélodie Persson, c'est bien ça?
2: Oui.
1: Bienvenue dans cette émission La vie d'artiste. Alors, ceci n'est pas une interview ordinaire. Devant vous, le miroir Narcisse qui va vous accompagner dans un voyage à travers votre vie d'artiste. Nous ne parlerons pas seulement de promotion ou de musique, mais de ce qui vous habite vraiment, vos émotions, vos doutes, vos élans et vos silences. Et pour commencer cette émission, je propose directement de faire connaissance aussi avec le miroir.
3: Je suis le miroir. Je ne parle pas pour remplir. Je parle pour révéler. Je ne te regarde pas de l'extérieur. Je me place en face de toi. Je renvoie ce que tu montres et ce que tu gardes. Sans insister, sans détour. Je ne juge pas. Je ne corrige pas. Je reste. Je te tiens dans un regard. Un regard qui n'enferme pas. Un regard qui laisse venir. Devant moi, il y a aussi du réconfort, comme un bonbon. Comme du chocolat. Un joker, à utiliser quand tu ne veux pas aller trop loin, quand tu préfères ne pas te dévoiler entièrement. Tu peux t'y arrêter, ou continuer plus tard, sans pression, sans obligation. Je suis cet espace où tu peux apparaître sans rôle. Peut-être un peu autrement. Peut-être un peu plus proche. Je suis le miroir. Et doucement, je te rends à toi-même.
1: Alors, première rencontre avec le miroir, comment est-ce que vous trouvez ça?
2: C'est incroyable, c'est super. Mmh.
1: Donc, on va confronter votre enfance jusqu'à aujourd'hui. Et donc, justement, l'enfance, c'est quelque part où tout naît, où tout commence.
3: Tout commence quelque part. Avant les mots, avant les choix, il y a une note, un frisson, une émotion sans nom. Quand je te regarde, je ne vois pas encore l'artiste. Je vois l'enfant. Celui qui ressent avant de comprendre. Avant les scènes, avant les studios, il y a eu une vibration intime qui a trouvé refuge dans la musique. Cet enfant-là n'a jamais vraiment disparu. Il est encore là, quelque part en toi. Il attend qu'on lui parle.
1: Alors, quel est le tout premier souvenir précis de la musique qui est entré dans votre vie? Non pas comme un son, mais simplement comme une émotion. Un moment, quand vous étiez enfant, une première fois que vous écoutez la musique, c'était quoi?
2: Alors, je pense que le premier son que j'ai entendu, c'est quand j'ai chanté un karaoké avec mon papa. Mm-hmm. C'était un karaoké des années 80 et on le chantait ensemble. Mm-hmm.
1: Est-ce que pour vous, cette musique était un jeu, un langage, un moment justement de repli aussi, un refuge?
2: C'était plus un moment de partage à ce moment-là. C'était pas un moment de refuge encore. C'était vraiment quelque chose à partager avec les personnes qui m'entouraient. Mm-hmm.
1: Est-ce que la musique était présente chez vous à la maison?
2: Oh, beaucoup. Mm-hmm.
1: Qu'est-ce qu'on écoutait chez vous?
2: Beaucoup les années 80, les années 90. Mm-hmm. C'était beaucoup dans cette génération-là.
1: Alors, il y a bien sûr grandir en tant qu'artiste aussi. Comment est-ce qu'on grandit en tant qu'artiste? Comment est-ce qu'on se définit au départ comme artiste? C'est quoi la première chose que tu as vue ou tu as senti en toi pour être artiste?
2: Je pense que c'est l'écriture et la façon dont je vais pouvoir écrire les musiques. Mm-hmm. C'est la première chose que je me dis, si tu écris quelque chose, c'est que tu veux aller plus loin. Mm-hmm.
1: Et cette écriture est arrivée comment?
2: Alors, dans ma chambre. C'était vraiment mon espace à moi. Je m'enfermais et puis je commençais à écrire des nuits et des journées.
1: Qu'est-ce que tu as dû construire, justement, ou déconstruire par rapport à Mélodie? Qu'est-ce que tu as construit ou déconstruit pour créer ce personnage d'artiste?
2: Ce que j'ai dû construire, c'est beaucoup de confiance en moi. Parce que j'avais pas beaucoup de confiance. Aussi, la peur du regard des gens. J'ai dû beaucoup apprendre pour regarder. Même les caméras, j'avais un stress. Tout le temps un stress énorme. Et ce que j'ai peut-être dû déconstruire, c'est voir la réalité des choses en face. Parce que parfois, il y a certaines choses qu'on s'en rend compte pas tout de suite. Ça nous met mal et puis quand on s'en rend compte, c'est bon, quoi.
1: Quelle part de toi nourrit ton processus créatif?
2: Ce qui a créé ma musique, du coup, c'est le divorce de mes parents. Qui a été une chose très, très, très émotive quand je l'ai appris. Ça a été très chiant et je sais pas comment dire.
1: Est-ce que cette création, justement, était vitale ou était un choix pour pouvoir, justement, changer d'horizon, changer peut-être d'univers aussi?
2: Je pense que la musique, c'est un peu ma porte de sortie vers un monde meilleur. Donc, c'est vraiment un monde où j'ai pouvoir me sortir un peu de mes galères ou des trucs comme ça.
1: Qu'est-ce que la musique révèle chez vous sur votre fragilité? Comment elle vous parle, la musique? On parlait, comment elle vous sensibilise, la musique?
2: C'est compliqué à répondre. Je pense que c'est ma sensibilité à la musique. Parce que j'aime beaucoup écouter des musiques qui vont dépendre de la journée que j'ai passée, du moment que je passe, de l'humeur. Ça, vraiment, ça dépend de moi.
1: On continue avec le miroir qui regarde un petit peu d'où vient votre musique et quelles sont ses influences.
3: Aucun artiste ne naît du néant. Quelqu'un t'a précédé. Quelqu'un t'a ouvert une porte. Une voix, une mélodie. Un accord, quelque chose qui t'a dit « c'est possible ». Mais les influences, ce n'est pas seulement ce qu'on admire. C'est aussi ce contre quoi on se rebelle, ce qu'on dépasse, ce qu'on transforme. Elles sont là, dans chaque note que tu joues visible ou enfouie. Alors dis-moi qui sont les fantômes qui habitent ta musique.
1: Quelles sont tes influences musicales?
2: Si je devais dire un chanteur, ce serait Manon, parce que quand j'étais plus petite, c'était vraiment divers.
1: Ça peut être aujourd'hui, hein, bien sûr.
2: Mais aujourd'hui, j'écoute beaucoup Orelsan. Parce qu'il y a beaucoup de musiques qui ont une force, par exemple comme Jour meilleur, ou L'odeur de l'essence, ou des choses comme ça. C'est des hits qui sont forts et qui m'ont donné envie de mettre aussi en œuvre toutes mes émotions et tout.
1: Qu'est-ce que vous en avez pris dans votre écriture de Orelsan? Quels sont les éléments que vous avez pris pour vous?
2: La façon émotive qui compose ses textes. Parce que j'aime beaucoup la façon dont il pose les choses, parfois peut-être un peu trop osées, mais j'aime bien.
1: En dehors de la musique, est-ce qu'il y a d'autres influences qui arrivent chez vous? Par exemple, le visuel, le cinéma, la peinture?
2: J'étais en art avant à l'école pendant un an. Et franchement, ça m'a beaucoup plu. Tout ce qui est œuvre d'art, j'aime beaucoup. Tout ce qui est de cadre et tout, c'est incroyable. Genre, ça me donne plein d'inspiration. Parfois, je sais que autre de la musique, parfois, je vais dessiner un peu aussi. Ou alors, j'ai aussi le sport.
1: C'est ça, le sport aussi, c'est quelque chose d'important.
2: Le sport, c'est quelque chose qui m'aide à extérioriser tout.
1: Comment se lier avec la musique? Comment est-ce que ça se relie à la musique? Tous ces arts, ou le sport, par exemple. Comment est-ce que je fais du football, donc comment est-ce que le foot, par exemple, peut apporter quelque chose à l'artiste que vous êtes?
2: La confiance, je dirais, parce que si on fait un sport, par exemple comme le foot, il faut de la confiance, parce que si on n'a pas de confiance, on ne peut pas avancer.
1: Alors chez vous, on l'entend, hein, c'est plutôt l'écriture qui vient en premier quand vous composez.
3: Écrire, c'est parfois se parler sans filtre. C'est mettre des mots sur ce qu'on ne sait pas encore. Donner une forme à l'indicible. Mais c'est aussi prendre le risque que quelqu'un lise ce que tu croyais avoir caché. Chaque texte est une confidence, et certaines confidences font peur une fois écrites. Toi, pourquoi écris-tu vraiment?
1: Dans quelles conditions l'écriture se déclenche chez vous?
2: Ça dépend en fait sur le moment, parce que je sais que le premier son que j'ai écrit, tout balancé, c'était au moment du divorce de mes parents. Parce que je me suis renfermée, j'ai commencé à ouvrir mon journal, à écrire des grands mots, des petites phrases et tout, et puis après ça a créé la musique. Et je dirais sur mes autres textes, ça dépend en fait des moments passés que j'ai fait. Il y a parfois des trucs que je vais, des trucs plus romantiques, des trucs plus tristes, des trucs plus joyeux, ça dépend en fait du moment que je vais passer.
1: Écrire, c'est pour vous guérir, apprendre à comprendre ce que vous vivez, ou bien offrir aux autres justement un miroir de leurs propres émotions?
2: Alors, écrire, je sais que mes chansons, je me prends pas pour une sauveuse, hein, du tout. Mais j'ai envie que les gens, en fait, voient à travers mes textes ce qu'ils voient pas eux-mêmes. Même chose pour les parents qui sont en divorce, ils se rendent pas compte que parfois, ils peuvent mettre en mal-être leurs enfants qui sont... Ils essayent de leur imposer des choses, mais ils voient pas comment ils sont.
1: Quel texte vous a confronté le plus avec vous-même? Ou est-ce que vous avez placé la place entre la frontière, plutôt entre la pudeur et la sincérité? C'est pas toujours facile de mettre justement sa pudeur et sa sincérité par écrit.
2: Je pense que j'ai pas fait des textes un peu trop osés, je vais dire.
1: Il y a des choses qu'on n'ose pas écrire, il y a des mots qu'on n'ose pas mettre, qui font mal.
2: Après, je sais que j'ai une musique que j'ai écrite, c'est « Je vous déteste ». J'ai repris tout ce que j'avais de trop, je les ai écrits pour... dire tout ce que j'avais à dire à ma famille que je n'osais pas leur dire en face, en musique.
1: Qu'est-ce que ça a fait évoluer en vous, justement, d'écrire ça?
2: Je sais que quand je l'écris, j'ai beaucoup pleuré, même en l'écoutant, en la chantant, j'ai pleuré à chaudes larmes. Maintenant que je la écoute, je me dis que j'ai libéré un poids que je n'osais pas dire aux autres, enfin, surtout à ma famille, à mon père, à ma mère. Enfin, c'était un truc qui était très dur pour moi.
1: Puisqu'on parle de musique, d'écriture, je propose qu'on écoute un premier live ici dans cette émission. On l'a enregistré ici dans les studios de RCF. On peut les retrouver bien sûr sur la page YouTube de La Vie d'Artiste. Alors, lequel vous avez envie de nous présenter, de nous proposer comme premier live?
2: Un mot d'avion.
1: Et il raconte quoi, ce mot d'avion?
2: Alors, le mot d'avion, c'est une musique qui explique que j'ai mis mon corps en mot d'avion pour pas qu'il soit plus fissuré qu'il ne l'est déjà. Et par après, je le rouvre parce que je me suis enfin libérée d'un poids.
1: On écoute Méli Mélo sur RCF, donc La Vie d'Artiste.

0: Imaginez un album. C'est une confession que tu offres au monde. Des mois, parfois des années de ta vie compressées en quelques chansons. Un fil émotionnel que tu tisses sans toujours savoir où il mène. Et une fois sorti, tu ne lui appartiens plus. Il appartient à ceux qui l'écoutent. Il devient leur histoire autant que la tienne. C'est courageux de créer. C'est encore plus courageux de lâcher.
1: Comment est-ce que vous avez compris que l'accumulation de vos écrits formait une ossature pour faire un album? À quel moment vous avez senti qu'un album devait naître?
2: Parce que les différents singles que j'ai écrits en fait racontent la suite de l'histoire. Chacun vont raconter une histoire différente et ça va faire créer le premier album du coup qui est entre deux. Mmh. Donc vraiment entre chez maman, entre chez papa, donc vraiment le divorce.
1: Comment on vit le processus d'un album? Du début jusqu'à la fin, il y a un temps qui est très long. Comment est-ce qu'on change sur ce temps?
2: Ça dépend en fait, parce qu'il y a des musiques qui peuvent venir par après, mm-hmm. se rajouter, ou d'autres qui vont être supprimées et remplacées. Ça, en fait, ça prend beaucoup de temps.
1: Est-ce que c'est une mise à nu ou bien par contre une façon de se protéger, de cacher peut-être derrière les chansons certaines choses qu'on n'a pas envie de dire devant les personnes en face à face?
2: Derrière chaque musique, en fait, chaque parole est quelque chose que j'ose pas dire aux personnes en parlant comme ça, comme je fais là. C'est compliqué pour moi parce que du coup, je préfère le mettre en musique. C'est beaucoup plus simple et plus pratique pour moi.
1: Alors forcément, quand on fait un album, on rentre en studio.
0: Le studio, c'est ce lieu suspendu où l'on s'entend enfin. Chaque session d'enregistrement est un face-à-face avec toi-même. Ici, il n'y a plus de public, seulement ton son et tes émotions. Pas de regard extérieur, juste ta voix et ce que tu ne peux plus fuir. Le studio ne ment pas. Et parfois, il dit des choses que tu n'étais pas tout à fait prêt à entendre.
1: Comment est-ce qu'on se prépare avant une session de studio? Est-ce que vous préférez tout planifier avant ou bien laisser encore justement un petit peu la surprise sur l'instant?
2: Vaut mieux que je planifie les choses parce que j'oublie beaucoup les choses. J'ai une courte mémoire, on va dire. Mais bon. Mais je préfère planifier les choses parce que c'est beaucoup plus simple pour l'organisation du studio.
1: Comment est-ce que tu choisis la prise finale alors? Comment est-ce que tu sais qu'un single ou une chanson est prête à être dévoilée?
2: Quand on s'est mis d'accord avec l'équipe, avec les producteurs et tout, et quand moi je me sens prête à le diffuser, surtout quand je me dis celle-là c'est la bonne.
1: Est-ce que parfois on est surpris de son enregistrement, d'entendre sa voix?
2: Oui.
1: Est-ce que ça fait changer aussi certaines...
2: Il y a certains trucs que je me suis réécouté et je me suis dit, je pense que je devrais peut-être la recommencer. Et d'autres que je me dis, celle-là elle est parfaite, on la garde.
1: En studio on n'est pas seul aussi, on est entouré d'ingénieurs, de musiciens. Comment ça se passe avec eux?
2: Je suis entouré de musiciens, donc les musiciens qui sont derrière moi pour tout ce qui est musique. Et derrière, il y a les personnes qui gèrent les instruments électroniques et tout.
1: Quand vous posez la voix, est-ce qu'il y a une façon particulière que vous la mettez en valeur pour l'émotion, pour l'audition? Est-ce que votre voix, justement, a un timbre particulier que vous aimez jouer avec en studio?
2: J'aime bien prendre une voix de petite fille quand je chante. Donc c'est vraiment une voix douce. Et puis quand je dois monter, j'ai une voix beaucoup plus poussée, voix femme du coup.
1: C'est justement ce que vous voulez faire, c'est la transition entre l'enfant et l'adulte que vous devenez aujourd'hui.
2: Exactement.
1: C'est ce que la musique vous permet aussi.
2: Voilà.
1: Je propose qu'on écoute encore un morceau et qu'on voit bien sûr, puisque c'est sur la chaîne YouTube de La Vie d'Artiste également, ce showcase avec Mélie Mélo, lequel on écoute là maintenant.
2: Home to Me.
1: Home to Me, c'est parti.

0: Derrière chaque écran, il y a un humain qui cherche à être entendu. Les réseaux sont des miroirs déformants. Ils permettent de se montrer, mais parfois de se perdre. On peut y exister sans vraiment y être. Être visible partout et ne plus se reconnaître nulle part. La vraie question n'est pas « est-ce que le monde te voit ?» C'est « est-ce que toi tu te reconnais dans ce que les autres voient de toi ?»
1: Comment est-ce que vous faites pour rester aligné avec vous-même dans un espace où on est regardé, jugé, où on consomme sans cesse?
2: Alors c'est très dur pour moi, comme je l'ai dit tantôt, le jugement, quand les personnes me regardent, je deviens très stressée, ça m'oppresse. Mais même avec les réseaux sociaux, j'ai peur de ce que les gens pourraient dire. Mais après, comme on m'a dit, tu laisses faire les gens et il y a des gens qui t'aimeraient bien, qui vont te protéger là-dessus, qui vont répondre. Donc c'est vraiment créer une communauté et tout.
1: Est-ce que les réseaux influencent aussi un certain processus créatif? Est-ce que ça vous influence dans la façon dont vous créez?
2: Ah oui, bah beaucoup, parce que dans certaines vidéos, je sais que je vais faire par exemple des vidéos, des playbacks par exemple, surtout balancés, et je vais parfois faire des gestes, et puis je me dis, ah tiens, j'aimerais très bien sur scène, du coup, moi le geste là. Enfin, parfois je donne aussi des petits défis, genre la dernière fois j'ai fait une vidéo pour demander des pas de danse pour tout balancer, et j'ai eu des retours en message privé.
1: Est-ce que vous voyez votre compte comme une extension de votre carnet intime, justement, les réseaux sociaux, par rapport à ce que vous avez écrit dans vos carnets intimes? Est-ce que c'est une extension de votre intimité aussi?
2: Oui, quand même, parce que je partage beaucoup de choses avec ma communauté, donc ils doivent aussi apprendre à me connaître, je dois apprendre à les reconnaître, donc je dois un peu me confier un peu plus que prévu.
1: Mmh. Vous avez un petit mot quand vous arrivez sur Internet, elle s'appelle comment votre communauté?
2: C'est mes stars.
1: C'est mes stars, ouais. Pourquoi vos stars?
2: Parce que c'est grâce à eux si plus tard je peux être une grande star.
1: Mmh. C'est une confiance que vous voulez mettre entre vous et,
2: voilà.
1: Et les personnes qui vous suivent.
2: Mmh. Mmh.
0: Le futur n'est pas qu'un horizon, c'est une mémoire en devenir. Penser au futur, ce n'est pas seulement projeter des projets, c'est regarder autrement. Ce que tu laisses, ce que tu transmets. Il y a des choses que tu n'as pas encore dites, des musiques que tu n'as pas encore osé faire, des versions de toi qui attendent. Le chemin n'est pas fini, il s'ouvre encore, peut-être ici. Alors qu'est-ce que tu veux encore accomplir?
1: Comment est-ce que votre art pourrait inspirer d'autres créateurs? En quoi votre expérience personnelle peut nourrir justement la réflexion collective? Et comment est-ce qu'on vous verrait dans 20 ans, par exemple?
2: Dans 20 ans, c'est loin. Hein.
1: Mm-hmm.
2: Je pense dans 20 ans, je sais pas me voir plus loin.
1: Qu'est-ce que vous avez envie que votre art laisse dans le temps?
2: Un message, le message de parle-en au lieu de te détruire. Je pense que c'est un bon message qui pourrait me suivre jusqu'au bout de mon art.
1: Quelles sont les choses que vous avez encore envie d'expérimenter dans l'art? L'artistique, dans la musique?
2: Je pense que j'aimerais bien expérimenter plus ma voix pour monter peut-être plus dans les aigus, avoir un meilleur souffle pour des aigus ou même des phrases plus longues.
1: Mmh.
2: Et franchement, je pense que ce serait pas mal. Et aussi, je pense que j'aimerais bien collaborer aussi avec des autres artistes beaucoup plus connus, même des artistes qui viennent de commencer. On peut leur donner la chance de commencer.
1: Mmh. Qu'est-ce que vous attendez d'une collaboration avec un artiste? C'est un échange d'émotions, un échange de paroles, un échange de... Quel est l'échange que vous attendez?
2: Je pense que chaque collaboration, ça pourrait peut-être lier une amitié aussi et pouvoir partager ce qu'on a ressenti chacun l'un de l'autre en écrivant nos musiques. Ça pourrait donner des idées à l'autre et à l'autre. Enfin, c'est un peu un cercle vicieux, je trouve.
1: Mmh. S'il y a un artiste dans tous ceux qu'on a cités peut-être aujourd'hui ou un autre que vous aimeriez rencontrer, là, maintenant, qu'est-ce que vous lui diriez et ce serait qui?
2: Je pense que j'irai rencontrer Ted Hibbert, qui a fait grande surface ces temps-ci avec son son. Et je pense que... Parce que je sais pas ce que je pourrais lui dire quand je le vois comme ça. Je pense que je me présenterai et je lui ferai, on peut peut-être créer un truc ensemble. Ce serait bien.
1: Bah, peut-être que le message sera effectivement entendu. Mélie Mello, notre invitée dans cette émission La vie d'artiste, bien, c'est-à-dire la fin de cette émission. Je propose d'écouter encore le miroir, qu'il y a quelque chose à vous dire avant que vous partez.
0: Tu peux y aller maintenant. Prends ton temps. Quelque chose s'est posé ici. Sans bruit. Tu as laissé apparaître des choses rares. Sans te détourner. Et ça mérite d'être reconnu. Il n'y a rien à prouver après ça. Rien à ajouter. Juste garder ce fil. Ce moment où tu es resté avec toi. Tel que tu es. Merci d'être venu. Merci d'avoir accepté ce regard. Quand tu repartiras, il restera quelque chose de simple. Un souvenir, peut-être. Une sensation. Chaque fois que le doute reviendra, chaque fois que le bruit prendra trop de place, tu pourras y revenir. Pour te retrouver.
1: Alors, comment est-ce que vous ressortez de cette expérience du miroir ?
2: Ah, déjà, merci au miroir. Parce que c'est une expérience incroyable. C'est pouvoir écouter des choses qu'on pensait pas pouvoir dire. Mm-hmm. Et franchement, c'est bien.
1: On va encore terminer avec un live hein, qu'on peut retrouver, je le dis chaque fois, sur la page YouTube de La Vie d'Artiste. C'est lequel que vous nous proposez ?
2: Et bah, Tout Balancer, qui est toujours disponible sur Spotify.
1: Sur Spotify, voilà, bravo. Et on peut vous retrouver forcément sur les réseaux sociaux aussi.
2: Voilà.
1: La page Instagram, TikTok, tout ça.
2: TikTok, Instagram, YouTube, millimelo.off, où vous trouverez tout.
1: Mais parfait, on ira voir ça. Merci beaucoup.
2: Merci à vous.
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1: Le 15 juillet dernier, l'Assemblée nationale française votait définitivement l'adoption de la loi relative au droit à l'aide à mourir. Alors cette loi ouvre la possibilité pour un patient majeur atteint d'une affection grave et incurable en phase avancée, engageant le pronostic vital, eh bien de recourir donc soit au suicide assisté, soit à l'euthanasie. Alors cette loi a suscité de nombreux débats au sein de la société et des parlementaires également, et ce y compris après son adoption, puisque de nombreux acteurs contestent la constitutionnalité de cette loi, en fait sa compatibilité, la compatibilité de ses dispositions avec la Constitution française. Il n'y a eu pas moins de 5 recours qui ont été transmis au Conseil constitutionnel dès le vote de la loi. Alors finalement, le Conseil constitutionnel a rendu sa décision le 14 août dernier et juge le texte conforme à la Constitution. Il estime que, je cite, « la liberté personnelle d'un malade d'accéder à l'euthanasie ou au suicide assisté ne contrevient pas au principe de sauvegarde de la dignité de la personne humaine ». Alors, il a néanmoins émis 3 réserves d'interprétation, dont 2 ont directement trait à la liberté de conscience, et c'est le sujet qui va nous occuper dans cette chronique aujourd'hui. Bienvenue donc dans cette nouvelle chronique de la bioéthique, une émission de RCF en partenariat avec l'Institut européen de bioéthique. Odile Maisonneuve au micro, et pour parler de cette question essentielle, j'ai la joie d'accueillir à mes côtés Léopold Van Bellingen, directeur de l'Institut européen de bioéthique et docteur en droit. Bonjour Léopold.
2: Bonjour Odile.
1: Donc, je vous propose de réfléchir aujourd'hui non plus à l'objet de la loi française sur le droit à l'aide à mourir, au fait de savoir s'il est moral, éthique, d'administrer la mort sur demande. Nous en avons déjà parlé dans une précédente chronique. Mais aujourd'hui de nous arrêter sur la question essentielle de la liberté de conscience, en l'occurrence ici celle des professionnels de la santé. Alors le texte adopté en juillet reconnaissait aux médecins et à l'infirmier directement engagés dans l'acte létal ce droit de refuser de le pratiquer, mais pas aux pharmaciens, qui selon les termes employés au Parlement étaient vus comme un exécutant de la prescription. Et les établissements de santé n'étaient pas non plus protégés. Or, sur ces 2 points, le Conseil constitutionnel est revenu dans sa décision. Alors Léopold, avant de se pencher sur la portée de cette décision, est-ce que vous pouvez nous éclairer sur la sémantique utilisée ? On parle de liberté de conscience pour les individus. Certains ont vu dans la décision du Conseil constitutionnel une forme de clause de conscience reconnue aux établissements de soins. Qu'en est-il donc au niveau sémantique ?
2: Effectivement, c'est important de s'arrêter sur les termes utilisés, puisque en particulier quand il s'agit de questions juridiques, ils sont assez importants. Donc lorsqu'on parle de liberté de conscience, effectivement, on parle bien de la conscience d'une personne. Alors, au niveau des droits fondamentaux, on parle de la liberté de pensée, de conscience et de religion. C'est le terme utilisé par l'article 9 de la Convention européenne des droits de l'homme qui consacre cette liberté. Et donc, il y a un aspect individuel à cette liberté, d'abord, qui est notamment la liberté de conscience. Et donc, c'est propre vraiment à la conscience de chaque individu qui est présent en chacun des humains. Donc, la conscience, c'est quoi de ce point de vue-là? C'est la capacité de l'homme, de la femme, à distinguer le bien et le mal et à décider à agir en conséquence. Et donc, cette liberté de conscience est protégée. Donc, il faut bien dire que la liberté de conscience n'est pas toujours religieuse. Donc, il n'y a pas besoin d'être croyant pour chercher à discerner ce qui est considéré comme bon ou comme mauvais du point de vue de la personne. Et donc, après, il y a l'objection de conscience qui est une expression particulière de cette liberté de conscience. Une expression forte puisqu'elle consiste à refuser de faire un acte qu'on juge mauvais, qui participe à quelque chose qu'on considère mauvais. D'ailleurs, refuser de faire ce qu'on considère comme étant le mal est beaucoup plus fort que la volonté d'agir pour faire le bien. On dit souvent que faire le mal, il n'y a pas de mesure dans le fait de faire le mal, alors que faire le bien, il y a une mesure là-dedans. Voilà, mais donc ça c'est vraiment la liberté de conscience, l'objection de conscience au niveau individuel. Mais après, ce que notamment la Convention, la Cour européenne des droits de l'homme reconnaît, c'est que pour que cette liberté individuelle puisse être effective, eh bien, on a aussi besoin d'un aspect collectif à cette liberté. Et donc là, c'est en particulier l'aspect collectif de la liberté de pensée et de religion qui est reconnu par la Cour européenne des droits de l'homme, mais aussi, plus largement, qui est soutenu par la liberté d'association, la liberté de s'associer en fonction aussi de nos convictions, de notre conscience. Et donc, le terme de conscience collective, mais aussi surtout le terme de conscience institutionnelle est ambigu, puisque effectivement, comme le disent les personnes qui sont opposées à la liberté des institutions, les murs n'ont pas de conscience. Seuls les humains ont une conscience. Mais ça ne veut pas dire pour autant que les établissements n'ont pas de liberté institutionnelle. Et donc voilà, c'est vraiment l'idée, on pourrait y revenir, mais l'idée que la liberté des institutions, la dimension collective institutionnelle de cette liberté, rend possible la liberté individuelle, notamment sur les questions de bioéthique et de fin de vie.
1: C'est ça, les deux sont liés, mais bien distincts. Et d'ailleurs, le Conseil constitutionnel ne parle pas d'une clause de conscience des établissements, mais invoque la liberté d'association, comme vous le disiez, et la liberté d'entreprendre, et admet à ce titre qu'un établissement privé puisse refuser que le droit à l'aide à mourir soit pratiqué dans ses locaux lorsque celle-ci est manifestement contraire à ses missions statutaires ou à son projet d'établissement. Ouais. Alors cette liberté reconnue aux établissements ne doit pas être confondue donc avec la clause de conscience individuelle. Le Conseil constitutionnel a traité d'ailleurs les deux séparément puisque donc d'un côté, il a étendu aux pharmaciens la clause de conscience individuelle qui était jusqu'ici réservée aux médecins ou au personnel infirmier et de l'autre, donc il a reconnu ce droit pour les établissements privés. Alors, quelles sont les conditions d'exercice de cette clause des établissements, Léopold ?
2: Alors, il y a deux conditions cumulatives qui sont mentionnées par le Conseil constitutionnel. Le premier, c'est que le refus doit être en lien avec le fait que la procédure donc d'aide à mourir est manifestement contraire aux missions statutaires ou aux projets de l'établissement. Ça, je cite la décision. Donc, première condition, vraiment la question de la mission de l'établissement. Et puis, d'autres établissements doivent être en mesure de répondre aux besoins locaux. Donc, il y a vraiment aussi un critère d'accessibilité de ce geste d'aide à mourir, d'euthanasie, de suicide assisté. Et donc là, on voit aussi le lien sur cette question de l'accessibilité avec ce qui est prévu dans le Code de la santé publique concernant l'avortement, l'interruption volontaire de grossesse, où il y a aussi cette liberté institutionnelle qui est reconnue, mais avec la condition d'accessibilité dans la zone géographique de l'établissement.
1: Alors, est-ce qu'on peut parler d'une sorte d'obligation de renvoi de la part de l'établissement privé dans ce cas ? Est-ce qu'on peut dire ça ? Comment est-ce que ça va être ?
2: C'est pas tout à fait clair, puisque le Conseil constitutionnel se limite à dire qu'il faut finalement que l'euthanasie, le suicide assisté, soit accessible à proximité de l'établissement qui en refuse la pratique. Donc on devra peut-être voir au niveau des décrets d'application comment est-ce que ça se traduit in concreto. Est-ce que on va ajouter une obligation de renvoi de la part non pas simplement des médecins, mais vraiment des institutions, donc des maisons de retraite, des hôpitaux, ou simplement le simple fait que un établissement à proximité pratique ce geste est suffisant, sans pour autant qu'on oblige chaque établissement à donner les moyens à un patient d'obtenir un geste qui est contraire au projet de l'établissement. Donc ça, ça il faudrait un petit peu voir, mais on voit vraiment que c'est l'accessibilité qui est mise en avant. Donc l'État veut garantir vraiment le fait que les patients, dans leur contexte de vie, puissent accéder à ce geste létal.
1: Alors après la décision du Conseil constitutionnel donc du 14 août 2026, un collectif a publié dans Le Monde, le journal Le Monde, une tribune intitulée « La liberté de refus d'un établissement privé pourrait-elle rendre illusoire l'exercice d'un droit de la personne en fin de vie ?» Les auteurs considèrent que le Conseil constitutionnel a consacré le principe, selon eux, d'une clause de conscience qui serait collective, en permettant donc à ces établissements privés de refuser l'aide à mourir dans leurs locaux. Et ils s'inquiètent du fait que ce refus rende le droit théorique et difficile à exercer. Alors, c'est intéressant parce que des députés, au nom de la liberté de conscience, se sont quand même érigés contre ce droit accordé aux établissements privés. Olivier Falorni avait déclaré à l'Assemblée « Je m'opposais absolument à l'instauration d'une clause de conscience collective ». Et il expliquait que la solution retenue à l'époque par l'Assemblée nationale était celle qui respectait la conscience individuelle de chacun, tout en récusant la notion de clause de conscience collective. Alors le Conseil constitutionnel semble en avoir jugé autrement. Est-ce que c'est un bon signal ?
2: Pour moi, c'est un bon signal. Vraiment, on pourra y revenir d'ailleurs par rapport à l'impact aussi potentiel que ça peut avoir à l'étranger. On peut voir aussi ces décisions du Conseil constitutionnel spécifiquement par rapport à la liberté des institutions comme aussi le fruit d'une mobilisation des acteurs concernés, donc les établissements, mais aussi les soignants qui se sont rendus compte de ce que signifierait l'absence de clauses institutionnelles pour leur propre liberté de conscience. Donc ici, pour revenir par rapport à cette tribune, je pense que le terme de clause de conscience collective est un terme trompeur, peut-être même volontairement trompeur, dans le sens où, comme on l'a dit, il n'y a pas de conscience collective, on est d'accord, c'est pas pour autant qu'il n'y a pas de liberté institutionnelle. Pour revenir sur l'argument qui viendrait un petit peu considérer que ça rendrait ineffectif ce nouveau droit à l'aide à mourir, je pense que c'est intéressant de se rappeler que durant les débats parlementaires en France, mais aussi d'ailleurs dans d'autres pays qui ont légalisé cette pratique, on présente beaucoup cette évolution comme une loi de liberté, en indiquant que on offre une nouvelle liberté aux patients sans jamais imposer quoi que ce soit, non seulement à d'autres patients qui ne feraient pas le choix de l'euthanasie, mais même à des soignants qui refuseraient de pratiquer l'acte. Or ici, il est clair que on n'est plus dans une loi de liberté, s'il n'y a pas de liberté institutionnelle dans le sens où on impose à certaines structures, mais donc aussi à certains soignants, on impose un geste qu'on avait pourtant présenté comme un geste de liberté pour tout le monde. Donc,
1: on voit l'importance du choix des mots dans les débats.
2: Exactement, et donc ce qu'il faut vraiment bien dire, c'est qu'on voit notamment en Belgique, c'est que si on n'a pas de liberté institutionnelle, très rapidement, la clause de conscience individuelle de chaque soignant, s'avère inefficace, s'avère insuffisante dans la pratique. Rapidement, on voit des pressions qui se mettent en place au sein de certains établissements sur les soignants qui refusent. Pourquoi ? Parce que on a des situations d'urgence, des situations de pénurie de personnel où ceux qui faisaient ce geste habituellement ne sont pas disponibles. Et donc on va demander à des gens qui, jusqu'à présent, le refusaient. Ou simplement aussi, même dans des contextes qui ne sont pas liés à des situations de tension, les personnes qui ont accepté jusqu'alors de pratiquer un geste létal sur un patient, pour eux, ça devient trop lourd à porter et ils souhaitent que, finalement, chacun prenne sa part ou chacun fasse le sale boulot, comme disent certains. Je reprends des propos explicites de certains soignants. Et donc là, on voit que la possibilité pour des soignants de travailler dans des lieux où ils s'assurent, où ils sont assurés que le projet d'établissement n'inclut pas le fait de donner la mort à un patient, ça les sécurise par rapport au respect effectif de leur liberté de conscience sur cette question.
1: Tout à fait. Alors merci Léopold, vous avez évoqué déjà la question de la Belgique, nous y reviendrons. Et je vous propose à présent une courte pause musicale après laquelle nous aborderons plus en détail cette question de la liberté des institutions en Belgique et dans d'autres pays qui ont également dépénalisé la pratique de l'euthanasie. A tout de suite.
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1: Nous sommes de retour sur notre chronique de la bioéthique, une émission RCF en partenariat avec l'Institut européen de bioéthique. Alors avec Léopold Van Bellingen, son directeur, nous parlons de la liberté de conscience à la suite de la décision du Conseil constitutionnel en France qui concerne la loi sur le droit à l'aide à mourir et plus précisément aussi de la liberté des institutions. Nous avions évoqué rapidement avant cette pause le cas de la Belgique qui, depuis la loi de 2020 qui a modifié la loi sur l'euthanasie de 2002, eh bien, prévoit que plus aucune clause écrite ou non écrite ne peut empêcher un médecin de pratiquer une euthanasie. Là, je cite les termes de la loi. Donc cela signifie que plus aucune institution de soins ne peut exclure la pratique de l'euthanasie dans ses murs ?
2: D'abord dire que quand on parle d'institution de soins, en fait on parle par rapport à l'euthanasie essentiellement des hôpitaux et surtout des maisons de retraite. Et donc c'est clair que oui, cette loi de 2002 sur l'euthanasie en Belgique, donc qui a été modifiée en 2020, porte atteinte à la liberté des institutions de refuser que soit pratiquée l'euthanasie en leurs murs. Après, la question, c'est de savoir concrètement qu'est-ce qui est autorisé et qu'est-ce qui est véritablement interdit depuis 2020. Puisque, vous l'avez dit, la loi rend ineffectives les clauses qui empêcheraient un médecin de venir au sein d'un établissement pour pratiquer l'euthanasie. Mais on est moins explicite qu'en France, par exemple, dans le sens où on ne dit pas que tous les hôpitaux et les maisons de retraite sont tenus d'accepter la pratique de l'euthanasie entre leurs murs. C'est ce que, clairement, la loi sous-entend, mais ce n'est pas le terme utilisé. Alors, nous, on n'a pas la Cour, on n'a pas le Conseil constitutionnel en France, on a la Cour constitutionnelle en Belgique, qui a été interrogée au sujet de la compatibilité de cette loi de 2020 belge avec la Constitution. Mais sur la question de la liberté des institutions, la Cour constitutionnelle de Belgique n'a pas répondu pour des questions de recevabilité de l'argument. Et donc, voilà, on sait que plusieurs établissements en Belgique sont toujours réticents à ce que soient pratiquées des euthanasies en leur sein, mais on n'a pas encore de décision de justice qui, concrètement, vient expliciter quelle est encore leur marge de manœuvre, notamment par rapport au recrutement de leurs soignants, etc.
1: Alors, c'est intéressant de voir que dans d'autres pays aussi, les choses ont bougé, au Québec notamment. En 2023, il y a eu un projet de loi, le projet de loi 11, qui a énoncé que les maisons de soins palliatifs, je cite, « ne peuvent exclure l'aide médicale à mourir des soins qu'elles offrent ». Voilà, donc on voit qu'ils sont revenus 8 ans plus tard, 8 ans après le vote de la loi qui encadrait l'aide médicale à mourir, ils sont revenus sur cette liberté des institutions. Donc la question qui revient et que vous avez un peu évoquée, c'est vraiment de savoir effectivement s'il est possible de respecter d'un côté la liberté de conscience individuelle, si le contexte dans lequel se trouvent les soignants, notamment, autorise des pratiques qui sont contraires à leur conscience.
2: C'est ça, puisqu'il faut rappeler qu'effectivement, lors de l'adoption initiale de la loi concernant les soins de fin de vie, certains établissements privés, notamment les maisons de soins palliatifs, disposaient d'une exemption leur permettant d'exclure ce qu'on appelle l'aide médicale à mourir au Québec, de l'exclure donc de leur offre de soins, on va dire, en raison de leur projet d'établissement. Mais donc, comme vous l'avez dit, le gouvernement a aboli cette exception pour garantir ce qu'il appelle un égal accès aux soins, et donc obligation légale pour toutes les maisons de soins palliatifs d'offrir l'aide médicale à mourir et l'euthanasie, pas de liberté de conscience propre des institutions, ça on est d'accord, mais aussi pas de liberté des institutions tout court, quoi. Voilà, donc c'est vraiment une vision très individuelle, voire individualiste, de la relation du patient avec ses soignants, en particulier par rapport à cette question de euthanasie.
1: Alors derrière tous ces enjeux de liberté de conscience et de liberté notamment des institutions, finalement c'est la question de savoir qui, de l'État ou à l'inverse des soignants ou des établissements de santé privés, doit garantir l'accès à la pratique de l'euthanasie ou du suicide assisté.
2: C'est ça, puisque finalement donc c'est l'État hein, qui a les parlementaires, le droit étatique qui a pris la décision de légaliser cette pratique. Et donc, on pourrait dire, ben, voilà, c'est d'abord à l'État d'assurer l'accessibilité de cette pratique, voire de ce nouveau droit comme c'est prévu en France. Et donc, c'est pas prioritairement aux établissements de santé individuellement de garantir ça. Alors évidemment, le contre-argument, c'est de dire, ben, oui, mais ces établissements de santé, ces hôpitaux, ces maisons de retraite, ils sont financés par les pouvoirs publics et donc, eh bien, ils ont une obligation d'appliquer finalement l'ensemble des lois et de prévoir tout ce qui est possible, notamment sur ces questions de fin de vie. C'est aussi l'argument de la neutralité ou de la laïcité en France qui va considérer que, ben, si on reçoit de l'argent public, eh bien, on doit être neutre et donc on peut pas faire valoir ses convictions, son ancrage convictionnel en tant qu'établissement. Évidemment, ici, alors on tombe, à mon sens, dans une neutralité non pas d'égalité ou d'égale considération pour les différentes convictions, mais on tombe dans une neutralité d'invisibilisation qui est contraire à l'idée de pluralisme. La Cour européenne des droits de l'homme parle du pluralisme comme vraiment d'une condition essentielle à une société démocratique. Mais voilà, à mon sens, mais aussi c'est l'opinion notamment de quelqu'un comme Nazila Ganea, qui est rapporteur spécial sur la liberté de religion aux Nations Unies, eh bien, elle considère aussi que le pluralisme est vraiment, sous-entend que ces établissements doivent voir leur liberté protégée, en particulier sur des questions aussi graves que le fait de donner la mort à un patient. Voilà, donc... On pourrait encore discuter aussi de la question des problèmes d'accès, hein, mais voilà, on voit qu'il y a aussi des enjeux vraiment idéologiques qui sous-tendent cette discussion.
1: Alors en conclusion, Léopold, est-ce que cette décision du Conseil constitutionnel français, qui reconnaît aux pharmaciens d'une part la liberté de conscience face à l'euthanasie, mais surtout la liberté des établissements de soins privés de ne pas accepter une telle pratique en leur sein, eh bien est-ce que cette décision peut avoir un impact plus large hors de la France ?
2: Je pense, je l'espère même d'ailleurs, parce que c'est vraiment un signal qui est important, qui est encourageant à mon sens pour le respect du pluralisme et de la liberté non seulement des institutions mais aussi des soignants, comme on l'a vu, face à ces questions de bioéthique, en particulier face à cette question de l'euthanasie. Et donc on va voir, est-ce que le fait que en France explicitement on ait reconnu cette liberté aux établissements va inspirer certaines remises en question de ce qu'on voit notamment en Belgique, en Espagne, au Québec. Voilà. Est-ce qu'on va avoir ultimement une décision de la Cour européenne des droits de l'homme, dont on sait qu'elle est un petit peu l'arbitre ultime sur ce genre de questions de droits fondamentaux ? Pour l'instant, on n'a pas encore de décision ni au niveau national, ni même véritablement au niveau européen. Donc les mois, les années qui viennent nous diront si on a plus de retours du point de vue de l'interprétation des droits fondamentaux au niveau européen par rapport à cette question de la liberté des institutions. Voilà.
1: Merci beaucoup Léopold pour cet éclairage très important, très intéressant sur la liberté de conscience en général et notamment la liberté des institutions. Cette liberté reconnue aux établissements français est de toute façon fondamentale parce qu'elle va permettre aussi de montrer qu'il existe une autre façon d'accompagner la fin de vie. Voilà, je merci de votre fidélité chers auditeurs et je vous invite à retrouver ces chroniques sur le site des chroniques de la bioéthique et sur le site de l'IEB. À bientôt.
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2: Bonjour chers auditeurs et bienvenue dans l'émission Sous le figuier, à l'ombre de la sagesse, où nous échangeons avec le père Xavier Dijon. Bonjour père Xavier Dijon.
3: Bonjour Véronique.
2: Assis sous le figuier, nous avons entamé la fois dernière l'examen d'une question essentielle. Magnifique humanité, où vas-tu ? Il faut reconnaître que la question ne se posait guère dans les siècles précédents, car pour les générations passées, il était évident que l'être humain restait toujours humain, au sens où il ne pouvait pas être autre chose qu'humain. Bien sûr, nos ancêtres pouvaient, hélas, se montrer méchants et cruels, et donc en ce sens-là manquer d'humanité à l'égard de leurs semblables. Mais cette perte d'humanité se situait alors au plan de la conduite morale. Or, si ce défi de la bonne conduite morale continue à se poser, bien sûr, à tous les hommes de tous les temps, pour qu'ils continuent à faire preuve d'humanité, de nos jours, la question est « Magnifique humanité, où vas-tu ? Restes-tu humaine ?» Elle se pose en outre sur un autre plan, plus matériel, dirons-nous, à cause des prodiges que réalise la technique d'aujourd'hui. En effet, face à cette technique qui rivalise de plus en plus avec notre propre nature, notre propre intelligence et notre propre corps, nous nous interrogeons toujours davantage sur ce que cela veut dire finalement d'être humain.
3: Oui, tout à fait. Et c'est pour ça que la Commission théologique internationale, dans son document Quo Vadis Humanitas, pose la question « Où vas-tu ? Vers où te diriges-tu ?» Alors, le transhumanisme a une réponse. Nous en avons déjà parlé dans une série d'émissions précédentes. Et il est possible, grâce aux nouvelles technologies de la biologie, de l'informatique, des sciences cognitives, de transformer l'homme et de le rendre plus intelligent en branchant des implants cérébraux couplés à des ordinateurs. Il est possible de le rendre plus calme et plus paisible en travaillant sur ses génomes. On peut aussi lutter contre le vieillissement et peut-être l'empêcher de mourir. Donc on va faire passer l'homme à un stade ultérieur, ou alors, carrément, après le transhumanisme, le post-humanisme, où il faut vraiment changer, il faut être autre chose qu'humain.
2: Donc, on bouge les limites.
3: Voilà, on nous propose de dépasser nos limites. Alors, une réflexion s'impose sur ce que cela veut dire avoir des limites. Et quelle est peut-être, c'est peut-être aussi dans ces limites que notre humanité est magnifique, plutôt que dans la toute-puissance. Vous voyez un peu. Et donc, c'est important que nous puissions être aidés à nous regarder nous-mêmes pour savoir qui nous sommes et que l'on nous donne quelques bonnes raisons, soit de rester comme nous sommes, soit de changer. Mais changer dans quel sens ? Et si on dit il faut être à la hauteur de son humanité. Alors, qu'est-ce que ça veut dire être à la hauteur de son humanité ? Qu'est-ce qui va nous guider là-dedans ? Et donc, de même que Léon XIII, on l'a dit la fois dernière, a dû rappeler dans l'encyclique Rerum Novarum la dignité de toute personne humaine contre le capitalisme industriel qui réduisait les travailleurs à une vie misérable, Léon XIV a voulu souligner, face à cette nouvelle chose, cette chose nouvelle qu'est l'intelligence artificielle, l'importance de protéger la personne humaine dans cet environnement-là. Donc, révolution industrielle d'un côté, révolution numérique aujourd'hui, mais l'obsession, si je puis dire, reste la même. Comment préserver notre humanité ? Et l'Église redit la même chose, il faut regarder l'humanité dans le Christ et nous aurons l'éclairage qui nous fera avancer dans la bonne direction.
2: Et c'est pour rappeler cette originalité du regard chrétien sur la personne humaine que vous avez évoqué la fois dernière, hein, voilà. Entre Léon XIII en 1891 et Léon XIV en 2026, tout ce courant de la doctrine sociale de l'Église qui s'adapte à la situation.
3: Exactement. Et donc Léon XIV dit lui-même dans son encyclique, l'Église ne peut se considérer comme étrangère au dynamisme qui façonne le visage de la société. Et à cet endroit, tenez, ça vaut la peine, il cite le pape François dans son exhortation apostolique Evangelii Gaudium. Voulez-vous lire ?
2: Personne ne peut exiger de nous que nous reléguions la religion dans la secrète intimité des personnes sans aucune influence sur la vie sociale et nationale. Sans se préoccuper de la santé des institutions de la société civile, sans s'exprimer sur les événements qui intéressent les citoyens.
3: Donc évidemment, Véronique, une phrase comme celle-là peut irriter les personnes qui préféreraient précisément reléguer la religion dans, comme le dit le pape, dans la secrète intimité des personnes.
2: Et elles disent de quel droit la religion s'immisce-t-elle dans la vie publique ?
3: Voilà, cette institution religieuse doit s'occuper des questions religieuses, mais ne doit pas entrer dans le fonctionnement d'une société qui veut se régir selon des normes démocratiquement adoptées. Bon, on a déjà rencontré plusieurs fois cette objection-là dans nos émissions. Brièvement, c'est de dire que la liberté religieuse et la liberté d'expression, ça fait partie des droits garantis dans une société démocratique, donc nous n'avons pas trop à nous tracasser de ce point de vue-là. Mais ce serait intéressant de revenir au texte de Magnifica Humanitas pour montrer les enjeux de la question à partir des deux icônes bibliques dont se sert le pape Léon.
2: Est-ce que vous pouvez nous expliquer ces deux icônes bibliques ? Ça veut dire deux images ? Ça veut dire...
3: Voilà. Eh bien, ce sont deux passages de la Bible. L'un, c'est après le déluge, où les hommes se sont dispersés, et puis ils se rassemblent pour construire une tour, la tour de Babel. Ça, c'est un épisode dans la Genèse. Et dans l'autre épisode au livre de Néhémie, où après le retour d'exil, les Juifs viennent donc à Jérusalem. Jérusalem est ruinée, ses murailles ont été abattues. Et le Juif Néhémie, qui était au service du roi perse Artaxerxès, demande à son maître la permission de retourner à Jérusalem pour relever les murs de Jérusalem. Et il fait cette demande après avoir jeûné et prié. Et alors, c'est un manager de projet extraordinaire. Il rassemble tout le monde, les prêtres, les artisans, les familles, et il répartit les tâches à chacun. Et il veut que tout soit édifié ensemble, et le pape cite, c'est une œuvre qui a Dieu au centre et qui rétablit les liens avant même de poser les pierres. L'harmonie naît lorsque chacun assume son rôle et que tout le peuple, écoutez ceci, et que tout le peuple reconnaît sa force comme venant du Seigneur.
2: Donc d'un côté, on a l'autosuffisance et l'orgueil, et de l'autre, on reconnaît qu'on reçoit tout de Dieu.
3: On bétonne une tour qui veut aller jusqu'aux cieux, et donc on va percer les cieux, on sera comme Dieu. Et de l'autre côté, c'est le Néhémie qui dit, nous allons nous parler, et nous allons laisser venir, nous allons prier, nous allons jeûner, et nous allons laisser venir le cœur qui va faire que nous allons travailler ensemble et nous allons réédifier les murs de Jérusalem. Et donc, c'est ce modèle de Néhémie que le pape Léon XIV propose par contraste avec la tour de Babel. Donc, c'est ça ce qu'il appelle ces deux icônes bibliques.
2: Donc, ou bien l'humanité se construit à partir d'elle-même pour aller jusqu'aux cieux et prendre la place de Dieu, c'est ça ?
3: Oui, ou bien elle accepte de se recevoir elle-même de Dieu qui l'a créée et qu'il a créé pour entrer en alliance avec elle. Parce que, Véronique, si l'humanité n'a pas d'autre horizon que sa propre finitude, et pas d'autres liens les uns avec les autres que des liens qui sont bâtis par la force, eh bien, l'humanité coupée de Dieu va vouloir justement lutter contre sa finitude, qui va être considérée comme un mal, alors que la finitude n'est pas nécessairement un mal, puisque nous sommes créés ainsi. Elle établira le lien, cette humanité établira les liens entre ses membres par la force, par la violence, au lieu de recevoir le lien d'une paternité qui précède. Donc, des frères vont se reconnaître frères à partir de la reconnaissance d'une paternité qui les précède, une paternité, une maternité commune. Donc, l'image de Néhémie, ou en tout cas l'opposé de la tour de Babel, c'est une concertation des personnes ensemble et qui acceptent de collaborer, de reconnaître qu'elles sont liées autour du personnage central qui leur échappe et qui est Dieu. Donc, quand le pape Léon invite tous nos contemporains, en tout cas les lecteurs de l'encyclique, à suivre le modèle de Néhémie plutôt que celui de la tour de Babel. Donc il n'a aucune envie d'interférer, qu'on pourrait le lui reprocher, interférer concrètement dans le jeu politique, mais il veut éclairer nos sociétés démocratiques à partir de sa vision de foi sur l'enjeu des décisions que ces sociétés vont prendre à partir de tel modèle ou à partir de tel autre modèle.
2: Merci, Père Xavier Dijon. Est-ce qu'on prendrait la pause musicale ?
3: Eh bien, Véronique, puisqu'on vient de parler de la tour de Babel, il y a dans les cantiques français disponibles sur YouTube, justement, un chant consacré à la tour de Babel.

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1: Dans cette émission Sous le figuier, où nous parlons de cette magnifique humanité en s'interrogeant sur où va-t-elle cette magnifique humanité, vous avez fait écho dans la première partie de cette émission aux deux textes d'écriture cités dans l'encyclique du pape, à savoir la tour de Babel et l'exemple de Néhémie, le modèle. Mais si on veut maintenant, Père Xavier Dijon, entrer dans le vif du sujet, que signifie concrètement

0: pourront se prendre des décisions concrètes. Mais donc, cette doctrine sociale de l'Église, il faut la laisser descendre en soi, si vous voulez, dans le cœur, et voir que ce cœur humain est déjà rempli, habité par une présence dont il faut tenir compte lorsque on veut construire la société. Par exemple, lorsqu'on veut reconstruire les murs de Jérusalem, ou lorsque on veut se situer, et situer la personne humaine, dans un environnement numérique qui est à la fois fascinant, mais qui est en même temps un peu redoutable. Alors, précisons encore que Néhémie a voulu faire une œuvre qui avait Dieu pour centre, mais le Dieu de l'Ancien Testament a bougé depuis Néhémie, et c'est le Dieu de Jésus-Christ qui doit inspirer notre action, donc le Dieu du Nouveau Testament, et qui se révèle comme étant ce Dieu-là, communion du Père, du Fils et de l'Esprit. Et l'Église, poussée par le Christ, veut continuer à proclamer cette communion du Père et du Fils et de l'Esprit, continuer à la proclamer dans notre terre des hommes. Et donc, pour donner une réponse à votre question sur ce que ça veut dire adopter le modèle de Néhémie, mettre Dieu au centre, ce serait de reprendre les trois fondements que le pape Léon reconnaît à la base de la doctrine sociale de l'Église. Donc il va distinguer les fondements et les principes. Donc dans les trois fondements qu'il donne à la doctrine sociale de l'Église, il dit 1. L'être humain comme image du Dieu trinitaire. 2. L'égale dignité de tous les êtres humains. 3. La valeur suprême des droits de l'homme.
1: Ah, Père Xavier Dijon, voilà qui devient déjà un peu plus concret. Encore que j'aimerais beaucoup que vous nous détailliez ces trois points-là.
0: Eh bien, Véronique, commençons par l'image. Mettre Dieu au centre, eh bien, c'est paradoxalement reconnaître toute la grandeur de l'être humain qui a précisément été créé à l'image de ce Dieu-là. En d'autres termes, si vous voulez, la manière de faire de Néhémie commence par une bonne part de contemplation. Les personnes avec lesquelles il va mener son projet de reconstruction des murailles de Jérusalem, ce sont précisément des personnes, c'est-à-dire des créatures qui ont leur valeur propre, car Dieu a mis en elles une part de l'absolu qu'il est lui-même. Et donc, donner à Dieu toute la place qui lui revient, c'est donner aussi à l'homme son image, toute la place qui lui revient, et donc lui reconnaître une éminente dignité. Et regardez un peu ce qu'il dit au numéro 50 de Magnifica Humanitas.
1: Destiné par nature à la relation, chaque personne est conçue et voulue par Dieu pour entrer dans une histoire de communion avec lui, avec les autres et avec la création. Sa dignité ne dépend pas des capacités qu'elle possède, de ses richesses ou du rôle qu'elle occupe, des choix justes ou erronés qu'elle pose, mais elle est un don qui la précède et la dépasse, placée par Dieu comme expression de son amour qui ne fait jamais défaut.
0: Donc vous voyez, c'est ça tout le secret, c'est que la personne est en lien avec Dieu. Et donc, elle est image de Dieu. Et donc, il y a quelque chose d'absolu, d'infini dans chaque personne. Et donc, lorsque nous traitons des questions sociales, nous ne pouvons jamais instrumentaliser une personne. Elle a une dignité.
1: Et l'IA risquerait d'instrumentaliser ?
0: Ah, oui, on va y arriver. C'est sûr que tout ce qui concerne le travail, par exemple, tout ce qui concerne la formation et tout ce qui concerne le développement de l'intelligence elle-même. À force de travailler des outils, on risque d'être pris pour un outil. C'est précisément ce qui s'est passé dans la révolution industrielle. À force de travailler sur les machines, on est soi-même une machine. Et donc, la dignité de l'homme est abîmée. Alors, justement, à partir de là,

0: à partir de cette image du Dieu trinitaire, de l'homme appelé à entrer en relation avec Dieu et avec autrui et avec la nature, on peut passer au second point, second fondement de la doctrine sociale de l'Église, qui est l'égale dignité de tous les êtres humains. Nous avons déjà parlé de la dignité dans des émissions précédentes, mais je pense que c'est important de revenir à ce que le pape dit ici, parce qu'il dit qu'il y a des idéologies qui pourraient faire croire que toute personne devrait justifier sa propre valeur par les performances qu'elle accomplit. Or, il y a une dignité propre à l'homme qui tient à son être même et qui est la dignité ontologique. Pour ça qu'on dit, on dit ontologique parce qu'elle tient à l'être même de l'homme. Alors, elle se distingue de trois autres types de dignité, la dignité morale, la dignité sociale, la dignité existentielle. La dignité morale, c'est être conforme à son humanité, donc poser des gestes bons, des gestes humains. La dignité sociale, c'est être reconnu digne, donc avoir un minimum décent pour vivre, pour pouvoir mener une vie selon la dignité. Comme on dit, par exemple, les organismes de secours sont tenus de pourvoir les moyens qui permettent à un homme de mener une vie conforme à la dignité. Ça, c'est la dignité sociale. Et puis, il y a la dignité existentielle, c'est l'évaluation que je fais, moi, de ma propre dignité. Alors, ces dignités-là, elles peuvent varier. Et donc, on peut avoir quelqu'un qui a déchu de son humanité. Il reste un être humain, mais il s'est comporté de façon tellement inhumaine qu'on dit que c'est indigne de l'homme. Donc, il a perdu sa dignité morale. On peut rencontrer quelqu'un qui, malheureusement, vit dans un taudis infect. Il a perdu sa dignité sociale. Il n'est pas reconnu pour ce qu'il est. Vous pouvez perdre votre dignité existentielle en disant je ne vois pas ce que je fais encore sur Terre. Je mène une vie indigne. Et donc, et c'est dans ce temps qu'on parlera du droit de mourir dans la dignité. Mais c'est la dignité existentielle. Or, si ces dignités sociales ou existentielles ou morales peuvent varier de façon négative, la dignité ontologique, elle reste la même.
1: Dès que je nais et jusqu'à...
0: Dès que je suis conçu. Donc il y a une dignité comme image de Dieu. Je suis une personne humaine et Jean-Paul II n'hésite pas à parler d'infini. Cette dignité ontologique est infinie. Et qui, évidemment, cette dignité-là rend la personne égale à tous les autres humains.
1: Et donc, nous pouvons explorer le troisième point que le pape Léon donnait, à savoir la valeur suprême des droits de l'homme.
0: Oui, et je vous avoue que j'étais un peu surpris de voir cette référence. Bon, parler de l'homme image de Dieu, parler de l'égalité de tous les humains, c'est assez courant dans... Prendre la référence profane aux droits de l'homme, référence profane parce que ça dépend de la philosophie occidentale des Lumières, et puis c'est l'organe politique des Nations Unies, avec la Déclaration universelle des droits de l'homme, mais le pape précise, dans la perspective chrétienne, les droits de l'homme ne sont pas un ajout extérieur à la personne, mais une traduction historique de sa dignité intrinsèque que la communauté internationale est appelée à protéger et à promouvoir. En d'autres termes, la théologie chrétienne, par exemple, trouve dans la Bible le fondement de la dignité ontologique. Mais alors, pour faire passer ça sur le plan historique des sociétés concrètes, eh bien, la figure des droits de l'homme se présente comme une concrétisation de cette dignité qui peut manifester une exigence universelle. Puisque la dignité appartient à tout homme, eh bien, le fait de respecter les droits de l'homme peut se manifester comme une obligation universelle.
1: Merci beaucoup, Père Xavier Dijon, de nous aider à entrer dans l'encyclique du pape Léon XIV, Magnifique Humanité, à partir des deux textes et de ses conséquences, la tour de Babel et l'entreprise de Néhémie.
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0: Au nom du Père, et du Fils, et du Saint-Esprit.
1: Amen.
0: Chers pèlerins, bonjour et bienvenue dans ce lieu béni, ici à la grotte de Massabielle. Aujourd'hui, nous fêtons le Saint Nom de Marie, et c'est aussi ici que Marie a révélé un de ses noms. Je suis l'Immaculée Conception. Nous allons méditer ensemble les mystères joyeux du rosaire. Bienvenue aussi à tous ceux qui nous suivent par les réseaux. Et je vous propose de prier tout spécialement pour notre Saint-Père, le Pape Léon. D'abord parce qu'il va bientôt venir ici même à Lourdes, dans 2 semaines. Et puis, avant-hier, nous fêtions aussi ses 41 ans d'ordination diaconale. C'était le 10 septembre 1981. Et après-demain, nous fêterons aussi son anniversaire de naissance. Il fêtera ses 71 ans pour le 14 septembre, la fête de la Croix glorieuse. Je crois en Dieu, le Père Tout-Puissant, Créateur du ciel et de la terre, et en Jésus-Christ, son Fils unique, notre Seigneur, qui a été conçu du Saint-Esprit, est né de la Vierge Marie, a souffert sous Ponce Pilate, a été crucifié et mort, et a été enseveli, et descendu aux enfers, le troisième jour est ressuscité des morts, et monté aux cieux, est assis à la droite de Dieu, le Père Tout-Puissant, d'où il viendra juger les vivants et les morts. Je crois en l'Esprit Saint, à la Sainte Église catholique, à la communion des saints, à la rémission des péchés, à la résurrection de la chair, à la vie éternelle.
1: Amen.
0: Et nous prions à toutes ces intentions. Notre Père qui es aux cieux, que ton nom soit sanctifié, que ton règne vienne, que ta volonté soit faite sur la terre comme au ciel.
2: Donne-nous aujourd'hui notre pain de ce jour. Pardonne-nous nos offenses, comme nous pardonnons aussi à ceux qui nous ont offensés. Et ne nous laisse pas entrer en tentation, mais délivre-nous du mal.
0: Je vous salue Marie, pleine de grâce, le Seigneur est avec vous. Vous êtes bénie entre toutes les femmes, et Jésus, le fruit de vos entrailles, est béni.
2: Sainte Marie, Mère de Dieu, priez pour nous pécheurs, maintenant et à l'heure de notre mort. Amen.
0: Je vous salue Marie, pleine de grâce, le Seigneur est avec vous. Vous êtes bénie entre toutes les femmes, et Jésus, le fruit de vos entrailles, est béni.
2: Sainte Marie, Mère de Dieu, priez pour nous pauvres pécheurs, maintenant et à l'heure de notre mort. Amen.
0: Je vous salue Marie, pleine de grâce, le Seigneur est avec vous. Vous êtes bénie entre toutes les femmes, et Jésus, le fruit de vos entrailles, est béni.
2: Sainte Marie, Mère de Dieu, priez pour nous pauvres pécheurs, maintenant et à l'heure de notre mort. Amen.

0: Amen. Ô Marie conçue sans péché.
1: Priez pour nous qui avons recours à vous.
0: Premier mystère joyeux, l'Annonciation de l'Évangile de Jésus-Christ selon saint Luc. L'ange entra chez Marie et dit : Je te salue, comblée de grâce, le Seigneur est avec toi. Seigneur, viens combler de grâce notre Saint-Père, le pape Léon, comme tu as comblé la Vierge Marie de grâce. Sois avec lui comme tu as été avec elle. Notre Père qui es aux cieux, que ton nom soit sanctifié, que ton règne vienne, que ta volonté soit faite sur la terre comme au ciel.
1: Donne-nous aujourd'hui notre pain de ce jour. Pardonne-nous nos offenses,
2: comme nous pardonnons aussi à ceux qui nous ont offensés. Et ne nous laisse pas entrer en tentation, mais délivre-nous du mal. Amen.
3: Je vous salue Marie, pleine de grâce. Le Seigneur est avec vous. Vous êtes bénie entre toutes les femmes, et Jésus, le fruit de vos entrailles, est béni.
1: Sainte Marie, Mère de Dieu,
2: priez pour nous pauvres pécheurs, maintenant et à l'heure de notre mort. Amen.
3: Je vous salue Marie, pleine de grâce. Le Seigneur est avec vous. Vous êtes bénie entre toutes les femmes, et Jésus, le fruit de vos entrailles, est béni.
1: Sainte Marie, Mère de Dieu,
2: priez pour nous pauvres pécheurs, maintenant et à l'heure de notre mort. Amen.
3: Je vous salue Marie, pleine de grâce. Le Seigneur est avec vous. Vous êtes bénie entre toutes les femmes, et Jésus, le fruit de vos entrailles, est béni.
1: Sainte Marie, Mère de Dieu, priez pour nous pauvres pécheurs, maintenant et à l'heure de notre mort. Amen.
3: Je vous salue Marie, pleine de grâce. Le Seigneur est avec vous. Vous êtes bénie entre toutes les femmes, et Jésus, le fruit de vos entrailles, est béni.
1: Sainte Marie, Mère de Dieu, priez pour nous pauvres pécheurs, maintenant et à l'heure de notre mort. Amen.
3: Je vous salue Marie, pleine de grâce. Le Seigneur est avec vous. Vous êtes bénie entre toutes les femmes, et Jésus, le fruit de vos entrailles, est béni.
1: Sainte Marie, Mère de Dieu, priez pour nous pauvres pécheurs, maintenant et à l'heure de notre mort. Amen.
3: Je vous salue Marie, pleine de grâce. Le Seigneur est avec vous. Vous êtes bénie entre toutes les femmes, et Jésus, le fruit de vos entrailles, est béni.
1: Sainte Marie, Mère de Dieu, priez pour nous pauvres pécheurs, maintenant et à l'heure de notre mort. Amen.
3: Je vous salue Marie, pleine de grâce. Le Seigneur est avec vous. Vous êtes bénie entre toutes les femmes, et Jésus, le fruit de vos entrailles, est béni.
1: Sainte Marie, Mère de Dieu, priez pour nous pauvres pécheurs, maintenant et à l'heure de notre mort. Amen.
3: Je vous salue Marie, pleine de grâce. Le Seigneur est avec vous. Vous êtes bénie entre toutes les femmes, et Jésus, le fruit de vos entrailles, est béni.
1: Sainte Marie, Mère de Dieu, priez pour nous pauvres pécheurs, maintenant et à l'heure de notre mort. Amen.
3: Je vous salue Marie, pleine de grâce. Le Seigneur est avec vous. Vous êtes bénie entre toutes les femmes, et Jésus, le fruit de vos entrailles, est béni.
1: Sainte Marie, Mère de Dieu, priez pour nous pauvres pécheurs, maintenant et à l'heure de notre mort. Amen.
3: Je vous salue Marie, pleine de grâce. Le Seigneur est avec vous. Vous êtes bénie entre toutes les femmes, et Jésus, le fruit de vos entrailles, est béni.
1: Sainte Marie, Mère de Dieu, priez pour nous pauvres pécheurs, maintenant et à l'heure de notre mort. Amen.

0: Amen. Ô Marie conçue sans péché. Deuxième mystère joyeux, la visitation de l'évangile de Jésus-Christ selon saint Luc. Quand Élisabeth entendit la salutation de Marie, l'enfant tressaillit en elle. Alors Élisabeth fut remplie d'Esprit Saint et s'écria d'une voix forte : Tu es bénie entre toutes les femmes, et le fruit de tes entrailles est béni. Seigneur, comme Élisabeth a été remplie d'Esprit Saint en présence de Marie et de Jésus, que sa sainteté le pape Léon soit lui aussi rempli d'Esprit Saint pour accomplir la mission que tu lui as confiée. Notre Père qui es aux cieux, que ton nom soit sanctifié, que ton règne vienne, que ta volonté soit faite sur la terre comme au ciel.
1: Donne-nous aujourd'hui notre pain de ce jour. Pardonne-nous nos offenses, comme nous pardonnons aussi à ceux qui nous ont offensés. Ne nous laisse pas entrer en tentation, mais délivre-nous du mal.
2: Je vous salue, Marie, pleine de grâce. Le Seigneur est avec vous. Vous êtes bénie entre toutes les femmes, et Jésus, le fruit de vos entrailles, est béni.
3: Sainte Marie, Mère de Dieu, priez pour nous,
2: pardon, pardon.
3: Maintenant et à l'heure de notre mort. Amen.
2: Je vous salue, Marie, pleine de grâce. Le Seigneur est avec vous. Vous êtes bénie entre toutes les femmes, et Jésus, le fruit de vos entrailles, est béni.
3: Sainte Marie, Mère de Dieu, priez pour nous pauvres pécheurs, maintenant et à l'heure de notre mort.
2: Je vous salue, Marie, pleine de grâce. Le Seigneur est avec vous. Vous êtes bénie entre toutes les femmes, et Jésus, le fruit de vos entrailles, est béni.
3: Sainte Marie, Mère de Dieu, priez pour nous pauvres pécheurs, maintenant et à l'heure de notre mort. Amen.
2: Je vous salue, Marie, pleine de grâce. Le Seigneur est avec vous. Vous êtes bénie entre toutes les femmes, et Jésus, le fruit de vos entrailles, est béni.
3: Sainte Marie, Mère de Dieu, priez pour nous pauvres pécheurs, maintenant et à l'heure de notre mort. Amen.
2: Je vous salue, Marie, pleine de grâce. Le Seigneur est avec vous. Vous êtes bénie entre toutes les femmes, et Jésus, le fruit de vos entrailles, est béni.
3: Sainte Marie, Mère de Dieu, priez pour nous pauvres pécheurs, maintenant et à l'heure de notre mort. Amen.
2: Je vous salue, Marie, pleine de grâce. Le Seigneur est avec vous. Vous êtes bénie entre toutes les femmes, et Jésus, le fruit de vos entrailles, est béni.
3: Sainte Marie, Mère de Dieu, priez pour nous pauvres pécheurs, maintenant et à l'heure de notre mort. Amen.
2: Je vous salue, Marie, pleine de grâce. Le Seigneur est avec vous. Vous êtes bénie entre toutes les femmes, et Jésus, le fruit de vos entrailles, est béni.
3: Sainte Marie, Mère de Dieu, priez pour nous pauvres pécheurs, maintenant et à l'heure de notre mort. Amen.
2: Je vous salue, Marie, pleine de grâce. Le Seigneur est avec vous. Vous êtes bénie entre toutes les femmes, et Jésus, le fruit de vos entrailles, est béni.
3: Sainte Marie, Mère de Dieu, priez pour nous pauvres pécheurs, maintenant et à l'heure de notre mort. Amen.
2: Je vous salue, Marie, pleine de grâce. Le Seigneur est avec vous. Vous êtes bénie entre toutes les femmes, et Jésus, le fruit de vos entrailles, est béni.
3: Sainte Marie, Mère de Dieu, priez pour nous pauvres pécheurs, maintenant et à l'heure de notre mort. Amen.
2: Je vous salue, Marie, pleine de grâce. Le Seigneur est avec vous. Vous êtes bénie entre toutes les femmes, et Jésus, le fruit de vos entrailles, est béni.
3: Sainte Marie, Mère de Dieu, priez pour nous pauvres pécheurs, maintenant et à l'heure de notre mort.

0: Amen. Ô Marie conçue sans péché. Troisième mystère joyeux, la nativité. L'ange du Seigneur se présenta devant les bergers, et la gloire du Seigneur les enveloppa de sa lumière. Ils furent saisis d'une grande crainte. Seigneur, que ta gloire enveloppe aussi le pape Léon de ta lumière, comme elle a enveloppé les bergers. Qu'il soit lui aussi saisi d'une sainte crainte de Dieu, qu'il soit un bon berger pour toutes tes brebis. Notre Père qui es aux cieux, que ton nom soit sanctifié, que ton règne vienne, que ta volonté soit faite sur la terre comme au ciel.
1: Donne-nous aujourd'hui notre pain de ce jour. Pardonne-nous nos offenses, comme nous pardonnons aussi à ceux qui nous ont offensés.
2: Et ne nous laisse pas entrer en tentation, mais délivre-nous du mal. Amen.
3: Je vous salue Marie, pleine de grâce. Le Seigneur est avec vous. Vous êtes bénie entre toutes les femmes, et Jésus, le fruit de vos entrailles, est béni.
4: Sainte Marie, Mère de Dieu, priez pour nous pécheurs, maintenant et à l'heure de notre mort. Amen.
3: Je vous salue Marie, pleine de grâce. Le Seigneur est avec vous. Vous êtes bénie entre toutes les femmes, et Jésus, le fruit de vos entrailles, est béni.
4: Sainte Marie, Mère de Dieu, priez pour nous pécheurs, maintenant et à l'heure de notre mort. Amen.
3: Je vous salue, Marie, pleine de grâce. Le Seigneur est avec vous. Vous êtes bénie entre toutes les femmes, et Jésus, le fruit de vos entrailles, est béni.
4: Sainte Marie, Mère de Dieu, priez pour nous pécheurs, maintenant et à l'heure de notre mort. Amen.
3: Je vous salue, Marie, pleine de grâce. Le Seigneur est avec vous. Vous êtes bénie entre toutes les femmes, et Jésus, le fruit de vos entrailles, est béni.
4: Sainte Marie, Mère de Dieu, priez pour nous pécheurs, maintenant et à l'heure de notre mort. Amen.
3: Je vous salue, Marie, pleine de grâce. Le Seigneur est avec vous. Vous êtes bénie entre toutes les femmes, et Jésus, le fruit de vos entrailles, est béni.
4: Sainte Marie, Mère de Dieu, priez pour nous pécheurs, maintenant et à l'heure de notre mort. Amen.
3: Je vous salue, Marie, pleine de grâce. Le Seigneur est avec vous. Vous êtes bénie entre toutes les femmes, et Jésus, le fruit de vos entrailles, est béni.
4: Sainte Marie, Mère de Dieu, priez pour nous pécheurs, maintenant et à l'heure de notre mort. Amen.
3: Je vous salue, Marie, pleine de grâce. Le Seigneur est avec vous. Vous êtes bénie entre toutes les femmes, et Jésus, le fruit de vos entrailles, est béni.
4: Sainte Marie, Mère de Dieu,
2: priez pour nous pauvres pécheurs, maintenant et à l'heure de notre mort.
4: Amen.
3: Je vous salue, Marie, pleine de grâce. Le Seigneur est avec vous. Vous êtes bénie entre toutes les femmes, et Jésus, le fruit de vos entrailles, est béni.
4: Sainte Marie, Mère de Dieu, priez pour nous pauvres pécheurs, maintenant et à l'heure de notre mort.
3: Amen. Je vous salue, Marie, pleine de grâce. Le Seigneur est avec vous. Vous êtes bénie entre toutes les femmes, et Jésus, le fruit de vos entrailles, est béni.
4: Sainte Marie, Mère de Dieu, priez pour nous pécheurs, maintenant et à l'heure de notre mort.
3: Amen. Je vous salue, Marie, pleine de grâce. Le Seigneur est avec vous. Vous êtes bénie entre toutes les femmes, et Jésus, le fruit de vos entrailles, est béni.
4: Sainte Marie, Mère de Dieu, priez pour nous pécheurs, maintenant

0: Amen. Ô Marie conçue sans péché.
1: Priez pour nous qui avons recours à vous.
0: Quatrième mystère joyeux, la présentation de Jésus au temple. De l'évangile de Jésus-Christ selon saint Luc. Sous l'action de l'Esprit, Siméon vint au temple. Au moment où les parents présentaient l'enfant Jésus, Siméon le reçut dans ses bras et il bénit Dieu. À l'exemple de Siméon, que notre Saint-Père, le pape Léon, puisse recevoir Jésus en esprit, le prendre toujours dans ses bras comme il tient la Sainte Hostie pendant la messe et qu'il bénisse Dieu sans cesse. Notre Père qui es aux cieux, que ton nom soit sanctifié, que ton règne vienne, que ta volonté soit faite sur la terre comme au ciel.
1: Donne-nous aujourd'hui notre pain de ce jour. Pardonne-nous nos offenses, comme nous pardonnons aussi à ceux qui nous ont offensés. Et ne nous laisse pas entrer en tentation, mais délivre-nous du mal.
2: Je vous salue Marie, pleine de grâce. Le Seigneur est avec vous. Vous êtes bénie entre toutes les femmes, et Jésus, le fruit de vos entrailles, est béni.
1: Sainte Marie, Mère de Dieu, priez pour nous pauvres pécheurs, maintenant et à l'heure de notre mort.
2: Je vous salue Marie, pleine de grâce. Le Seigneur est avec vous. Vous êtes bénie entre toutes les femmes et Jésus, le fruit de vos entrailles, est béni.
1: Sainte Marie, Mère de Dieu, priez pour nous pécheurs, maintenant et à l'heure de notre mort. Amen.
2: Je vous salue Marie, pleine de grâce. Le Seigneur est avec vous. Vous êtes bénie entre toutes les femmes et Jésus, le fruit de vos entrailles, est béni.
1: Sainte Marie, Mère de Dieu, priez pour nous pauvres pécheurs, maintenant et à l'heure de notre mort. Amen.
2: Je vous salue Marie, pleine de grâce. Le Seigneur est avec vous. Vous êtes bénie entre toutes les femmes, et Jésus, le fruit de vos entrailles, est béni.
1: Sainte Marie, Mère de Dieu, priez pour nous pauvres pécheurs, maintenant et à l'heure de notre mort. Amen.
2: Je vous salue Marie, pleine de grâce. Le Seigneur est avec vous. Vous êtes bénie entre toutes les femmes et Jésus, le fruit de vos entrailles, est béni.
1: Sainte Marie, Mère de Dieu, priez pour nous pauvres pécheurs, maintenant et à l'heure de notre mort.
2: Je vous salue Marie, pleine de grâce. Le Seigneur est avec vous. Vous êtes bénie entre toutes les femmes, et Jésus, le fruit de vos entrailles, est béni.
1: Sainte Marie, Mère de Dieu, priez pour nous pauvres pécheurs, maintenant et à l'heure de notre mort. Amen.
2: Je vous salue Marie, pleine de grâce. Le Seigneur est avec vous. Vous êtes bénie entre toutes les femmes, et Jésus, le fruit de vos entrailles, est béni.
1: Sainte Marie, Mère de Dieu, priez pour nous pauvres pécheurs, maintenant et à l'heure de notre mort. Amen.
2: Je vous salue Marie, pleine de grâce. Le Seigneur est avec vous. Vous êtes bénie entre toutes les femmes, et Jésus, le fruit de vos entrailles, est béni.
1: Sainte Marie, Mère de Dieu, priez pour nous pauvres pécheurs, maintenant et à l'heure de notre mort.
2: Je vous salue Marie, pleine de grâce. Le Seigneur est avec vous. Vous êtes bénie entre toutes les femmes, et Jésus, le fruit de vos entrailles, est béni.
1: Sainte Marie, Mère de Dieu, priez pour nous pauvres pécheurs, maintenant et à l'heure de notre mort.
2: Je vous salue Marie, pleine de grâce. Le Seigneur est avec vous. Vous êtes bénie entre toutes les femmes, et Jésus, le fruit de vos entrailles, est béni.
1: Sainte Marie, Mère de Dieu, priez pour nous pauvres pécheurs, maintenant et à l'heure de notre mort. Amen.

0: Amen. Ô Marie conçue sans péché.
1: Priez pour nous qui avons recours à vous.
0: Cinquième mystère joyeux, le recouvrement de Jésus au temple. De l'évangile de Jésus-Christ selon saint Luc. Les parents de Jésus, ne le trouvant pas, retournèrent à Jérusalem. C'est au bout de 3 jours qu'ils le trouvèrent dans le temple. Sa mère lui dit, « Mon enfant, pourquoi nous as-tu fait cela ? Vois comme ton père et moi nous avons souffert en te cherchant. Seigneur, donne au pape Léon la force de toujours te chercher et de te trouver dans la prière et dans la charité, malgré les épreuves et les tentations. Notre Père qui es aux cieux, que ton nom soit sanctifié, que ton règne vienne, que ta volonté soit faite sur la terre comme au ciel.
1: Donne-nous aujourd'hui notre pain de ce jour. Pardonne-nous nos offenses, comme nous pardonnons aussi à ceux qui nous ont offensés. Et ne nous laisse pas entrer en tentation, mais délivre-nous du mal.
2: Je vous salue Marie, pleine de grâce. Le Seigneur est avec vous. Vous êtes bénie entre toutes les femmes, et Jésus, le fruit de vos entrailles, est béni.
1: Sainte Marie, Mère de Dieu, priez pour nous pauvres pécheurs, maintenant et à l'heure de notre mort. Amen.
2: Je vous salue Marie, pleine de grâce. Le Seigneur est avec vous. Vous êtes bénie entre toutes les femmes, et Jésus, le fruit de vos entrailles, est béni.
1: Sainte Marie, Mère de Dieu, priez pour nous pauvres pécheurs, maintenant et à l'heure de notre mort. Amen.
2: Je vous salue Marie, pleine de grâce. Le Seigneur est avec vous. Vous êtes bénie entre toutes les femmes, et Jésus, le fruit de vos entrailles, est béni.
1: Sainte Marie, Mère de Dieu, priez pour nous pauvres pécheurs, maintenant et à l'heure de notre mort. Amen.
2: Je vous salue Marie, pleine de grâce. Le Seigneur est avec vous. Vous êtes bénie entre toutes les femmes, et Jésus, le fruit de vos entrailles, est béni.
1: Sainte Marie, Mère de Dieu, priez pour nous pauvres pécheurs, maintenant et à l'heure de notre mort.
2: Amen. Je vous salue Marie, pleine de grâce. Le Seigneur est avec vous. Vous êtes bénie entre toutes les femmes, et Jésus, le fruit de vos entrailles, est béni.
1: Sainte Marie, Mère de Dieu, priez pour nous pauvres pécheurs, maintenant et à l'heure de notre mort.
2: Amen. Je vous salue Marie, pleine de grâce. Le Seigneur est avec vous. Vous êtes bénie entre toutes les femmes, et Jésus, le fruit de vos entrailles, est béni.
1: Sainte Marie, Mère de Dieu, priez pour nous pauvres pécheurs, maintenant et à l'heure de notre mort. Amen.
2: Je vous salue Marie, pleine de grâce. Le Seigneur est avec vous. Vous êtes bénie entre toutes les femmes, et Jésus, le fruit de vos entrailles, est béni.
1: Sainte Marie, Mère de Dieu, priez pour nous pauvres pécheurs, maintenant et à l'heure de notre mort. Amen.
2: Je vous salue Marie, pleine de grâce. Le Seigneur est avec vous. Vous êtes bénie entre toutes les femmes, et Jésus, le fruit de vos entrailles, est béni.
1: Sainte Marie, Mère de Dieu, priez pour nous pauvres pécheurs, maintenant et à l'heure de notre mort. Amen.
2: Je vous salue Marie, pleine de grâce. Le Seigneur est avec vous. Vous êtes bénie entre toutes les femmes, et Jésus, le fruit de vos entrailles, est béni.
1: Sainte Marie, Mère de Dieu, priez pour nous pauvres pécheurs, maintenant et à l'heure de notre mort. Amen.
2: Je vous salue Marie, pleine de grâce. Le Seigneur est avec vous. Vous êtes bénie entre toutes les femmes, et Jésus, le fruit de vos entrailles, est béni.
1: Sainte Marie, Mère de Dieu, priez pour nous pauvres pécheurs, maintenant et à l'heure de notre mort. Amen.

0: Ô Marie conçue sans péché.
1: Priez pour nous, diables, pour nous.
0: Prions le Seigneur.

0: nos supplications, puisque nous la croyons vraiment Mère de Dieu, fais que nous trouvions secours dans sa prière auprès de toi, par Jésus-Christ, ton Fils, notre Seigneur, qui vit et règne avec toi dans l'unité du Saint-Esprit, Dieu pour les siècles des siècles.
1: Amen.
0: Le Seigneur soit

Notre-Dame de Lourdes. Notre-Dame de Lourdes. Notre-Dame de Lourdes. Sainte Bernadette.

De la lettre de saint Paul, apôtre aux Romains. Que votre amour soit sans hypocrisie. Fuyez le mal avec horreur, attachez-vous au bien. Soyez unis les uns aux autres par l'affection fraternelle. Rivalisez de respect les uns pour les autres. Ne brisez pas l'élan de votre générosité, mais laissez jaillir l'esprit. Soyez les serviteurs du Seigneur. Au jour d'espérance, soyez dans la joie. Au jour d'épreuve, tenez bon. Priez avec persévérance.

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2: La rentrée est une période dense en fête juive, Rosh Hashanah, Yom Kippour, mais aussi Sukkot ou Simhat Torah. Ce sont les fêtes qui marquent le mois de Tishri dans le calendrier hébraïque. On y célèbre 5 des 10 grandes fêtes juives de l'année. Comment se vit ce mois de Tishri entre moments festifs, jeûnes ou introspection? Rabbin Daniel Dahon, bonjour.
3: Bonjour.
2: Vous êtes le grand rabbin de Lyon et de la région Auvergne-Rhône-Alpes. À l'heure où nous enregistrons cette émission, vous venez de célébrer Rosh Hashanah. Dans quel état d'esprit est-ce que vous êtes ?
3: Dans un état d'esprit serein et fatigué physiquement. Parce qu'il faut comprendre qu'il y a des préparatifs dans la tradition séfarade notamment. L'usage, c'est qu'à partir de Rosh Chodesh Elul, c'est-à-dire l'anéoménie d'Elul, le mois qui précède le Rosh Hashanah, dans les communautés, on se lève plus tôt le matin et ça dure jusqu'à la veille de Yom Kippour pour réciter ce qu'on appelle des selichot, c'est-à-dire des supplications. C'est le mois qui précède le mois de Tishri.
2: C'est pendant l'été, en fait.
3: Il faut comprendre que le calendrier hébraïque est un calendrier qui est lunisolaire. C'est un calendrier qui est lunaire, certes, mais comme les fêtes juives se doivent d'être en phase avec les saisons étant déterminées par la révolution de la Terre autour du Soleil, il y a des ajustements. Il y a un astronome grec de l'Antiquité qui s'appelait Méton, qui a donné ce qu'on appelle le cycle de Méton, où il y a sur 19 ans la jonction 7 fois d'un mois intercalaire. Ce sont les années embolismiques. D'ailleurs, l'année dans laquelle nous rentrons va être une année embolismique, ce qu'on appelle une Shana Merouberet. En bon hébreu, on dirait une année enceinte. Elle a un gros ventre parce qu'elle a un mois supplémentaire. Et donc, sur 19 ans, vous avez 7 fois la jonction de ce mois supplémentaire qui permet donc de respecter d'un côté le calendrier lunaire et de l'autre la phase avec les saisons. Pessah, la Pâque juive, se doit toujours d'être au printemps. Shavuot, la Pentecôte juive, toujours en été. Rosh Hashanah, Kippour, Sukkot, toujours en automne.
2: Alors, pour en revenir à
3: Rosh Hashanah, le mois d'Elul, qui est un mois de réveil. D'ailleurs, l'acrostiche du mois Elul en hébreu, c'est Ani Ledodi Vedodili. Donc, c'est un acronyme, ça veut dire moi je suis à mon bien-aimé est à moi, pour montrer le lien passionnel qui unit Israël à Dieu. Ça trouve sa source dans les événements bibliques, puisque, rappelons-nous, il y a l'épisode du veau d'or qui a lieu à la période de ce qu'on appelle le 17 Tammuz. Moïse monte sur la montagne, il va demander à Dieu le pardon pour la faute d'Israël, qui est immense. Il redescend le premier Elul, et le premier Elul, il remonte sur la montagne, et il va redescendre le jour de Yom Kippour, 40 jours après, avec à la main l'acte de rédemption signé par Dieu qui dit « Salarti kidvarecha, j'ai pardonné comme toi tu me l'as demandé Moïse ».
2: Donc pendant le mois d'Elul, on se prépare.
3: On se prépare à Yom Kippour en réalité, puisque Rosh Hashanah c'est le jour du jugement où toute la création est jugée, mais ce jugement est un jugement qui est mis en balance. D'ailleurs, le signe astrologique du mois de Tishri, c'est la balance. C'est toujours la balance parce que c'est la période du jugement pour toute la création.
2: Tishri, qu'est-ce que ça veut dire ?
3: Alors, il faut comprendre que le nom des mois,

0: sont des noms babyloniens. Curieusement, dans le texte biblique, on parle toujours du premier mois, du deuxième mois, du troisième mois. Et en fait, ce sont des noms qu'on a ramenés dans les valises après, avec les exils de Babylone. Il y a 2500 ans, avec Ezra le scribe, on ramenait des noms. Et d'ailleurs, ce n'est qu'à partir, on va dire, du livre d'Esther, donc quasiment à la fin du canon biblique hébraïque, que l'on voit apparaître pour la première fois les noms des mois, le mois de Hadar. En babylonien, on dit Adarou, donc on voit que c'est vraiment très très proche.
1: Pour en revenir à Rosh Hashanah, vous disiez qu'il y avait cette période durant le mois d'Eloul où on récite les Selirot,
0: c'est ça,
1: des prières.
0: Supplications, ça veut
1: des
0: dire.
1: Des supplications. Et Rosh Hashanah, on dit souvent que c'est le nouvel an juif, donc on imagine une période festive.
0: La notion de nouvel an dans le judaïsme, elle n'a pas forcément la même connotation que dans toutes les nations du monde. C'est-à-dire, oui, il y a une période festive, tout le monde formule des vœux, les gens seraient, comme on dirait en bon français, endimanché pour venir à la synagogue, mais il y a aussi le fait que ce sont des offices qui sont beaucoup plus longs, et puis le summum de Rosh Hashanah, c'est le fait d'écouter le son du shofar, cette corne de bélier, qui d'ailleurs est sonnée durant tout le mois d'Eloul et qui va être sonnée encore jusqu'à Yom Kippour, et c'est le son du shofar qui va clore la fête de Kippour.
1: Ça, c'est le rituel le plus important de Rosh Hashanah, de c'est toute cette période.
0: C'est le son du shofar. On a une obligation de la Torah d'écouter le son du shofar, et l'idée qui est donnée par les sages d'Israël, c'est de dire que le shofar vient intercéder auprès de Dieu en lui rappelant que ce jour même de Rosh Hashanah, c'est le jour où Abraham a ligaturé son fils Isaac, et qu'il était prêt à le sacrifier pour accomplir la volonté divine, et qu'à ce moment-là, eh ben, Dieu est intervenu, lui a envoyé un ange, je lui ai dit « Abraham, je voulais juste savoir si tu m'étais fidèle, c'était juste l'épreuve, t'as passé l'épreuve. » Et Abraham voit un bélier qui est enserré dans les buissons, il le prend, il le sacrifie. Et donc, ce jour-là, les prières de Rosh Hashanah, elles font référence à ça en disant « Toi, mon Dieu, rappelle-toi que nous avons été prêts à donner notre existence pour ta grandeur, pour accomplir ta volonté le plus parfaitement possible. »
1: C'est pour ça qu'on lit à Rosh Hashanah la paracha, donc l'extrait de la Torah, hein, c'est
0: oui,
1: ça,
0: bien sûr.
1: De la ligature d'Isaac.
0: Parfaitement.
1: Est-ce que c'est aussi pour célébrer le fait que finalement Dieu aussi a voulu épargner la vie d'Isaac au dernier moment ?
0: Célébrer la vie, mais en fait, les commentateurs disent, si on voit bien le texte, Dieu il a dit « Pose ton fils » sur l'autel. S'il est jamais marqué, tu dois l'égorger. C'est Abraham qui comprend, on va dire, qui fait de l'excès de zèle, si je puis me permettre de dire ça. L'idée, c'est de dire jusqu'à où tu es prêt à aller pour moi. Rosh Hashanah, c'est un moment de fête, effectivement, mais c'est aussi un moment de gravité. C'est tout le paradoxe des fêtes de Tishri. D'ailleurs, on appelle cette période qui va de Rosh Hashanah jusqu'à Yom Kippour, Yamim Noraim, les jours redoutables.
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1: Rabbin Daniel Dahan, nous évoquons avec vous cette grande période des fêtes d'automne dans le judaïsme que sont les fêtes de Tishri. Est-ce qu'on peut dire que le maître mot de toute cette période, finalement, vous en avez déjà un peu parlé, est-ce que on parle plus de jugement ou de pardon ?
0: Les deux, mon capitaine. La tradition juive le dit, le jour de Rosh Hashanah, toute la création est jugée. Alors, il y a trois catégories de personnes. Il y a les justes parfaits, il y a les impies irrécupérables, et puis il y a les moyens. Et chacun se doit de se considérer comme étant dans la catégorie du milieu. Se considérer comme un juste parfait, ça serait faire preuve d'orgueil. Se considérer comme un impie irrécupérable, ça serait faire preuve de défaitisme. Le judaïsme est par naissance optimiste. Donc on va dire, on est moyen. Et donc on a 10 jours.
1: Des jours terribles, ouais, comme on les appelle. Entre Rosh Hashanah et Yom Kippour, on les appelle aussi 10 jours de Teshuvah.
0: Ouais.
1: Pourquoi est-ce qu'on se souhaite d'être dans la bonne inscription finale ?
0: C'est évidemment comme cela, puisqu'on dit qu'il y a le livre de la vie qui est ouvert devant Dieu. On dit, sois inscrit dans le livre de la vie, toi et tous ceux que tu aimes et tous tes proches pour l'année à venir.
1: Et pourquoi le livre de la vie ? Qu'est-ce que ça signifie ?
0: Ben, ça signifie qu'il y a un livre qui est ouvert le jour de Rosh Hashanah. Dieu ouvre un livre et dit, voilà, qui va vivre et qui, va, Dieu ne plaise, va mourir. Donc, comme tout est fixé le jour de Rosh Hashanah, on dit, ben voilà. Donc, Rosh Hashanah, c'est le jugement. Pendant 10 jours, on est en suspension. Et puis, arrive le jour de Yom Kippour. Et à la fin de Kippour, on va dire, Chotmenu, scelle-nous. C'est la prière qu'on fait à Dieu. Scelle-nous dans le livre de la vie, quoi. Le jugement, il était en suspens. Maintenant, scelle-nous.
1: Donc, la possibilité que Dieu puisse condamner, qu'est-ce qu'on en fait? Est-ce qu'elle est vraiment là pendant les 10 jours donc, de Teshuvah, qui sont des jours un peu de
0: d'introspection? Dans l'esprit du judaïsme, oui, c'est le but. On nous dit, les amis, il faut se réveiller, c'est le moment de... D'ailleurs, on demande de multiplier les actes charitables pendant cette période-là, parce qu'on dit, tout ce qui est de nature à faire pencher le fléau de la balance du bon côté, ben, il faut le faire.
1: C'est la tzedaka.
0: Tzedaka, ça vient de tzedek, justice, c'est-à-dire rétablir l'équilibre du monde. Plus que le pauvre ne doit de remercier celui qui a des moyens, le riche, c'est le riche qui doit remercier le pauvre qui lui permet ce monde de rétablir l'équilibre du monde.
1: C'est une forme de justice sociale.
0: Bien sûr, c'est une forme de justice sociale. On y est encouragé en disant, ben, finalement, écoutez les amis, c'est le moment de soutenir les œuvres sociales de la communauté, l'étude de la Torah, parce qu'on considère que c'est vital et que c'est primordial. Donc tout ce qui est de nature à renforcer la pratique du judaïsme et la solidarité humaine, c'est vraiment le moment où il faut donner le coup de boutoir, si je puis m'exprimer ainsi.
1: Et donc, quand on arrive à Kippour, est-ce qu'on a, au fond, cette certitude ou cette joie de se dire que Dieu a pardonné, qu'il nous a inscrit dans le grand livre de la vie?
0: C'est l'espoir, ça, c'est l'espoir qu'on formule, oui, bien sûr. Kippour, c'est le moment où même ceux qui sont éloignés réapparaissent. Ça reste dans l'esprit du judaïsme quelque chose de fondamental. On dit bien, il y a les juifs de Kippour.
1: Oui, c'est ceux qui pratiquent peu. Au moment de Kippour, en fait.
0: Ben oui, mais ils font partie du club, hein, comme on dit, et il faut les soigner. On ne sait jamais ce que Kippour, un instant comme ça, un sourire, une prière qui vous émeut, à quel point elle peut changer le destin d'un homme ou d'une femme, d'ailleurs.
1: Toute cette période entre Rosh Hashanah et Yom Kippour, c'est l'occasion de se rapprocher d'un Dieu qui est un Dieu de justice et de miséricorde. C'est ça qui permet d'être dans la vie.
0: Bien sûr, puisque d'ailleurs, la tradition juive dit que le jour de Rosh Hashanah, c'est un anthropomorphisme, hein, je vous le dis tout de suite. Dieu, lorsqu'il entend le son du shofar résonner, se lève de son trône de justice pour s'asseoir sur le trône de miséricorde. Le son du shofar, eh bien, c'est un réveil, c'est un appel à la miséricorde divine. Et donc c'est un moyen de dire, oui, c'est vrai, le monde est régi par la justice, mais il est aussi régi par la miséricorde, car si le monde était régi par la justice, ben, personne ne sera là, aucun d'entre nous, quoi. C'est pas possible, quoi. Ça serait,
1: on tiendrait pas,
0: impossible. Nous sommes des êtres faillibles par essence. Donc voilà, mon Dieu, c'est vrai, nous t'aimons, nous te sommes attachés de tout notre cœur, de toute notre âme, de tout notre être, mais tiens compte du fait que nous sommes, somme toute, des êtres faits de chair et de sang, et que c'est pas tous les jours facile.
1: Un grand merci, Rabbin Daniel Dahan. Nous vous retrouvons la semaine prochaine. 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
1: Il est 21h.
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3: Suivez le guide, vous emmène à la découverte de Beaune. Nous sommes à 45 km au sud de Dijon et 150 au nord de Lyon. Beaune, 20 000 habitants, peut être considérée comme la capitale des vins de Bourgogne. Le centre historique est inclus dans le périmètre inscrit au patrimoine mondial de l'UNESCO au titre des climats ou aux parcelles de vignes très précisément délimitées du vignoble de Bourgogne.
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3: Beaune est célèbre pour ses fameux hospices, objet de ses dernières émissions. Et si la moutarde vous monte au nez chez Fallot, que nous découvrirons très bientôt, la référence cinéma reste celle du tournage de La Grande Vadrouille. Deux nouvelles rencontres dans cette cinquième et avant-dernière émission. Une viticultrice dont le domaine se trouve à Beaune même, Thérèse Besancenot, et avec Flora Lavagna, médiatrice patrimoine et culture, nous entrerons aux hospices civils de Beaune, à l'Hôtel Dieu, dont la construction remonte aux années 40, celle du 15e siècle. L'Hôtel Dieu, vu au cinéma dans les années 60, lors de sa première exploitation par 17 millions de spectateurs, ceux de la Grande Vadrouille. Mais entrons tout d'abord en cave.
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0: Besancenot, bonjour.
1: Thierry, bonjour, enchanté.
0: Eh ben, bonjour, bienvenue. Est-ce que vous voulez déguster?
1: Alors, c'est vrai qu'à Beaune, il y a les domaines, les propriétés, dans bien sûr toutes ces communes dont les noms chantent tout autour de Beaune et en Côte d'Or. Mais il y a également des propriétés viticoles dans l'hyper-centre-ville.
0: On est dans le Faubourg Saint-Nicolas, et Faubourg Saint-Nicolas, historiquement, c'était le quartier des vignerons.
1: Ah, oui.
0: Historiquement, voilà, moi je suis sixième génération, on a
1: depuis
0: toujours
1: 1850.
0: Été là. C'est ça, on a toujours été là. Et c'est vrai que c'était le quartier des vignerons, et on a les vignes qui sont du coup juste à côté derrière l'hôpital de Beaune.
1: On est davantage finalement que dans le plein centre, au cœur du vin.
0: C'est ça.
1: À Beaune.
0: Le vrai cœur historique, on va dire, du vin.
1: Et chez les Besancenots, alors qui est un nom très répandu ici, en Côte d'Or, en Haute-Saône aussi.
0: Et on n'est pas si nombreux que ça en France, Besancenots, on est moins de 200.
1: Ah, en France,
0: ouais,
1: c'est... Donc j'avais de très mauvaises statistiques.
0: Et par contre, on est beaucoup.
1: Il y a Olivier, bien sûr, tout le monde connaît Olivier.
0: Mais il n'est pas bourguignon.
1: Il n'est pas bourguignon, il est né à Levallois-Perret.
0: C'est ça.
1: C'est pas un terroir de vin, d'autres terroirs, Levallois-Perret, mais pas le vin. Aucun lien familial.
0: Aucun lien. Alors après, c'est ce qu'on dit, nous, Besancenots, on en voit beaucoup sur Dijon, sur la Côte de Nuit, énormément. Et après, l'origine, ça viendrait de Besançon.
1: Voilà, ah, Besançon, Besancenot.
0: Après, pour Olivier, on ne sait jamais. Mon grand-père, ils étaient 14 frères et sœurs. Il peut y avoir une lignée quelque part qui a
1: Olivier
0: migré.
1: Olivier n'est même pas l'un de vos clients?
0: Absolument pas.
1: Quand je serai Olivier Besancenot, ça me ferait plaisir d'avoir des vins domaine Besancenot à table.
0: Moi aussi, avec des bonnes grèves en plus, en rouge. Franchement, on est pas mal.
1: Effectivement. Donc alors, ensuite, on passe le porche. Et puis après, j'ai l'impression que le domaine Besancenot se déploie tout en profondeur.
0: Ça, on est une rue traversante, donc on va jusqu'à la rue de Chauré derrière. Oh. C'est un domaine tout en longueur.
1: Alors, il s'est étendu depuis 1850?
0: Ouais. Alors en fait, avant, vous aviez donc la maison d'habitation sous laquelle on passe. Tout ce qui est cuverie qu'on voit au fond, c'était des jardins, vu qu'ils étaient maraîchers en plus d'être vignerons.

0: intéresse, on va avancer un peu.
1: Mais bien sûr.
0: Allez. Donc, monsieur Besancenot, et votre prénom, vous, c'est
2: Bernard.
0: Bernard, cinquième. Vous, Thérèse, sixième. Et le premier Besancenot qui s'est lancé dans le vin.
1: Enfin, c'était même pas un Besancenot, parce qu'en fait, les vignes sont transmises de mère en fille.
0: Ah, c'est toujours comme ça?
1: Ouais, c'était de mère en fille. Donc finalement, il y a eu. Donc mon papa, là, c'est mon cinquième génération.
0: Ça, c'est une règle de mère?
1: Non, c'est que c'est.
0: Ah, c'est dans la famille.
1: Chez nous, voilà. Et avant, c'était. Donc les vignes appartenaient à ma grand-mère, et ma grand-mère était une Matouille. Et elle épousait un Besancenot. Et donc, effectivement, c'est devenu Besancenot.
0: Et avant, c'était des vins Matouille.
1: Matouillé. Avant, c'était Broichaud. Et avant, c'était Poirier.
0: Mais le nom changeait.
1: Mais oui, parce qu'une femme ne reprenait pas un domaine. Et dans tous les cas, ça devenait le nom
0: C'est pas bon de changer de nom tout le temps, non?
1: C'est pour ça que maintenant, je reste Besancenot.
0: Ce qui fait que ça, c'était une règle familiale. Et il y avait peut-être des garçons qui auraient eu envie de.
1: En fait, c'était majoritairement des filles dans la famille. C'est pour ça. Ma grand-mère était fille unique. Sa mère était fille unique également. Donc en fait.
0: C'est une famille de filles.
1: C'est une famille de filles. Donc mon frère, effectivement, on est trois sœurs avec mon frère, vous voyez.
0: Et donc votre frère fait autre chose?
1: Mon frère, non, il est avec moi.
0: Il est avec vous quand même, il a le droit.
1: Lui, il a le droit. Mon frère, c'est bon, il s'occupe de toute la partie vigne. Par contre, mes deux autres sœurs, effectivement, ne travaillent pas sur le domaine.
0: Vous étiez plus volontaire? Ou il fallait qu'il y ait une fille? C'était dans une espèce de devoir familial?
1: Non, du tout, parce que le devoir, finalement, c'était mon frère. Pour qu'il y ait un Besancenot, enfin, qui, depuis trois fois de suite, un Besancenot. Et moi, je suis revenue après sur le tard, je suis revenue en 2008.
0: Plus tard.
1: Oui, 2008.
0: Oui, enfin, Thérèse, vous êtes jeune.
1: Oui, je suis jeune, mais j'avais fait d'autres études avant. J'ai fait des études plus de droit. Je suis revenue plus par passion, on va dire.
0: Mais la passion du vin, c'est dans l'ADN familial. Tout le monde l'a quand même un peu ou beaucoup.
1: Ouais, c'est sûr. Et même si mes sœurs ne travaillent pas sur le domaine, elles ont un rapport avec le vin dans leur métier.
0: Alors on entre.
1: On visite.
0: Allez. Et au cas où j'aurais oublié le nom en cours de route, parfois au terme d'une dégustation, vous l'avez écrit dans le dos, domaine Besancenot.
1: Pour être sûr.
0: On enregistre, c'est l'un des premiers, peut-être, jours de belles journées chaudes.
1: La deuxième,
0: hein, et puis hier, c'était la première. Les semaines précédentes, on n'aurait sans doute pas ressenti de la même manière le contraste de température. Là, il est flagrant. Là, on a perdu.
1: On est à 19 degrés, là. 19 degrés. Donc là, on rentre toujours par la pièce des matières sèches. C'est-à-dire, c'est tout ce qui va être laveuse, étiqueteuse, les cartons, les capsules. Voilà, vraiment matière sèche. Après, on va partir dans la partie vinification.
0: Ouais. Sachant que les vignobles. Alors, ce sont des climats, vos vignobles? Jusqu'hier, j'ignorais l'existence de ce mot climat. Classé au patrimoine de l'humanité, de l'UNESCO.
1: Le mot climat, c'est vrai que c'est un très joli mot. Et effectivement, nous, on est tout classé en AOC sur les 10 hectares. On a 10 hectares d'AOC, dont 7 bonnes premiers crus différents. Et c'est là où on va vraiment parler de climat, parce que ce qu'on appelait avant les parcelles, chaque parcelle a un nom. Et ce nom, c'est ce qui donne le climat. Et nous, on en a 7 différents, d'où on a une grande cuverie avec beaucoup de cuves, vu qu'on va vinifier séparément chaque appellation.

0: Une mission.
1: Le principe, comme la plupart des vignerons, vous êtes éparpillés, c'est ça?
2: Alors nous, non.
1: Ah, vous, non. Chez les Besancenots, on ne s'éparpille pas.
2: Non, du tout. Nous, c'est un peu spécial, c'est-à-dire qu'on a tout sur Beaune. Les 10 hectares sont sur Beaune et dans le bas de Beaune pour l'appellation régionale, donc sur Gigny.
1: Donc le chai, finalement, est à Beaune et les vignobles aussi.
2: Voilà, les vignes aussi sont à Beaune. Donc ce qui est bien pour travailler, parce qu'on est vraiment à côté, il faut penser qu'ils avaient le cheval jusqu'à fin des années 50.
1: 1900, hein, et pas 1800. Quand ils ont commencé, il y avait déjà le cheval, ça c'est sûr.
2: Tout à fait. 1950, donc le cheval n'était pas fatigué en arrivant en parcelle. Donc c'est super pour travailler, c'est moins sympa pour les aléas climatiques.
1: C'est l'alarme.
2: De mettre des alarmes partout, ça me permet de sortir et d'aller accueillir les gens sans qu'ils soient perdus dans le domaine.
1: Ah oui, donc dès que quelqu'un passe un pied, entre un pied chez Besancenot, ça sonne partout alors?
2: Ah, ça sonne partout. Et puis encore, vous n'avez plus le chien maintenant. Parce que malheureusement, il nous a quittés il y a quoi? Il y a un mois, donc il n'y a plus toutou qui arrive.
1: Oui, donc pour l'accueil, effectivement. J'ai aussi appris hier, c'est bien, j'ai eu une petite formation hier, donc nous sommes en Bourgogne, et ici on ne dit pas barrique, hein, ce sont des fûts. Si on dit barrique, on est dirigé vers la sortie tout de suite.
2: Et vers Bordeaux.
1: Vers Bordeaux.
2: Non, fûts, et même plus précisément, on appelle ça des pièces.
1: Des pièces.
2: Une pièce de vin, c'est 228 litres, c'est 300 bouteilles. Donc là, on est en période de mise en bouteille. Donc en fait, les fûts, avant de les mettre en bouteille, il faut les vider, ce qu'on appelle soutirer. Donc là, ces fûts-là, ils ont été soutirés. Et derrière, on a l'embouteilleuse qui est là-bas, ce que j'étais en train de faire.
1: Et donc, la durée de vie de ces fûts?
2: 10 ans. Moi, je les garde à peu près 10 ans. Mais par contre, un fût, il faut savoir qu'il apporte des arômes pendant 3 ans maximum. Après, c'est un contenant. C'est tout. C'est juste un contenant en bois. Ouais. Mais ça apporte plus de finesse au vin.
1: Et ils sont réalisés dans la région? On est dans une région où on les...
2: On est une région de tonneliers. Alors tonneliers, moi, je les achète à Beaune, parce que je suis à Beaune.
1: Vous faites tout à Beaune?
2: Je fais tout à Beaune.
1: Donc vous prenez la charrette et hop.
2: C'est ça.
1: Alors ils ont une autre vie après?
2: Alors après, soit on les donne à des particuliers, parce qu'il y a toujours des particuliers qu'on cherche, soit ils repartent pour des whisky ou des cognacs. Et donc, mise en bouteille d'aujourd'hui, ça va être le Bourgogne rosé. Parce qu'il y a du Bourgogne rosé aussi chez nous. Comme vous l'avez dit, le beau temps revient depuis hier, donc j'ai décidé de mettre en bouteille mon Bourgogne rosé qui accompagnera les repas et les apéritifs, enfin avec le soleil.
1: Toutes vos parcelles sont des climats? J'étais à la maison, à la Cité des climats.
2: Ce qui est super.
1: Vous l'avez visité?
2: Ah, dès l'inauguration, j'ai adoré. Pour les passionnés du vin, franchement, c'est super. On apprend énormément.
1: Mais est-ce que même vous, Thérèse, vous avez appris, vous,
2: la vigneronne? Ah oui, non, moi j'ai appris des choses sur l'histoire. Alors l'histoire, même si je lis des livres, je dévore des livres sur l'histoire du vin, sur tout, on en apprend tout le temps, tout le temps.

0: Donc chaque climat, vous allez produire un vin différent à partir de chacun de vos climats, qui sont au nombre de combien ?
1: Alors nous, sur le domaine, du coup, en comptant par couleur aussi, parce qu'on peut avoir le même climat, mais sur deux couleurs différentes. Par exemple, le Bourgogne, je vais avoir Bourgogne blanc, Bourgogne rouge, Bourgogne rosé, sur la même parcelle, sur le même climat, on va dire. Et du coup, on en a 14.
0: 14 climats, effectivement, pour composer vos 10 hectares.
1: C'est ça. Donc, ce qui fait qu'on vend beaucoup en France, parce que du coup, on ne fait pas de gros volumes. Ça, à chaque fois, c'est des microclimats.
0: Microclimat, c'est pas mal.
1: Mais oui, si on prend le plus petit, on a Bonalécu, premier cru, on a que 19 ar. Donc, on fait maxi 900 bouteilles par an. Donc, ce n'est pas des vins qu'on peut proposer sur le marché à l'export.
0: Et cette production fait vivre combien de personnes ?
1: On est deux, mon frère et moi. Voilà. Et après, pour l'instant, on a des
0: Dominique,
1: c'est ça. Et des apprentis qu'on espère resteront après.
0: Il y a déjà une génération qui se profile.
1: Ah, j'ai mes enfants. Mes enfants ont.
0: Il y a des filles.
1: Non, j'ai que des garçons.
0: Ah vache. Ah ouais.
1: J'ai cassé le truc.
0: La chaîne est interrompue.
1: Chaîne brisée.

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2: La majeure partie de la production que vous vendez est vendue en vente directe ici, donc à la propriété en ville, donc Faubourg Saint-Nicolas à Beaune.
3: C'est ça, Faubourg Saint-Nicolas, et ça représente 70% de nos ventes en fait. Les salons, j'en fais encore deux parce qu'ils datent de mon grand-père.
2: C'est un devoir familial.
3: Ah, complètement, je vais à Cherbourg et à Nantes, alors même pas à côté.
2: Ah oui, non. <rire> Du tout.
3: Mais c'est les salons de mon grand-père, donc le matin j'ai les petits-enfants comme moi des clients de mon grand-père. C'est un souhait d'y retourner tous les ans. Et après, on organise énormément de portes ouvertes aussi. On organise un marché de Noël. On fait des soirées musique et vin.
2: Et là, on est dans le festival musique et vin, paraît-il.
3: Complètement. Alors, nous, on a fini le mois des climats. Alors, on avait proposé sur le mois de juin uniquement, pour le mois des climats, une dégustation dans les vignes, accord, pain, vin, fromage.
2: On est au pays du fromage aussi, enfin, des fromages. Je suis sûr que vous trouvez un fromage adapté à chacun de vos vins.
3: C'est ça.
2: Quels sont plutôt les fromages à accorder avec des vins blancs et les fromages à accorder avec des vins rouges?
3: Ah, alors ça, moi, j'adore faire des tests. Alors après, j'ai un mari franc-comtois. Donc forcément, on n'a pas les mêmes accords fromage et vin. Lui, il va mettre forcément le comté, il va le mettre sur du vin blanc. Moi, je vais plus partir sur un cîteau, fromage bourguignon. Et sur les vins rouges, moi, je vais plus mettre des cîteaux, des époises, des Pont-l'Évêque. Mais lui, à l'inverse, mettra des bleus d'Auvergne sur du blanc. Et ce qui est marrant de faire, c'est ce qu'on fait pendant la dégustation pas vin fromage, c'est que pour le même fromage, on met un vin blanc, un vin rouge. Pour montrer aux gens la différence et voir si on veut plus que ça soit le fromage qui prenne le dessus ou on veut que ça soit le vin.
2: Mais quand même, la proposition d'accorder fromage et vin blanc, c'est quand même beaucoup développé, étendu par rapport à l'idée reçue que c'était toujours le vin rouge avec le fromage.
3: Ah bah complètement, mon père, vous ne lui mettrez pas de vin blanc sur du fromage. Il resterait dans les usages bourguignons, on va dire, où le rouge va sur le fromage. Et on met le meilleur vin en général au moment du fromage.
2: Et alors le fameux dicton, là, moi je me mélange toujours blanc sur rouge, rien ne bouge, rouge sur blanc, tout fout le camp. Comment faut-il l'interpréter?
3: Nous on part du principe qu'un très bon blanc, excellent blanc, par exemple j'ai des bons premiers crus, les Sanvignes blancs, moi je vais le servir à la fin après mes rouges. Parce qu'il a tellement de matière, tellement de structure, qu'il remplit toute la bouche.
2: Ça peut toujours surprendre, je pense.
3: Ah oui, ouais. Dans les dégustations, à chaque fois les gens sont surpris, et ils sont surpris de se dire que finalement le palais est très réceptif, même après avoir bu des rouges, et qu'on a quand même le fruité, on a toute la matière du vin.
2: Vous servez toujours avec modération?
3: Toujours, toujours, toujours. On fait attention, nous les dégustations sont calculées.
2: En plus
3: aussi.
2: Vous faites attention sérieusement.
3: Alors, non, sérieusement, j'ai un mari qui est gendarme.
2: Ah, donc il est à la sortie en général.
3: Vous voyez, c'est ça.
2: Alcotest à la sortie, voilà. Verbalisation, retrait de permis de conduire.
3: Ce serait compliqué. Non mais c'est vrai que du coup la partie prévention chez nous, elle est encore plus importante. Elle du fait
2: prévention à la maison.
3: À la maison, puis du fait de ce que je peux voir, de ce que peut raconter aussi lié à l'alcoolémie. On prévient toujours que nous les dégustations, elle est calculée pour un homme, malheureusement, et pas pour une femme. Alors, c'est injuste, on n'a pas le même nombre de globules rouges. Et si on prend même poids, même taille, une femme et un homme, une femme c'est qu'un verre, un homme c'est deux verres.
2: Ah oui, donc une femme, un verre, bonjour les dégâts, et un homme, deux verres, bonjour
3: voilà,
2: les dégâts.
3: C'est ça.
2: Enfin, ou à partir du troisième, plutôt.
3: Oui, non, mais c'est ça. Mais si on faisait même poids, même taille, donc c'est là où c'est pas juste, mais c'est une question de globules rouges.
2: Vous ne laissez aucune personne qui vient déguster repartir en tanguant?
3: Non, jamais. Non, ou alors jamais. Il a son SAM, il a son chauffeur.
2: Ou alors il a son chauffeur, voilà. Bien
3: parce
2: évidemment.
3: Parce qu'on organise des virées entre amis, ces dégustations spéciales pour les enterrements de vie de garçon et de vie de jeune fille. On demande systématiquement s'ils sont à pied ou s'il y a un chauffeur ou s'il y a quelqu'un.
2: Je ne sais pas si vous avez une responsabilité civile vraiment, mais une responsabilité morale, oui.
3: Morale, je l'ai, c'est sûr. Donc là, je ferai toujours attention à ce que je peux. Donc quand on entend des fois des gens qui nous disent allez, j'achète la bouteille, je bois sur place, ben non, je ne suis pas licence 4. Moi, je suis là pour proposer mes produits, les faire découvrir. Et s'ils veulent aller boire effectivement plus, ils vont dans un bar à Beaune. Il y a largement le choix pour faire.
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2: Nous retrouverons Thérèse Besancenot dans ce cinquième Suivez le guide à Beaune. Vigneron depuis six générations, la famille Besancenot a exploité les premières vignes en 1850. Mais avant, débutons la visite du célèbre Hôtel Dieu.
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6: À l'Hôtel Dieu de Beaune, un ancien hôtel lieu de la fin du Moyen-Âge. Il a été fondé par Nicolas Rollin et Guigonne de Salins en 1443. Donc j'ai le plaisir de vous accompagner pendant cette visite. Je m'appelle Flora Lavagna, donc je suis médiatrice patrimoine et culture à l'Hôtel Dieu. Et l'Hôtel Dieu aujourd'hui fait partie des Hospices de Beaune. Alors on connaît souvent l'Hôtel Dieu sous le nom des Hospices, mais c'est la propriété privée de ce qu'on appelle les Hospices de Beaune. C'est un regroupement hospitalier public.
2: Vraiment hospitalier, réellement?
6: Ah, réellement, même encore encore 6 siècles après, on a encore cette notion de soins et d'hébergement aux hospices.
7: Là, nous sommes face à l'Hôtel Dieu.
6: L'Hôtel Dieu du 15e siècle. Donc, les deux bâtiments sont d'origine. Celui à gauche avec de la pierre de taille et l'ardoise pour le toit. Et celui à droite, lui, à pan de bois et avec une toiture colorée qu'on appelle un toit vernissé.
7: Clairement, c'est aussi pourquoi les visiteurs viennent. Et ce qui frappe le regard quand on est face à ce bâtiment avec ce toit vernissé, le toit saute aux yeux. C'est un toit complexe, hein, très coloré et très complexe.
6: Exactement, c'est vrai. Et c'est une trame qui a été refaite en 1907. Donc nous n'avons plus malheureusement le toit d'origine. L'architecte a quand même pu respecter les couleurs, les nuances, mais il a dû recréer un motif. Donc c'est pour ça d'ailleurs qu'il est assez complexe. Ça n'aurait pas pu exister au Moyen-Âge. Donc là, on est vraiment sur une architecture typique du style gothique flamboyant, donc à la fin du Moyen-Âge, donc à pan de bois. Et on reçoit un toit coloré parce qu'on s'inspire d'autres hôpitaux. Ça se trouvait aussi sur des monastères, des églises, mais aussi des hôtels particuliers. C'est de la tuile en terre cuite et sur la moitié, vous trouvez une glaçure. C'est la partie colorée qu'on voit. Malgré tout, une tuile vernissée, ça reste quand même moins cher que l'ardoise que vous avez en face, hein, sur le premier bâtiment. Un toit d'ardoise était plus précis.
7: On pense l'inverse, bien sûr.
6: Exactement, tout à fait. Aujourd'hui, c'est tout à fait l'inverse. Mais au Moyen-Âge, c'était un toit d'ardoise qui était plus prestigieux qu'un toit coloré.
7: Oui, puisque celui-ci est un toit à l'arrière, en fait. Puisque celui qui donne sur la place, c'est le toit d'ardoise.
6: Oui, exactement. C'est le bâtiment qu'on voit de la rue. Et en fait, c'est celui qui reçoit les meilleurs matériaux. L'ardoise et la pierre de taille, c'était deux matériaux extrêmement chers au Moyen-Âge. Parce que c'est le bâtiment qui accueillait les pauvres malades. C'est la première mission des hôpitaux, qu'on appelait hôtel-dieu ou encore maison-dieu au Moyen-Âge.
7: Oui. Alors, ce qui fait que les visiteurs qui ne le savent pas et qui ne sont jamais venus et qui n'ont rien lu, et savent quand même qu'il y a un toit vernissé des couleurs, quand ils sont face à l'autre bâtiment, mais se disent « Mais où est passée la couleur ?»
6: Oui, totalement. Ils sont un peu déçus au départ, puis après, ça revient très vite quand on entre dans l'hôtel Dieu et quand on accède à la cour d'honneur.
7: Il faut prendre un billet pour la cour d'honneur.
6: C'est ça. Mais justement, c'est l'idée des visites guidées, c'est de montrer que même si le premier bâtiment il est un peu plus austère, il est aussi très intéressant et comme on le dit, on a les meilleurs matériaux dessus.
7: C'est la star de Beaune.
6: L'hôtel Dieu de Beaune, c'est d'ailleurs un des premiers monuments touristiques en Bourgogne. C'est vraiment le lieu à visiter ici. Et c'est vrai que les toits vernissés, c'est devenu aussi l'emblème de la Bourgogne. Oui. D'ailleurs, on les appelle des toits bourguignons, mais ça ne vient pas spécifiquement de la Bourgogne.
7: C'était la question que j'allais vous poser. Donc effectivement, ces toits vernissés viennent d'où?
6: En fait, ça vient d'un peu partout, pas que de Bourgogne. En France, on en trouvait partout dans le Nord et dans l'Est. On en trouvait aussi en Belgique, aux Pays-Bas, dans l'Est de l'Europe et même en Orient. En fait, ça participe à toute cette polychromie qu'on aimait beaucoup autrefois. C'est esthétique, mais aussi très pratique. En fait, la glaçure imperméabilise la tuile et les mousses ne vont pas se développer dessus. Donc, pas besoin de changer le toit souvent. Et voilà pourquoi on utilisait énormément de toits vernissés avant, au Moyen-Âge.
7: C'est vrai qu'alors parfois, on entend dire que effectivement, ces toits-là venaient du Nord et des Flandres, etc. Mais c'est pas juste. Enfin, de là, mais pas que de là.
6: Exactement. Donc, en fait, on peut pas dire d'où ça vient. Exactement. On sait qu'on en avait déjà dès le XIIIe siècle en Bourgogne. Donc, c'est quand même assez ancien, mais ça ne vient pas spécifiquement de la Bourgogne.
7: Et en Bourgogne, on est une croisée des chemins, donc les influences venaient d'un peu partout.
6: Exactement, c'est vrai que Beaune, ça a toujours été une ville de passage, et c'est aussi pour ça que Nicolas Rollin, le fondateur, fonde cet hôpital ici, parce qu'on est dans une zone de passage, et puis on a ici une rivière qui permet d'évacuer les déchets, donc on a plusieurs raisons qui vont le pousser à implanter son hôtel-lieu ici.

0: ces tuiles vernissées, il faut les remplacer tous les...
1: Alors,
0: celle-ci date de quand?
1: On n'a pas de date exacte, mais celles-ci, elles n'ont pas été changées depuis 1907. Donc c'est très rentable hein, sur le long terme.
0: Oui, donc bonne qualité quand même. Mais alors les autres qui sont normalement les plus nobles, aussi très anciennes?
1: Alors celles-ci un peu moins, les ardoises, elles ont été changées entre 2007 et 2009. Donc c'est d'ailleurs la toiture qui a été la plus récemment restaurée.
0: C'est un coût, hein?
1: Oui, ça coûte très cher, les restaurations.
0: Je crois que tout le monde a vu la photo, quand même. Enfin, beaucoup de celles et ceux qui nous écoutent sont venus, peut-être, ou ont vu la photo. Mais les couleurs qui dominent sur ce toit?
1: Alors, les couleurs, ça vient très simplement des oxydes métalliques qui sont mélangés dans la glaçure. Ça n'a pas de symbolique derrière, contrairement à ce qu'on peut penser. Quand on met une glaçure très simple, ça va intensifier la couleur rouge de la terre cuite. Si on met du cuivre, là, par contre, on va avoir du vert. Et le vert très foncé se rapproche du noir. Et quand on met un peu plus de fer avec une certaine température lors de la cuisson, ça donne du jaune.
0: Et là, vous avez cité toutes les couleurs.
1: Voilà, quatre couleurs différentes.
0: Et avec des motifs géométriques.
1: On a toujours une géométrie plus ou moins complexe, mais ça va toujours dépendre finalement de l'architecte ou des artisans qui ont réalisé les toits. Et on a aussi des girouettes sur fenêtres, les lucarnes, les louvres. Et apparemment, plus on a de girouettes, plus on montre un statut important.
0: C'est un signe extérieur de richesse.
1: Exactement. Et Nicolas Rollin, c'était effectivement quelqu'un de très important. C'était le chancelier des ducs de Bourgogne. Donc c'est comme un premier ministre, si vous voulez, aujourd'hui. Alors les ducs de Bourgogne, ce sont quand même aussi des personnages très importants. C'était des cousins des rois de France et ils régnaient sur le duché de Bourgogne.
0: Donc chacun des deux bâtiments de l'Hôtel Dieu avait une vocation précise?
1: Exactement. Le premier bâtiment, c'est celui qui accueillait les pauvres malades.
0: C'est ça, les pauvres malades.
1: À l'intérieur, on retrouve justement la salle des pauvres qui est devenue une salle emblématique. Et dans le deuxième bâtiment, c'était plutôt les malades fortunés. Eux payaient les soins, contrairement aux pauvres
0: malades. Donc le beau toit, c'était pour les malades fortunés?
1: Alors contrairement à ce qu'on peut penser, certes c'est un beau toit et ça reste quand même un signe de richesse, mais sur le premier bâtiment, c'est là où on a les meilleurs matériaux.
0: Mais dans l'accueil des malades?
1: Ah, c'était plus confortable.
0: L'accueil VIP, c'est...
1: Oui, c'est ça. Oui. Exactement. C'était des chambres privées, effectivement, plus confortables. Mais eux devaient payer les soins pour justement soigner gratuitement les pauvres malades.
0: Et on disait pauvre malade et pas malade pauvre, par exemple, non?
1: Oui.
0: Vous dites pauvre malade. Comme si on disait, ah, pauvre malade.
1: Oui, c'est vrai. Alors ça, c'est l'expression qu'on a retrouvée donc des archives du 15e siècle. Pauvre malade. Et très simplement, alors ça va vous paraître très religieux comme ça, mais c'est la représentation la plus proche sur Terre du Christ en souffrance dans cette société. Donc c'est pour ça qu'on fondait des hôtels Dieu ou des maisons Dieu. C'était pour accueillir les personnes les plus démunies, puisqu'ils se rapprochaient le plus du Christ en souffrance.
0: Et les autres, on disait alors riche malade ou malade riche?
1: Non, c'était les malades fortunés, si vous voulez.

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2: Allez, on va réexpliquer effectivement quand dit-on l'Hôtel Dieu, quand dit-on les hospices. Ouais, cette vente de vin, ce n'est pas la vente de l'Hôtel Dieu, c'est la vente des hospices.
3: Hein. Exactement, c'est ça. En fait, les hospices, c'est la fusion à la Révolution française de l'Hôtel Dieu avec un orphelinat de la ville. Et ensemble, ils deviennent justement Hospices Civils de Beaune. Civil, c'était une manière à la Révolution de s'opposer à la religion. Et aujourd'hui, ça a traversé les siècles et c'est un regroupement hospitalier, un GHT, groupement hospitalier de territoire, donc c'est public. Donc,
2: toujours hospitalier.
3: C'est ça. Donc ça regroupe quatre hôpitaux. Il y a Beaune, Arnay-le-Duc, Sœur et Nuit-Saint-Georges et vous avez des EHPAD également qui font partie de ce regroupement.
2: Et avec des toits comme ceux-là, les EHPAD aujourd'hui?
3: Plus maintenant, mais voilà, c'est toujours cette vocation d'hébergement et d'hospitalité. Et en plus de ça, vous avez un patrimoine privé. Et le patrimoine privé, il inclut des monuments historiques, dont l'Hôtel Dieu. Mmh. Il inclut également tout un vignoble. Mmh. Ça, c'est quand même très important, puisque le vin produit chaque année est vendu aux enchères. C'est ce qu'on appelle la vente des vins des Hospices de Beaune.
2: Troisième week-end de novembre.
3: Exactement, c'est même le troisième dimanche.
2: Ah, dimanche. Novembre. Ah, juste une journée.
3: Alors, la vente, elle a lieu un après-midi, le dimanche après-midi. Mais par contre, effectivement, aujourd'hui, c'est tout un week-end de festivités. Et d'ailleurs, le deuxième temps fort, c'est la vente des vins, des hospices. Mmh.
2: Donc, qui attire beaucoup de monde. Il y a les visiteurs et les acheteurs. Et les acheteurs sont présents ou aujourd'hui, on peut acheter même en ligne? Il y a...
3: Oui, c'est vrai. On peut aussi acheter sur Internet et par téléphone. Mais la plupart restent quand même en présentiel, hein, dans les halles aujourd'hui de la ville. C'est juste en face de l'Hôtel Dieu, puisqu'il y a plus de place là-bas.
2: Et c'est une vente aux enchères?
3: C'est ça. C'est une vente aux enchères qui avait lieu à la bougie. Aujourd'hui, ce n'est plus le cas parce que ça prend trop de temps. Mais on le garde symboliquement pour la vente de la pièce des présidents. C'est une pièce de vin, c'est un tonneau de 228 litres, parce que le vin des hospices, il est vendu qu'en tonneau.
2: Tout le monde achète en tonneau?
3: Ah oui, bien sûr.
2: On n'achète pas de bouteille?
3: Non, ah, non, non. Ouais. Des tonneaux de 228 litres.
2: Et de la récolte
3: de l'année.
2: De l'année.
3: C'est ça, c'est du vin.
2: Donc c'est un vin qui n'est pas fini?
3: Exactement, il n'est pas fini. Il manque l'élevage et la mise en bouteille. Et ça, ce qui est intéressant, c'est que c'est l'acheteur qui doit contacter justement un vigneron, un négociant éleveur, pour justement élever et mettre en bouteille le vin.
2: Ces acheteurs, sont-ils d'abord des amoureux du vin ou malgré tout, même en ayant encore une partie du boulot à organiser après, est-ce un investissement, un bon investissement?
3: Alors un peu des deux, puisque finalement à 60%, ce sont des professionnels plutôt, alors des amateurs de vin quand même, mais surtout des négociants qui achètent en gros à la vente des vins, qui vont élever eux-mêmes ce vin puisqu'ils possèdent des maisons de vin et ensuite ils mettent en bouteille et commercialisent toutes ces bouteilles chez les négociants. Ça a été ouvert aux particuliers qu'en 2005. Et donc à 40%, ce sont des particuliers. Ça peut être des personnes qui se mettent à plusieurs. Et là, oui, là, on a des amateurs de vin. Et puis ça peut être aussi des grosses fortunes, voilà, qui achètent, mais qui restent aussi amateurs de vin.
2: Ouais, et ça, tout ça crée une animation. Il y a un chiffre d'affaires global qui est communiqué chaque année sur la vente.
3: Exactement. Alors ces deux dernières années, on a battu des records. En 2022, c'était 29 millions d'euros. Et l'année dernière, 23 millions d'euros. C'est astronomique, oui.
2: Et on ne paye pas en liquide.
3: Non, j'imagine. Aujourd'hui, c'est l'une des plus grandes ventes de vin.

0: Pour vous dire, la fondation même de l'Hôtel-Dieu, c'est par charité. La charité, elle va continuer au fur et à mesure. Donc des personnes vont donner de l'argent par charité à l'Hôtel-Dieu, d'autres personnes vont donner des champs, des bois, et encore d'autres qui vont donner des vignes. Et le vignoble entier de l'Hôtel-Dieu, c'est grâce à des dons et des legs. Et encore aujourd'hui, les dons continuent, ils se font encore. Le dernier don date de 2017. Pour vous dire.
1: On connaît l'histoire du don, par exemple, le dernier don.
0: C'est un vigneron qui s'appelle Bernard Clerc et qui a donné des vignes sur Pulligny-Montrachet. Alors certainement, il avait un lien avec l'Hôtel-Dieu.
1: Parfois, ça peut être aussi dans le cadre d'un héritage.
0: Oui, exactement, quand des personnes n'ont pas d'héritier et qu'ils vont préférer donner à l'Hôtel-Dieu parce qu'ils ont des attaches avec ce lieu.
1: Et le vignoble de l'Hôtel-Dieu représente combien d'hectares?
0: Plus de 60 hectares.
1: Ouais, ce qui est beaucoup.
0: C'est déjà beaucoup. Je crois que la taille moyenne d'un domaine en Bourgogne, c'est 12 hectares.
1: Oui, 5 fois plus. Hein.
0: Oui, c'est ça. Exactement. De manière générale, le vignoble est très morcelé parce qu'on marche en climat. Donc, on a des parcelles qui vont donner des vins différents en fonction de plein de conditions. La terre, l'exposition au soleil, l'hygrométrie, etc.
1: On va entrer ?
0: Mais oui.
1: Oui, parce que c'est vrai qu'on peut passer la visite avec vous, mais ici, en regardant le bâtiment qui est quand même la vedette, c'est suffisant.
0: Oui, c'est vrai.
2: Mais dites donc, vous ne croyez tout de même pas que je vais vous trimballer sur mon dos ?
3: Alors, allons, ne perdons pas de temps à bavarder. Allez, allez, en avant, allons.
0: Dans la salle des pauvres, on pense tout de suite à la grande vadrouille, effectivement, forcément. Oui. Les lits rouges, forcément, ça reste en tête. Cette salle, elle a été restaurée. Donc à la fin du 19e siècle, donc on ne la voit plus telle qu'elle est depuis le Moyen-Âge. Mais par contre, ce qui reste d'origine dans cette salle, ce sont toutes les poutres et les têtes sculptées sur les côtés du plafond. Et dans cette salle, si on veut imaginer la salle au Moyen-Âge, on sait qu'il y avait 30 lits, 15 de chaque côté. On avait des tables au milieu pour que les malades puissent prendre leur repas. On avait aussi des coffres parce que l'armoire n'existait pas encore au Moyen-Âge. Donc pour ranger la vaisselle, le linge, les vêtements des malades, c'était dans des coffres.
1: Mais en même temps, c'est pas énorme. Enfin, moi, je pensais qu'ils étaient bien plus les uns à côté des autres et qu'il y en avait partout. 30, c'est pas beaucoup, mais c'est quand même une grande salle.
0: C'est quand même une grande salle qui fait 46 mètres de long en tout et 16 mètres de hauteur. 30 lits, c'est déjà quand même beaucoup pour un hôpital du Moyen-Âge. Il faut savoir que dans les lits au Moyen-Âge, on mettait plusieurs personnes.
1: Ah, voilà.
0: Et oui, c'était 2-3 personnes dans un même lit.
1: Donc, il n'y avait pas forcément des couples. Non, c'était pas mixte, je veux
0: alors,
1: dire.
0: Si, c'était
1: mixte.
0: Et oui, alors pas dans les mêmes lits, mais dans les mêmes salles.
1: Alors, il y avait un côté fille, un côté garçon ?
0: Certainement. Là, par contre, vous voyez des lits du 19e siècle. Les lits au Moyen-Âge étaient sans doute plus grands parce qu'on, justement, on accueillait plus de personnes à l'intérieur, donc tête bêche. Et par contre, c'était des malades plutôt légers. On n'accueillait pas les malades trop contagieux, ne serait-ce parce que dans les villes, on n'accueillait pas les pestiférés ou les lépreux. Mmh. C'était à l'extérieur des villes.
1: Ces lits ont été utilisés tels qu'ils sont là, jusqu'à quand ?
0: Jusqu'en 1955 pour la salle des pauvres.
1: Ça donne envie, hein. Je ne sais pas si effectivement on peut réserver un lit à l'Hôtel-Dieu. C'est un côté un peu dortoir, mais c'est pas mal du tout. Je suis sûr que bon nombre de personnes seraient prêtes à payer pour venir passer de nuit ici.
0: Oui, totalement. D'ailleurs, c'est ce qui s'est passé l'année dernière dans le cadre de la programmation sur l'hospitalité. On a accueilli une cinquantaine de personnes donc à dormir dans la salle des pauvres. Pas dans les lits même, tout de même, mais ils ont dormi dans la salle.
1: Avec une petite dégustation.
0: Alors, peut-être que ça va arriver dans une prochaine programmation, qui sait.
1: Donc, il y avait vraiment les personnes là, c'est fou. Il y a des photos forcément qui le montrent.
0: Oui, totalement.
1: Hein. À l'époque, il y avait une petite table de chevet, une chaise.
0: Donc, chaque malade avait une petite table de chevet avec sa vaisselle, un pichet, une écuelle, un gobelet. Et c'était une vaisselle en étain, dès le 15e siècle.
1: Et donc, la nuit, on tire le rideau, parce qu'il y a un rideau, donc pour avoir un peu d'intimité.
0: D'intimité aussi.
1: Un côté privé.
0: Voilà, c'est ça.
1: Ah, et chaleur.
0: Et chaleur, exactement. Si on les mettait à plusieurs dans les lits, au Moyen-Âge en tout cas, c'est parce que on les réchauffait, en fait, tout simplement.
1: C'est un mode de chauffage naturel.
0: Exactement.
1: Qui ne coûte rien.
0: C'est ça. Mais au 19e siècle, on individualise les lits. Donc c'est un malade par lit. Et à ce moment-là, on vient ajouter un chauffage. Sauf que même avec le chauffage dans la salle, ça atteignait 14 degrés au maximum. Donc ça reste frisquet. Et c'est pour ça que c'est la première salle à fermer. Parce qu'elle est très dure à chauffer. Mais on n'hésitait pas non plus à chauffer les lits avec des bouillottes ou des moines. Donc c'est l'objet que vous voyez sur le lit numéro 22. On met dans la casserole au milieu des braises chaudes. Et on glisse l'appareil sous la couverture. C'est pour ça que ça ressemble à une sorte de luge. C'est pour éviter que les braises ne brûlent les draps.
1: On appelle ça un moine ?
0: Un moine, parce qu'on a l'impression que ça forme un ventre de moine en dessous de la couverture.
1: Parce que quand vous avez dit que vous appelez à des moines, non, pas des moines humains.
0: C'est ça. Mais par contre, ici, la communauté qui s'occupait des malades, c'était des sœurs hospitalières. Donc c'était une communauté dévouée à la religion qui se mettait au service des malades. Donc elles étaient habillées toujours avec ce grand voile sur la tête. Donc on les reconnaît bien grâce à ça. Et cette communauté accueillait les malades vraiment 24 heures sur 24.
1: C'était-elle des sœurs infirmières finalement?
0: C'était un peu ça. Au départ, ce sont des femmes dévouées à la religion, c'est même pas des sœurs. Elles font des vœux comme une religieuse, mais seulement pour le temps qu'elles restaient à l'hôtel-lieu. Et leurs soins, c'était des soins, les soins du corps et aussi les soins de l'esprit. Donc il faut soigner le corps et l'esprit du malade pour qu'il puisse guérir. Et c'est au début du 20e qu'elles deviennent infirmières. Donc là, elles vont vraiment être formées, elles vont recevoir leur diplôme d'état d'infirmière et la longévité de la communauté est assez extraordinaire pour celle de Beaune puisque la dernière a pris sa retraite en 2006.
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5: Nous retrouverons Flora dans le prochain et dernier Suivez le guide Beaunois. Terminons celui-ci, toujours en cave, avec Thérèse Besancenot, la cave du domaine Besancenot à Beaune même.
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1: on arrive dans les cuves.
8: Dans les cuves, alors c'est la deuxième partie des cuves.
1: Là, c'est les cuves.
8: Ouais, cuve béton, mais pour la
1: cuve béton, alors elles ont quelques années, ces cuves béton.
8: La cuve béton, elle date de la construction de la cuverie, donc des années 50.
1: Alors, donc 1900 là, pas 1800.
8: 1950 toujours. Alors elles ont été refaites quand même parce qu'elles sont maintenant en peinture alimentaire à l'intérieur. Mais l'avantage, c'est ce que je dis, je compare souvent quand on fait le bœuf bourguignon à la cocotte minute ou à la marmite en fonte. C'est exactement pareil pour mes rouges.
1: Ces cuves, il faut les nettoyer, comme vous passez par où?
8: Bah oui, voilà, alors ça c'est le petit truc, mon père avait peur des fuites, donc il n'y a pas de porte.
1: J'en ai vu, il y a une porte qui n'est pas énorme. Mais
8: non, normalement on a les trous d'hommes, ce qu'on appelle les trous d'hommes.
1: Oui,
8: voilà,
1: c'est ça.
8: Et là, il n'y a pas de porte, parce qu'ils avaient peur des fuites à l'époque, donc du coup on passe par-dessus, et quand on les vide, ça l'appelle par-dessus l'épaule aussi.
1: Ah, c'est plus sportif. Ah,
8: c'est plus sportif. Donc là, c'est vrai que j'aime bien quand il y a mon frère.
1: Dominique.
8: Dominique, j'avoue.
1: Donc 11 cuves.
8: Il y a 11 cuves à vider pour lui, c'est ça. Et après, là, c'est la partie plus inox, on va dire, donc pour vinification des blancs. Blanc, c'est même plus long que les rouges.
1: Ah,
8: un
1: oui.
8: rouge, ça va rester environ 3 semaines en vinification, alors qu'un blanc, ça peut aller de 1 à 2 mois. Et après, les cuves, par contre, celles-là ne me servent plus du tout de l'année, les cuves en béton. Ça ne sert que 3 semaines, c'est tout. Les cuves inox, l'avantage, c'est qu'on va s'en servir après pour soutirer, donc pour les mises en bouteille, pour les filtrations. On va d'abord dans le fût de chêne, après on remonte dans la cuve inox.
1: Ah, après le fût, on revient dans la cuve.
8: Oui, parce que d'un fût à l'autre, j'aurai des différences entre les vins sinon. Donc si par exemple, je sais pas, on a dit que c'était une pièce, un tonneau, j'ai 5 pièces de rosé, bah, les 5 pièces, je vais les remettre dans une cuve ensemble.
1: Vous allez les mixer.
8: Voilà, je les filtre.
1: Pour les unifier.
8: C'est ça, parce que sinon d'un tonneau à l'autre, j'aurai pas le même goût dans le vin.
1: D'accord. Donc elle part de la cuve, passe dans le fût, sort du fût, revient dans la cuve et passe en bouteille.
8: C'est ça, monte dans mon embouteilleuse.
1: Quel parcours.
8: Pour les rouges, moi, alors nous en plus on a 80% de rouges sur le domaine, d'où je veux cette macération dans les rouges pour extraire plus, pour que ça mijote en fait en quelque sorte.

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2: Thérèse, nous allons descendre.
3: Tout à fait.
2: Dans la cave. Donc là, on descend vraiment, hein, l'escalier. Pour de vrai, hein. On va essayer de faire passer l'odeur, mais il y a une... Ah, il y a une odeur de quoi,
3: alors ? De cave.
2: Ben, j'allais dire, effectivement, alors, chacun dans ses souvenirs cherche une odeur de cave et ils tomberont probablement pas très loin. Moi, j'adore ces odeurs de cave. Ça me rappelle aussi des odeurs de mon enfance dans la cave chez mes parents.
3: Non, puis là, ce que je dis, c'est un endroit où on oublie le temps, en fait.
2: Est-ce que vous, il y a une sonnerie ici, dans la cave ?
3: Il n'y a pas de sonnerie dans la cave.
2: Non, ça ne sonne pas dans la cave.
3: Non, ça sonne au-dessus, mais pas dans ma cave, comme ça, au moins, je suis bien.
2: Donc, quand vous voulez être au calme et tranquille et en paix.
3: Je descends dans la
2: cave. Alors, en même temps, tout le monde sait où vous êtes. Hein.
3: Mais complètement. Mais mon téléphone ne passe pas trop non plus, alors c'est bien.
2: Ah.
3: Et donc là, on va avoir du coup la partie de ce que j'appelle élevage. Donc, c'est les vins qui sont en fût. Puisque nous, les premiers crus, on va les élever 22 mois en fût de chêne. Donc, ce qui est un élevage long. Mais c'est le temps qu'il faut pour mes bounes, pour mes vins à moi.
2: Il y a combien de fûts ici ?
3: Là, il y en a un peu plus de 300.
2: Un peu plus de 300 ?
3: Ouais. C'est beau.
2: Oui, ah oui, c'est beau. Sur deux ou trois niveaux.
3: Deux ou trois niveaux. Ça dépend la motivation de mon frère, parce que c'est lui qui lève les fûts. Alors, on manipule toujours un fût vide, mais un fût vide, c'est entre 60 et 70 kilos.
2: C'est bien d'avoir votre frère.
3: Ah, mais je ne fais rien sans mon frère. Et donc, après, on a la partie, ce qu'on va appeler plus vieillissement, parce que là, c'est élevage, là, c'est vieillissement, où là, c'est en bouteille. Mais du coup, les bouteilles sont nues sur pile. Nous, on étiquette à la demande. Donc, elles peuvent rester 10 ans s'il faut dans ma cave, elles vont prendre la poussière. D'où on a une laveuse de bouteilles avant de mettre les étiquettes.
2: On les lave quand même. Et c'est pas toujours comme ça, les étiquettes ?
3: Non,
2: sinon, les étiquettes vont s'abîmer aussi.
3: Ouais, mais il y a des domaines, en fait, qui vont mettre en bouteille, ils passent à l'étiqueteuse directement, ils laissent dans des box en métal.
2: Il n'y a pas de dégradation de.
3: Non, parce qu'ils savent que c'est vendu aussi dans l'année. Ils n'ont pas les mêmes marchés. Nous, vu que c'est des particuliers, le vin, il peut partir sur 5, 6, 7 ans. C'est pas gênant. Et là, après, à chaque fois, alors il y a un plan informatique, forcément, on ne sait jamais ce qui peut arriver.
2: Oui.
3: Mais. On a nos ardoises, donc on a des abréviations. Donc E, c'est pour Beaune à l'écu, le millésime 2018 et le nombre de bouteilles.
2: Et vous tenez le compte ?
3: Deux fois par an sur les ardoises, par contre à l'informatique,
2: donc
3: forcément.
2: Vous savez précisément le nombre de bouteilles que vous avez, la bouteille presse que vous avez en cave ici. Et les plus anciens, les millésimes
3: alors,
2: les plus...
3: Forcément dans la réserve personnelle.
2: Il y a plus de poussière.
3: Oui, réserve personnelle, là je dois
2: aller. Ah, c'est marqué réserve privée.
3: Oui, c'est ça. Alors là, il y a les années de naissance des enfants. Donc il y a ma nièce numéro 1 qui est de 99, donc ça va être le plus vieux. Après, donc, les derniers, ça c'est ma petite filleule qui est de 2022, donc ça c'est gardé pour elle.
2: Alors l'année de votre mariage ?
3: 2011, tout à fait, c'est là aussi, les enfants, 12, 15, les neveux, les nièces, les petits cousins, les petites cousines, alors il y en a quand même un petit peu. Mais...
2: L'année de naissance de votre papa ?
3: Ouais, on en a plus du 45.
2: Mais... 45,
3: oui. Il y en a eu.
2: Il a été bu ?
3: Il a été bu.
2: Mais le premier millésime connu, enfin non pas restant, mais...
3: Ouais, non mais ici ça doit être dans les années 60, où vraiment ils ont commencé à mettre en bouteille pour eux et à se dire on va peut-être commercialiser aussi.
2: Ah oui, donc c'est pas si vieux que ça.
3: Non, c'est pas si vieux que ça. C'est mon grand-père, c'est ça doit être dans les... Parce qu'il a fait construire...

0: pas l'oubli.
1: C'est pas immense, immense, hein.
2: Non.
1: Enfin, c'est grand, bien sûr, c'est grand, hein. On reste dans une taille familiale, finalement.
2: C'est ça. C'est comme 10 hectares de vigne. Je ne veux absolument pas m'agrandir. C'est parce qu'on sait que 10 hectares, on peut les faire à deux avec mon frère.
1: Si vous vous agrandissez, vous savez que vous devez agrandir l'équipe.
2: C'est
1: élargir
2: ça.
1: L'équipe.
2: Et c'est compliqué de trouver du monde en ce moment, mais surtout du monde qui reste. Oui. C'est très compliqué.
1: Et parce que si vous formez, que la personne s'en va, il faut recommencer à former.
2: C'est ce qui se passe.
1: Et vous ne faites
2: ans,
1: plus que former.
2: Parce qu'ils sont jeunes. Alors les jeunes ont envie de voir autre chose. C'est normal. Hein. Ils partent en Nouvelle-Zélande, en Australie. Ils ne veulent même pas rester en Bourgogne. Hein. C'est découvrir d'autres choses. C'est bien. C'est bien de former, mais on aimerait bien avoir des gens aussi qui restent. Mais ça viendra un jour. Parce
1: que, après, et en Afrique du Sud, moi j'ai visité les domaines en Afrique du Sud.
2: Ma cousine vient du Cap, d'Afrique du Sud,
1: ouais.
2: Donc mon père a eu la chance d'aller là-bas, mais il m'a dit c'est une autre dimension.
1: Ah, c'est une autre dimension. Moi je peux vous montrer une photo de moi où je suis au pied d'un gratte-ciel de fût.
2: Ah ouais, non, mais c'est ça, mon père.
1: Sur 6 niveaux. Photos, hein.
2: C'était impressionnant, il a fait la Californie aussi, les vins de Californie.
1: Vous êtes allé voir ?
2: Non, du tout. Vous voyez, mon père il a commencé à voyager, il avait 60 ans, donc je vais attendre 60
1: ans. Ah, donc vous avez
2: ans.
1: Le temps. Dans les vignobles, il faut y aller tout le temps, ou il y a des périodes où il se débrouille tout seul.
2: Je ne vais pas tout le temps. Moi. Alors, moi, j'aime beaucoup le soleil. Donc, moi, je suis dans les vignes à partir à peu près de fin mars, début avril. L'hiver.
1: Dans les vignes.
2: Oui.
1: C'est le vignoble dans les vignes.
2: Dans les vignes, c'est ça. Et après, tout ce qui est à partir de là, moi, je vais y être jusqu'à à peu près 14 juillet. Après, ça va être que du tracteur. Donc là, c'est 100% mon frère, le tracteur.
1: Toujours Dominique ?
2: Toujours, toujours. Il en fait beaucoup. Hein. Il en fait beaucoup. Et après, l'hiver, j'avoue que la taille, l'hiver, je les laisse faire aussi.
1: Quand même, les vendanges, ça, c'est un.
2: Alors, ça,
1: c'est un boulot, mais c'est un plaisir aussi.
2: C'est mais ça, c'est pas.
1: Puis
2: c'est pas
1: le
2: du
1: moment
2: travail,
1: où on recueille le fruit, on recueille le fruit, le vrai fruit, mais le fruit du travail.
2: C'est ça. Ça, c'est pas pour nous, c'est pas du travail, c'est l'aboutissement de tout ce qu'on a fait. Donc, même si c'est là, on a le plus de fatigue ou c'est très compliqué. Les vendanges, non, on compte même pas en travail.
1: Et le stress alors du vigneron par rapport à la météo et les grêles inattendues qui peuvent arriver tout le temps.
2: Je crois que le stress, je le porte pour tout le monde. Je suis la plus stressée ici. Après, j'ai une bonne âme, parce qu'on va dire je suis présidente de la Saint-Vincent de Beaune. Et je crois beaucoup en Saint-Vincent. Et je me dis que si
1: donc Saint-Vincent veille sur vous.
2: Saint-Vincent veille sur
1: et
2: nous.
1: De fait, vous n'avez pas eu de grosses catas.
2: Vous avez tout compris. Cette année, on est passé à travers le gel, à travers la grêle. Alors les maladies, malheureusement, le mildiou, je pense qu'on en a tous un petit peu. Mais je regardais le vignoble de Beaune, de ce qu'on compte, c'est entre 3 et 5%. Donc c'est pas énorme par rapport à d'autres vignobles.
1: Chablis.
2: C'est ça. Je crois à ma bonne étoile de Saint-Vincent qui veille sur nous et j'insiste sur Saint-Vincent. Alors après, les aléas climatiques, on les prend en 2021, on a fait 80% de moins.
1: Dans ces cas-là, on vit sur le stock, vous vivez sur le stock.
2: C'est ça,
1: hein.
2: On vit sur le stock. C'est compliqué de se lever le matin là, pour aller vendanger par contre, parce qu'on n'a pas envie d'y aller. Par contre, on prend des années comme 2022, 2023. 2023, on a vendangé de nuit. On faisait 3 heures du matin, 10 heures. Bon, nous, du coup, ça faisait 3 heures, 11 heures du soir, mais c'est pas grave.
1: Didier Monchauvet, que j'ai rencontré, il disait qu'il y a eu des années où la vigne est foutue vers le mois de mars. Et il faut quand même aller travailler dans la vigne en sachant.
2: Mais ça, c'est ce qu'on a
1: en sachant qu'il n'y aura pas de récolte.
2: C'est ça. 2021,
1: ça, c'est horrible,
2: ma pire année, c'était pire. Même mon frère, il sortait le tracteur pour aller traiter, rien. Parce qu'il fallait quand même mettre du soufre. Pour protéger le peu de feuilles qu'il y avait, il fallait quand même mettre un soufre. Et je me disais, on va user du carburant, on va faire rouler un tracteur pour pas avoir de récolte. Il fallait quand même une équipe pour le peu de branches qui restaient, pour essayer de les sauver, pour que la vigne... Parce que la vigne, c'est une plante pérenne. Même si on n'a pas de récolte une année, la vigne, on va la garder 60 ans. Donc il faut la protéger.
1: Saint-Vincent, qu'est-ce qu'il avait foutu là ?
2: Ah, Saint-Vincent, on l'avait pas assez fêté. Alors depuis qu'on refait bien Saint-Vincent correctement, Saint-Vincent là c'est bon, il nous protège bien. Mes amis.

0: On l'a compris, domaine Besancenot, domaine féminin, on voit quand même partout, et pas juste ici en Bourgogne, mais partout, la profession beaucoup se féminiser.
1: Ah mais oui, non, mais par exemple ma grand-mère c'était ses vignes, mais elle pouvait pas s'installer. Une femme ne reprenait pas un vignoble. D'où elle a épousé mon grand-père, mais au départ elle allait pas reprendre un vignoble. Quand j'étais petite, si la question se posait,

0: faisais pas, j'avais un frère. C'était la logique, c'est mon frère qui reprend. Et finalement, après, on a vu que petit à petit, eux, ils vieillissent aussi. Donc tout ce matériel qui était lourd, etc., qu'ils ne pouvaient plus porter, ils ont dû alléger aussi. Donc finalement, on a notre place aussi. Et puis, on n'est plus, ce que je dis, on n'est pas plus sensible, mais on a plus ce côté un petit peu maniaque, entre guillemets, où j'ai des choses bien faites. Donc c'est vrai qu'on apporte vraiment notre patte. Et c'est surtout le matériel, c'est ce que je dis, des échelles qui étaient en fer, elles sont passées en inox.
1: Oui, c'est vrai. Oui.
0: Et même, vous voyez, mon père, il a 79 ans, on ne dirait pas. Non, mais 79
1: c'est
0: ans.
1: C'est grâce au vin maison, au vin Besançon.
0: Le vin. Vous savez, j'avais un chien, c'est bête, j'avais un chien qui buvait du vin, on l'a gardé 18 ans. Vous voyez ?
1: Mais il buvait tous les vins ou il buvait que les premiers crus ?
0: Il était pénible. Il fallait pas laisser un seau de vin. Il buvait. Il était systématiquement dans les seaux de vin, le chien. Mais 18 ans.
1: Il s'appelait
0: Filou.
1: Par Filou, contre,
0: vous voyez,
1: pas
0: mon deuxième
1: nom,
0: ouais. Non, mon deuxième, il buvait pas de vin et il vient de mourir à 13 ans. Et voilà.
1: Je ne veux pas dire qu'on va en tirer une évidence pour les humains, non, je ne permettrai pas. Mais est-ce que vous rencontrez peut-être davantage que quand vous avez commencé ou dans vos souvenirs des femmes
0: Oui, beaucoup plus. Beaucoup plus au démarrage, c'était même, c'était pas atypique, mais c'était, c'est la fille dans les vignes, attention, elle va se salir les mains. Et c'était compliqué, je vois ma cousine qui est œnologue, il y avait des cuveries où elle n'avait encore pas le droit de rentrer.
1: Il n'y avait pas des histoires aussi
0: On fait tourner le vin. C'est pas totalement faux de faire tourner le vin. C'est un peu comme la mayonnaise. Quand on est en période de règles, effectivement, c'est parce qu'on pige au pied.
1: Pigeage. On pige au pied. Ouais. Alors maintenant, si on traduit, ça veut dire quoi?
0: Le pigeage, c'est écraser le raisin avec les pieds. Et effectivement, c'est quand on était en contact, quand on était en période de règles, ça pouvait faire tourner le vin.
1: Mais vraiment?
0: Vraiment, je l'ai vu. J'ai vu un vin tourner. Mais comme une mayonnaise, pas prendre, d'ailleurs. C'est bête.
1: Quand on a ces règles, la mayonnaise ne prend pas.
0: Ouais, mais ça dépend des hormones. Moi, je vois quand j'étais enceinte, parce que je savais pas comment étaient mes hormones, je ne touchais pas les cuves de vin. J'ai travaillé forcément.
1: C'est pas que une superstition.
0: Ah non, mais pour moi personnellement, mais je pense que ça doit être hormonal ou il y a quelque chose. Mais par contre, on peut rester dans la cuverie, ça va rien changer. C'était vraiment le contact du pied qui devait faire quelque chose.
1: D'accord. Ouais. Mais... Bon, et alors pour finir la question sur le paysage féminin des vigneronnes.
0: Ah, il y en a beaucoup plus que ça soit maintenant dans les vignes, même sur les tracteurs. On voyait pas une seule femme sur un tracteur avant. Maintenant, comme les camionneurs, je trouve maintenant on voit des chauffeurs routiers femmes. Et du coup, il y a plus un métier pour une catégorie.
1: Et des voix de femmes.
0: Pour en parler aussi.
1: Qui représente les domaines.
0: Puis finalement, on voit les vignerons, c'est plus les gros bûcherons d'avant. Parce qu'avant, un vigneron, c'était le bûcheron, il avait dix fois la mienne. Maintenant, vous avez des vignerons, même hommes, qui sont fil de fer, entre guillemets. Donc finalement, une femme, des fois, a plus de force. Donc c'est pas une question de force, c'est sensibilité.

0: sommes dans le caveau de dégustation, un petit caveau.
1: Il faut savoir qu'à côté, c'était la grange du cheval. Donc là, on a réhabilité des garages. Et ici, on pense que c'était le coin pour le charbon. Et après ça, ça a servi pour mettre des tonneaux. Et quand je suis revenue, je l'ai transformé en cave de dégustation pour ne pas être au mieux des machines, par exemple, quand on est en vendange ou autre.
0: Ah. Voilà. Et c'est bien, c'est très, très convivial. Et puis, on se sent bien. Enfin, c'est intime.
1: Oui, c'est ça, c'est le côté intime. Alors après, Maxi, du coup, 16 personnes, on ne peut pas monter à de gros groupes.
0: On n'accueille pas les bus. Hein.
1: Non, c'est ça. Mais après, c'est le côté chaleureux.
0: Et vous dégustez avec les clients?
1: Toujours un petit peu, on est obligé.
0: Toujours un petit peu.
1: Là, en ce moment, j'ai Florine et Méline qui sont deux apprentis en commerce et qui aspirent à d'autres niveaux d'études, donc ils vont repartir après. Et je vais accueillir après, justement, il est là, Bastien, qui va venir en apprentissage aussi. Donc toujours quelqu'un pour m'aider, pour essayer de transmettre, essayer de donner la passion, en fait.
0: Et l'apprentissage commence par la dégustation?
1: Complètement, on est obligé. Pour vendre du vin, il faut savoir ce qu'on vaut.
0: Ouais.
1: C'est une âme, c'est ce que je leur dis, ils vont le savoir, ils vont de mon âme, donc si le discours me plaît pas,
0: oui,
1: c'est comme s'ils me critiquaient, en fait. Donc faut faire attention.
0: C'est une vraie responsabilité. Sérieusement, oui.
1: Oui, je leur mets une petite pression quand même, parce que on vend pas mon vin comme on vend un tapis. L'appellation Beaune est un peu méconnue, elle est pas dans les plus cotées, on va dire.
0: Non, c'est vrai.
1: Alors qu'il y a 430 hectares de vignes, 42 premiers crus différents, et on est sur des vins qui sont très fins, très élégants.
0: C'est vrai, parce que Beaune est souvent le point duquel on rayonne pour aller vers toutes ces autres communes dont les noms sont finalement beaucoup plus prestigieux.
1: C'est ça. Alors que Beaune, c'est là où vous trouverez la plus grande variété de vins. Franchement, avec la finesse, vous voyez celui que vous goûtez, il y a de la matière, il y a de la finesse, il y a de la mâche. Mais parce que Beaune, on se dit, oh, c'est Beaune, c'est les hospices, c'est la ville. Alors que Beaune, voilà, il y a 42 premiers crus différents.
0: Bon, mais quand on marche dans le centre-ville, quand même, on ne voit pas de vignes.
1: Oui, c'est ça. Il faut prendre le petit train.
0: Il y a le petit train.
1: Oui, le petit train touristique vous emmène jusque dans les vignes.
0: C'est bien parce qu'on peut déguster et puis on ne conduit pas. Sinon, il y a le mari gendarme. Hein. Attention. Ben, je vous remercie beaucoup,
1: vous
0: Thérèse, pour l'accueil au domaine Besancenot, rue du Faubourg Saint-Nicolas, numéro
1: 78.
0: Et puis, de toute façon, c'est facile à trouver. Alors, on n'a même pas besoin de sonner, puisqu'il suffit de passer le porche et ça sonne partout, tout seul.
1: Ça sonne partout, on attend sous le porche et on arrive.
0: Et pour retrouver en ligne?
1: Trouver en ligne, on a le site internet aussi. Donc, si on tape domaine Besancenot Beaune, on nous trouve directement sur les réseaux sociaux, sur le site internet, surtout.
0: Et puis, pour celles et ceux qui viendront, s'ils rencontrent une jeune femme très dynamique, très souriante, et c'est Thérèse.
1: Tout à fait.

0: Grand merci Thérèse Besancenot pour son accueil chaleureux. Grand merci aussi Flora Lavagna, que nous retrouverons dans le prochain et dernier Suivez le Guide à Beaune, au cours duquel la moutarde nous montera au nez. Merci Marie-Pauline pour le prêt de votre voix.
1: Je vous en prie, c'était avec plaisir.
0: Suivez le Guide, préparé par Anke Faté, en charge de la promotion et de la presse à l'Office de tourisme de Beaune et Pays Beaunois. Réalisation Roman Feocchio. Les sites internet beaune-tourisme.fr et domaine-besancenot.fr.
1: À bientôt à Beaune.
2: Et je suis fier, et je suis fier, et je suis fier d'être bourguignon.
0: J'ai le plaisir de vous laisser en compagnie de Béatrice Soltner sur RCF Notre-Dame pour enfin une bonne nouvelle.

0: Alors que la vigne devrait être symbole de fête, de partage des fruits et de joie commune, la vendange dont parle Jésus dans la parabole de ce dimanche est mêlée d'amertume, de coups et de sang. Jésus est monté à Jérusalem pour donner sa vie jusqu'au bout, il n'a plus rien à perdre, et il veut croire qu'il est encore temps de transformer le cœur des religieux qui s'opposent à lui. Par le biais d'une histoire, par l'image et le symbole, il souhaite bousculer leurs croyances de sachants arc-boutés sur leur vision d'un monde rétréci. Pour commenter cet évangile, je reçois la théologienne et anthropologue Marie-Laure Durand. Nous écoutons la parole chez Matthieu, chapitre 21, versets 33 à 43.
1: Jésus disait aux chefs des prêtres et aux pharisiens : Écoutez une autre parabole. Un homme était propriétaire d'un domaine, il planta une vigne, l'entoura d'une clôture, y creusa un pressoir et y bâtit une tour de garde. Puis il la donna en fermage à des vignerons et partit en voyage. Quand arriva le moment de la vendange, il envoya ses serviteurs auprès des vignerons pour se faire remettre le produit de la vigne. Mais les vignerons se saisirent des serviteurs, frappèrent l'un, tuèrent l'autre, lapidèrent le troisième. De nouveau, le propriétaire envoya d'autres serviteurs, plus nombreux que les premiers. Mais ils furent traités de la même façon. Finalement, il leur envoya son fils, en se disant « Ils respecteront mon fils ». Mais voyant le fils, les vignerons se dirent entre eux « Voici l'héritier, allons-y, tuons-le, nous aurons l'héritage ». Ils se saisirent de lui, le jetèrent hors de la vigne et le tuèrent. Eh bien, quand le maître de la vigne viendra, que fera-t-il à ces vignerons ? On lui répond « Ces misérables, il les fera périr misérablement. Il donnera la vigne en fermage à d'autres vignerons qui en remettront le produit en temps voulu. » Jésus leur dit « N'avez-vous jamais lu dans les Écritures la pierre qu'ont rejetée les bâtisseurs est devenue la pierre angulaire ? C'est là l'œuvre du Seigneur, une merveille sous nos yeux. Aussi, je vous le dis, le royaume de Dieu vous sera enlevé pour être donné à un peuple qui lui fera produire son fruit. »
0: Marie-Laure Durand, il faut resituer le contexte dans lequel Jésus prononce les mots que nous venons d'entendre.
2: Le contexte, Jésus est à Jérusalem, plus précisément au Temple, et il va annoncer une série de paraboles qui vont avoir pour but d'expliciter ce qu'est le royaume de Dieu.
0: Ici, est-ce qu'on a affaire à une parabole ?
2: Alors, on a affaire à une parabole, sachant que parabole, c'est un terme grec. Donc, je préférerais qu'on emploie le terme hébreu d'usage à l'époque. C'est un machal.
0: Ça veut dire quoi ?
2: Un machal, c'est une ressemblance. Voilà. Les machalim, les machals, étaient traditionnellement commencés, étaient introduits par à quoi la chose ressemble. Donc, l'idée d'un machal, ça fait partie de la technique du midrash, qui est une technique juive de l'époque. Et l'idée, c'est de faire une comparaison avec une histoire, quelque chose de très concret, de très matériel, pour permettre de saisir intellectuellement une idée un peu compliquée.
0: Et Jésus a l'art de faire cela, puisqu'il utilise des petites histoires, très souvent. Par exemple, pour le royaume, c'est comme un homme, c'est comme une femme qui a perdu une pièce d'argent.
2: Exactement. En bon juif, Jésus a sûrement été éduqué avec la technique du machal, et l'utilise très bien. Alors, pour nous, c'est important de comprendre qu'un machal, c'est pas une allégorie.
0: Quelle est la différence ?
2: Dans une allégorie, chaque point de l'histoire correspond à quelque chose. Donc, on a peut-être en tête l'allégorie de la caverne de Platon, où chaque élément veut dire autre chose dans un autre système. Le machal ne fonctionne pas comme ça. Ce qui est important dans le machal, c'est de comprendre le point de comparaison. Mais ça ne veut pas dire que tous les éléments du texte vont devoir être expliqués, ne sont symboles d'autre chose.
0: Et dans ce texte-là, précisément, on a pu avoir cette lecture-là ?
2: Ce texte, traditionnellement, il a souvent été interprété comme un rejet par Dieu du peuple juif. C'est-à-dire, Dieu fait alliance avec le peuple juif, il envoie des prophètes, le peuple juif maltraite les prophètes. De fait, la Bible montre combien c'est difficile pour un prophète de pouvoir annoncer le royaume. Il envoie donc son fils et le fils est tué. Voilà, ça c'est la lecture assez facile qu'on a faite très rapidement dans l'histoire, après la résurrection en fait, hein, et après la chute de Jérusalem, après l'exil du peuple juif en Europe, etc., etc. Quand Jésus raconte ce machal, raconte cette parabole, il parle à des juifs, il parle en tant que juif, à l'intérieur de l'Alliance. Donc, pour ma part, il me semble important de plutôt lire ce machal in situ, c'est-à-dire, si on le peut, lire ce texte avec les oreilles du moment. Il est au temple, il s'adresse à des disciples, tout le monde est juif, personne ne conteste l'alliance entre le peuple juif et Dieu, mais à l'intérieur de cette alliance, il y a des dysfonctionnements. Et le machal parle de ces dysfonctionnements.

0: Marie-Laure Durand, Matthieu nous dit que Jésus est dans le temple et il s'adresse aux prêtres et aux pharisiens dans toute la séquence de ce chapitre 21. Qui sont ces hommes ?
1: Alors, c'est deux catégories assez différentes du système religieux juif. Les sadducéens, ce sont plutôt des gens qui sont dans le temple et qui sont au service du temple, de la liturgie du temple, des sacrifices. Les pharisiens, eux, ce sont des personnes qui permettent une continuité religieuse dans les villages. Comme tout le monde ne peut pas aller tout le temps au temple,
0: à Jérusalem,
1: il a été instauré à peu près un siècle et demi, petit à petit, notamment au retour d'exil, il a été instauré une lecture à la synagogue, dans les villages, de la parole de Dieu. Et les pharisiens sont en charge, finalement, non seulement de cette pratique-là, mais aussi de toute la loi orale, loi à laquelle n'adhéraient pas les sadducéens.
0: Reparcourons avec vous cet évangile. Jésus donc s'adresse à ces religieux dont vous venez de parler et il dit « Écoutez une autre parabole » parce qu'avant il y a déjà eu une histoire. Hein. Et donc « Écoutez une autre parabole ». Il s'agit d'écouter.
1: Écouter avec le cœur. C'est-à-dire d'une certaine manière, la parabole parle de mon présent et de mon histoire. Alors, très directement pour les disciples auxquels il s'adresse, mais nous, lecteurs du XXIe siècle, l'idée, c'est de lire cette parabole aujourd'hui, pour nous.
0: Un homme était propriétaire d'un domaine, il planta une vigne, l'entoura d'une clôture, y creusa un pressoir et y bâtit une tour de garde. Puis, il donna en fermage à des vignerons cette vigne et partit en voyage. Un homme, nous dit le texte. C'est vague ?
1: En tout cas, ce qu'on sait de lui, c'est qu'il prend soin de son projet. Il plante une vigne, il la protège, il met tout en place pour que ça fonctionne. Et ça va fonctionner. Voilà. C'est un homme qui fait confiance aussi, puisqu'il va donner en fermage, c'est-à-dire qu'il va laisser le soin à d'autres de cultiver cette terre à laquelle il tient.
0: La vigne, dans la Bible, c'est un élément fondamental. C'est une réalité d'abord de l'époque, de travailler la terre, la vigne, et puis une réalité symbolique quand même.
1: C'est une réalité symbolique parce qu'elle apparaît au moment, j'allais dire, du déconfinement de l'arche, au moment où Noé sort, il plante une vigne. C'est la première apparition de la vigne qu'on a dans la Bible.
0: Et ça veut dire quoi, ça ?
1: En tout cas, la création redémarre. Et on va l'accompagner d'un élément essentiel, qui est le vin. Et le vin, c'est d'abord le plaisir. Quand les Juifs sanctifient, dans la Bible, vont sanctifier le jour, ils le sanctifient sur du vin. Donc, le vin, c'est pas juste de la nourriture, c'est la création vue et appréciée à partir du plaisir et de la joie qu'elle peut donner.
0: Donc, elle signifie, cette vigne, un don pour l'homme, mais pour l'homme en fait, pour l'homme dans la joie de boire ce fruit.
1: En tout cas, elle oriente l'humanité sur le fait que l'existence est orientée, ordonnée. Alors, on pourrait dire au plaisir. Alors dit comme ça, bien entendu, très rapidement, ça devient peut-être ingérable. Mais en tout cas, pas à la souffrance, pas à la contrainte, pas d'abord à tout ça, à l'abondance, au fait de profiter de ce qui apparaît.
0: Alors l'homme donne la vigne à des vignerons et il part en voyage.
1: Ben, c'est le but de donner en fermage. Enfin voilà, quelqu'un de logique. C'est-à-dire qu'il s'inquiète de mettre des gens au travail, que y a pas la vigne n'est pas abandonnée, et puis après, lui-même doit avoir d'autres projets en tête, et il va les poursuivre.
0: On pourrait penser, justement, puisque vous évoquiez la création, à ce donateur, cette création donnée, et Dieu qui se retire pour que la création tourne avec d'autres, et pas seulement par lui.
1: Alors c'est là que c'est pas une allégorie, c'est-à-dire que c'est pas juste le propriétaire, c'est Dieu, et puis alors la terre, dans ces cas-là, ce serait quoi ? C'est justement qu'il faut avoir une compréhension un peu globale du machal, c'est de dire le fond sur lequel tout ça est possible, c'est l'abondance. Une des grandes informations de ce texte, c'est que la vigne produit du fruit. Et ça, depuis Genèse 1, on le sait, la création produit du fruit. Il suffit de planter une graine et on en a 100 derrière. La création est programmée pour donner du fruit. Et toute cette histoire n'est possible, n'existe que parce que la vigne donne. La vigne donne, il y a abondance. C'est une information majeure du texte, qui nous est un peu cachée, mais il y a abondance.
2: Enfin une bonne nouvelle, Béatrice Saltner.
0: Marie-Laure Durand, nous regardons avec vous l'évangile de ce dimanche. Je rappelle les références, Matthieu 21, versets 33 à 43. « Quand vient le temps de la vendange, nous dit Matthieu, le propriétaire de la vigne envoya ses serviteurs auprès des vignerons pour se faire remettre le produit de la vigne. Mais les vignerons se saisirent des serviteurs, frappèrent l'un, tuèrent l'autre, lapidèrent le troisième. » Comment vous interprétez ce passage?
1: Ça se passe mal, parce que le contrat, du coup, n'est plus respecté. Alors, moi, je lis le texte dans la TOB.
0: La traduction écuménique de la Bible.
1: Voilà, où il est marqué « Il envoya ses serviteurs aux vignerons pour recevoir les fruits qui lui revenaient ». Ce qui est intéressant comme lecture, puisque ça veut dire que le propriétaire ne veut pas tout. Sinon, c'est lui qui romprait le contrat de fermage.
0: Donc il en veut une partie.
1: Il en veut une partie, les clauses du contrat généralement. Sinon, les fermiers ne peuvent pas vivre. Et ça se passe mal parce que, d'une certaine manière, les vignerons vont rompre le contrat et ne pas rendre les fruits qui ne leur appartiennent pas.
0: Et alors, comment comprendre cette violence? Une violence qui grandit au fur et à mesure du texte. D'abord, on frappe, on lapide, on tue.
1: Oui, donc dans ce texte, les fermiers vont s'accrocher à ce qui n'est pas eux. Et c'est peut-être la seconde information majeure de ce texte, et c'est ça que Jésus raconte dans cette parabole, c'est que alors que nous sommes dans une... Enfin, nous sommes, vous voyez, de suite j'interprète, mais les fermiers sont dans une position où ils doivent reconnaître le don qui leur est fait pour ensuite en rendre une partie, c'est-à-dire se décentrer par rapport au produit même de leur action et de leur travail, se décentrer parce qu'ils reconnaissent qu'ils ne sont pas propriétaires de la terre, qu'ils reconnaissent que la terre donne de l'abondance et que ça dépasse largement le fruit de leur travail. Ce décentrement, cette vision plus large, ils ne la font pas.
0: Mais parce qu'ils n'ont pas reçu le don, justement, ils ne pensent pas que c'est à eux, une partie de la vigne est à eux.
1: Je pense parce qu'ils surdéterminent le travail qu'ils ont fait. Ils surdéterminent l'enjeu de leur personnalité, de leur effort. Et ils se disent peut-être, avec tous les efforts que j'ai faits, tout le travail que j'ai donné, finalement, ces fruits sont à moi.
0: Alors que dans la réalité, ils en ont la gestion, une partie de la vigne, mais ils ne sont pas à l'origine de la vigne.
1: Ils ne sont pas à l'origine de la vigne, ils ne sont pas à l'origine du contrat. Enfin, ça me fait penser à un psaume démonté qui dit « Mais on peut travailler en vain si Dieu ne soutient pas le projet. Et le Seigneur comble son bien-aimé quand il dort. » Donc c'est une mauvaise compréhension de leur rôle, de leur place. Non seulement dans ce contrat de fermage, mais dans la création tout entière.
0: Jésus est donc en train de raconter une histoire aux prêtres et aux pharisiens. Le propriétaire d'une vigne a donc donné sa propriété en gérance à des vignerons, et au temps de la vendange, il refuse d'accueillir une première délégation. Et puis le texte continue. De nouveau, le propriétaire envoya d'autres serviteurs, plus nombreux que les premiers, mais ils furent traités de la même façon. Deuxième tentative de la part du propriétaire.
1: Oui, ça veut dire que il persiste. Il ne voit pas que la violence pourrait les alerter, en fait. Pour se dire, mais qu'est-ce qui vaut cette violence-là? Et leur logique de possessivité, leur crispation sur le produit de la récolte, leur fait occulter que la violence est un signe qui fait que quelque chose n'est pas en place.
0: Il pourrait venir lui-même, le propriétaire, après tout.
1: Alors, il pourrait venir lui-même. Oui, effectivement. Et c'est vrai aussi dans la parabole qui suit dans le festin nuptial, où il envoie d'abord les serviteurs. Je pense que...
0: Pour inviter à la noce, hein, largement.
1: Pour inviter à la noce, effectivement. Je pense que ça devait être la coutume de l'époque, et les pratiques de l'époque, que de largement envoyer ses serviteurs avant d'y aller soi-même ou sans y aller soi-même.
0: Finalement, troisième tentative, l'homme, le propriétaire de la vigne, envoie son fils en se disant « Ils respecteront mon fils ». Donc il y a une marque de confiance quand même vis-à-vis du propriétaire qui se dit bah, « Je ne me laisse pas démonter, je continue à essayer d'être en relation et de comprendre ces hommes ».
1: Alors c'est justement la mention du Fils qui a souvent fait interpréter ce texte comme symbolisant la relation entre le peuple juif et Dieu, et le Fils étant Jésus.
0: Rejeté par le peuple,
1: en tout cas une partie du peuple, les autorités juives. Et c'est ce mot Fils qui, avec l'histoire qui est la nôtre, avec le recul de l'histoire qui est la nôtre, nous a fait dire, ben voilà, le Fils, c'est Jésus. En tout cas, si on reste dans le machal lui-même, dans la parabole elle-même, le Fils est quelqu'un d'important pour le Père. Donc, il envoie effectivement quelqu'un qui lui est cher.
0: Précieux.
1: Précieux. En se disant, ils vont peut-être revenir à la raison, mais ça ne marche pas.
0: Oui, Marie-Laure Durand, ça ne marche pas puisque les hommes qui reçoivent le Fils disent « Voici l'héritier, allons-y, tuons-le, nous aurons l'héritage ».
1: Oui, alors ça c'est intéressant parce que c'est vraiment le signe de leur aveuglement, de leur grand aveuglement, parce que c'est pas en tuant l'héritier qu'on devient héritier soi-même. Ça se saurait. Donc, c'est une erreur logique. Ils ont beau tuer l'héritier, il y en a peut-être d'autres. Ça, c'est le premier point. Et ensuite, l'objectif, ce n'est pas d'être peut-être héritier soi-même, mais c'est de capter l'héritage. Bon, ça rend explicite que l'appât du gain, et le gain n'étant pas forcément financier. Le gain, ça peut être une posture, ça peut être un rôle, ça peut être des galons, ça peut être un statut dans la société. Tuons l'héritier, nous aurons l'héritage. Et c'est une distorsion de leur point de vue, en fait. Ils ont tellement obnubilé par ce qu'ils veulent garder qu'ils ne comprennent même plus que même en tuant le Fils, ils n'auront pas ce qu'ils veulent.
0: Marie-Laure Durand, à la fin de la parabole, Jésus va interpeller directement les prêtres et les pharisiens qui l'écoutent et il demande « Quand le maître de la vigne viendra, que fera-t-il de ses vignerons ?» Et donc la réponse des prêtres est très violente, c'est misérable, il les fera périr misérablement, il donnera la vigne à d'autres. Et puis Jésus poursuit et conclut, n'avez-vous jamais lu dans les Écritures, la pierre qu'ont rejeté les bâtisseurs est devenue la pierre d'angle, c'est là l'œuvre du Seigneur, une merveille sous nos yeux. Donc là, Jésus cite les Écritures.
1: Oui, il cite les Écritures, il cite un psaume, et c'est une façon de reprendre la parole un peu violente des pharisiens qui lui répondent, en disant finalement, l'idée ce n'est pas de remettre de la violence, ce n'est pas de réagir à la violence par de la violence. C'est-à-dire que c'est la première réaction qui serait de dire, c'est misérable, il fera périr misérablement ces misérables, il donnera la vigne en fermage à d'autres vignerons, qui est une façon assez violente de réagir. Jésus ne va pas prendre ce chemin-là et va dire, si vous lisez l'histoire biblique, si vous lisez tout le projet tel qu'il s'est déroulé, mais finalement, ce qu'on rejette, c'est ce qui devient le plus important. Ce qu'on avait volontairement mis de côté, c'est ce qui devient central.
0: Donc la pierre qu'on avait rejetée, c'est
1: qu'on avait rejetée. La pierre d'angle, c'est important, c'est la pierre la plus solide, en fait. C'est la pierre non seulement la plus belle, puisqu'elle fait l'angle et qu'elle se voit des deux côtés, mais c'est la plus solide. Or, Jésus nous dit, un peu d'ailleurs, comme on a ça bien évidemment dans la Bible avant le Nouveau Testament, dans le livre d'Esther, il va y avoir une inversion. Quand vous lisez le livre d'Esther, c'est une série d'inversions où les gens qui étaient exclus, qui risquaient leur vie, qui étaient rejetés, reviennent au centre. Et au fond, Jésus nous dit, attention, ces vignerons se croyaient indéboulonnables et ils se sont emparés de ce qui n'était pas à eux. Au final, ils seront mis de côté et d'autres essaieront de vivre de cette vigne et de ce don de l'abondance de Dieu. Voilà, donc personne ne peut devenir propriétaire.

0: Lisons avec vous, Marie-Laure Durand, la finale de cet évangile. Jésus qui dit « Aussi je vous le dis, le royaume de Dieu vous sera enlevé pour être donné à un peuple qui lui fera produire son fruit. Vous sera enlevé. » Là, Jésus nomme directement ceux qui l'écoutent.
1: Oui, et ceux qui le lisent, si je peux me permettre. Et ceux qui le lisent, c'est-à-dire nous, directement.
0: Et ça veut dire quoi, alors?
1: Alors, ça veut dire que le royaume, c'est un don. C'est un don.
0: Le royaume, c'est quoi, d'abord?
1: Très rapidement. Il va nous falloir un peu de temps. Les mots que je mets sur royaume, c'est un espace-temps. Voilà. C'est un espace-temps. Le royaume est proche. Ça ne veut pas dire qu'il est proche dans le temps. Il est là. Il faut parfois faire un pas de côté et on est dans le royaume.
0: Et c'est le don, le royaume, justement. C'est vivre du don, non pas comme un propriétaire, mais comme un héritier, justement.
1: Comme un fils. C'est le but de beaucoup de paraboles, de dire en fait, ne vous mettez pas en tant que propriétaire, mais vivez en tant que fils. Si vous vivez comme un esclave, vous ne verrez jamais le roi. Vivez comme un fils, vous verrez le père. Voilà. Et le royaume de Dieu, c'est ça. Quand Jésus parle du royaume des cieux, du royaume de Dieu, il est en train de nous proposer de vivre en fils ou en fille. C'est-à-dire d'avoir accès en illimité, on pourrait dire, en illimité à l'abondance de Dieu. Et par des raisonnements tout à fait petits, on préfère être propriétaire alors qu'on a un accès illimité à Dieu qui nous est proposé, offert, seconde après seconde. Et ça, c'est le royaume de Dieu.
0: Marie-Laure Durand, nous avons pris le temps de lire le texte de l'évangile de ce dimanche. En quoi c'est une parole qui est bonne nouvelle pour nous aujourd'hui dans notre société du 21e siècle?
1: La bonne nouvelle, c'est que le fruit est illimité. Ça, c'est la première bonne nouvelle. Et la deuxième, c'est qu'il n'y a besoin d'être propriétaire de rien. Alors, ça ne veut pas dire qu'on n'a pas besoin d'être propriétaire de sa maison, de sa voiture, mais ça veut dire qu'on peut en user et qu'on peut vivre sans engendrer une crispation qui amènera un jour ou l'autre à une distorsion de nos relations avec les autres. C'est ce qui se passe dans la parabole. Si on arrive à vivre de ce don sans l'arrêter, c'est-à-dire à le recevoir et à le rendre, alors on vit dans le royaume de Dieu aujourd'hui, au XXIe siècle, dans la vie qui est la nôtre.
0: Pour l'Église, est-ce qu'il y a un message aussi à recevoir? Nos Églises?
1: Alors pour nos églises, le contexte est intéressant parce qu'il est dans le temple et il va un peu vilipender les pharisiens et les sadducéens qui, on le voit tout au long du Nouveau Testament, ont tendance à se crisper sur l'Alliance et à en faire leur propriété. Pour nos églises, l'idée c'est de se dire c'est Dieu qui est en mission, c'est pas nous. Et à la limite, par ce qu'on est et par ce qu'on vit, on signifie l'abondance offerte par Dieu, mais en aucun cas c'est à nous de devenir les propriétaires ou les héritiers de ce don qui nous est donné. En vivre, oui, et c'est le meilleur moyen de faire fructifier la terre qui offre encore et encore des possibilités et ce dont on a besoin.
0: Comment recevoir ce fameux don? Parce qu'il est très présent, hein, le don, la vigne, on en a beaucoup parlé, ce don illimité. Qu'est-ce qui fait qu'on a du mal finalement à l'accueillir alors qu'il est gratuit?
1: Je pense que si notre préoccupation c'est de faire du chiffre avec des raisins, on va passer à côté du don. Si on travaille à la terre, si on la voit pousser, c'est incroyable en fait une vigne qui pousse. C'est incroyable comment la terre produit. Je pense que c'est ce côté un peu contemplatif aussi qui nous montre qu'on n'est pas le centre, qui va nous permettre de rentrer dans une logique qui est celle du royaume. Et ça suppose effectivement de quitter une logique dans laquelle peut-être notre économie nous enferme ou nos peurs nous enferment, pour s'ouvrir à ceux qui poussent, tout seul et sans nous, souvent.
0: Merci à vous, Marie-Laure Durand. Je rappelle que l'évangile de ce dimanche est à retrouver chez Matthieu, chapitre 21, versets 33 à 43.
1: Merci à vous.

De la lettre de saint Paul, apôtre aux Romains. Que votre amour soit sans hypocrisie. Fuyez le mal avec horreur, attachez-vous au bien. Soyez unis les uns aux autres par l'affection fraternelle. Rivalisez de respect les uns pour les autres. Ne brisez pas l'élan de votre générosité, mais laissez jaillir l'esprit. Soyez les serviteurs du Seigneur. Au jour d'espérance, soyez dans la joie. Au jour d'épreuve, tenez bon. Priez avec persévérance.

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2: Pourquoi être vrai en même temps que généreux ? Notamment parce que nous avons chacun une couleur spécifique à donner à la toile du monde. Parce que vérité et amour construisent des relations riches. Parce que vérité et bienveillance créent bonheur, paix et harmonie dans notre époque marquée par la désespérance, le conflit et l'imposture.
3: There was no collusion. I didn't know the president. There was nobody to collude with.
2: Roland Gori, professeur émérite de psychopathologie à l'université Aix-Marseille et théoricien de l'imposture généralisée, montre bien comment l'intégrité et la bienveillance sont plus que jamais des pistes de lumière face au règne culturel des apparences. Comme plusieurs, Roland Gori analyse que nos sociétés sont malades du faux, des technologies virtuelles déshumanisantes, de l'imposture et du vide de sens. Il écrit, je cite, « Sœur siamoise du conformisme, l'imposture fait prévaloir la forme sur le fond. Préfère l'audience au mérite. Pratique l'art de l'illusion et l'émotionnel plutôt que l'émancipation par la pensée complexe, la diversité et les sagesses. »
4: Ok Google, lance ma playlist, Valentine et Chloé.
5: D'accord, voici votre playlist, voici votre playlist, voici votre playlist.
2: Comme l'ont montré des sociologues comme Pierre Bourdieu, les hégémonies, qu'elles soient technologiques, culturelles, politiques ou économiques, influencent nos vies et nous éloignent de la vérité et de l'amour. Ces hégémonies s'opposent à l'unicité de nos consciences, à la riche diversité humaine et au partage désintéressé. Elles prennent aujourd'hui différents visages.
6: Les membres Amazon Prime peuvent regarder des films inoubliables.
2: Citons en vrac le pouvoir de Google, Apple, Facebook, Amazon et Netflix sur nos vies. Les hégémonies politiques et économiques de la Chine, l'islam radical, les marques reliées au capitalisme mondialisé, etc. Ces hégémonies nous éloignent de nous-mêmes à leur profit. Être vrai et généreux peut emprunter plusieurs chemins. Citons ici Ligori Belzile, psychologue et oblat du Québec. Vivre pleinement passe par le courage, l'ouverture sincère à soi et aux autres. Être vrai et généreux demande aussi de l'éthique et de la bienveillance, en harmonie avec soi, les autres et ce qui nous dépasse. Être vrai et généreux ne saurait faire l'économie de la transformation des structures et des technologies qui favorisent l'aliénation et la destruction. Être vrai et généreux est une recherche quotidienne, perpétuelle et diversifiée.

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1: 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Les artisans derrière Bouddha Musique assument passionnément et généreusement leur amour pour les musiques du monde entier. À l'heure du formatage, du repli sur soi et du tout virtuel, ce label nous propose de découvrir l'ailleurs et l'autre dans leurs vraies couleurs et spécificités. Les cultures musicales authentiques mises en lumière par cette maison de disques constituent de vraies voies de rencontre qui nous enrichissent mutuellement. Par ce langage universel et émotionnel qu'est la musique, ces œuvres nous mettent en lien, nous font voyager et nous ressourcent sans trop d'empreinte carbone. En voici un exemple avec la pièce du groupe Kusuk Thun. Cette coproduction de Bouddha Musique et de l'association Route Nomade nous transporte au cœur de la steppe mongole. Ce qui importe pour ce groupe authentique, c'est qu'on les écoute en prenant un temps d'intériorité et en imaginant la beauté de la nature afin, disent-ils, de nous aider à affronter et à transformer nos stress et nos crises.

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3: Nasreddine sait que pour réussir sa vie et bâtir des relations fécondes, il doit être vrai et généreux. Il se méfie toujours des jugements hâtifs et des apparences. Voici le manteau de Nasreddine, une histoire racontée de la Mongolie aux Balkans, en passant par le Liban ou la Grèce.
4: Un soir que Nasreddine rentre de son travail dans les champs avec des vêtements sales et crottés, il entend chanter et rire. Il comprend alors qu'il y a une fête dans les environs. Or, au Liban, quand il y a une fête, tout le monde peut y participer. Nasreddine pousse donc la porte de la maison et sourit de bonheur. Une bonne odeur de couscous se dégage de la cuisine. Mais il ne peut aller plus loin. Il est tellement mal habillé qu'on le chasse sans ménagement. En colère, il court jusqu'à sa maison, met son plus beau manteau et revient à la fête. Cette fois, on l'accueille, on l'installe confortablement et on pose devant lui à manger et à boire. Nasreddine prend alors du couscous, de la sauce et du vin et il commence à les verser sur son manteau. Et il dit « Mange mon manteau, bois mon manteau ». L'homme assis à côté de lui lui dit « Que fais-tu, malheureux? Es-tu devenu fou ?»« Non, l'ami, lui répond Nasreddine. En vérité, moi, je ne suis pas invité. » C'est mon manteau qui est invité. »

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1: Les enfants jouent, mais les adultes aussi. En quel sens le jeu est-il une dimension essentielle de notre expérience et une ressource pour habiter le présent et ouvrir l'avenir? C'est la question que nous allons poser dans quelques instants dans l'émission Dialogue à notre invité, le philosophe Jean-Philippe Pierron.
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3: il est 23h. 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
1: Se livrer à un amusement, se divertir, plaisanter, se servir d'un instrument de musique, avoir un mouvement facile et libre, jouer. Quelqu'un ou avec quelqu'un, jouer un personnage, un rôle, la comédie, se jouer des choses trop sérieuses. En inventer, jouer avec les mots et faire rire, en un mot, c'est tout cela, jouer. Si le jeu pouvait être considéré comme marginal ou secondaire par rapport aux activités sérieuses et réservées aux adultes, n'est-il pas avant tout une activité primordiale pour nous? Activité révélatrice des potentialités de l'être humain. En quel sens jouer rend-il vivant? C'est la question que nous allons nous poser avec et grâce à notre invité Jean-Philippe Pierron. Bonjour.
4: Bonjour, Sarah Brunel.
1: Vous êtes philosophe, vous enseignez à l'Université de Bourgogne. Votre pensée construit une philosophie qui lit, relit, pense le lien, le soin des humains et de la terre, des vivants. Cherchant les intersections entre l'éthique et l'esthétique et le poétique. Alors, savoir jouer, maître du jeu dans une société grippée, c'est le titre de votre livre paru en 2026 aux éditions de l'Atelier. Pourquoi un livre sur le jeu qui est quand même un sujet périphérique chez les philosophes?
4: Peut-être pour deux raisons. La première, une colère, et la seconde, la poursuite d'un questionnement. La colère, c'est d'observer que certains aujourd'hui s'emparent de la question du jeu comme étant la catégorie par laquelle ils veulent imposer aux autres la règle du monde. On dit parfois que dans le conflit qui oppose aujourd'hui l'Iran aux États-Unis, il y en a un qui joue au poker et l'autre joue aux échecs. Ici, on s'aperçoit que la métaphore en fait, du jeu n'est pas qu'une métaphore, c'est vraiment une guerre de position avec une manière d'imposer une réduction du sens du jeu à sa dimension réglementaire, disons. Donc ça, c'est la colère. Autrement dit, ne nous laissons pas impressionner par des lectures très réductionnistes de la question en fait, du ludique à ses métaphorisations instrumentales. Et puis, la poursuite d'un questionnement, celle que vous venez d'annoncer dans les mots d'introduction, les précédents livres étaient beaucoup liés à la question écologique, ce livre l'est aussi, à sa façon, en questionnant effectivement comment ce qui se joue dans notre rapport au vivant non humain, dans la surprise, dans la non-maîtrise, dans le fait que bien, les êtres vivants et les milieux bien, se jouent de nous, au sens, à tous les sens du mot, d'ailleurs, de ce point de vue. En fait, ça m'a beaucoup interrogé, finalement, dans quelle mesure les liens avec les vivants non humains nous rendent vivants. Et ça m'a progressivement amené à questionner tout ce qui, précisément, dans nos manières de faire monde, nos interactions avec les autres, tous les autres, eh bien, cette question du ludique est peut-être une attitude profonde de l'existence. Donc, voilà les deux raisons principales.
1: Vous commencez votre livre, par un journal de bord d'un joueur ordinaire entre 7h et jusqu'à 20h avec le début de la soirée, et vous décrivez, c'est très instructif et très lumineux finalement comme début, tous ces interstices, toutes ces petites brèches dans un quotidien qui est pourtant bien rempli, qui offre malgré tout des occasions de jouer ou de voir des aires de jeu, des occasions à provoquer ou à observer chez les autres. Cela fait partie, on va dire, subrepticement un petit peu de notre quotidien, le jeu.
4: Oui, c'est que ça, non seulement ça en fait partie, on pourrait presque dire même que c'est ce qui le tisse. En fait, ce petit journal, qui est un journal de 24 heures à sa façon, il était une invitation à à observer que quand, qu'est-ce qu'on accepte de faire rentrer ou non dans la catégorie de jeu. Et donc, de cette façon, beaucoup de philosophies se reconnaissent au type de jeu qu'elles considèrent comme étant par excellence le jeu. On voit chez Wittgenstein, à sa manière, comment le jeu d'échecs a eu, a privilégié beaucoup son analyse autour des questions de logique, puis après les jeux de langage. Et on pourrait questionner je ne vais pas faire la liste de tous les philosophes, mais finalement, dis-moi quel type de jeu tu penses, je te dirais quel type de philosophie tu fais. Et donc, dans ce projet de nous inviter, et on pourrait le faire aussi pour celles et ceux qui nous écoutent, c'est du matin jusqu'au soir, combien de fois j'ai expérimenté de jouer. Alors ça pose effectivement de distinguer entre jouer et s'adonner à des activités qu'on dirait par définition ludiques, autrement dit c'est sortir la question du jouet de la catégorie les jeux identifiés ou estampillés comme tels, type le loto dans les bars tabac ou les jeux de société. Et donc il y a cette idée-là qu'effectivement la trame de nos existences, elle est une manière de moduler en permanence nos vies, de les possibiliser par ce que j'appelle l'attitude ludique.
1: Et cette attitude ludique n'est pas, à vos yeux, c'est quand même l'objet de votre réflexion, de votre livre, c'est pas une activité mineure, une activité marginale. Alors qu'est-ce que nous cherchons dans le jeu ?
4: On pourrait répondre que nous cherchons. mais ça suppose effectivement de reprendre le début de votre question, c'est-à-dire dire que ça n'est pas une activité mineure, c'est d'observer qu'effectivement le jeu est minoré. D'abord, il est minoré en disant ça serait que l'histoire d'un âge dans notre vie, ce serait les enfants. On réduit parfois le jeu à une dimension d'infantilisation. On le déconsidère au nom d'activités pensées sérieuses, surtout pas le travail. Une bonne partie du livre essaye de montrer qu'un travail où il n'y a pas de place possible pour le jeu est un travail rendu lui-même impossible. Donc effectivement, il y a dire que dans et par l'activité ludique, le jeu se cherche, sans vouloir, si j'ose le jeu de mots, le jeu met du jeu, d'une certaine façon, au sens où il nous aide à explorer nos possibles et nos capacités, Il nous capacite, de dire comme ça. Et donc, si chercher, ça veut dire effectivement de prendre au sérieux cette activité, cette attitude, peut-être d'abord plus profondément une attitude avant d'être une activité, qui nous tonalise de cette façon, qui en nous mobilise le rôle de l'imagination, des affects, de l'astuce. Et après on voit comment ça décline selon le type de jeu auquel on va s'adonner.
1: C'est un certain rapport au monde où chacun ou chacune peut retrouver sa place finalement et se retrouver aussi dans un petit espace de vide qu'on crée dans le trop-plein du monde.
4: Oui, c'est bien de le dire comme ça, c'est que ça, il y a effectivement je pense à Huizinga qui à sa manière disait la question du, beaucoup réfléchi sur la question du jeu, à partir d'ailleurs de la métaphore du rôle du bouffon dans les cours royales, et effectivement la question de comment on creuse une place là où tout est en place. Et pour paraphraser Jean Clévitch qui dit à propos de l'humour que l'humour, il n'y a pas plus sérieux pour lutter contre l'esprit de sérieux, on pourrait dire qu'à sa façon, le sérieux du jeu, c'est de lutter contre l'esprit de sérieux, c'est-à-dire de déplacer un tout petit peu les jeux de rôle de nos pratiques sociales, de nos interactions sociales, où chacun croit qu'il est bien à sa place et qu'il ne doit pas en bouger et qu'il doit surtout la garder, et bien mettre un tout petit peu une petite faille, une petite rupture, une disruption de cette façon qui permet d'ouvrir des formes, des brèches pour d'autres initiatives. On le voit, je prends simplement un exemple, quand des parents acceptent de considérer que jouer avec leurs enfants, c'est pas perdre leur temps, puisqu'il y en a qui le pensent aujourd'hui, ce qui est assez effrayant à mes yeux, qu'est-ce qui se passe quand un parent accepte de jouer avec son enfant lui-même? finalement retrouve l'enfantin en lui, c'est-à-dire n'ignore pas que le temps du jeu, eh bien, il y a une forme de remise, on rebat les cartes, si j'ose la métaphore, on rebat les cartes en fait de nos interactions, et on peut soudain se redécouvrir, moins contenu, moins compassé qu'on peut l'être parfois dans les personnages que nous jouons à être, et on joue parfois aussi être un papa ou être une maman.
1: Et il y a donc ce potentiel créatif du jeu qui est aussi au cœur de votre questionnement. Cette idée que le jeu est une puissance de réinventer, de recommencer aussi. Il y a quelque chose de la naissance ou d'une renaissance aussi qui est possible par rapport aux habitudes, par rapport à l'usure du quotidien. Le jeu dans le travail, le jeu dans la famille, le jeu dans la relation amoureuse, le jeu dans tous ces espaces très différents, dans la ville, dans le circuit que je fais en vélo ou en voiture, même le matin, enfin, voilà, cette puissance de recommencement aussi.
4: Voilà, et peut-être, puisqu'on est sur RCF Notre-Dame, on pourrait presque dire même le jeu liturgique. Je pense que la force profonde, en fait, de la liturgie, c'est à sa manière d'être une activité qui déplace de nos activités ordinaires pour y mettre du jeu. Donc, ce qui est intéressant dans toute le passage cartographie rapide que vous venez de faire, c'est que effectivement la question de l'attitude ludique en fait traverse l'ensemble en fait de nos modalités d'être et de relations, qu'elle n'est pas cantonnée à une série d'activités, mais qu'elle les colore et qu'elle les colore qu'elle installe en fait dans nos manières de faire, celle-ci du côté du natal. J'aime beaucoup, il y a une analyse de Merleau-Ponty dans sa réflexion sur les institutions. Il dit souvent les institutions, on les pense du côté de l'aval, c'est que les institutions instituées, c'est qu'en fait du côté des rôles qu'elles prédéfinissent et des tâches à exécuter. Et il dit on a toujours intérêt à penser les institutions du côté de l'enfant, c'est qu'en fait qu'est-ce qui les inaugure, l'institution instituante, comme il dit. Eh bien on pourrait probablement c'est ce que je cherche à montrer en tout cas, c'est que le jeu est du côté de cette dimension natale de nos institutions sociales, à tous les sens du terme, c'est-à-dire en fait cette façon d'inaugurer une autre allure possible de la relation. Et on pourrait le prendre un tas d'exemples. Dans le champ du travail, ça me paraît aujourd'hui décisif, c'est que une bonne partie de la souffrance au travail, elle tient au fait que les acteurs sont amputés, en étant parfois incités à être innovants, sont amputés de leur créativité profonde, en fait. Donc et cette créativité, elle est de type ludique, c'est que oser jouer avec les règles du professionnel, non pas pour nécessairement tout de suite les hacker et s'y refuser, mais pour les subvertir un tout petit peu et inventer le quotidien.
1: Cette activité ou cette frénésie, comme vous dites, de l'innovation peut épuiser finalement la créativité, et c'est ce que le jeu nous permet aussi de retrouver, vous le montrez très bien. Et puis il y a une autre dimension qui me semble aussi particulièrement vivifiante dans votre réflexion, c'est aussi la place que le jeu permet de redonner à l'enfance, dans le sens le plus noble du terme, cette puissance de possibilisation, comme vous dites, de retrouver des possibles, et ce plaisir aussi, cette jouissance que procure le jeu, qu'il ne faut pas cantonner au jeu éducatif. Et là, il y a quelque chose aussi qui peut-être est intéressant à développer.
4: Oui, c'est-à-dire que d'abord sur le premier aspect, de fait, on a peut-être intérêt à effectivement, ne pas confondre l'enfance ou l'enfantin et l'infantile. On se fait souvent une idée très très pauvre de l'enfance en la ramenant à une étape nécessaire par laquelle passer pour devenir vraiment un humain, c'est-à-dire un adulte. Et donc, on réduit souvent l'infantile à un moment dans une histoire, mais un moment qu'on espère passager et très vite lointain, alors que la question de l'enfantin, si je puis dire, il est hors d'âge ou il n'a pas d'âge. Hors d'âge, peut-être, comme on le dit, d'un bon whisky, mais en fait la formule est un peu plus compliquée que ça. Mais en fait cette question donc de l'enfantin, c'est Enfin, quand on disait du journal d'Hergé, hein, qu'on l'est pour les enfants de 7 à, aujourd'hui, il faudrait dire non plus 77, mais 100 ans et plus, c'est ça que ça pointe. C'est-à-dire que cette attitude ludique, c'est une attitude, en fait, qui renvoie chacun à la puissance natale de son enfance. Et donc, la reconnaître comme telle, la reconnaître comme ce qui est en nous et le vivant, en fait, qui cherche à continuer de se déployer, eh bien, c'est une chance que nous nous laissons à nous-mêmes de devenir encore un peu plus nous-mêmes.

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2: Jean-Philippe Pierron, vous êtes notre invité. Savoir jouer, c'est l'enjeu, si j'ose dire, de notre questionnement aujourd'hui. Nous avons écouté Erik Satie, la première des Gnossiennes. Peut-être un mot sur cette musique et ce compositeur qui était aussi un compositeur-joueur.
3: Oui, c'est d'abord intéressant de voir que quand on oppose le travail et le jeu, il y a des gens dont la profession c'est de jouer du piano, par exemple. Dans la Gnossienne qu'on vient d'entendre, ce qui me paraît intéressant de rappeler, c'est que ce compositeur, en fait, qui était Satie, faisait comme beaucoup de ses compositeurs, c'est qu'il écrivait ses compositions, et donc l'art de le faire, c'est travailler par la partition. Et dans la Gnossienne, ce qui est assez singulier, c'est que il a choisi, en fait, d'enlever dans la partition ce qui pourtant nous paraît décisif quand on joue de la musique au métronome, c'est-à-dire les mesures. En fait, on a ici une partition sans partition, au sens de partition du temps, pour retrouver, pourrait-on dire, la durée sous la cadence. Je trouvais ça intéressant, en fait, ce travail que fait Satie, parce qu'à sa manière, qu'est-ce qu'il dit ? Il dit, qu'est-ce que c'est que jouer ? Ben, jouer, c'est connaître les règles du jeu, mais ça, c'est la définition la plus pauvre du jeu, c'est qu'un jeu, effectivement, se définit par un certain nombre de règles spécifiques. Quand on joue au jeu d'échecs ou au jeu de loi, on ne joue pas autre chose. Mais jouer, c'est pas simplement appliquer des règles, c'est jouer avec les règles. Et lui, en enlevant les partitions, à sa manière, il va du côté de cette idée que jouer, c'est à la fois appliquer des règles et en même temps mettre du jouant dans les règles, ce que font les Anglais lorsqu'ils distinguent entre le game, donc le jeu avec règles, justement, et la capacité de mettre de la variation, de l'astuce, du rythme dans celle-ci via la dimension jouante.
2: Redonner donc sa place au jeu dans le travail, dans l'art, dans la vie, dans ce qui donne une certaine créativité. Erik Satie, dont vous citez d'ailleurs un des mots d'esprit, il aurait dit, quand j'étais jeune, on me disait, vous verrez quand vous aurez 50 ans, j'ai 50 ans et je n'ai rien vu. Alors, l'homme est un homo ludens, hein, vous le dites. Alors, j'en viens à la deuxième partie, finalement, de votre ouvrage, Maître du jeu dans une société grippée, maintenant. C'est-à-dire qu'il y a une certaine urgence du jeu dans une société pétrifiée. Comment vous expliquez ce propos ?
3: Oui, merci de rappeler le sous-titre, parce qu'effectivement, on pourrait penser que se concentrer sur la question du ludique serait en soi simplement une petite affaire d'intellectuel en chambre qui finalement se fait plaisir autour de cette question, alors qu'il y a une urgence à la fois sociale, politique et écologique, en fait, autour de cela, et que je place sous ce titre, effectivement, Maître du jeu dans une société grippée. On comprend, je crois, assez bien, j'espère, en tous les cas, la métaphore, hein, puisque qu'est-ce que c'est que un système, en fait, qui est grippé ? C'est un système technique dans lequel il n'y a plus de jeu. C'est qu'en fait, quand une serrure est grippée, on ne peut plus l'ouvrir. Hein, et souvent, on dit ça, notamment dans les arts mécaniques, hein, que le jeu, dans un système mécanique, c'est l'âme de la mécanique. Parce qu'effectivement, si elle est grippée, on force et on casse. Et donc, ce que fait l'activité, l'attitude ludique, c'est remettre, c'est l'huile dans le moteur, si on veut, de nos institutions, c'est-à-dire, en fait, c'est remettre de la variation, la possibilité, en fait, de jouer avec les normes dans un dispositif qui, sans cela, se fige. Et donc, ce qui est effectivement la cible critique, en fait, de cet ouvrage, c'est comment nous sommes dans un moment du temps où, dans notre jargon de philosophe, on appellerait ça la rationalité instrumentale, mais on peut le dire autrement, c'est qu'en fait, comment une forme de culture qui a tellement peur, en fait, du risque, de la surprise, de l'imprévu, que de cette façon, elle construit un monde qui est tellement non plus surprenant qu'il est mort, enfin, en tout cas, qui va vers des formes de mort, c'est qu'en fait, par le contrôle, par la maîtrise, par la surveillance, dont le mot aujourd'hui omniprésent, c'est le mode de la gestion, on veut tout gérer, hein, et donc ce modèle, en fait, de la gestion, d'une gestion mortifère, de cette façon, finit par gripper nos mondes parce que finalement on se protège du risque par la procédure, par la norme, par la gouvernance, par les indicateurs, enfin bref, par toute une gangue d'acier qui finit bientôt par être un cercueil. Et donc la question, c'est comment l'attitude ludique auquel on pose la question de comment on peut la faire exister dans les institutions, comment on peut la faire exister dans nos organisations du travail, comment on peut la faire exister dans nos églises. Le synodal, on pourrait très bien le penser comme une attitude ludique à l'intérieur en fait, d'une institution cléricale, hein, on pourrait très bien le montrer. C'est une, à chaque fois, effectivement, une manière de dire que la question donc, du ludique n'est pas une question décorative, elle a une fonction critique et politique au nom, pourquoi en fait jouer pour être libre et pour être plus vivant. Donc l'enjeu est aussi un enjeu d'émancipation.
2: Jouer, c'est donc pour vous aussi, Jean-Philippe Hiéron, mettre du jeu dans des situations relationnelles et sociales qui sont bloquées, qui sont fermées ou enfermantes. Qu'est-ce qui peut alors changer avec le jeu? Vous évoquez, vous voyez dans le jeu une capacité majeure. Alors le concept fait référence à Amartya Sen, ce prix Nobel d'économie, et à la philosophe Martha Nussbaum. Pourriez-vous nous expliquer ce qu'est cette capacité et en quel sens le jeu ouvre cette capacité? C'est un aspect vraiment très, très stimulant de votre réflexion.
3: De fait, un des éléments en fait, qui a aussi motivé cet ouvrage était d'observer que à différents endroits, en économie, chez un économiste qui sait ce que c'est qu'en économie, la théorie des jeux, justement, mais aussi en épistémologie et en psychologie, en fait, on voit comment la question en fait, du ludique est une question en fait, qui traverse l'ensemble des savoirs. Et donc, sur la question de la capacité, donc, effectivement, ce que fait Sen et puis Nussbaum, c'est de remettre la question du jeu comme une capacité centrale, en notamment au cœur en fait de l'activité économique et en pensant notamment à tous ceux qui sont empêchés de jouer. Alors il y a d'abord les formes de vie atrophiées, hein, les enfants esclaves, les femmes, jeunes femmes mariées de force très jeunes, etc. Mais au-delà de ça, enfin en même temps que ça plutôt, en fait c'est autour de la question de la capacité, c'est qu'est-ce qu'ils disent? Ils disent en fait pour faire un monde qui soit juste et émancipateur, on peut reconnaître des droits, il est important de reconnaître et de déclarer en fait des droits, mais si on ne met pas en place les conditions qui permettent en fait à ces droits de pouvoir exister, donc ce qu'ils appellent des capacités, eh bien on s'en... ça reste des mots vains. Et donc le travail sur donc faire du jeu une capacité centrale, donc dans la liste des 10 capacités pour eux, qu'est-ce que ça veut dire? C'est effectivement travailler à comment on peut instaurer dans nos manières de faire monde, donc dans nos manières d'organiser le travail, dans nos manières de penser les institutions politiques, etc. Bien comment on peut instaurer en fait des espaces et des temps dans lesquels eh bien les sujets sont ont la possibilité d'expérimenter justement cette façon de se possibiliser. Donc ça veut dire comment on organise le temps de la journée, comment on organise le temps du travail, bref, comment on instaure et on institue, pour les acteurs, des espaces transitionnels, des zones intermédiaires qui sont jouantes et libératrices. Je prends un tout petit exemple qu'on prend souvent, mais qui est trivial, mais en même temps, je crois parlant, la question de la pause café dans plein d'organisations et entreprises, en fait,
2: dans le quotidien du travail, oui.
3: Voilà,
2: oui.
3: La pause café, effectivement, au moment où la pause clope autrefois. Qu'est-ce qu'elle est en fait? Elle est pas qu'une distraction. Elle est une nécessaire distraction, une disruption dans le rythme en fait des activités à faire. Mais c'est aussi soudain un flou, un flou qui est possible, mais un flou qui permet le flow, si on peut dire. En tout cas, un flou qui permet l'affluence et donc l'imprévu, la surprise. Et donc en fait, c'est l'instauration. Et donc c'est un droit social, mais c'est aussi un droit social qui instaure une possibilité de rejouer autrement une allure du travail, de relancer sa journée, d'échanger aussi à d'autres endroits que c'était prévu, que dans une relation ou dans une réunion institutionnelle avec ses collègues.
2: Alors, ce qui est frappant aussi, pour rebondir sur ce que vous venez de dire, c'est que le jeu peut être lui-même aussi happé par cette logique de la rationalisation, par exemple de la marchandisation. On peut penser au pouvoir, à la toute-puissance de l'industrie du jeu vidéo, par exemple, ou bien à des jeux qui peuvent être très instrumentalisés ou qui peuvent être des instruments de manipulation aussi. Comment faire la part, on va dire ? Quel peut être pour vous un des critères qui permet au jeu d'ouvrir un potentiel et pas au contraire d'instrumentaliser ?
3: Oui, ce qui est assez frappant, c'est qu'il y aurait un double exercice à faire. C'est qu'il n'y a pas une société ou une culture qui ne fasse une place au jeu, y compris dans ces places publiques, hein, le jeu de pétanque ou les jeux d'échecs dans certaines villes d'Europe, etc., d'Europe centrale.
2: Les aires de jeu pour les enfants.
3: Les aires de jeu pour les enfants, voilà. Donc il y a ça. Mais de fait, ce qu'on observe dans le même temps, c'est que tous les régimes politiques forts, pour pas dire brutaux, voire totalitaires, ont été, des entreprises de captation des énergies du jeu à des fins d'enrôlement. On le sait très bien, ça a été vrai pour les soviétiques, pour les fascistes italiens, pour les nazis, et donc autour des Jeux Olympiques. Donc en fait, il y a cette idée que, effectivement, il y a une puissance de dressage qui veut ramener la question en fait, du jeu à une maîtrise parfaite des règles et uniquement des règles. Et donc, probablement qu'une conception démocratique de la question en fait, du jeu, c'est d'accepter, à l'inverse du totalitaire, qu'une partie de quelque chose nous échappe à celui-ci, à sa surveillance, pour le dire autrement. Claude Lefort, lorsqu'il définit la démocratie comme étant un lieu vide, c'est-à-dire qu'en fait, comment le travail de la démocratie, c'est en permanence de savoir en fait, qu'on ne peut pas combler complètement la décision politique par des programmes et par des dispositifs, eh bien, il dit ça. Je prends un exemple. On se plaint souvent des enfants qui seraient très agressifs à faire du rodéo urbain, comme on dit. Qu'est-ce qu'on laisse comme espace, un tout petit peu flou dans nos villes pour permettre que la vie se déploie, hein.
2: C'est cette puissance vitale et créatrice du jeu, Jean-Philippe Pierron, que vous avez réveillé et que vous souhaitez éveiller aussi chez vos lecteurs. Merci infiniment pour votre réflexion. Je rappelle le titre de cet ouvrage, Savoir jouer, maître du jeu dans une société grippée. Merci aussi à Nicolas Fournel, à la réalisation technique, ludique et philosophique.
3: Merci.

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2: Comme tous les jeudis, Christophe, vous nous parlez des livres spirituels et religieux et vous allez nous parler du pape Léon XIV et nous donner un avant-goût de ses messages.
3: Bonjour, oui, avec Jean-François Roth, nous examinons aujourd'hui les vitrines des libraires en général et de la procure en particulier. D'abord, il faut rappeler que Robert Prévost a été élu pape sous le nom de Léon XIV le 5 mai 2025, c'est-à-dire il n'y a pas 18 mois. À cet âge-là, un bébé ne marche pas encore aussi peu, donc il faut laisser du temps au temps. Avec son accession au pontificat, Robert Francis Prévost n'a pas publié de texte, hormis sa thèse de doctorat en droit canonique, le rôle du prieur local dans l'ordre de Saint-Augustin, et une compilation des homélies qu'il a prononcées antérieurement à son élection a été publiée en France par l'édition Artege. Alors on va reprendre un peu tous les livres qui sont publiés de Léon XIV, sur Léon XIV ou pour Léon XIV. Jean-François Roth, bonjour.
4: Bonjour Christophe.
3: D'abord Léon XIV, cette paix qui vient de Dieu, parole à l'Église et au monde. Ça, vous l'avez. Vous avez énormément de livres sur votre table.
4: Oui, mais je n'ai pas celui-là, non.
3: Bon, est-ce que vous... Alors, j'ai l'impression que vous avez plus de livres sur Léon XIV que de Léon XIV.
4: Ah non, j'en ai... Au contraire, je mets en avant, alors, si vous voulez
3: alors,
4: bien...
3: On terminera par l'encyclique.
4: Bon. Parce que c'est... Et même, je propose qu'on parle de deux encycliques, parce qu'il en a fait une autre.
3: Hein. Oui.
4: Il en a fait une première.
3: Alors... Sur Léon XIV, moi j'ai 7 livres. Il y a Léon XIV, l'apôtre de la paix, chez Salvatore, de Benjamin Rosier, Léon XIV, la paix soit avec vous tous, de Christophe Hénin, notre confrère, Léon XIV, le successeur inattendu, Élise Van Allen, Léon XIV, pape missionnaire d'une église mondialisée, Véronique Lecaros et Serard Piscoya, Léon XIV, portrait d'un pape péruvien, chez Bayard, de Jean-Marie Guénois, Léon XIV, de Révélation en Révélation, aux éditions du Cerf, et Cédric Chanot et Léon XIV, une année avec le pape Léon XIV, une pensée par jour. Qu'est-ce que vous nous apportez? Alors, vous avez le Hélène, hein?
4: Oui, parce qu'il y a beaucoup de livres que vous avez cités qui ont été publiés, je dirais, au moment de l'élection.
3: Oui.
4: Pour faire connaissance avec le nouveau pape.
3: Oui.
4: Ils ont été tout à fait utiles et très intéressants.
3: Mais maintenant, très rapide.
4: Maintenant, voilà, et ils faisaient les choses à partir de peu d'éléments encore. On ne connaissait pas beaucoup celui qui venait d'être élu. Ça a été une surprise quand même.
3: Oui. Hein.
4: Et donc, maintenant, on a des livres qui sont beaucoup plus documentés, où les auteurs ont eu accès à plein de documents.
3: Ils ont pu enquêter.
4: Voilà. Et donc, en particulier, donc, vous l'avez déjà cité, mais je reviens là-dessus, il y a une biographie, une vraie grande biographie qui existe déjà, aux éditions du Rocher et Artege. C'est Élise Anne Allen. Ça s'appelle Léon XIV, pape missionnaire d'une église mondialisée. Là, j'insiste un peu sur ce livre-là, parce que là, pour le coup... On a une véritable biographie du pape avant son élection, et un petit peu pendant son élection, et l'auteur, qui était accrédité auprès du Vatican, a pu interviewer Léon XIV et a, dans ce livre, une interview exclusive. Et là, ça permet de revenir sur l'itinéraire de Léon XIV, qui nous intéresse quand même beaucoup aujourd'hui, à la fois son enfance, alors pour nous les Français, même un peu ses origines françaises, hein, à la fois par sa mère et son père, et donc je crois que des gens ont fait des analyses très approfondies, et ça remonte très très loin. Il y a beaucoup de liens avec la France dans l'histoire personnelle de Léon XIV. Mais là, la biographie est intéressante parce qu'elle parle de Léon XIV, avant qu'il, quand il était Augustin, il a été, vous le savez, missionnaire au Pérou pendant plusieurs années. Ça a été extrêmement marquant pour lui. Et il a été donc, vous le disiez tout à l'heure, prieur de son ordre, Saint-Augustin. Donc, on a là, dans cette biographie, quelque chose qui est tout à fait important pour nous au moment où on le reçoit, parce qu'on s'aperçoit que le pape, il a des racines dans différents domaines. Donc c'est un religieux, il connaît très bien l'univers d'une congrégation religieuse. C'est un Américain, il est à Détroit, mais c'est un homme qui a vécu très longtemps et qui a été missionnaire dans les coins très reculés du Pérou. Donc il a eu des responsabilités confiées par le pape François dans une congrégation essentielle du Vatican, qui est la congrégation pour nommer les évêques, Hein, c'est là qu'il a été, en fait, créé cardinal. 2 ans avant son élection, 2 ou 3 ans, je ne me souviens plus, très peu de temps avant l'élection. Et donc, en fait, il a une très, très grosse expérience à la fois de mission et d'origine. Il parle beaucoup de langues et il connaît bien l'Église dans ses différents aspects. C'est un élément essentiel pour moi pour comprendre Léon XIV.
3: Alors, on va l'entendre pendant 3 jours, on va entendre sa voix. Et moi, je voulais savoir un peu ce qu'il avait sous le capot. Oui. Et dans son livre signé Robert Francis Prévost, quand il la charge et l'autorité du prieur local dans l'ordre de Saint-Augustin, c'est intéressant. La charge, c'est un poids, mais l'autorité. Et alors, sur l'autorité, il est là, on comprend énormément de choses. Je le cite : l'une des tâches les plus difficiles et souvent les plus pénibles des supérieurs est résumée dans les termes suivants du canon 619. Ils reprennent les inquiets. La correction que le supérieur est censé apporter doit, lorsqu'elle est nécessaire, être ferme pour être efficace. L'expression « corripiant inquietos », dont le sens est assez fort, pourrait également se traduire par « corriger les indisciplinés, réprimander les agités ou réprimander ceux qui négligent leurs devoirs ». Il convient d'accorder de la considération à ceux qui, pour une raison ou une autre, sont malheureux ou insatisfaits de leur vie dans la communauté ou du travail qui leur a été confié. Cependant, une telle situation peut cependant avoir un effet perturbateur, voire clivant, au sein de la communauté, en nuisant gravement au moral des autres frères de la maison. Il incombe donc au supérieur de chercher à aider le frère qui ne parvient pas à vivre en harmonie dans la maison. S'il s'agit là d'une obligation personnelle du prieur, il convient toutefois de rappeler ce qui est attendu de tous les frères en matière de correction fraternelle. Et plus loin, il écrit, Robert Francis Prévost, en pratiquant la vertu de patience, le supérieur acquérera une compréhension plus profonde de chaque membre de la communauté, ce qui lui sera utile pour tisser des liens essentiels avec les frères placés sous sa responsabilité. La patience ne doit toutefois pas être confondue avec une tolérance excessive ou une complaisance qui, à la longue, risquerait de conduire à un exercice défaillant de l'autorité. Si le supérieur doit faire preuve de patience dans l'exercice de son ministère, il doit également être prêt à prendre les décisions qui s'imposent lorsque les circonstances l'exigent. On voit là de façon extrêmement ferme que nous avons affaire à un homme qui connaît l'exercice de l'autorité et qui sait justement l'exercer, ce qui est très intéressant parce que là, on va voir une vedette. Il y a un grand show autour du pape, mais derrière, il y a toute une organisation. Et derrière, il y a aussi l'organisation de l'Église. Et dans cette organisation de l'Église, j'ai l'impression que nous avons un chef et un chef qui sait exercer son autorité.
4: Alors, en complément de ce que vous venez de dire, justement, il y a un livre très récent qui vient de paraître chez Bayard Religion, qui s'appelle « Tu nous as fait pour toi, Seigneur », et sous-titré « Libre sous la grâce ». C'est le recueil de toutes les homélies et de tous les textes publiés. Alors, je trouve que l'éditeur a exagéré.
3: Parce c'est un palais,
4: Il met ça sous le, il met ça sous le nom de Léon XIV, alors que ce n'est pas encore Léon XIV. Non. C'est précisément, mais là pour le coup, c'est les textes mêmes de celui dont on parle. Ça n'est pas sur lui, ce n'est pas des appréciations sur lui. On a fait le recueil de toutes les exhortations qu'il a faites quand il était prieur de ce dont vous venez de parler. Ça s'appelle « Tu nous as fait pour toi, Seigneur, libre sous la grâce », c'est chez Bayard. Et là, si on veut savoir un peu ce que pense notre pape, quelle est un peu sa spiritualité, quels sont ses accents spirituels, eh bien là, on a un livre, de fait, assez important, mais authentique. Oui. Et là, qui est, j'allais dire, un peu la source même de ce qu'il pense et de ce qu'il vit.
3: C'est publié par ordre chronologique ?
4: Alors, ça vient de paraître, ça.
3: D'accord.
4: Ça vient
3: Alors, de paraître. Toujours au cerf, la force de l'Évangile, la foi chrétienne en 10 mots. 10 mots, c'est Christ, cœur, Église, mission, communion, paix, pauvre, fragilité, justice, espérance. La paix, il y reviendra certainement dans tous les discours de ce voyage apostolique, elle est au centre de sa mission dans notre monde agité. Je le cite, ce sont des textes très courts et très percutants. Nous écoutons Léon XIV. La paix commence en chacun de nous, dans la manière dont nous regardons les autres, dont nous les écoutons, dont nous parlons d'eux. En ce sens, la manière dont nous communiquons est d'une importance fondamentale. Nous devons dire non à la guerre des mots et des images. Nous devons rejeter le paradigme de la guerre. Et je crois que le mot paix va revenir énormément tout au long de ces trois jours, d'autant qu'on connaît le contexte international qui est quand même assez brûlant. Je continue sur Léon XIV, La force de l'évangile, la foi chrétienne en 10 mots, publié aux éditions du Cerf. Le mal se combat ensemble. Regardons autour de nous et lisons sur les visages les uns des autres un mot qui ne trahit jamais, ensemble. Le mal se vainc ensemble. La joie se trouve ensemble. L'injustice se combat ensemble. Le Dieu qui a créé et connaît chacun, et qui m'est plus intime à moi-même que moi-même, nous a fait pour être ensemble. Bien sûr, il existe aussi des liens qui font souffrir et des groupes humains où la liberté fait défaut. Mais même ceci, on ne peut les surmonter qu'ensemble, en faisant confiance à ceux qui ne profitent pas de notre faiblesse, à ceux que nous pouvons rencontrer et qui nous rencontrent avec une attention désintéressée. J'ai l'impression que ça va être un thème fort de la veillée de prière. Vous avez un autre livre.
4: Oui. Un peu dans la ligne de celui dont je parlais tout à l'heure, dont je redis le titre, et l'auteur d'abord, Élise Anne Allen, Léon XIV, pape missionnaire d'une église mondialisée, parce que c'est une excellente, et pas, je dirais presque la seule biographie complète que nous ayons du pape. Donc ça, c'est chez Arthège. Et il y a aussi Léon XIV, portrait d'un pape péruvien, Véronique Le Carros et César Piscoya, c'est chez Fayard. Et là, l'intérêt de ce livre, c'est que justement, il raconte, là pour le coup, en détail, ce que le pape, lorsqu'il était au Pérou, ce qu'il a fait, ce qu'il a réalisé, avec le détail de ses engagements auprès des pauvres, de manière extrêmement, extrêmement investie. Et donc, ça permet de mieux savoir. L'épisode péruvien pour le pape, c'est pas, comment dire, une petite parenthèse. J'allais dire, quelquefois, comme nous, si on a fait la guerre, on faisait une coopération pendant 2 ans dans un pays. Non, il a investi là-bas très, très profondément. Et donc, vous avez une biographie.

car je tiens à vous remercier tous. C'est le moment de rêver grand, d'être ouvert à ce que Dieu peut accomplir à travers votre vie. La jeunesse s'accompagne souvent du désir de faire quelque chose qui ait du sens, quelque chose qui fasse vraiment la différence. Nombre d'entre vous êtes prêts à être généreux, à aider vos proches, à œuvrer pour quelque chose qui vous dépasse. C'est pourquoi il est faux de croire que la vie se résume à faire ce qui nous fait plaisir, ce qui nous procure du confort, comme certains le prétendent. Certes, le confort est agréable, mais comme le rappelait le pape Benoît XVI, nous n'avons pas été créés pour le confort, nous avons été créés pour la grandeur.

0: Saul de Tars pour le clip officiel à l'occasion de la venue de Léon XIV en France. 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
3: Avec Jean-François Aron, en prévision de la visite apostolique du pape Léon XIV, je regarde les ouvrages de lui ou sur lui, nous feuilletons tout ça, ce que vous voyez sur les tables des libraires actuellement. Il y a un livre qui éclaire la spiritualité de Léon XIV, ce serait même son livre de chevet, un recueil de textes de Laurent de la Résurrection sous le titre « Vivre la présence de Dieu ». Le Saint-Père confie « C'est l'un des textes qui ont le plus marqué ma vie spirituelle et m'ont guidé sur le chemin de la connaissance et de l'amour du Seigneur ».
0: Mais qui est Laurent de la Résurrection ?
3: Eh bien, de son vrai nom, il s'appelle Nicolas Hermann. Il est né en Lorraine en 1614. Et à 18 ans, il a une révélation sur la providence et la puissance de Dieu. Il s'engage dans l'armée. Ça ne dure pas. Il est blessé d'ailleurs. Et il monte à Paris où il devient laquais. À 26 ans, il entre comme frère convert au couvent des Carmes sous le nom de Laurent de la Résurrection. Ses 10 premières années de vie religieuse sont austères, arides et terribles. Il sera cuisinier, puis savetier. Le temps de l'action n'est point différent de celui de l'oraison. Je possède Dieu aussi tranquillement dans le tracas de ma cuisine que si j'étais à genoux devant les saints sacrements, dit-il. Ou encore, je ne crois plus, mais je vois, j'expérimente ce que la foi nous enseigne. Alors vous comprenez que dans ce XVIIe siècle, on se sent très proche du quiétisme de Madame Guyon, qui était proche de Fénelon, et dans cette querelle qui va opposer Bossuet et Fénelon, Fénelon sera perdant, et le pape Innocent II interdira le mouvement de l'âme qu'était le quiétisme. Il n'empêche que Fénelon ira visiter Laurent de la Résurrection au Carme. Et c'est sans doute la raison pour laquelle Léon XIV a insisté pour faire une halte au couvent des Carmes, où il viendra se recueillir, certainement en pensant à Laurent de la Résurrection, dont je vous lis quelques lignes, parce que ça explique aussi la spiritualité de Léon XIV. « La pratique la plus sainte, la plus commune et la plus nécessaire à la vie spirituelle est la présence de Dieu. C'est de se plaire et s'accoutumer en sa divine compagnie, parlant humblement et s'entretenant amoureusement avec lui en tout temps, à tout moment, sans règle ni mesure, surtout dans le temps des tentations, des peines, des arrédités, des dégoûts et même des infidélités et des péchés. Il faut s'appliquer continuellement à ce qu'indifféremment toutes nos actions soient une manière de petits entretiens avec Dieu, pourtant sans étude, mais comme ils viennent de la pureté et simplicité du cœur. Il faut faire de toutes nos actions avec poids et mesure, sans impétuosité ni précipitation qui marque un esprit égaré. Il faut travailler doucement, tranquillement et amoureusement avec Dieu, le prier d'agréer notre travail. Et par cette attention continuelle à Dieu, nous briserons la tête du démon et lui ferons tomber les armes des mains.
4: Oui, c'est très important. Il revient constamment. Vous avez cité cet ouvrage-là. J'en cite un autre, presque encore plus court, si on veut aller connaître la spiritualité de Laurent de la Résurrection. Ça s'appelle simplement « Penser ». C'est aux éditions du Cerf, c'est un tout petit livre. Et il est écrit « Si vous voulez savoir quelque chose de moi, prenez ce livre ». C'est quand même extraordinaire.
3: Dit Léon XIV.
4: Oui, Léon XIV dit ça.
3: Oui.
4: C'est-à-dire qu'il pense vraiment se faire connaître en se référant à ce carme quand même un peu inconnu. On connaissait quand même ces textes, ça avait été déjà publié, mais on les lisait plus tellement. Et là, pour lui, c'est extrêmement formateur pour sa propre spiritualité.
3: Il serait capable, dans sa visite au Carme, de lancer le procès de canonisation de ce Laurent de la Résurrection.
4: Pourquoi pas ?
3: Mais ce que je trouve assez extraordinaire, parce que j'ai vu dans la presse les gens qui annoncent justement ce passage par les Carmes, comment, pourquoi, et puis en creusant un peu, vous

0: apercevez que, ah, c'était le couvent de Laurent de la Résurrection. Ah, Laurent de la Résurrection a écrit... Il n'a pas écrit un livre, il a écrit ses pensées qui ont été ensuite un livre et les lettres, qui s'appelle « Vivre la présence de Dieu ». C'est publié chez Ephata avec une très bonne... ce sont des textes rassemblés par Denis Sureau avec une très bonne préface. Et donc, entre cette tendresse que l'on a, ce quiétisme, et l'exercice de l'autorité que je vous présentais en début d'émission, vous voyez qu'on a affaire à un homme qui est à la fois, je dirais énigmatique, parce que je ne le connais pas encore, ça fait que 18 mois qu'il est pape, hein. On va le connaître petit à petit, et on va voir au cours de ses déplacements en France, à Paris, à Lourdes et à Metz, et surtout de ce qu'il va dire, on va avoir un portrait encore plus saisissant.
1: Alors, on peut peut-être élargir un tout petit peu le portrait que nous faisons avec un livre de Martin Dumont, aux éditions du Cerf, qui s'appelle « La France dans la pensée des papes ». Il commence avec Pie VI, c'est-à-dire en fait à la Révolution française, et jusqu'à Léon XIV. Et là, pour faire simple, il dit que ça n'a jamais été une histoire facile, la relation entre la France et la papauté. Ça a toujours été compliqué. Alors, évidemment, la France, c'est la fille aînée de l'Église, mais comme disait le pape François avec malice, c'est aussi peut-être une fille aînée, mais assez infidèle, peut-être. Et on rappelait Jean-Paul II disant, quand il venait, France, qu'est-ce que tu as fait des promesses de ton baptême? Et donc, en fait, toujours il y a eu des relations un peu compliqué, on remonte même à l'Ancien Régime, hein, rappelez-vous...
0: Louis XIV
1: Et le gallicanisme c'est incroyable. Hein. Il y a vraiment eu un affrontement entre l'Église de France, pas simplement la monarchie, l'Église de France et Rome, et le pape craignait un peu que peut-être les Français fassent ce que les Anglais avaient fait avec le schisme anglican, au moment où naissait, en quelque sorte, le nationalisme anglais.
0: Mais meilleure protestation du gallicanisme, et pour montrer vraiment à l'Église que c'est l'État qui l'emporte surtout et les Gaulois qui l'emportent surtout, c'est le coq qui est sur chaque clocher, parce que ça n'a rien à voir avec le coq de Saint-Pierre.
1: Non, c'est Gallus.
0: Mais oui, c'est Gallus, c'est le coq gaulois qui supplante la croix sur les clochers, depuis toujours. Et quand on passe dans un village et qu'on voit ça, on ne s'en étonne guère. Mais pourtant, le coq qui est tombé, qui a brûlé, vous savez, de Notre-Dame, et qu'on a retrouvé, qui a pu être restauré, et qu'on a remis, c'est vraiment, je dirais, la couronne Macron sur la couronne de Notre-Dame.
1: En tout cas, ce livre est très passionnant, oui. Donc Martin Dumont, parce que ça permet de... le grand choc de la Révolution française avec la constitution civile du clergé, là il y a eu une vraie rupture, il y a eu le concordat pour raccommoder les choses, après il y a eu toute l'histoire du 19e siècle.
0: Et encore, c'est Napoléon qui couronne Joséphine, ce n'est pas le pape.
1: Il y a 1905, séparation de l'Église et l'État, ça c'est très, très très problématique. Et encore aujourd'hui, pour faire simple, la laïcité à la française, c'est pas quelque chose qui est très facile à encaisser du côté de Rome. Et en même temps, on sent bien que Léon XIV, par exemple, a beaucoup d'attention pour la France, pour ce qui s'y passe, pour les nombreux baptêmes de jeunes en particulier, il y a un nouvel élan missionnaire, en quelque sorte, qu'il appelle d'ailleurs à encourager, à développer, évidemment. Mais je pense qu'il ne faut pas opposer François et Léon XIV sur le fait de leur rapport à la France, même si le François n'a pas voulu faire des grands voyages. En plus, le pape François, on connaissait très bien la littérature française, mais en tout cas, il est certain que ce qui se passe aujourd'hui en France, avec une espèce, peut-être, espérons-le, peut-être un peu prétentieux, mais une espèce de créativité, justement, nouvelle, dans une société très sécularisée, avec cette laïcité un peu prégnante, ça intéresse, je crois, beaucoup le pape actuel.
0: Mais je crois que pour désamorcer les polémiques à venir, parce qu'on va en avoir absolument à la suite de la visite apostolique de Léon XIV, pour désamorcer, je dirais que la France est la France. C'est-à-dire qu'on a toujours eu le côté le gallicanisme, l'anticléricalisme, tout ça fait partie de la France. Et en même temps, il y a cette piété. Et en même temps, tout le monde sera à genoux à Lourdes, si vous voulez. Donc, il ne faut pas opposer en disant « Ah, il y a une grande mystique qui arrive, mais en même temps, il y a un combat avec les laïcards ». Non, pas du tout. C'est un tout. Et ce tout s'appelle la France. Et il y en a un qui avait parfaitement bien compris ça, c'était le général de Gaulle, qui en parle très très bien dans ses mémoires, et qui fait que, ça me rappelle, le général de Gaulle, qui le dit très bien, la France est ce pays extrêmement particulier, extrêmement singulier, donc les polémiques, non, ça se fera juste nous regarder dans le miroir. J'aimerais terminer cette émission par un texte fondamental que vous avez, que nous avons beaucoup aimé et présenté ici à cette antenne, c'est magnifique. Humanité, l'encyclique de Léon XIV.
1: Oui, surtout que vient de paraître une édition commentée qui est vraiment un outil de travail que je recommande à nos auditeurs. C'est fait par en particulier les jésuites du CERAS qui ont l'habitude de commenter. Donc, quelque temps après, le temps de travailler et le temps de faire des réunions de concertation, avec d'ailleurs la conférence des évêques de France, c'est relativement officiel, mais c'est un outil de travail formidable pour la lecture personnelle de l'encyclique et un travail de groupe, par exemple. On a beaucoup encouragé à lire cette encyclique parce qu'elle est magnifique, mais là, on a en plus beaucoup d'éléments. Cette encyclique reparcourt toute la doctrine sociale de l'Église. On a beaucoup d'explications, beaucoup de références. Ça enrichit la compréhension qu'on peut avoir de ce texte. Donc ça s'appelle Magnifique Humanité, l'encyclique, c'est Léon XIV. C'est publié aux éditions Loyola, en particulier donc Loyola Cerf.
0: Alors ça, c'est pour les pros, parce que moi, je continue de dire, prenez l'encyclique du pape en livre de poche pour le lire sur la plage, parce que la clarté du texte, la clarté de l'expression, du style, fait que ça se lit, mais ça se lit comme un roman. Et moi, j'ai lu ça avec eux, mais j'ai dévoré ça en deux soirs. On ne pose pas le livre sur la table en disant qu'est-ce qu'il a bien voulu dire. Et on comprend que l'on est quand même dans un moment avec l'IA. Mais il dit un moment, vous savez, je parle de l'IA, mais je pourrais parler de la prochaine technologie qui vient après. C'est surtout ce capitalisme terrible, qui fait que les très riches deviennent encore plus très riches et que les pauvres deviennent encore plus nombreux. Et comment la technologie actuelle va contribuer à ça, ça le pape s'y oppose, d'où la doctrine sociale de l'Église qu'il reprend. Mais faut bien comprendre que on est devant un moment où on a un pape qui secoue vraiment le clocher en disant attention, et il sonne presque le tocsin, attention, et en même temps, il ne va pas contre la modernité ni le progrès. Mais le progrès, ce que je disais tout à l'heure dans son mot qu'il disait, c'est ensemble. Et s'il n'y a pas ce ensemble, le progrès n'existe pas, puisqu'il ne fait que l'enrichissement de quelques-uns.
1: Je défendais juste l'édition. Ça n'est pas pour les pros, à mon avis.
0: Bon, si alors allez-y.
1: Non, mais parce que, je veux dire...
0: Même c'est Loyola, c'est les Jésuites, on en a besoin.
1: Mais bien sûr, pardon. Si je vous demande comme ça, brûle pour point, de définir la subsidiarité... Ben, c'est pas si simple que ça, vous allez bien sûr vous en tirer. Mais bon, je prends le glossaire paradigme technocratique. Ah bon, de quoi s'agit-il exactement? Développement humain intégral, de quoi on parle? C'est pas mal d'avoir un glossaire, d'avoir des gens qui ont déjà bien travaillé la question et qui vous donnent des clés pour mieux comprendre. Donc, je suis d'accord, c'est une lecture très facile, entre guillemets, parce qu'il n'y a pas de jargon, mais c'est bien de pouvoir l'enrichir un peu, il me semble, avec... des réflexions de spécialistes.
0: Alors, pour savoir ce que Léon XIV a sous le capot de Robert Francis Prévost, la charge et l'autorité du prieur local dans l'ordre de Saint-Augustin, la force de l'évangile, la foi chrétienne en 10 mots aux éditions du Cerf, Parole pour jeunesse aux éditions Artege, la grande biographie, vous en avez parlé?
1: Oui, Élise Anne Allen aux éditions Artege.
0: Eh bien, on lira ça. Merci Jean-François Rode, merci Jean-Paul Lérine pour la réalisation, Thierry Stenner, François Dieudonné, Philippe Alpeuch et Camille Meyer pour la réussite technique de notre rendez-vous. Grand merci à Catherine Ségouffin pour qui m'aide tant à préparer ces émissions. Demain, c'est vendredi, les Vêpres à Notre-Dame remplaceront l'émission cinéma et lundi, la suite du voyage du pape remplacera notre rendez-vous théâtre. Alors j'aurai la joie de vous retrouver mardi où je recevrai Véronique Ovaldé. D'ici là, soyez heureux, c'est urgent. Simon, on se voit au Champs Élysées ou vous restez dans les studios où
2: on se voit aux Champs Élysées et on reprendra encore le clip officiel.
0: Oui.
2: Allez, répétez en studio dans le bureau.

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0: Bonjour, bienvenue dans Décibels, je suis RCF Alice Tony avec Maison, donc jeune autrice, compositrice, interprète, née à Rennes et élevée entre la Bretagne et Londres. Elle tisse un univers intime où se croise le folk, un folk rêveur, hein, une pop mélancolique et une poésie acoustique. Et pour parler de cette EP qui s'appelle « Première fois seule dans cette maison », j'ai le plaisir d'accueillir Alice aujourd'hui dans cette émission. Décibels, bonjour Alice.
1: Bonjour.
0: Alors on l'a entendu, Maison est le premier morceau de cette EP, première fois seule dans cette maison. Quel a été le point de départ d'écriture de cette chanson? En quoi cet espace justement physique est devenu presque un personnage à part entière dans cette chanson, cette musique?
1: En fait, ça a beaucoup de sens pour moi parce que j'ai surtout commencé la musique en composant et en écrivant chez mes grands-parents. Je me suis rendu compte que dans leur jardin, ils ont un grand jardin et j'avais la chance de pouvoir y aller. Donc de m'asseoir au milieu de l'herbe, au milieu des arbres, des fleurs, ça venait assez naturellement. Et en fait, c'est vraiment cette EP, c'est la première fois que je me suis retrouvée toute seule dans cette maison. C'est de là que cette chanson est née. Mes chansons, je parle beaucoup de mes émotions.
0: C'est beaucoup de mélancolie aussi dans vos chansons.
1: Ouais,
0: ici, c'est un petit peu une séparation, en fait, un petit peu de cette maison, quelqu'un qui part, mais où vous restez peut-être accroché à cette personne aussi.
1: Oui, c'est ça. Je parle beaucoup, je pense, de mes émotions, de deuil, de rupture, mais aussi d'amour dans les chansons. Et c'était vraiment. Ça avait du sens de parler de quelqu'un qui partait dans cet endroit aussi. Donc, cette chanson, ouais, je pense que je l'ai écrite en.
0: C'est aussi une sorte de deuil, quelque part, ou la résurrection d'un deuil.
1: Oui, c'est ça.
0: Le cadeau qu'on attend du deuil.
1: Ça faisait du bien de donner cette chanson, voilà.
0: Quels sont vos tout premiers souvenirs sonores ou musicaux dans l'enfance, partagés justement entre la Bretagne et Londres?
1: Je pense que j'ai vraiment un souvenir d'écouter les CD dans la voiture avec ma maman quand on allait à Londres, en Bretagne. Et j'avais deux CD que j'écoutais en boucle. Et c'était la tracklist du film Mamma Mia, que je connais toujours par cœur. Et j'avais aussi un CD de Amy Winehouse qu'on avait offert à ma maman, que j'adorais vraiment. Je pense que ça a ramené un peu d'Angleterre en Bretagne.
0: Voilà. Comment cette double culture franco-britannique, a-t-elle façonné votre oreille et votre rapport aux langues de vos chansons? Parce que vous chantez autant en français qu'en anglais.
1: Je pense qu'au début, j'ai aussi commencé vraiment à chanter quand j'ai fait mes études à Dublin. Donc c'est d'abord l'anglais qui est venu naturellement. Et petit à petit, j'ai aussi voulu chanter en français. Et je pense que ça a été aussi une dualité de devoir choisir ou pas entre les deux. Et là, ça fait un an vraiment que je me dis, en fait, ça fait partie de moi d'être les deux. Et là, je pense que cette année, j'ai vraiment un nouveau départ de vouloir puiser dans mes racines anglaises et françaises pour créer mon projet.
0: C'est quoi qui vient en premier quand vous écrivez justement en français ou en anglais? C'est par rapport à quoi? Par rapport à l'émotion? Par rapport au vécu? Par rapport à l'endroit où vous êtes?
1: Je pense que c'est surtout l'émotion. Les chansons que je préfère, je pense, et que j'écris le plus rapidement, c'est quand j'ai vraiment quelque chose à dire. Et des fois, j'oublie. En fait, ça me fait tellement du bien. Je prends ma guitare, je m'assois par terre et je commence à chanter. Et après, tout vient tout seul.
0: Parfois, chez les artistes aussi, l'anglais, c'est une sorte de pudeur pour un petit peu se cacher par rapport à qui on est. Est-ce que chez vous, vous avez cette même sensation quand vous êtes dualité, justement, franco-anglais? Comment est-ce que, justement, la pudeur se marque, justement, dans vos musiques? Est-ce que c'est par la langue?
1: C'est vrai que quand je me suis donné pour exercice d'écrire en français, je me suis dit, oh waouh, c'est plus, un peu plus brut comme ça. Et c'est vrai que je ne m'étais pas dit que je me cachais derrière une langue, comme je suis aussi anglaise. Mais en arrivant au français, je me suis dit que en fait, il y avait une forme de pudeur à chanter en anglais et que c'était plus facile, peut-être.
0: Alors, vous avez fait beaucoup de musique sur le trottoir, comme on dit. Comment est-ce que ça transforme un artiste, justement, chanter proche des gens sur le trottoir?
1: Moi, j'ai commencé donc, le busking à Dublin. Et je n'allais pas du tout pour ça, de base. Et j'ai vu des gens chanter comme ça, dans la rue, avec leur guitare, leur piano même. Et j'ai vraiment eu ce truc de « je dois faire ça, j'ai trop envie ». Et je pense que ça m'a beaucoup aidée quand j'en parlais à mes amis de France, en disant « ah ouais, je vais chanter dans la rue, je rencontre plein de gens, je fais de la guitare, il y a plein de gens qui s'arrêtent ». Ils me disaient « mais c'est vrai, parce qu'en fait j'étais vraiment très timide avant, et ça m'a trop aidée de faire ça toute seule, et en fait enfin, t'es pas sûr qu'il y a un public qui va s'arrêter. Et des fois, il y avait une centaine de personnes et c'est incroyable. Et tu rencontres plein de gens. Enfin, je pense que ça, moi, ça m'a aussi montré comment, enfin, comment ça m'aidait à partager mes émotions, qu'il y ait des gens complètement inconnus qui s'arrêtaient. Et voilà, je pense que c'est un partage d'émotions hyper fort.
0: Ça va être aussi à, dans des lieux un petit peu particuliers qui est peut-être propice aussi à la création. Est-ce qu'il y a un endroit particulier où vous aimez créer?
1: Moi, j'aime beaucoup créer, bah, du coup, dans le jardin chez ma grand-mère. Mmh. Je pense que d'être à l'extérieur, ça me fait du bien. Et mais enfin, je suis à Bruxelles depuis 5 ans et je n'ai pas de jardin. Mais j'arrive.
0: Il y a des beaux jardins. Ouais. Aussi, hein.
1: Mais j'arrive à, je pense, j'ai mis quelques plantes dans ma chambre, mais d'être ouais chez moi, je me mets souvent assise par terre en tailleur avec ma guitare, mon petit carnet à côté. Et voilà, dans un petit cocon, comme ça.
0: Et c'est quoi qui vient en premier chez vous? Un son, une mélodie?
1: Je pense que c'est plutôt une mélodie, mm-hmm. et les paroles en même temps. Comme j'ai dit, ouais, c'est quand j'ai besoin de dire quelque chose, mais en fait, la phrase vient avec la mélodie, et puis je teste des trucs à la guitare. J'ai jamais fait de solfège, donc j'appuie un peu n'importe où sur les cordes, j'essaie de trouver des accords, et des fois je me dis, mais c'est incroyable ce que j'ai trouvé comme accord, je sais pas comment il s'appelle, mais... Et voilà, après tout de suite.
0: Alors, on parle forcément que votre guitare acoustique vous accompagne partout. Hein. Quelle place elle occupe justement intimement dans votre composition? Est-ce que votre voix est liée à la guitare? Est-ce que l'émotion, c'est la guitare qui l'apporte à votre voix?
1: Je pense qu'il y a un mélange qui se forme. Et quand je cherche des nouvelles notes, ça me procure des émotions. Où je pense du coup ma voix suit... Et c'est vraiment... des fois, j'essaie de composer au piano et c'est vraiment pas la même sensation pour moi.
0: Qu'est-ce qu'on laisse de soi dans une chanson? Parce qu'on parle souvent de votre jardin secret, qui est une chanson aussi de l'album. Qu'est-ce qu'on laisse de soi dans une chanson?
1: Je pense que c'est... Enfin, moi, je chante des chansons assez intimes. Je parle de mes émotions. Et je me suis rendu compte, en fait, que je passe beaucoup de temps à rêvasser. Je suis tout le temps dans ma tête, en train de réfléchir à plein de choses. Et je pense que c'est un peu la fin de ce cheminement de pensée, c'est le mettre en chanson. Mais j'adore le fait que ça fasse écho à plein de gens, plein de personnes en concert qui m'ont dit « Cette chanson, ça m'a fait pleurer, j'ai pensé à ça, ça, ça. » Et je trouve ça tellement incroyable.
0: Est-ce que parfois c'est difficile quand on est confronté à son propre texte? Est-ce que parfois c'est... Quel est justement le moment où on passe de l'intimité à la délivrance et à dévoiler son texte? Parfois, il y a des choses qui sont difficiles ou alors des choses qu'on n'a pas envie de dévoiler directement face à un public et qu'on garde encore en secret pour ça.
1: Mais je pense que je me pose beaucoup de questions sur... il y a peut-être certains sujets assez perso. Des fois, j'ai envie de les chanter et je me dis, ah mais en fait, sur scène, ça va être trop difficile. Mais je pense qu'il y a une façon... il faut trouver... à quel point on veut en parler ou pas, à quel point on veut mettre des mots dessus. Et voilà. Mais c'est vrai que des fois en concert, je me dis « Ah, marrant, je parle jamais de ça, mais là, j'ai fait une chanson dessus, donc on va tous écouter ça ensemble. »
0: Comment sont choisis les mots, justement? Est-ce que c'est en fonction de la rime ou en fonction de l'émotion?
1: Je pense que c'est vraiment l'émotion. Et en anglais, j'avais moins cette impression, mais en français, j'ai l'impression de faire plus un parler-chanter. Si je parlais à quelqu'un et que je lui racontais ce que j'avais sur le cœur. Mais ça, c'est quelque chose que j'aimerais bien travailler, peut-être plus faire des choses qui ont une forme de poésie et de vraiment retravailler bien sur les mots. Mais voilà. Mais souvent, oui, je dis ce que je pense et après, j'écris tout dans mon carnet et là, j'essaie de changer quelques mots. Voilà.
0: Comment se passe le travail en studio? Vous êtes toute seule ou bien il y a des personnes qui vous accompagnent dans ce projet?
1: J'ai la chance d'être accompagnée par des super personnes. Là, par exemple, mon EP, j'ai travaillé avec Florian Hernandez et Guillaume Alto Lostis. Et souvent, comme je compose en guitare-voix, j'apporte ma maquette en guitare-voix. Après, on retravaille dessus sur des arrangements. Et chacun apporte plein d'idées. Et voilà. Et il y a juste une chanson dans l'EP qui est Wait, que j'avais composée en guitare-voix. Il y avait vraiment juste un début, et j'avais jamais fait ça avant, mais on a fait toute la fin à deux avec Flo au studio. On a rajouté du piano, des voix, et là c'était vraiment full impro, et c'est vraiment très intéressant aussi de travailler comme ça.
0: Quand on a une écriture comme ça, très intimiste, très personnelle, comment est-ce qu'on laisse rentrer les autres dans son jardin secret? Est-ce que c'est facile justement de partager ce qu'on a envie justement aux autres pour qu'ils apportent une couleur à l'album également?
1: C'est un exercice de... J'arrive au studio, on est à deux et je suis là, bon, cette chanson parle de cette rupture, c'est parti. Mais
0: Est-ce que les autres apportent aussi leur expérience, justement, on parle de rupture, est-ce que ça modifie un petit peu le sens de ce que vous pensez ou de ce que vous avez envie de dire?
1: Je pense que c'est pas vraiment leur expérience qu'ils apportent, mais peut-être comme un soutien. Enfin, je pense, j'ai la chance de travailler avec des amis et du coup, on a ce truc de... Enfin, c'est très bienveillant et on a envie de... Ouais, c'est comme un câlin et de dire, allez, j'apporte ça à ta chanson et on fait ça ensemble.
0: Alors, je propose qu'on écoute encore un extrait de cet album avec tout simplement Jardin Secret, puisqu'on est rentré dedans tout doucement.
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0: Bonsoir Alice, c'est Léo. Je venais aux nouvelles pour voir si tu étais contente de ta soirée d'hier. Voilà, mais tu n'es peut-être pas rentrée. En tous les cas, j'espère que tout s'est bien passé et que tu es très très contente. Je t'embrasse, je t'appellerai demain. Gros bisous.
1: Alice Tunney dans Décibels. On se balade dans ce jardin secret, hein. C'est magnifique, hein. Plein de nostalgie. On parlait justement ici hors antenne que ça faisait bizarre de vous réentendre chanter vos chansons comme ça en version studio. Qu'est-ce qui chez vous vous fait dire justement quand une chanson est prête à être écoutée? Quand est-ce que c'est le bon moment, la bonne justesse technique, la bonne émotion?
2: Ben là, je me rappelle exactement du moment où j'ai réécouté cette EP. Souvent, je prends du temps seul et en fait, la personne qui mixe n'est pas dans le même pays. Et du coup, m'envoie tous les morceaux et j'écoute avec mon casque. Et là, je me rappelle ces chansons. J'étais allongée par terre chez ma cousine à Bruxelles avec le chat et j'avais le casque. Et en fait, j'ai eu larmes aux yeux, un peu des frissons et je sentais que c'était vraiment ce que j'avais envie de dire et là d'entendre la voix de ma grand-mère. Enfin, voilà. Et après. Ouais, c'est vraiment quand ça me procure à moi une émotion, je me dis bon, là je crois que c'est prêt.
1: Comment est-ce que vous choisissez vos musiciens?
2: J'ai eu la chance de très vite rencontrer du monde en arrivant à Bruxelles il y a 5 ans. J'ai un ami qui s'appelle Guillaume Drix, son nom de scène, et c'est une des premières personnes que j'ai rencontrées à Bruxelles, et là il m'accompagne aussi sur mon prochain concert. Et ça a tout de suite matché, on s'entend super bien et on a vraiment une complicité sur scène que j'ai eu avec d'autres musiciens, musiciennes. Mais en fait, c'est souvent des amis qui sont extrêmement talentueux et on s'entend très bien sur scène.
1: Alors sur scène, ce sera le 10 octobre ici au Botanique, à la Rotonde, très belle salle. Hein. Vous avez hâte d'y être, je suppose.
2: Je suis trop contente. Vraiment, la Rotonde, c'est ma salle de rêve à Bruxelles.
1: Qu'est-ce que les spectateurs pourront trouver de vous sur scène? Quel est le setup que vous avez préparé?
2: Alors le setup, je suis super fière et j'ai trop hâte, mais je travaille avec plusieurs personnes. Donc je serai accompagnée de Drix à la basse et Flo à la guitare. Et j'ai vraiment envie de réenchanter mes chansons, redonner une nouvelle version. Et là, je pense que je suis vraiment dans une période où j'ai envie de me reconnecter à mes émotions et bien les partager. Et aussi créer une direction artistique qui me ressemble. Et du coup, j'ai la chance de travailler avec des super femmes qui font ma tenue et tous les décors sur scène. Donc ça va être vraiment un beau spectacle.
1: Quel espace de dialogue ça offre pour vous, la scène?
2: Je pense que partager mes chansons, enfin moi ça me fait du bien et en fait j'adore après parler avec les gens et avoir des retours sur quelles chansons les a touchées, pourquoi. Et je pense qu'avec cette EP, c'est la première fois où j'ai eu autant de retours sur les paroles et comment elles touchaient les gens. Et donc je pense que c'est un dialogue hyper intéressant.
1: Quand on écrit un album ou une EP, est-ce qu'on a une vision de la scène aussi? Alors on l'écrit plus pour le studio avant la scène?
2: Je pense qu'avant je pensais un petit peu moins à ça. Et là je suis en train de composer des nouvelles chansons. Et de plus en plus je m'imagine les chanter sur scène, faire chanter le public, qu'on répète des choses ensemble. Et de plus en plus j'ai cette vision de comment est-ce que ça va donner sur scène. Je pense que travailler avec plus en plus de gens, de me sentir entourée aussi, j'ai cet espace pour imaginer la scène avec ces chansons.
1: Comment est-ce que vous apportez le visuel à vos chansons? Est-ce que le visuel peut apporter d'autres choses que l'émotion d'une chanson ou les mots d'une chanson ne peuvent pas dire?
2: Oui, je pense. Moi, j'adore travailler sur toutes les photos, les images. Par exemple, pour mon EP, j'avais fait plein de petits stickers. C'était des petits bonhommes avec une tête en fleurs que tout le monde a adoré. Et il y a vraiment ce truc du jardin, des fleurs. Et je sens que les gens le savent et me disent toujours « Ah, mais toi, t'adores les fleurs, t'adores ça. » Et du coup, j'adore créer un univers autour des chansons. Et j'ai hâte surtout de faire plus de clips pour montrer ce que j'ai dans la tête.
1: Les réseaux sociaux, comment est-ce que vous les appréhendez? Est-ce que pour vous, c'est de la communication pure ou alors ça offre aussi une image de votre authenticité?
2: Je pense que en termes de communication, c'est vraiment intéressant pour montrer tout ce qu'on fait. Et moi, j'aimerais bien aussi, plus travailler sur ma direction artistique et vraiment créer tout un monde que je peux montrer via les réseaux, ce qui n'est pas toujours très facile avec tout. Il y a tellement d'informations sur les réseaux, mais voilà, j'y travaille.
1: Comment est-ce qu'on gère une critique d'un réseau social ? Social. Le réseau social, les réseaux sociaux ? D'un réseau social. Oui, c'est plus facile.
2: Je pense qu'il faut vraiment... Enfin, j'avais entendu une fois Billie Eilish dire dans un interview, en fait, ces gens, ces critiques, je peux juste ne pas les prendre en compte et juste décider que ça ne me fait rien du tout et que c'est pas du tout important. Et je crois que les premières critiques que j'avais sur les réseaux, je me suis vraiment posée et je me suis dit, bon, là, soit je les prends à cœur, soit je me dis, mais ça n'a aucune importance si elle n'est pas constructive. Et voilà, c'est vraiment prendre du recul et réussir à le faire.
1: Quelles sont les choses que vous avez encore envie de réaliser en musique ? Peut-être des rencontres particulières, chanter avec un chanteur qui vous tient à cœur ?
2: Je pense que j'aimerais bien faire des collabs en musique. J'aimerais beaucoup faire des premières parties d'artistes que j'adore aussi et qui m'inspirent. Et voilà, surtout, aussi développer moi tout l'aspect musical autour de mes chansons.
1: On va bientôt se quitter avec le dernier single qui est sorti il y a peu, ça s'appelle La fin de l'été. Et les sonorités un petit peu plus pop, plus actuelles, est-ce que c'est une nouvelle direction artistique que vous avez choisie par rapport à l'EP précédent ?
2: Oui, avec Flo et Guillaume, on s'est dit qu'on voulait essayer ça. Et j'ai adoré créer ce morceau au studio, donc on verra la suite.
1: Qu'est-ce qu'il raconte La fin de l'été ? C'est encore une fois une fin mélancolique. Mm-hmm. On a l'impression qu'il y a chaque fois une fin qui vous motive à écrire, motive à chanter.
2: Oui, je pense que dans mes chansons, souvent je parle de plusieurs choses. Et là, oui, c'était vraiment encore une fois la mélancolie, la fin de l'été. On reprend l'année, qu'est-ce qui va se passer ? Elle parle aussi de rupture. Et elle parle aussi de solitude. Je me suis rendu compte que je parlais beaucoup de solitude dans mes chansons, sans faire exprès en fait. Et là, le refrain c'est seul, enfin pour être seul. Mais ouais, ça m'a fait beaucoup de bien d'écrire cette chanson. Et on a aussi fait un clip à New York pour cette chanson.
1: C'est ça, effectivement. Ouais. Donc Alice Tommy qui sera donc à la Rotonde, ce sera le 10 octobre. Donc est-ce qu'on peut dire c'est juste un showcase, un spectacle, comment est-ce que vous voulez mettre ça, un concert, comment ?
2: Moi j'adore dire que c'est un concert et de plus en plus un spectacle, voilà.
1: On écoute donc Fin de l'été, Alice Tony dans Décibels. Merci beaucoup d'être venu.
2: Merci beaucoup.

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0: Bonjour, bienvenue dans Décibel, je serai RCF. Pardon, j'ai pleuré, non, c'est pas moi. C'est Hortense, notre invitée, qui est avec nous aujourd'hui pour parler donc de francophone et du parcours francophone également, puisqu'elle a été lauréate de ce parcours cette année. Elle sera à la Maison Poème au Festival Francophone ce samedi 10 octobre, dans une bonne semaine. Et pour en parler, j'ai le plaisir de recevoir Hortense dans cette émission. Bonjour.
1: Bonjour.
0: Bienvenue donc dans Décibel. On parle donc de ce parcours francophone. Alors pour les jeunes artistes, c'est important justement de se retrouver dans ce parcours francophone. Qu'est-ce que ce parcours francophone a apporté sur votre univers et sous votre direction artistique ?
1: Beaucoup de soutien, du soutien professionnel dont j'avais énormément besoin, parce que moi je viens vraiment d'un truc où j'ai tout appris toute seule, toute seule. Et même par rapport à tout ce qui est la scène, les concerts, j'avais pas beaucoup d'expérience. Et donc ils m'ont vraiment aidée, surtout pendant la résidence d'artiste, à mettre tout ça en place, à me sentir soutenue, écoutée. Vraiment, ça a été un grand changement pour moi, cette résidence. Et toute l'équipe francophone est tellement agréable et accueillante. Ouais, ils m'ont vraiment apporté beaucoup de choses.
0: Sur quoi vous avez travaillé le plus ? C'était quoi votre envie première, justement, pour redonner une nouvelle direction artistique à votre projet ?
1: La scène, franchement. Pendant la résidence, j'ai un peu travaillé sur une ou deux chansons. Avec Gilles à la production, on a fait deux chansons qu'on a un peu modifiées, mais c'était pas vraiment le plus important. Je vais dire, je pense que les ateliers qui m'ont le plus bouleversée, c'est vraiment la scène, la présence scénique avec laquelle j'avais un peu de mal, qu'on a beaucoup travaillé, et aussi j'ai pu redécouvrir mes propres textes en fait, en les analysant, en les comprenant, parce que à force de les chanter, de les lire, je m'étais un peu détachée de ce que je voulais dire, et ils m'ont beaucoup aidée par rapport à ça, et donc maintenant je me sens beaucoup plus proche de ce que je raconte quand je chante.
0: Du coup, ici sur la scène du francophone, on va retrouver une Hortense renouvelée sur la scène, ou bien vous avez déjà pu expérimenter un petit peu certaines choses sur d'autres scènes ?
1: Non, là c'est vraiment c'est le concert qui va clôturer la résidence, parce que depuis la résidence, j'ai pas eu l'occasion de me produire. Donc là, ça va être le renouveau pour cette scène-là.
0: Alors, on va un petit peu vous découvrir, Hortense. Quand vous repensez, quand vous étiez enfant, quels sont les premiers souvenirs sonores, musicaux qui vous reviennent en tant qu'enfant ?
1: Je me souviens surtout de quand j'étais petite et que je prenais ma douche avec ma mère. Elle me chantait toujours Un Oranger de Bourville, enfin la balade irlandaise. Je pense que c'est une des premières chansons qui m'est restée, et d'ailleurs encore aujourd'hui je la porte vraiment dans mon cœur, elle m'apporte beaucoup de réconfort. Donc ça c'est vraiment la première chanson qui m'a marquée. Après, quand j'ai grandi, j'écoutais un peu de tout. Enfin, mes parents étaient pas très axés sur la musique, honnêtement, mais j'écoutais Michael Jackson quand j'étais petite et tout, et en fait très vite ça m'a donné envie de monter sur la table basse du salon avec un ukulélé en plastique et de jouer. Je faisais des spectacles à mes parents tous les soirs.
0: La musique était très présente chez vous à la maison.
1: Donc quand j'étais petite, je parlais pas bien anglais, donc j'inventais des paroles et j'inventais tout le temps des chansons sur ma 3DS. Quand j'avais 6 ans, j'ai plein de bulles vocales avec plein de petites chansons, et j'arrêtais pas en fait, c'était tout le temps.
0: Est-ce que vous vous souvenez du moment précis où vous avez compris que la musique était plus justement un jeu, un passe-temps, mais un moment, il y a un vrai appel intérieur pour vous ?
1: Je m'en souviens, c'est à l'époque où j'ai commencé vraiment à découvrir des artistes de par moi-même qui me touchaient énormément, par exemple Girl in Red, Clairo, Aurora, toutes des artistes vraiment qui m'ont marquée pendant mon adolescence. Et c'était vers 2019, je dirais, j'écoutais tout le temps de la musique. En fait, il n'y avait pas une journée où je n'écoutais pas de musique. Et il y a un jour où je me suis dit, mais en fait, j'ai envie de faire ressentir aux gens ce que moi, je ressens en écoutant de la musique. Et c'était vraiment un besoin que je sentais qui venait de l'intérieur de moi. Et donc, j'essayais d'écrire des paroles, mais je ne connaissais pas les accords au piano. Alors, je faisais des accords qui étaient dissonants. Mais j'essayais vraiment, quoi. C'était quelque chose, je ne pouvais pas passer une journée sans essayer. Et au fur et à mesure, j'ai appris des accords au piano, à la guitare. En 2019, j'ai appris à jouer de la guitare. Donc vraiment, c'est à ce moment-là qu'il y a tout qui s'est mis en place. Et même si ce n'était pas des chansons très, très abouties, c'était quand même mes premières chansons.
0: Alors, on parle d'artistes. Quels étaient ces artistes qui vous ont justement donné goût à ces arrangements musicaux épurés qu'on entend aujourd'hui sur dans votre musique ?
1: Beaucoup Pomme, honnêtement. C'est vraiment une des artistes qui m'inspire le plus. De par sa sensibilité, tous ses textes m'inspirent beaucoup, et je dirais que c'est vraiment elle qui m'a le plus influencée. Maintenant, j'écoutais beaucoup Angèle aussi, même si bah, du coup, les sonorités de ses chansons n'ont pas forcément quelque chose à voir avec les miennes. Mm-hmm. Je pense que c'est quelque chose aussi qui m'a construite. Et en anglais, j'écoutais beaucoup, bah, comme je l'ai dit, Aurora. Il y a certaines chansons qui sont très légères, très féeriques comme ça. Et je me suis un peu inspirée de plein d'artistes différents pour faire... faire ce que je fais.
0: Alors, on parlait du ukulélé quand vous étiez petit sur la table du salon. La guitare et le piano, ce sont des instruments que vous avez appris en autodidacte.
1: Ouais, c'est ça.
0: Ils sont très présents dans votre musique, dans vos chansons. Mm-hmm. Comment justement, lequel de ces instruments surgit le plus chez vous pour créer, pour trouver l'intimité de composition ?
1: La guitare. Mm-hmm. Honnêtement, c'est vraiment moi, ma guitare que j'ai maintenant. Depuis 3 ans avec moi, c'est ma guitare, mais c'est aussi ma meilleure amie parce que, enfin, je parle d'un instrument, mais en même temps, elle m'accompagne tellement dans plein de moments de ma vie qui parfois ont été très difficiles et tout ça. Vraiment, c'est la guitare. Quand je vais pas bien, je prends ma guitare et je joue, même si c'est des accords que je joue en boucle. Je joue dessus, parfois je pleure dessus, parfois je ris, mais je fais toujours tout avec ma guitare. Et c'est vrai que quand je me sens vraiment triste, je vais vers le piano. Mm-hmm. Je sais pas, ça a ce truc un peu mélancolique, hein, le piano. Mais globalement, ouais, c'est...
0: Qu'est-ce qui vient en premier quand vous composez ? C'est plutôt un son, une mélodie, un texte ? C'est quoi la première mouture d'une chanson ?
1: En fait, je fais un mix de tout ça. Mm-hmm. Il y a des fois où je vais avoir un air dans la tête et je me dirai, cet air-là, il me fait penser à telle parole que j'ai écrite, mais sur lesquelles il n'y avait pas encore d'air, donc je m'en sers. Parfois, j'écris des poèmes et quand je vois le poème, je me dis, ah, ça ferait une jolie chanson. Donc je prends le poème, j'en fais une chanson. Et parfois, ouais, il y a des paroles qui me viennent d'abord et après je trouve un air. C'est vraiment... je fais un peu de tout.
0: Alors, si on revient un petit peu sur vos différentes chansons, qu'on écoute vos chansons, qu'on écoute peut-être votre futur EP, je crois, un EP qui sortira bientôt. On entend souvent, dans cette musique, ça revient souvent, ce sont les liens familiaux et l'amour au cours de votre famille. Comment cette âme s'impose justement dans votre plume et dans votre écriture ?
1: Eh bien, c'est quelque chose qui me vient très naturellement. Parce que depuis toute petite, j'ai un rapport à ma famille qui est assez intense. Mmh. Et là, en plus, je suis dans une période de ma vie, voilà, j'ai déménagé, ma maison de famille a été vendue. En fait, il y a plein de choses qui se bousculent et c'est quelque chose qui prend tellement de place à l'intérieur de moi. En fait, j'ai besoin que ça sorte. Mmh. Et c'est pour ça, j'y réfléchis pas et j'écris une chanson. Et
0: écrivez sur la séparation, justement, de cette maison, mais qui rend aussi quelque part dans un côté plus heureux ou ça reste mélancolique ?
1: Ça reste assez mélancolique. C'est quelque chose qui m'a rendu vraiment triste ces derniers temps, ces derniers mois. Quand j'en parle dans mes chansons, c'est toujours assez mélancolique, assez triste. Maintenant, moi, dans ma vie personnelle, je sais que c'est des choses qui vont m'apporter aussi beaucoup de choses positives. Mais pour le moment, quand j'écris, c'est vraiment toute la négativité en fait que j'ai en moi qui sort. Et j'essaie de l'épurer un peu parce qu'il ne faut pas non plus que ce soit plombant. Hein,
0: Quand vous écrivez ça un petit peu comme un journal intime.
1: Oui.
0: Mm-hmm, c'est ça. Mm-mm. Il y a un endroit particulier où vous aimez vous retrouver pour écrire ?
1: À l'époque, j'aimais me retrouver près de chez moi, donc près de ma maison qui a été vendue. Parce qu'il y a une immense forêt, il y a un étang juste en dessous, il y a les champs, les vaches. Et même des fois, j'aimais bien m'asseoir sur la route parce qu'il n'y a pas beaucoup de trafic, logique, vu que c'est à la campagne. Et en fait, souvent, il y avait les vaches qui venaient au bord du champ. Et alors, je leur jouais de la guitare et j'écrivais mes chansons en face des vaches. Quoi. Vraiment comme si c'était mon petit public de concert. Et j'aime beaucoup être dans la nature quand j'écris. Ça m'aide beaucoup. Quoi.
0: Donc, votre texte aborde pas mal de choses, de santé mentale, de fragilité, de doute aussi. Est-ce que, justement, c'est une démarche libératrice pour vous ? Et parfois, est-ce que c'est pas un petit peu effrayant, justement, d'écrire ça, comme ça, des textes sur soi, et après de pouvoir les dire, les chanter vers un public ?
1: En fait, moi, j'ai un rapport à la santé mentale qui est... C'est tellement sans tabou. Moi, je suis tellement sans tabou par rapport à ça. Quand je parle à quelqu'un, je le rencontre, j'ai aucun mal à lui dire que, tiens, il y a 5 ans, j'ai fait une dépression. Enfin, pour moi, c'est...
0: La différence entre pudeur et sincérité, pour vous, c'est facile à mettre en place ?
1: Oui, je sais que moi, quand j'écris mes textes, je suis dans une sincérité vraiment immense. Et je me dis, mais moi, quand j'allais pas bien, j'aurais voulu... ce truc un peu cliché de se dire, j'aurais voulu avoir des textes qui parlent de ça. Et donc maintenant, quand je les écris, quand je me dis, tiens, il va y avoir des chansons qui parlent de ça dans mon EP qui va sortir, les gens vont l'écouter, je me dis plutôt, en fait, ça me libère de montrer aux gens que je suis... que je peux être fragile, que je peux me sentir pas bien et que eux se rendent compte qu'ils peuvent aussi, en fait. et qu'il y a des mots qui sont métables sur leur ressenti.
0: Est-ce que c'est des mots qui sont envers vous aussi, envers le public, justement pour que les gens puissent s'identifier aussi à quelque chose, une sorte de message réconfortant que vous mettez aussi par rapport à votre public?
1: Ça dépend des chansons. Il y a des chansons, c'est vraiment un exutoire pour moi. Et là, à la fin, je ne cherche même pas de message positif pour le public qui va se dire « Ah oui, c'est vrai, ça ira ». Il y a des chansons qui sont vraiment très personnelles et c'est pour moi. Et il y a d'autres chansons que j'ai faites qui portent plus à un message d'espoir. Et à ce moment-là, c'est un message d'espoir pour moi, mais aussi, je me dis, pour les gens qui vont écouter cette chanson.
0: Alors ici, c'est francophone, on chante forcément en français, mais vous avez commencé à chanter et à écrire en anglais. Justement, quand on parle des émotions, c'est plus facile parfois de chanter en anglais parce qu'on se cache derrière quelque chose que le faire en français. Donc aujourd'hui, c'est vraiment une sorte de révélation de pouvoir dire les choses en français.
1: Oui, clairement. Je m'en suis rendu compte... Bah, d'ailleurs, la chanson qu'on a écoutée au début, Pardon, j'ai pleuré, c'est la première chanson dans laquelle vraiment je me suis laissée aller en français. Et quand je l'ai fait, après, je me suis dit, ah, tiens, c'est quand même pas mal. Et de là, j'ai commencé à écrire beaucoup, beaucoup en français. Parce que oui, comme tu le dis, en fait, l'anglais, c'est un peu, on peut se cacher derrière, surtout quand on est francophone à la base. Et donc, j'écrivais beaucoup de chansons en anglais, mais peut-être d'ailleurs aussi, du coup, des chansons qui n'avaient pas autant de profondeur que ce que je fais.
0: Est-ce qu'il y a d'autres matières artistiques qui influencent votre écriture ?
1: La poésie. Hein, la poésie qui est vraiment présente dans ma vie depuis un moment. Il y a une époque où c'était la photo aussi. J'aimais beaucoup prendre des photos. Et je pense que globalement, c'est ces deux trucs, la poésie, la photo. Et parfois, je m'inspire d'une photo que j'aime bien. Ça me rend triste ou ça me rend heureuse. Et du coup, ça me donne des émotions. Et après, je m'en sers pour la suite, quoi.
0: À propos d'émotions, les silences occupent une place précieuse dans vos morceaux. On entend beaucoup de respiration, de silence. Quelle valeur ça a pour vous, justement, le silence, pour mettre du poids d'émotion dans une chanson ?
1: Moi, je dirais que le silence que je mets parfois dans mes chansons, c'est... Je vais dire plein de trucs qui vont avoir un impact assez fort. Et après, il faut

0: l'habitude de faire des scènes ouvertes une fois par mois. Et en fait, les gens, ils me voyaient chanter. Mmh. Et après, ils venaient me parler, me dire que c'était chouette. Et quand ils me voyaient, ils me disaient, mais c'est fou, vous mmh. souriez, vous êtes pétillante. Et en fait, quand vous chantez, c'est, ça,
1: voilà, ça prend, oui, c'est effectivement.
0: Fou, ça prend.
1: Oui.
0: Et donc, c'est vrai qu'on me l'a déjà dit, et c'est marrant parce que oui, en fait, c'est le sentiment que j'ai le plus de mal à mettre en chanson. Mmh. Et c'est le sentiment que je peux avoir plus facile à mettre en chanson en anglais. Mais quand ça arrive au français, c'est... j'y arrive pas, en fait. Je pense qu'il y a peut-être des clichés dans ma tête de me dire, oui, mais les chansons françaises heureuses, c'est de la pop, c'est des trucs mm-hmm. qui bougent, et moi, j'ai pas envie. Et donc, c'est, ouais, c'est hyper compliqué.
1: Mais la pop qui semble heureuse, mais qui parle de choses très,
0: oui,
1: très
0: oui,
1: tristes.
0: Oui,
1: si on
0: vrai.
1: Voit le grand Stromae, c'est vraiment
0: ah,
1: ça,
0: oui,
1: quoi.
0: Ça, c'est... Oui, lui, c'est mm-hmm. fou.
1: Allez, je propose qu'on écoute encore un morceau, justement. Ben là, on va partir dans, plus dans les mélodies, dans la mélancolie de la séparation, c'est Si tu pars. Hortense dans Décibelge.
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0: Hortense, on est si belge, si tu pars Hortense, qui sera le 10 octobre en concert, donc lors des concerts du festival francophone, tu seras ici à la maison Poème à Saint-Gilles. Quand on parle d'un artiste, bien sûr, on parle de scène, de studio. Comment est-ce que vous écrivez, est-ce que déjà vous pensez à la scène?
1: Honnêtement, non. Genre, je pense que c'est une habitude qu'il faudrait que je prenne un peu plus, parce que comme je veux faire des concerts, c'est vraiment une optique que j'ai, c'est de faire de plus en plus de concerts, et donc il faudrait que je le fasse quand j'écris une chanson, de me dire « Ah, comment est-ce que je vais faire pour la jouer en live ?» Parce que toutes les chansons que je vais jouer, par exemple, pour le concert ici, francophone, ces chansons, j'avais jamais pensé à ce qu'elles donneraient en live, à part éventuellement les scènes ouvertes que j'ai faites où j'ai pu les tester. Et c'est ça aussi qu'on a beaucoup travaillé pendant la résidence, c'est qu'il fallait les mettre en ordre pour que ça aille, quoi.
0: Le travail studio, le travail de scène, forcément, on travaille en équipe. Hein, donc, comment est-ce que vous laissez justement les gens rentrer dans votre univers, éventuellement peut-être un petit peu refaçonner certaines choses? Ça va pas être facile, justement, quand on a toutes les émotions en soi, les partager aux autres, que les autres puissent les écouter aussi. Ça peut se mettre à nu quelque part.
1: Et ben, en fait, comme j'enregistre mes chansons.

0: sons toutes seules, je les mixe toutes seules, je les masterise toutes seules. En fait, pour le moment, j'ai pas encore vraiment eu l'occasion de faire vraiment ce truc de délaisser un peu et de laisser aux autres, voilà, manipuler, de laisser les
1: Et si
0: autres
1: on revient à
0: manipuler.
1: francophone et au parcours
0: Mais
1: francophone, là,
0: avec,
1: il a fallu
0: oui,
1: lâcher quand même.
0: avec francophone, voilà, c'est là où il a fallu, mais en fait, il a fallu, mais en même temps, pas tant que ça, parce que j'ai pas eu l'impression qu'on remodèle tant que ça, en fait, mes chansons. J'ai surtout pu expliquer mes textes, et avec, donc avec Cédric, avec qui on a fait beaucoup de présences scéniques, là, il a fallu un peu, ouais, un peu y toucher, dans le sens où il m'a dit, t'as un concert de 30 minutes, les 30 minutes, tu peux pas ne pas mettre de nuances entre tes chansons et dire, voilà une chanson mélancolique, voilà une chanson mélancolique, etc., etc. Et il faut que tu trouves des émotions sous-jacentes à tes chansons. Et c'est là où il a vraiment fallu que je réfléchisse et où il a fallu qu'après je chante mes chansons avec une intention qui était différente de celle que je mettais au tout début. Et donc c'est vraiment, je dirais, la façon dont on a le plus touché à mes chansons, c'est à ce moment-là, quoi.
1: Il y a le lien aussi avec le public. Je suppose qu'entre les chansons, on parle au public. Comment ça se passe?
0: Oui.
1: Qu'est-ce que vous avez envie que le public entende ou reparte après avoir écouté Hortense sur scène ou en futur EP?
0: Et ben, c'est pareil, c'est un truc. On a énormément travaillé sur ça, francophone, parce que j'avais tendance à. En fait, j'ai toujours l'impression de ne pas être à ma place et de ne pas mériter ce qui m'arrive. Et donc, quand je suis sur scène et qu'il y a des entre-chansons et qu'il faut que je parle au public, j'ai tendance à m'excuser, en fait. Mais, pas spécialement noir sur blanc, mais on sent que je m'excuse d'être là et c'est pas ce que je suis censée faire. Et du coup, on en a beaucoup parlé. Pendant la résidence, trouver un moyen de parler au public, de sentir que ben, en fait, le public, moi je l'écoute et il m'écoute aussi et je peux lui parler et j'ai pas à m'excuser de quoi que ce soit. Et donc, entre mes chansons, j'ai maintenant tendance à expliquer en fait. Pas entre toutes les chansons parce qu'il y en a qui
1: Bien sûr.
0: sont. Donc, déjà, ce serait redondant. Et puis en plus, il y en a qui sont un peu trop vifs pour moi que pour les expliquer au public. En fait, je préfère laisser le public écouter et comprendre de par lui-même. Mais il y a certaines chansons, en fait, je m'arrête et j'en parle avec eux et j'explique ce qui a fait que j'ai écrit cette chanson et les sentiments qu'il y a derrière et tout ça, quoi.
1: Le visuel aujourd'hui pour les artistes est quelque chose d'important aussi. Comment est-ce que vous gérez le visuel? Est-ce que pour vous l'image peut apporter aussi autre chose, un appui à vos textes ou alors d'écrire différemment ce que vous avez envie d'exprimer en musique?
0: Ouais, en fait, j'ai beaucoup d'images dans ma tête, justement. Des esthétiques qui vont avec ma chanson ou alors avec la façon dont je voudrais être sur scène, même une scénographie, j'y pense beaucoup. Pour le moment, j'en ai pas encore, mais dans ma tête, ça prend de la place parce que je veux en fait que ce soit un univers qui soit petit mais qui soit à moi et un univers dans lequel les gens peuvent se retrouver et se sentir un peu en fait coupés du monde. Et c'est quelque chose qui est pas encore mis en place maintenant, mais sur lequel j'aimerais beaucoup travailler et je suis sûre que ça arrivera dans le futur.
1: Alors, le futur EP, il sort pour quand? Il serait là pour quand?
0: Eh bien, il n'y a pas encore de
1: Il n'y
0: date,
1: a pas encore de date,
0: je suis
1: non.
0: encore en train de travailler sur les chansons. Et comme, comme je le disais, je m'occupe un peu de
1: Est-ce que
0: tout.
1: c'est facile, justement, de garder ce temps long avant la sortie d'un EP? Je suppose qu'il y a peut-être des chansons dans lesquelles on l'a changé, qui nous correspondent peut-être un petit peu plus, ou dans lesquelles on a évolué. C'est pas facile, quand même, tout
0: Oui,
1: ça.
0: c'est pas facile et c'est pour ça que mon EP a changé de cette liste beaucoup de fois. Il y a beaucoup de chansons qui sont revenues, reparties, revenues et. Là, j'ai fixé les chansons que je veux. Et je me dis, tant pis, si dans 3 mois, ça me correspond plus, ce qui m'étonnerait. Mais bon, dans l'idée, voilà, tant pis, je les garde quand même. Parce que c'est des chansons que je sais que j'aime, que je sais qui me correspondent. Et donc là, j'ai vraiment un optique de 6 chansons en tout. Et il y en a quelques-unes qui sont presque finies, d'autres qui sont en cours de travail. Et j'ai pas encore de date, mais normalement, ce sera, je l'espère, pour début 2027.
1: Allez, un petit choix instinctif comme ça, piano ou guitare?
0: Guitare.
1: Écriture nocturne ou matinale?
0: Nocturne.
1: Studio feutré ou alors scène vivante?
0: Oh, studio feutré.
1: Alors, sincérité brute ou alors poésie très imagée?
0: Poésie très imagée.
1: Oui, on l'entend effectivement,
0: Ouais.
1: très onirique parfois un petit peu la musique qui s'envole comme ça. Alors, si vous deviez imaginer un collaborateur ou une collaboration de rêve, avec quel artiste serait?
0: Avec Pomme.
1: Pomme, mais qu'est-ce que vous diriez à Pomme?
0: Que ces chansons, elles m'ont portée dans des instants très très difficiles de ma vie et que ça m'a permis de me construire en tant que personne et de me construire en tant qu'artiste et que je la remercie beaucoup pour ça.
1: Comment vous voyez dans 5-6 ans? En tant que jeune artiste, est-ce qu'il y a déjà des visions justement de carrière qui se mettent en place?
0: Ben, je me vois avec mon EP de sortie déjà et d'autres singles et peut-être un album en préparation parce que d'ici 5-6 ans, j'espère que ce sera le cas. Et des concerts et une scénographie que j'aime et une setlist live que j'aime et j'espère vraiment que ce sera le cas.
1: En tout cas, en concert, ce sera le 10 octobre ici, donc à la Maison Poem dans le cadre du Francophone. Merci Hortense d'être venue avec nous. Et puis on va se quitter avec justement de la musique comme ça qui nous fait un petit peu penser à la poésie, très poétique, très planant, très onirique. C'était pas ma faute, pas ta faute, pardon.
0: Oui, c'est ça.
1: Hortense, merci d'être venue.
0: Merci pour tout.
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Bonjour à tous et bonne année 2026. Aujourd'hui, dans Solem l'Opéra et pour commencer cette nouvelle année, je vous propose une nouvelle thématique, celui des opéras en tant que lieu. Et je vais vous proposer tout de suite de nous rendre à l'inauguration de l'Opéra Garnier de Paris, qui a eu lieu il y a presque 151 ans, jour pour jour, le 5 janvier 1875. Il fait drôlement froid sur les marches de l'opéra, mais tout le gratin parisien et européen est là. Le président MacMahon, des ducs, des politiques, des artistes, les grands bourgeois, tout le monde, je vous dis, sauf l'architecte Charles Garnier qu'on a tout bonnement oublié d'inviter. C'est une légende, en fait, comme beaucoup d'autres qui concernent l'opéra Garnier. Charles Garnier a bien été invité. Une loge lui a été réservée au deuxième étage pour le prix astronomique de 20 francs. En réalité, l'architecte a refusé de payer, estimant qu'on manquait de respect à son travail. Il n'a donc pas assisté à la représentation, mais il est resté pour assister à la soirée. D'ailleurs, que joue-t-on pour ce premier soir? Il n'y a pas de grands opéras au programme, mais plusieurs tableaux avec des ballets et de l'opéra, bien sûr, notamment l'ouverture de Guillaume Tell, que nous allons écouter, interprétée par l'Orchestre Philharmonique de Vienne, et c'est Valérie Gergiev qui est à la baguette.

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1: Laissons le tout Paris profiter de la soirée d'inauguration de l'Opéra Garnier et remontons le temps jusqu'en 1858. Nous sommes encore sous l'Empire. Napoléon III donne l'autorisation de détruire un terrain de 12 000 mètres carrés en plein cœur de la capitale. Que va-t-on mettre dans ce trou ? Un opéra, pour faire rayonner la culture et les savoir-faire français, et par là même l'Empire en lui-même. En 1860, un concours est lancé. C'est un jeune inconnu, Charles Garnier, qui remporte la mise. Il a de grandes ambitions pour son projet, mais ça ne va pas aller tout seul. D'abord, le terrain est en losange, ce qui n'est pas des plus pratiques. Qui plus est, il est marécageux et l'eau suinte de partout dès qu'il pleut 3 jours de suite. Les problèmes et les retards s'accumulent et le budget explose, tout comme dans tout bon chantier qui se respecte. La guerre franco-prussienne va encore mettre à l'arrêt les travaux. Napoléon III délaisse le projet et finit par mourir en 1873. La toute jeune République française se cherche et a bien du mal à se trouver. Alors vous pensez bien que l'achèvement de l'opéra, ce n'est pas une priorité. L'incendie de la salle Pelletier en 1873 va changer la donne. Le public parisien friand d'opéra réclame une salle. On décide donc de poursuivre les travaux et c'est ainsi que Charles Garnier sera ovationné à la fin de la soirée d'inauguration, 15 ans après le début des travaux. On va écouter la bénédiction des poignards, extrait des Huguenots de Meyerbeer qui était aussi au programme de la soirée d'inauguration.

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1: C'est vrai que l'Opéra Garnier a coûté une fortune, mais quelle réussite! Charles Garnier a fait appel aux meilleurs artisans de l'époque. 14 peintres, des mosaïstes, des sculpteurs, pour créer la façade ainsi que les nombreuses sculptures et fresques présentes dans l'opéra. Il faut que ça en jette et croyez-moi, c'est somptueux. Imaginez un peu, vous êtes un spectateur, vous empruntez l'avenue de l'opéra, qui vous offre une vue imprenable sur la façade avant de ce colosse de 125 mètres de large. La façade illuminée vous accueille, vous admirez les sculptures représentant la poésie, la musique, la danse. Vous franchissez le seuil et vous tombez sur une merveille architecturale, le grand escalier que vous avez peut-être vu dans la Grande Vadrouille. Car oui, c'est à l'Opéra Garnier que Louis de Funès est chef d'orchestre, cela vous donne une petite idée mentale de l'édifice. Vous montez les premières marches du fameux grand escalier, constitué de 30 types de marbre provenant de 8 pays différents. Ça étincelle, ça flamboie les soirs de gala, les froufrous des robes et les rires des hommes se mêlent au brouhaha de la foule et des accords de musique qu'on entend au loin. Cet escalier a été conçu pour voir et se faire voir. Ce serait dommage de s'en priver, mais dépêchez-vous, la cloche sonne, le spectacle va bientôt commencer et c'est le moment d'entrer dans la grande salle pour écouter, pourquoi pas les noces de Figaro qui étaient à l'affiche de l'Opéra Garnier au mois de novembre 2025. On écoute Julie Fuchs dans De Vieni Non Tardar. Elle est accompagnée par le Balthazar Neumann Orchestra dirigé par Thomas Engelbrock.

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1: Vous voici donc arrivé dans la grande salle à l'italienne qui peut accueillir 2000 personnes. Vous vous décrochez le cou en admirant le plafond peint par Chagall. Vous vous frayez un passage parmi les fauteuils de velours rouge et vous vous installez confortablement. La représentation commence. La scène est immense, mais vous n'en voyez qu'une petite partie. Au-dessus des rideaux, il y a 45 mètres de ce qu'on appelle les cintres. C'est là qu'il y a les projecteurs, les machinistes, les pouliers. En dessous de la scène, il y a 15 mètres remplis à craquer également de machinistes qui s'affairent pour faire surgir certains décors, créer de la fumée, que sais-je encore. C'est la même chose sur les côtés et sur le fond qui servent de coulisses et de lieux de stockage. Pour 3 personnes en scène, vous en avez à peu près 30 qui travaillent dans l'ombre. Vous, en tant que spectateur, vous ne faites pas du tout attention à ça. Vous êtes là pour la magie de l'opéra et pendant la représentation, vous êtes tout de suite frappé par le fait que vous voyez parfaitement jusqu'au fond de la scène. Ce prodige est dû au fait que c'est une scène à l'italienne, c'est-à-dire qu'il existe une différence de niveau d'un mètre entre l'arrière et l'avant de la scène, accordant ainsi une meilleure visibilité et une profondeur de champ au spectateur. Pour un opéra, ce n'est pas trop dérangeant pour les chanteurs, mais pour les danseurs de ballet, c'est autre chose. On va écouter un air extrait de l'Onegin de Tchaïkovski qui est actuellement à l'affiche à l'Opéra Garnier. On va écouter Dimitri Ovorovski dans le rôle d'Onegin et Nuccia Focile dans celui de Tatiana. Ils sont accompagnés de l'Orchestre de Paris sous la direction de Semyon Bikov.

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1: En 1875, à l'Opéra Garnier, non seulement vous pouvez voir jusqu'au fond de la scène, mais vous pouvez observer ceux qui sont dans la salle. À commencer par la place de l'Empereur, située à gauche, au bord de la scène, visible depuis tous les sièges. Si vous pouvez ainsi regarder à votre aise les parures, c'est parce qu'à l'époque, les lumières restaient allumées dans la salle. C'est Wagner, quelques années après, qui va abolir cette tradition et demander que les lumières soient éteintes afin que l'attention des spectateurs reste concentrée sur la scène. C'est avec Wagner qu'est né le mythe de l'opéra élitiste, compassé, inaccessible au commun des mortels. Avant lui, l'opéra était un joyeux bazar, si vous me passez l'expression. Les gens parlaient, sortaient à tout moment, sonnaient pour commander une glace. Il arrivait même que des spectateurs installés tout en haut de l'opéra, dans ce qu'on appelle le poulailler, fassent du chahut. L'origine du nom poulailler n'est pas bien établie. On a dit que le lieu était si étroit qu'on y est serré comme des poules dans un poulailler. On a dit aussi que les spectateurs caquetaient comme des poules. Peut-être un peu de tout ça. Mais ce qui est certain, c'est qu'à l'époque, il y avait de l'ambiance à l'opéra. De l'ambiance, il y en a aussi dans la Traviata de Verdi, et je vous propose d'écouter Angela Gorgiou dans Sempre Libere. Elle est accompagnée de l'Orchestre Philharmonique du Capitole de Toulouse, dirigé par Michel Plasson.

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1: Vous avez bien profité du spectacle, vous vous rendez au grand foyer pendant l'entracte pour vous désaltérer. N'oubliez pas qu'en 1875, ce qui intéresse surtout les spectateurs, c'est de rencontrer leurs relations communes, de voir et de se faire voir. L'escalier, la salle participent de cette scénographie, ainsi que le grand foyer qui permet à tout un chacun de se faire admirer ou d'observer à loisir le monsieur ou la dame de votre cœur. Je ne dis pas qu'il n'y avait pas de véritable amateur d'opéra, je dis juste que ce n'était pas la majorité de l'assemblée. La cloche sonne à nouveau, vous regagnez votre place et vous profitez de l'occasion pour admirer le lustre qui surplombe la salle. En bronze doré, le lustre haut de 8 mètres a un diamètre de 4 mètres. Sa masse est de 6 tonnes et demie. Un mastodonte que Charles Garnier voulait absolument dans sa salle d'opéra. Pour le plus grand malheur de Claudine Chomeil, tuée sur le coup le 20 mai 1896 suite à la chute d'un des contrepoints du lustre. Depuis, aucun autre incident n'est à déplorer. Enfin, tout de même, vaut mieux se méfier. La légende veut que ce triste événement ait eu lieu pendant le Faust de Gounod. Pas du tout. C'était pendant l'opéra Ailé de Étienne-Joseph Floquet. Mais je ne dispose d'aucun son de cet opéra. On va donc écouter un extrait de Faust et perdurer la légende. On écoute José Van Damme, accompagné de l'orchestre du Capitole de Toulouse, dirigé par Michel Plasson.

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1: La chute du lustre a directement inspiré l'écrivain Gaston Leroux pour Le Fantôme de l'Opéra, publié en 1910. Tous ceux qui ont lu ce classique de la littérature ont tremblé en imaginant l'apparition dudit fantôme sur une barque sortie des profondeurs glacées du sous-sol parisien. Je vais vous décevoir car le fameux lac est en fait une immense cuve de béton de 10 000 mètres cubes sous le palais Garnier qui a été creusée pour limiter le risque d'inondation constante. Le bassin entièrement voûté sert de réserve d'eau en cas d'incendie et seuls les sapeurs-pompiers de Paris et les plongeurs de la police nationale y ont accès. Pas de fantômes donc, mais on y a retrouvé quelques poissons-chats, carpes et autres poissons arrivés là par hasard lors de grandes inondations ou via les égouts qui sont tout près. Tant pis pour le romanesque du fantôme de l'opéra, mais qui sait, le fantôme de Charles Garnier, lui, peut-être, hante encore les lieux. S'il est toujours là, il a eu de nombreuses fois l'occasion d'entendre le Carmen de Bizet, qui reste l'opéra en langue française le plus joué à l'opéra Garnier. On va écouter « L'amour est un oiseau rebelle », interprété par Teresa Berganza. Elle est accompagnée de l'Orchestre symphonique de Londres, dirigé par Claudio Abbado.

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1: Le fantôme de l'opéra n'est pas la seule légende et superstition se rapportant à l'opéra Garnier. On a longtemps dit que l'opéra Garnier était maudit, car c'était la 13e salle d'opéra construite à Paris. La pauvre dame, tuée par le contrepoint du lustre, aurait occupé la place numéro 13. En 1932, un petit rat du corps de ballet serait tombé d'une galerie et aurait atterri sur la 13e marche du grand escalier. J'emploie le conditionnel car rien n'est moins sûr. Il existe des versions disant qu'il s'agissait d'un amoureux éconduit qui aurait choisi un suicide spectaculaire. D'autres qu'il s'agissait d'un accident suite à des jeux entre membres du corps de ballet. Il y a bien eu un décès tragique, mais comme beaucoup de choses concernant l'opéra Garnier, il est bien difficile de faire la part du faux et du vrai. Certains continuent d'affirmer que le lieu abrite bien un véritable fantôme. Il s'appellerait Ernest et il entrait les lieux depuis la création de l'opéra. Réalité ou non, aujourd'hui encore, la loge numéro 5 de l'opéra, située côté jardin, ne se loue pas et reste bien réservée aux fantômes, comme l'indique une plaque apposée sur la porte. C'est très folklorique et cela a même fait l'objet d'une opération exceptionnelle en juillet 2023. Il était possible de réserver pour une seule nuit la fameuse loge numéro 5 sur la plateforme Airbnb afin de soutenir la rénovation des loges du Palais Garnier. L'événement était orchestré avec l'aide de Véronique Leroux, l'arrière-petite-fille de Gaston Leroux. Si l'opération se renouvelle, je vous invite pourquoi pas à tenter l'expérience. En attendant, nous allons écouter The Music of the Night, extrait du spectacle musical créé en 1986 à Londres par Andrew Lloyd Webber.

fantôme, mais s'ils ont eu accès à tout l'opéra, ils avaient de quoi se promener. Le hall, l'escalier, la salle, la scène, le grand foyer ne représentent qu'une toute petite partie visible de l'opéra Garnier. Dans l'ombre, il y a tout ce qui alimente la machine. Et l'opéra grouille d'un petit peuple qui sait parfaitement ce qu'il a à faire, mais qui peut dérouter le spectateur s'il lève un coin du rideau. L'opéra Garnier compte également des salles de répétition, des salles de danse pour le corps du ballet. On pense souvent que l'opéra ne s'anime que les soirs de représentation. C'est vrai que l'opéra vit un peu plus vite et un peu plus fort dans ce genre de soirée, mais en réalité, c'est un lieu quotidien de travail. Si jamais toute cette agitation vous donne le tournis, vous pouvez vous réfugier à la bibliothèque de l'opéra, qui est aussi un musée et qui abrite de nombreuses partitions, plus de 30 000 ouvrages musicaux, des archives, des affiches. Pour ceux qui ont l'habitude d'aller à Paris et qui ont envie de découvrir un endroit un peu insolite, le lieu est tout choisi et vous pouvez le combiner bien sûr avec une représentation. Et pourquoi pas la Cenerentola de Rossini qui sera jouée au mois de juin 2026. On va écouter Non più mesta, interprétée par Cecilia Bartoli. Elle est accompagnée de l'Orchestre communal de Bologne, dirigé par Riccardo Chailly.

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1: Et voilà, votre visite est achevée. Votre visite est achevée. Vous en savez un peu plus sur cet endroit magnifique qu'est l'Opéra Garnier. J'espère vous avoir donné envie de le visiter. Nous nous intéresserons prochainement à la monnaie de Bruxelles, bien sûr. Mais pour la prochaine émission, ce sera l'amour qui sera à l'honneur, avec pour une fois un opéra qui se finit bien, puisque nous parlerons des Puritains de Bellini. Pour finir cette émission,

question, je vous propose d'écouter un air extrait de Madame Butterfly de Puccini, autre grand compositeur qui a fait les grandes heures de l'Opéra Garnier, et on espère que ça va continuer encore longtemps. Je vous laisse avec Mirella Freni dans Un bel di Vedremo. Elle est accompagnée de l'Orchestre Philharmonique de Vienne, dirigé par Herbert von Karajan.

Bonjour, en ce 22 septembre, fête d'un grand martyr oriental, Saint Maurice d'Agone, chef de la Légion thébaine, un Égyptien donc, qui a été massacré à Agone, en Suisse, avec ses 6500 soldats par le César Maximien pour avoir refusé de sacrifier à Jupiter. Il est le saint patron de la Suisse et les Coptes, chrétiens d'Égypte, disent malicieusement que c'est grâce à lui que les Suisses, à l'exemple des Égyptiens, sont si propres. Bon, c'est un clin d'œil à la propreté toute relative des rues du Caire. Alors, mon invité...